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0: Bonjour, nous avons rendez-vous pour un match à midi. On est devant la grille, en fait on n'est jamais venu, on est devant le numéro 19. D'accord, donc, il faut qu'on aille où alors? D'accord, boulevard Maréchal, ok.
1: Ils ont changé les adresses au dernier moment à cause de la météo. On n'a pas eu toutes les informations, donc on est resté sur le site principal et donc c'est pas le bon site quoi.
0: C'est noté, merci, à tout de suite.
2: Qu'est-ce qu'elle dit?
0: C'est pas la bonne adresse, c'est ce qu'il m'a dit, vous avez pas la bonne adresse. Attends, faut que je me souvienne du... Ben, on va peut-être aller faire pipi.
2: Allez à la voiture, là.
3: Sinon, on va...
0: T'as boire, faut que je les emmène faire pipi. Boulevard. Mickey, tu fais rentrer les petits, s'il te plaît.
2: Ah, viens, on monte.
0: Restez là-bas, elle fait pipi.
1: Alors, on commence à pas se stresser, mais on essaye de faire en sorte que tout se passe bien et que Malène ne soit pas stressée. L'adresse du rendez-vous, elle est à 5-10 minutes du lieu où on se trouve. Avec les bouchons ou voilà, qu'il peut y avoir, on a peur d'arriver en retard et que lui n'ait pas le temps de s'échauffer comme il souhaite, etc.
3: On va où, là, maman?
0: Ben, on va sur les cours extérieurs. Apparemment, là, on est sur les cours intérieurs.
3: Mais c'est où, ça, les cours extérieurs?
0: C'est à 5 minutes.
3: 5 minutes, c'est bien trop long.
4: C'est important d'arriver en avance parce qu'on peut s'échauffer, courir autour d'un terrain, faire de la corde à sauter, taper un petit peu dans la balle avant. Comme ça nous donne un avantage avant le match.
2: Non, j'ai mis l'adresse. Moi, j'ai mis Maréchal de la de Tassigny, mais j'ai pas l'adresse du tennis.
3: Ah bon?
2: Regarde, c'est quoi? C'est quoi, là? Hôpital? Y'a rien?
0: Tennis, parc, sport. Oui, je vais te donner. Dès qu'on arrive, tu auras de l'eau et une banane. Ouais, c'est ça, parc de tennis.
2: On devrait se garer, si vous trouvez une place,
0: ouais,
2: on se gare.
0: Ouais.
1: Finalement, on arrive, on est bien à la bonne adresse parce qu'il y a des voitures partout. On est dans les temps.
0: Demi-tour là et puis on va essayer de trouver une place.
2: Demi-tour. Je peux pas faire demi-tour là.
1: Mais on a des difficultés à se garer parce que là, il y a vraiment du monde.
2: Il y a comment? Là, tu crois?
0: Oui.
2: Je fais demi-tour et puis je mets comme ça.
0: Oui, oui.
3: Tu joues sur terre.
0: Sauf si tu retrouves une place là, mais... Ouais.
2: On peut se garer là, tu crois?
0: Ouais, il y a ceux qui sortent, il y a ceux qui rentrent. Mais elle, c'est le même... On fait comment?
2: C'est pas une sortie, quand même, si?
0: Si, apparemment.

0: Tes affaires sont prêtes, toi, Paolo, pour demain?
1: Oui.
0: Alors, je sais que j'avais une liste, voir si j'avais rien oublié. Avec les changes, turbulettes, joignées. Pyjama thermal pour sa cheveux. Ouais, ça devrait être beau.
2: J'arrive bientôt à terme, donc du coup, il va falloir que je prépare la valise de maternité. Bah, c'est des fois la petite arrive, quoi.
1: Pourquoi autant de vêtements?
0: Oh, ça, c'est les femmes, tu sais.
1: Tu changes trop pas pour journée?
0: Bah non, mais je me dis, si je vais être à l'aise.
2: Mon coussin d'allaitement, pour là-bas, pour allaiter, bébé. Je check avec la liste que la sage-femme m'a donnée, mais j'ai aussi ma liste de maman qui a déjà fait 8 valises de maternité.
0: Ça, c'est pour faire du portage avec bébé, pour faire du poids à peau, allaitement. Et là, dedans, c'est le maillot de bain que j'ai pris parce qu'il y a une baignoire balnéo.
2: Voilà, il y a des choses que voilà, je n'avais pas emmenées pour Nino, et c'est au fur et à mesure des séjours à la maternité qu'on se dit j'aurais dû emmener ça. Après, c'est peut-être le fait que je vieillisse aussi. On a envie de notre petit confort. Hein.
0: Tiens, tu veux me donner, Paolo, 2 rouleaux de papier toilette?
2: Parce que le papier de la maternité, l'hôpital, il gratte, quoi.
0: J'ai la brosse à dents pour pas gonfler de la bouche quand la petite elle va naître. Voilà, puis bah, c'est que j'ai aussi les vêtements de papa. Papa, il vient dormir avec moi. Eh oui, c'est fini la fête quand maman elle accouche et que vous dormez dans le lit de papa et maman.
1: On dormira quand même.
0: D'habitude, je pars avec quand même un peu moins d'affaires parce que je suis à côté de la maison. Et s'il me manque quelque chose, Franck, vu qu'il vient régulièrement, ça va être bon. Sauf que là, pour la première fois, Franck va être avec moi à la mat. Donc il va pas revenir ici. Donc du coup, il faut vraiment que j'emmène tout, que je pense à tout. Je veux qu'il manque rien. Ben, j'ai pas envie de dire à Franck, oh mince, j'aurais dû avoir ça. Et je connais Franck qui veut tout le temps me faire plaisir et qui manque rien. Ben, du coup, je le connais, il va partir. Et du coup, moi, je veux pas qu'il parte de la maternité, je veux qu'il reste avec moi. Donc il y a plus de stress à préparer cette valise de maternité que préparer 10 valises pour partir en vacances. Et après, dans notre chambre de maternité, nous avons un frigo. Donc qui dit frigo,
1: dit nourriture.
0: J'ai prévu un sac avec plein de cochonneries dedans à manger, à grignoter. Franck, c'est la première fois qu'il va être avec moi. Donc du coup, il faut bien que je le chouchoute. Du coup, j'ai prévu pour lui. J'ai pris tous ses gâteaux préférés. Du chocolat, des chocolats pour papa. C'est que je veux bien m'occuper de mon mari à la maternité. Et il n'a pas pris de poids pendant toute la grossesse. Il peut peut-être en prendre à la maternité quand même. Hein? Là, en fait, je suis à fond. Je prépare. Je me projette pas encore.
1: Comment ça, te projeter?
0: Bah, me projeter, me dire que c'est bon, mon bébé peut arriver. Bah là, je me rends pas compte que c'est la dernière valise que je fais, en fait. Je la fais, mais j'ai pas envie d'accoucher. Je veux garder mon bébé pour moi. Bah, c'est ma dernière grossesse, donc je veux en profiter jusqu'au bout. Allez, à voter.
1: T'as emmené tout, des mouchoirs.
0: Ah, des mouchoirs, merci. Va chercher des paquets. Je vais en mettre un dans le sac de la petite.
1: Ah, moi, heureusement, je suis là.
0: Bah oui, mon chéri, heureusement que t'es là.
1: C'est important pour nous d'aider papa à maman. Ben, ça nous plaît de faire ça. L'arrivée de notre petite sœur, on la prépare bien.
2: Et les petits sont en paix, n'empêche.
0: C'est bien parce que plus tard, quand ils feront la valise de maternité de leur femme, eh ben, ils seront déjà habitués. Bon, écoute, je pense que voilà, on sera bien. Hein. Tout est prêt. Il y aura plus... C'est les chaussures qu'il faut que j'emmène aussi, pas que j'oublie. Les claquettes. Il n'y a plus qu'à. Nickel.
2: Il n'y a plus qu'à attendre que Francky revienne de Bordeaux.

0: Ils sont pas là encore. Autant vous avez pas faim, autant Maïté a faim. Ils arrivent bientôt. Ils vont nous expliquer leur première demi-journée. C'est déjà l'heure de récupérer Inaiti, Venui, Tama et Méo à l'école. J'ai hâte de qu'ils me racontent comment ça s'est passé. Ah, là, t'as pleuré, mais là, t'as le sourire. Alors? Alors, ça s'est passé comment?
1: Bien.
0: Ah, bah voilà, tu t'es fait une copine.
2: J'en ai quatre.
0: Toi, tu t'es fait une copine ou un copain?
1: Copine.
0: Une copine? Tu vas pas le nord. Et toi?
2: Quatre.
0: Quatre copains? Vous êtes contents?
1: Oui.
0: Ok. Est-ce que c'était bien?
1: Oui.
3: Je suis soulagée, ça s'est bien passé. La matinée a été bonne pour eux, donc c'est bien.
0: C'est vrai que ça rassure, ils ont passé une bonne matinée, c'est important. Surtout dans une nouvelle école, nouvelle classe, il fallait qu'ils se fassent des nouveaux amis. C'est pas facile, même quand on est petit. Donc là, c'est bien. Au moins, ils rentrent, ils sont motivés. Oui.
1: Je vais couper mon rôti.
0: Oui, tu vas pouvoir couper ton rôti. Allez, allez vous asseoir, on va vous servir déjà l'entrée, là.
1: L'entrée?
0: Bah, la macédoine de légumes, vous en voulez pas?
1: Ah, si.
0: Les enfants, ils ont une facilité d'adaptation quand même. Ça a pris 3 heures, même pas. Et là, ils arrivent avec le sourire et la pêche jusque-là. En final, ils se sont hyper bien adaptés.
1: C'est bien de travailler à l'école.
0: Oui.
1: J'ai compté des lettres, j'ai fait des trucs en CP.
0: T'as fait des trucs de CP?
1: Oui.
0: Bon, on fait des révisions.
1: Oui. J'ai 3 fiches. Verto verso.
0: Recto verso.
1: Recto verso, 3.
0: Tout ça?
1: Oui.
0: Ok.
1: Et
0: ça fait bizarre, non?
1: Un peu, oui.
0: Inaiti, qui était très stressée, c'est elle qui monopolise même la conversation parce qu'elle nous raconte tout.
1: Et aussi, j'ai fait des trucs de CP, en fait. C'est des dizaines.
0: Oui.
1: Qu'il faut compléter, 9, 10 et tout.
0: T'as déjà fait du travail, du coup?
1: Oui.
4: Tu vas te faire plein de copines, je le sais.
0: On est vraiment dans un bon état d'esprit, ils sont sereins, et là, ça fait plaisir à voir. Mais Théa, c'est à toi cette fois-ci à l'école l'après-midi, hein, avec eux. Eux, ils y vont, et toi, tu vas à l'école à côté. Et du coup, t'es pressée d'y aller maintenant?
1: Oui.
3: Bon, oui, tout le monde a des copains-copines, toi aussi, il faut que tu te fasses des copains-copines, hein.
1: Allez, allez.
0: Vaïtea, c'est une véritable éponge. Là, elle voit que Inaiti a le sourire, que la matinée s'est hyper bien passée. Et bien, elle retrouve le sourire, elle se dit, moi aussi, je vais aller à l'école.
5: Mais en tout cas, elles sont très bonnes, les pommes de terre.
0: C'est bon?
1: Oui.
0: C'est pour prendre des muscles et des forces pour cet après-midi, hein?
1: Trop bon.
6: Un dessert, c'est du melon.
5: Maman?
0: Oui.
5: On peut manger une tomate en dessert.
0: Une tomate?
5: Bah oui.
0: Non, je ne vais pas vous donner une tomate en dessert, là.

0: You, cucuche, cucuche. Venez, les zouzous. On va charger les vélos, les amours. Marceau, il y a un souci. Déjà, ça, c'est mal mis parce que tu dois pas l'enlever comme ça.
1: Mais t'as force, t'as main.
0: T'as plus de force, juste tu l'emmènes vers moi. Oh là là là, hé. Les gars, va falloir être un peu moins feignants parce que je veux pas pédaler les trois vélos à votre place. Hein. Ce matin, il fait super beau. Je suis techniquement privée de sport parce que
2: c'est les vacances.
0: Les enfants ne sont pas à l'école et Maxime n'est pas là pour les garder, donc je peux pas aller à la salle. Je vais au sport au minimum deux fois par semaine. Ça forge un mental, un état d'esprit. Et puis mine de rien, je pense que le sport m'aide à gérer le quotidien de mère de famille nombreuse. Mais aujourd'hui, c'est pas possible. Donc technique des vacances, c'est partir certains en footing et d'autres en vélo, faire un tour du lac. Et notre pauvre Lucas, il pédale. Il y va tout seul en vélo. Bah, Lucas est passé une taille de vélo qui tient plus dans la voiture. Donc malheureusement pour lui, il va falloir qu'il y aille en vélo. C'est que de la descente, c'est pas un souci, mais après son tour du lac, il faudra qu'il remonte. C'est ça d'avoir un trop grand vélo, faut pas grandir trop vite les amours, vous voyez. Bon, vous êtes contents les amours d'aller faire du vélo?
1: Oui. J'aimerais bien avoir du vélo. J'aime bien faire du vélo.
0: Hop là. Je vais vous donner de l'eau et ceux qui boivent pas, ils font pipi. Passe-moi le pot, s'il te plaît, chérie. Petite proposition pipi, parce que j'ai pas envie de m'arrêter tout le tour du lac pour un, puis pour l'autre, puis pour l'autre. Ah bah là, il y a un petit peu de logistique, hein. C'est sûr que c'est moins compliqué d'aller à la salle sur mon tapis.
1: Pas d'un bout.
0: Mais t'es sérieux, Marcus, là? Oh, tu fais quoi? Dans la voiture? Bah oui. Marcus, il nous arrache un morceau de voiture. Allez, c'est parti. Non, non, vas-y, pédale, chérie. Allez, go. Allez, mon gabin. Hop. Avance, Marcus. Mais, gabin, qu'est-ce que tu fais? On y va, gabin, là. On fait le tour du lac.

0: Elle va sur le chemin. On va rattraper les autres. Go. Ouais. Eh ben, il y a un héron.
1: Ah ouais.
0: Oui, il y a un héron. Viens vite, Marcus. Allez, tiens, viens. Regardez le héron sur le... Ça y est. Eh ben, une demi-heure. Entre une chute, des petits coups de poussée, des apprentissages de freinage... Voilà, 10 minutes de plus, mais c'est pas grave. On s'est dépensé, on a passé un bon moment en famille.
1: Oh, il y avait des petites sardines. Ah oui. Vous voyez ? Les toutes petites sardines. C'est des toutes petites sardines, vous voyez ?
0: On est parti, les amours ? Ton vélo, il a mis mon petit cœur.

0: Oui.
1: Ok, je monte avec papa, sinon il va être toute seule avec Owen, il va être nuit.
2: Bah non, pourquoi qu'est-ce qu'il monte avec moi là?
3: Cet après-midi, c'est au tour de Veïté à faire sa rentrée en grande section. Donc bah là, on va voir comment ça va se passer maintenant pour elle.
4: Alors, ma chérie.
2: À qui tu veux faire un câlin? Allez, je te conduis.
3: Veïté, elle demande beaucoup de câlins. Je pense que c'est sa manière à elle de se rassurer. Et de savoir qu'on est là et que voilà, c'est pas parce qu'elle va à l'école qu'on va l'abandonner en fait. Donc. Oui.
1: Il va te dire au revoir.
2: Ah bah oui hein. Moi aussi. Mais j'ai été recherchée tout à l'heure, ma chérie, d'accord.
1: Tu veux la sortir?
2: Ah bah oui. Oui, hein. Je viens te chercher, d'accord.
1: T'as pleuré toi?
0: Non.
1: Et ça va passer vite.
2: Tu vas tout me raconter ce que tu vas faire, hein. D'accord.
3: Elle pose des questions, elle est pas très sereine. On sent qu'elle a besoin d'être un petit peu rassurée.
1: Mais on est arrivé à l'école.
3: Oui, on est arrivé à l'école, ça y est. En petite section et en moyenne section, elle était dans une école où il y avait 23-24 élèves et où il y avait minimum un frère et une sœur avec elle. Là, elle est toute seule dans une nouvelle école. Donc je me dis, est-ce que c'est ça aussi qui lui donne une petite appréhension? Elle est en grande section maternelle, elle est encore petite. Tu me regardes, Vaya? Yes, tu veux te mettre avec eux? Vas-y. Vas-y. Vas-y. Le fait de faire des photos avec ses frères et sœurs, avec nous, c'est un moyen aussi de détourner l'attention et de la focaliser sur les frères et les sœurs, pas sur la tante qu'il y a devant l'école avec énormément de monde. Au moins, on la focalise un peu sur autre chose.
2: Ah, ça ouvre.
1: Ah oui, ça ouvre.
2: Oui, ça ouvre, chérie. Allez, on y va?
1: Oui.
2: Vaïté, est-ce que t'es prête?
1: Ouais.
2: C'est grand jour? Mais ils viennent de chez nous, hein?
5: Bah oui.
2: Allez, go.
3: Ils ont tous voulu aller avec elle jusqu'à la porte d'entrée. Là, c'est émouvant quand même, parce que je me dis, voilà. Ça me fait plaisir, parce que je me dis, ils sont tous là pour la soutenir. pour sa rentrée, où elle est toute seule, en fait. Donc, ils sont là pour la soutenir, pour l'encourager. Elle a besoin de ses câlins, de ses frères et sœurs. Ils sont tous là pour lui donner. Et je trouve ça beau parce qu'ils sont là pour elle et ils la laissent pas tomber en fait, même si elle est dans une école à côté. On y va?
1: On rentre dans l'école?
3: T'es prête? C'est le moment pour Veïté de rentrer à l'école. Elle a eu un câlin de tout le monde. Là, elle est motivée. Et c'est bon, elle est contente de rentrer dans l'école, donc elle rentre dans l'école sereinement. Un petit peu, mais ils vont pas rester, voilà.
5: Allez, bon.
3: Bonjour. Bon, il l'accompagne parce que du coup...
2: Je vois qu'il y a tout le monde, là,
3: Vas-y, avance.

0: Et où mon maquillage?
1: T'as pris ma trousse de maquillage, Eva?
2: Non!
0: Allez, on y va. T'es prête? C'est bon? T'as des t-shirts blancs toi aussi?
3: Moi j'ai pas de blanc, j'ai mis un t-shirt beige. J'ai rien d'autre de toute façon.
0: Non, on a pas peur, j'arrive, je vais me maquiller deux minutes.
4: Tiens, une amie. Il est bon. C'est toujours long, c'est toujours long. Les femmes, faut que ça se prépare, ça se fasse belle. Et ça me dérange pas, je suis habituée maintenant.
0: La soirée de ce soir, c'est soirée fluo. On l'a jamais fait dans tous les campings où on a été. Donc, on est prêt pour aller faire la fiesta.
4: Voilà. On est chaud, ils sont chauds les petits là. Je vais les épuiser, comme ça ils vont bien dormir ce soir.
5: Salut maman. Hum? Oui, mais que je laisse en mode ouvert comme ça.
0: Ouais.
5: Ou est-ce que genre je ferme que le bas?
0: Moi j'aurais laissé ouvert.
5: Ouvert, c'est bon, ouais. Non.
0: Moi c'est bon, vous êtes trop long comme d'habitude. Elles, on a le temps de tout ranger, nettoyer, faire à manger, elles sont toujours pas prêtes. Comme d'habitude, hein. 3 heures à se préparer les ados.
6: Celles qui mettent le plus de temps à se préparer, c'est les 3 grandes parce qu'elles doivent se maquiller et se coiffer.
7: Est-ce que vous êtes chaud, les mon avis?
1: Non, en fait, c'est pas qu'on met 2 heures, c'est juste qu'on écoute de la musique. En même temps, on parle, c'est pour ça qu'on met du temps. Ouais.
8: Bah arrêtez d'écouter de la musique, arrêtez de parler. Alors.
9: Bon, t'as rien demandé, toi.
4: C'est bon?
0: C'est bon. Ciao.
4: Je ferme, hein. C'est bon, personne rentre, hein, la pièce de maquillage, pas là.
5: C'est bon, on y va? Pire qu'une expédition, le truc.
0: Quand on est parents d'une famille nombreuse, les vacances, c'est le seul moment où on peut aller en soirée avec eux et danser, s'amuser, rigoler.

Les enfants sont toujours partants. De toute façon, dès qu'il y a de la musique, même moi, j'adore. Nous, on est une famille, on écoute beaucoup de la musique. Donc, dès qu'il y a de la musique, je suis à fond. Je me lâche. J'oublie tout ce qu'il y a autour.

0: profiter parce qu'on a toujours l'habitude de les voir en action, en train de s'occuper des pieds, courir partout. Alors là, ils profitent et franchement, c'était trop bien.
1: Avec une famille nombreuse, le problème, c'est que même si nous, on a envie de s'amuser, voilà. Tu peux pas vraiment profiter pleinement parce que bah, tu as les enfants autour de toi et puis que... Puis c'est, voilà, c'est des enfants, donc bah, quand tu as des enfants, il faut être constamment derrière eux.
2: C'est quoi ?
3: C'est lui !
2: Ça va pas ?
3: Reste ici, t'as compris ou pas ? J'ai déjà dit, tu te bats pas avec ton frère. J'ai déjà dit, t'es le plus grand, faut pas se battre avec ton frère.
4: Il va s'endormir, mon bain, moi. Oh là là là là,
5: ah, je sais, t'es fatigué, tu pleures.
1: Bon, à un moment donné, vu l'heure, t'es obligé de rentrer pour aller coucher le petit. Hein.
6: Très bien.
7: On rentre, on y va les enfants.
6: On
7: non, on rentre.
6: On y va. Fatigué.
7: On y va, tu restes là
8: hein?
7: Tu restes là?
8: Ouais, après on va rentrer dans 5 minutes.
7: Ok. Allez, on décolle la marmaille. Bon bah à tout à l'heure alors. Non, tu restes ici. Non, non, tu viens avec nous. Non, ah non, non. Non. Non. Non, les petits, ils rentrent avec papa et maman. Non. Eux, ils sont grands, ils ont pas de rester dehors.
1: Quand on est parents de famille nombreuse, même en vacances, les journées, elles sont interminables. Déjà que c'est pas vraiment des vacances pour nous.
7: Loni, il est très fatigué de sa journée à la piscine. On y va.
6: Tu sors en vacances ou pas? C'est H24, quoi. T'as les 12 enfants, t'as pas de moi, toi.
7: Oh, il va nous saouler.
9: Il est 23h30. Oh, oh bah ça pleure dans tous les sens, allez. C'est une chorale, le truc. On y va. Arrête de pleurer, on va se coucher, tu es fatigué.
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0: Merci. L'obsession peut rendre une personne folle. Et nous savons bien qu'une fois qu'Adrian s'intéresse à trop à quelque chose, jamais rien de bon n'en ressort.
1: Je ne permettrai pas que cela arrive à nouveau. Mon pauvre fils, il a déjà tellement souffert.
0: Tout le monde le sait. Maintenant, ce que je veux savoir, c'est ce que tu vas faire pour Mitch.
2: Tu dois m'aider, Célestina.
0: Je suis désolée, Odessa. Même si j'accepte de t'aider, pour le bien de Tanya, je ne peux pas me mettre entre toi et ton fils. Mais crois-moi, Mitch n'est qu'un exutoire. Il se lassera bientôt d'elle. Et quand il ne sera plus en colère, il finira avec ma fille.
3: Désolée pour ce que je t'ai fait il n'y a pas si longtemps. Je t'ai fait mal ?
4: C'était mérité.
3: Non, c'est faux. Personne ne mérite d'être blessé, malgré toutes les horribles choses qu'elle a pu faire dans sa vie. Tu vois, une chose que mes parents m'ont apprise, c'est que si tu blesses quelqu'un, tu dois apprendre à dire pardon. Et si quelqu'un te blesse, tu dois apprendre à pardonner. C'est pourquoi, même si c'est difficile pour moi, je vais quand même essayer de pardonner les responsables de la mort de mes parents.
4: Tu ne penses pas que les gens comme eux doivent souffrir et méritent de pourrir en prison ?
3: Tout le monde finit par payer pour les crimes qu'ils ont commis. À quoi bon continuer d'être en colère ? Ce n'est pas une vie. J'ai beaucoup pleuré. Et j'ai crié ma haine au monde entier. Je refuse de continuer à vivre avec le corps.
4: Le monde ne marche pas comme ça, Mitch. Si tu tends l'autre joue, jamais justice ne sera faite.
3: Je ne dis pas du tout que je vais abandonner comme ça. Mais je ne veux pas de casserole, ni de haine dans ma vie. Ils ont déjà tué mon père et ma mère. Je ne les laisserai pas détruire ce qui me reste de bon dans ma vie. Ni la gentillesse que mes parents m'ont inculquée quand j'étais petite. Cela dit, je n'abandonnerai pas jusqu'à ce qu'ils soient en prison.

0: fait mal. Oh. Mais où sont passés les ciseaux? Il faut que je me débarrasse de ça avant qu'ils nous trouvent.
1: C'était juste. C'était très juste.
0: La fille adoptive de mon frère est une vraie emmerdeuse. Elle a failli nous causer des ennuis. Gardo, quittons vite cet endroit. Cette maudite chieuse a peut-être déjà prévenu la police.
1: Comment as-tu pu lui faire confiance? T'as fait une belle connerie.
0: Comment oses-tu? Laisse-moi tranquille, d'accord?
1: On fait quoi maintenant? C'est quoi le plan? On va aller où?
0: En province. Mon frère bien a changé de nom. Comment ça, ils ne nous trouveront pas?
1: Tu es sûre de ça? Tu le sais déjà, chérie. Je ne veux pas retourner en prison.
0: Tu fais que te plaindre. Tu peux rester ici si tu veux, je m'en fous. Tu te débrouilles.
1: Hé, chérie! Et la boîte, alors? Qu'est-ce que tu veux que j'en fasse?
0: Jette-la à la poubelle. Ce bibelot me porte la poisse.
1: D'après toi, qu'est-ce qu'elle peut bien contenir, cette boîte? Il y a

0: Célestina ?
1: Assure-toi de faire ton travail sans accroc, Franco. Adrian surveille cette femme de près.
0: Madame, s'il vous plaît, vous savez combien je suis méticuleux et soigneux.
1: Oui, mais qu'importe à quel point tu es prudent.
2: Des erreurs peuvent surgir
1: si tu es imprudent. Et si tu veux rester à mes côtés, Franco, tu dois faire du bon travail.
0: Bien sûr.

0: t'amuses avec ce truc? Tes valises devraient être faites.
1: Tu sais ce que je pense? La clé de cette boîte était gardée par ton frère. Je me demande ce qu'elle contient. Ça pourrait être une pierre précieuse.
0: S'il y a une pierre précieuse dedans, je l'aurais déjà ouverte.
1: Alors, est-ce que je peux l'ouvrir maintenant?
0: Non, hors de question. T'es malade ou quoi? Tu veux finir aussi mort que mon frère? Quoi que contienne cette stupide boîte, je ne veux pas savoir. Je suis sûre que son contenu est la raison pour laquelle ils sont morts. Je ne veux pas qu'on finisse comme eux.
1: T'es sérieuse, bébé? Ton frère avait la mafia aux trousses ou quelque chose comme ça?
0: La mafia ou bien le diable, je n'en sais trop rien. Ce dont je suis sûre, c'est que je ne veux pas mourir. Je n'irai pas en prison. Alors s'il te plaît, monte et fais tes valises tout de suite. On doit partir d'ici rapidement.
2: Voilà mon téléphone.
3: J'envoie ça au labo de la police scientifique. Peut-être trouveront-ils une piste pour identifier les meurtriers de vos parents. Et quant à cette femme, April, nous allons savoir très vite ce que nous savons.
2: Merci,
3: sur elle.
2: Monsieur l'agent.
4: C'est tout? C'est le mieux que vous puissiez faire? Vous attendez les résultats et ensuite quoi? Ils arrivent quand? Et si le coupable s'enfuit, comment faire?
5: Désolé, monsieur, mais c'est la procédure standard.
4: Il est grand temps que vous fassiez des changements, parce que ça ne marche pas, votre procédure.
2: Adrien, s'il te plaît.
5: Je comprends que vous soyez encore perturbé par la mort des parents de votre petite amie. Je suis vraiment désolé.
2: Nous ne sommes pas ensemble.
5: Quoi? Alors qui êtes-vous? Quel est votre lien avec les victimes? Vu la façon dont vous réagissez, vous devez beaucoup l'aimer. N'ai-je pas raison, madame?
2: Faites tout ce que vous pouvez, s'il vous plaît, pour retrouver les coupables.
5: Très bien, madame. Je suis désolé pour mon erreur. Je pensais que vous étiez ensemble. Au revoir.
2: Adrienne, je me sens mieux maintenant et tu as déjà fait beaucoup pour moi. Je vais prendre un taxi.
4: Je te ramène chez toi, c'est mieux.
2: Tu n'es pas obligée. Et comment tu vas me ramener chez moi si tu ne sais pas où j'habite?
4: Je sais.
2: Quoi? Comment est-ce que tu peux connaître mon adresse?
4: C'est important. Écoute, après ce qui est arrivé à tes parents, tu devrais te méfier beaucoup plus des gens qui entrent dans ta vie.
2: Merci.
4: Bien, je te ramène chez toi.

peux me débrouiller. Merci. Ah, on dirait que votre chauffeur a déjà déposé mon scooter. Merci encore. Et désolé pour tous les problèmes.

0: Je ne pense pas que ce soit prudent de te laisser toute seule ce soir. Tu peux rester dans ma penthouse.
1: Merci, mais je peux me débrouiller. J'ai dû oublier de bien fermer la porte et aussi... un des chats errants a dû se faufiler à l'intérieur.
0: Je n'aime pas ça. Allons-y.
1: Adrian, attends un instant. Où est-ce qu'on va? J'ai besoin de préparer mes affaires. Adrian! Hey!
0: Allez, monte.
1: Et maintenant ?

0: Bienvenue, monsieur.
1: Bonsoir, monsieur.
2: Bonsoir, monsieur Alvidar.
3: La suite penthouse a déjà été préparée, monsieur.
1: Merci beaucoup.
3: Merci à vous.
0: Bonsoir, monsieur. Madame.
3: La penthouse.
1: Bonsoir.

0: Vos employés sont tous très courtois. Tu te comportes toujours ainsi avec eux ?
1: Pourquoi ? J'ai fait quelque chose de mal ?
0: Non, pas vraiment, mais tu sais ce que je pense ? Qu'un simple merci de ta part ferait du bien à tout le monde.
1: Je leur paye tous un salaire décent, donc ça devrait suffire. Entre, tu peux rester ici et te reposer. Mes servants s'occuperont de toi et l'affaire de tes parents, je m'en occuperai aussi. Ne t'inquiète pas pour ça, ok ?
0: Ok, merci.
1: Bien, je dois partir.
0: Adrien ?
1: Ouais.
0: Je voulais te remercier encore une fois et je suis vraiment désolée d'être un tel fardeau. Promis, je ne reste qu'une nuit ici. Je pars demain à l'aube. En plus, je n'ai pas apporté de vêtements. Et je n'ai même pas de brosse à dents.
2: Bonsoir, monsieur. Monsieur, voici les vêtements que vous vouliez. Mademoiselle ?
1: Oui, ce sont tes vêtements.
0: Merci, mademoiselle.
1: J'avais vérifié ta taille quand tu étais à 30 kilos. Et quelques sous-vêtements aussi. Alors, tu aimes ? Qu'y a-t-il ? Tu n'aimes pas ça ? On peut le faire changer si tu...
0: Oh non, non, non, non, non, non, c'est bon, c'est bon, c'est bon.
1: Ok.
0: Je... En fait, j'ai une question pour toi.
1: J'écoute.
0: Est-ce que tu es toujours aussi généreux avec toutes les femmes que tu as invitées ici par le passé ?
1: Pas vraiment. Juste si elles sont spéciales.
0: Monsieur ? C'est pour ça qu'il fait si chaud.
1: Oui, je sais. Très bien, je devrais y aller.
0: D'accord, bonne nuit.
3: Allez, Gardo, pourquoi tu es si lent ? Dépêche-toi, tu veux ?
4: Ok, j'arrive.
3: Tu mets trop de temps.
4: Ok, ok, je suis prêt. Allez, on y va.
3: Tu en as mis du temps.
4: On y va, on y va. Allez.

0: Acte de naissance, Mitchell Verrunner.
1: Tu l'as déjà reçu?
2: Adrienne a failli me voir chez elle, car il a raccompagné Michel chez elle.
0: Quoi? Fais plus attention, Franco.
2: Je fais très attention.
0: Alors fais plus attention encore. S'il y a une chose que je déteste, c'est l'échec.
2: Hé, calme-toi. Pourquoi es-tu si stressée?
0: Parce que je sens que quelque chose ne va pas. Vérifie l'acte de naissance.
2: Alors ça veut dire que...
0: Juste pour être sûr. On ne peut pas prendre de risques.
2: Bien, je vais m'en occuper.

0: la douleur que je ressens partira un jour, n'est-ce pas? Je suis sûre que la douleur sera bientôt remplacée par beaucoup de joie. Et je suis sûre que quelqu'un entrera dans ma vie un jour pour m'apporter le bonheur et me faire sourire et guérir mon cœur blessé.
1: Est-ce que l'hélico est prêt?
2: Monsieur le pilote vient d'appeler pour dire que c'était trop dangereux de voler à cause des nuages.
1: Alors, donnez-moi ma suite habituelle.
2: Ah, monsieur, je suis désolé, mais nous sommes complets pour ce soir. J'ai appelé les autres hôtels 5 étoiles proches et ils sont également tous complets pour ce soir. C'est à cause de la foire commerciale internationale qui a lieu en Manille en ce moment. Monsieur, ne vous énervez pas, j'ai déjà fait de mon mieux. Ne me renvoyez pas, ma femme vient d'accoucher, je vous en prie. Monsieur, s'il vous plaît.
0: Mais tu sais ce que je pense? Qu'un simple merci de ta part ferait du bien à tout le monde.
1: Ce n'est rien. Merci.
2: Monsieur?
1: Je viens de dire merci.
2: Merci, monsieur.

Bonning, sois heureuse maintenant, ok? Sois heureuse. Maman et papa seraient absolument malheureux s'ils savaient que tu étais si triste. D'accord? D'accord. Mettons un peu de musique.

Mitch? Mitch? Mitch, ouvre la porte. Mitch? Mitch? Mitch?

0: Mitch.
1: Qu'est-ce que tu fais ici? Depuis combien de temps tu es là? Alors, tu m'as vu? Attends, je vais m'habiller.
0: Je vais rester ici ce soir. Il vente et l'hélicoptère ne peut pas décoller dans ces conditions.
1: Ok, tu peux prendre le lit et moi le canapé.
0: Tu es sûr?
1: Oui, j'ai l'habitude.

0: Maman, je suis... Ouais, je suis désolé. Mais je ne peux pas rentrer aujourd'hui, parce que...
1: Mais j'ai préparé un dîner spécial pour nous.
0: Eh bien, ils ont dit que c'est trop dangereux de voler ce soir à cause du temps nuageux et dangereux.
2: Pourquoi n'es-tu pas rentré tout de suite?
3: Louis m'a dit...
2: Que tu étais libre tout l'après-midi.
3: Pourquoi as-tu attendu?
2: C'est encore à cause de Michel?
0: Oui, maman. Elle a besoin de moi aujourd'hui.
2: C'est toujours comme ça, Adrien.
3: Je viens toujours en second dans ta vie. Mais pour moi...
2: Tu passes toujours en premier.
3: Tu te
2: souviens quand Mia t'a quitté?
3: Qui était là pour toi? Moi!
2: Parce que je t'aime tellement, mon fils, tu sais. Je ne veux pas que tu sois blessé.
0: Je suis vraiment désolé, maman. Tu sais que je ne voulais pas. Je n'ai jamais voulu te faire de mal, maman.
2: Je te connais si bien.
3: Tu as fait pareil quand tu as rencontré Mia.

0: mon fils. S'il te plaît, fais de ton mieux pour bien te protéger.
1: Parce que, en tant que ta mère, rien ne me fait plus mal.
0: Rien ne me fait plus mal que de te voir souffrir et de voir ton cœur brisé.

0: dors pas, Mitch?
1: Je n'arrive pas à dormir, moi non plus. J'ai remarqué tout à l'heure que tu étais un peu contrarié. Que s'est-il passé? Madame Odessa va bien?
0: Tu veux un verre?
1: Eh bien... En réalité, je ne bois pas trop.
0: Ok, non. Comme tu veux.
1: Mais le vin, ça va. Mais juste un peu. Laisse-moi t'aider.

0: Est-ce qu'il y a un problème ?
1: Un souvenir qui me revient. Quand j'étais encore toute petite, dès que je me sentais triste, ma maman et mon papa m'emmenaient toujours à la fête foraine. Et je faisais un tour de manège.
2: Goldie, tu vas me manquer. Tu es morte trop tôt. Je t'avais dit de ne jamais sauter hors de ton aquarium. Pauvre Goldie.
3: Bonnie, ça va aller, ma chérie, ok? Ne pleure plus. Achetons un nouveau poisson pour remplacer Goldie, ok? Un d'une autre couleur. Tu peux avoir un blanc ou un marron. Ça te ferait plaisir.
2: Mais mon poisson Goldie est unique dans le monde. Aucun autre poisson ne la remplacera.
4: Mais tu sais quoi, Mitch? Maman et moi ne t'avons pas appris quelque chose d'important. Est-ce que tu t'en souviens?
2: De toujours trouver la beauté dans tout et n'importe quoi.
4: Oui, c'est ça. Sais-tu qui est toujours la même si nous n'avons plus Goldie?
2: Non, qui?
4: Nul autre que mon petit doigt.
3: Oh, c'est vrai. Tu vois?
4: Et ma chérie, je te promets que ta maman et moi, on va t'emmener à la fête foraine pour que tu puisses faire ton manège préféré.
2: Tu promets, papa?
4: Oui, je promets.
3: Promis, juré. Et voilà! Maintenant, tu souris? Tu es si jolie!
4: Ah, pas mal!
3: Ok, ok, il est temps d'enterrer Goldie!
4: Allez!
3: Au revoir, Goldie!

0: papaye. C'est injuste. C'est tellement injuste. Vous perdre, c'est injuste.
1: Allez, va t'habiller.
0: Quoi ?
1: Allez, on va quelque part.
0: Où ça ?

0: réponse.
1: Où est-ce qu'on va? Et est-ce que c'est vraiment nécessaire que je ferme les yeux?
2: Tu vas voir. Suis-moi donc. Maintenant, reste ici. Mitch. Je ne peux pas ramener tes parents, mais je peux essayer... de ramener ton sourire d'enfant. Tu es prête?
1: Oui.
2: Allume les lumières.

0: Vas-y.
1: Je peux ?
0: Bien sûr.

0: Waouh.
1: C'est un joyeux anniversaire.
2: Salut Anavida.
0: Bon, salut, regarde, c'est au dessin Adrien.
2: Bonjour. Tiens,
0: salut.
2: C'est ton cadeau. Allez, ouvre-le donc. Tu vas l'adorer. C'est de moi et de ma mère.
0: Tu as beaucoup de cadeaux. Qu'est-ce que c'est que ça?
3: Des chevaux.

0: Tu sais comment ça s'appelle? C'est un carrousel. Quand tu seras plus grande, toi et moi, on fera un tour ensemble. Tu veux bien?
1: Tu as entendu ma chérie? Hein? Adrien et toi, vous irez ensemble à la foire faire du carrousel. Tu es contente?
0: Et j'ai une autre surprise pour toi. Tu veux savoir ce que c'est?
2: Qu'est-ce que c'est?
0: On ira au phare tout à l'heure. Est-ce que ça te dit?
2: Oh, oui!
0: Allez, regarde.
3: Waouh! Waouh!

0: que tu regardes là-bas? Attends. Viens.
1: Non.
0: Allez, viens, viens avec moi, viens. Allez, viens avec moi, viens.
1: Non.
0: Tu n'en as pas envie? Allez, viens. Allez, je suis sûre que tu vas bien t'amuser.
1: Pas
0: allez, viens, viens, viens.
1: Non,
0: tu es incroyable. Tu possèdes ce parc d'attractions vraiment génial, mais tu ne veux pas t'amuser? Eh bien, comment vas-tu le promouvoir sans essayer les manèges? Allez, viens. Dépêche-toi. Là, là, là. Dépêche-toi, dépêche-toi. Souris. Allez, souris, montre-moi tes dents. Et voilà. Tu sais quoi? Tu devrais vraiment sourire plus souvent. Tu es plus beau quand tu souris. Regarde.
1: Alors, tu veux dire...
0: Oh, waouh. J'ai froid. Il fait si froid.

0: Bien sûr, Odessa. Je vais m'occuper d'Adrian. D'accord, j'arriverai après ma réunion du matin.
1: Merci beaucoup, ma chère. Et fais en sorte qu'il mange quelque chose, d'accord?
0: Ne t'inquiète pas, compte sur moi.
2: Ah, tu es adorable.
1: J'espère qu'Adrian s'en rendra compte.
0: Très bientôt.
1: À bientôt.
2: Mais pourquoi attendre? Tu peux faire quelque chose maintenant, non?
1: Écoute, ma chère, il faut juste le pousser un peu. Je sais qu'il ne pourra pas te résister, chérie.
0: Je vois ce que tu veux dire, Odessa. Mais j'ai déjà un plan en tête.
1: Très bien. Au fait, Tania, écoute bien. Je dois t'avertir de quelque chose. C'est Michelle. Tu te souviens d'elle?
0: Ouais, pourquoi?
1: Michelle est peut-être avec Adrian maintenant.
0: Oui, je l'ai déjà prévenue.
1: Je sais. Eh bien, elle n'a pas dû enregistrer.

0: Suivant.
1: Bonjour madame.
0: Monsieur, bonjour. Quel est le lien de parenté avec ces gens?
1: Je suis leur avocat, madame.
0: Ah, ok, alors. Monsieur, je pense que le certificat de naissance n'est pas le bon.
1: Madame, qu'est-ce que vous voulez dire par là?
0: Le code de transaction ne correspond pas aux noms qui sont écrits sur le certificat. Désolée, mais je pense que ce document est en fait un faux.
1: Vraiment? C'est vrai?
0: J'ai bien peur que oui.
1: Ok, merci.
0: Suivant.
2: Army, assure-toi que l'église reçoive notre don et la livraison de nourriture à la mairie. Les gens qui travaillent dur pour notre ville doivent être convenablement nourris.
3: Oui, d'accord, madame. Nous ferons en sorte que les habitants d'El Pariso ressentent l'amour et l'appréciation que vous avez pour chacun d'entre eux.
2: Merci, Army.
3: De rien.
2: Oh, j'ai un appel important.
3: Ok.
2: Excuse-moi. Allô?
1: J'ai fait vérifier les documents.
2: Et alors?
1: Tu avais bien raison. Les documents étaient en fait des faux. Elle n'est pas Michelle Verano.
2: Alors découvre quel est son vrai nom.
1: D'accord.

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0: Bonjour et bienvenue à tous dans le 6 minutes ensemble. Vous êtes en direct sur Antenne Réunion en télé et en radio. Bonjour Victor Asticouré.
1: Bonjour Julien.
0: Bonjour Yannick Puitou.
2: Et bonjour.
0: Ravi de retrouver avec nous ce matin.
3: Ben écoutez, un ravissement partagé. Je suis vraiment très heureux, très, très content de vous retrouver. Télé, radio, sur Internet. C'est reparti pour un tour.
0: Allez, c'est reparti aussi pour présenter l'invité connecté du 6 minutes ensemble. Karim Jouhor, maire de Saint-Leu. Plusieurs thématiques à évoquer avec lui, notamment la sécheresse qui touche la commune.

0: retrouver à nouveau. Qu'est-ce que vous nous avez prévu en ce lundi?
1: Oui, alors on ne va rien vous ravir, mais par contre, on va vous donner, j'espère en tout cas, des chroniques, donner des infos. Par exemple, rejoindre ce matin quelqu'un dans sa piscine. Il s'agit de Pierre Surjus. En fait, c'est le gérant d'une entreprise de piscine. Il a participé au salon de la maison. Il sera en plein déménagement ce matin avec ses équipes. Voilà.
2: Il est en train de se baigner ce matin, non?
1: Voilà, c'est ça.
2: Si, il est en train de se baigner?
1: Non. Et non. Mais en tout cas, on sera dans cette ambiance tout à l'heure, puisqu'on parlera de piscine avec lui. Le contexte est assez compliqué. Il y a la sécheresse. Vous savez, il y a plein de choses un peu compliquées. Malgré tout, ben voilà, on discutera avec lui dans Matin Bonheur. Dans le fake ou pas fake, théorie du complot et épidémie de fake news à suivre tout à l'heure, avec ce fameux antivirus qui inquiète la planète. Et puis, dans l'instant écho, on parlera piscine encore, justement. Économiser l'eau, c'est un enjeu majeur actuellement. On verra des chiffres clés tout à l'heure.
0: Un beau programme donc pour ce lundi. Il débute de suite puisqu'il est déjà 6h sur Antenne Réunion, en télé et en radio.
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2: Votre journal. Un bébé d'un an frappé par son tipeur parce qu'il l'empêchait de dormir. La scène a eu lieu hier en fin de journée au tampon. La mère de famille agressée a également dû être hospitalisée. Elle témoigne ce matin sur Antenne Réunion. Le salon de la maison referme ses portes sur un bilan mitigé. 10 jours d'exposition, d'innovation, de tendance, ça n'a pas suffi pour cette 37e édition. Moins de 100 000 visiteurs au compteur pour la première fois. Un des 5 Français évacués du MV Ondius présente des symptômes, annonce de Sébastien Lecornu hier soir. Hier s'est déroulé le rapatriement des passagers du navire de croisière touché par un foyer d'antivirus. Les 5 Français rapatriés se trouvent à l'hôpital Bichat de Paris. Et on démarre donc avec cette scène terrible hier en fin de journée au tampon. Un bébé d'un an frappé par son tipeur parce qu'il l'empêchait de dormir.
1: Oui, une agression surréaliste, Julien. Le beau-père qui dormait est parti faire taire l'enfant bruyant en le tapant. La mère s'est interposée, elle a également été frappée. Les voisins sont intervenus, la gendarmerie a été appelée. Elle est actuellement aux urgences, cette maman. Son enfant va être placé. Elle aurait déjà fait l'objet de menaces de la part de son compagnon. Écoutez son témoignage recueilli hier soir par Ludovic Layou.
4: Que le petit pleurait dans son berceau et monsieur dormait et du coup il a levé pour le taper du coup. Parce que le petit, l'empêchait de dormir quoi. Et du coup il a mis le petit debout, il a frappé dans la figure et moi je lui ai donné une claque dans sa tête et il m'a refrappé quoi. Les voisins, mon propriétaire est arrivé, il a entendu que on s'est disputé dehors. Après, ça s'est arrivé, moi je lui ai dit de partir et là, ma voisine m'a donné le téléphone pour appeler la gendarmerie. C'est la première fois qu'il me faut une gifle parce que je défends mon petit garçon.
2: Au tampon, toujours la piscine de Trois-Mars vandalisée.
1: Sur ses réseaux, la ville du tampon indique que suite à des actes de vandalisme constatés sur le site, la piscine municipale de Trois-Mars est exceptionnellement fermée jusqu'à nouvel ordre. Les services de la municipalité travaillent à une réouverture dès que possible.
2: Baisse de fréquentation pour le salon de la maison qui s'est achevé hier.
1: Les organisateurs ont dressé le bilan provisoire de cette 37e édition. Hier après-midi, le contexte économique et la hausse des prix des carburants laissaient supposer une influence en baisse. Les projections se sont confirmées. Les visiteurs ont été un peu moins nombreux à venir visiter les halls de la Nordève ces derniers jours. 95 000 entrées ont été enregistrées, soit 8 000 de moins qu'en 2025 et en 2024, ce qui représente une diminution d'environ 7% de la fréquentation. Depuis sa prise de poste comme directeur général délégué de la Nordève, c'est tout simplement la première fois que Michael Martin et ses équipes ne dépassent pas la barre des 100 000 visiteurs. Émilie Boyer.
5: Du salon de la maison, ils sont encore quelques curieux à flâner dans les allées. Certains viennent achever leur week-end, d'autres tentent de trouver la bonne affaire.
6: J'ai négocié, mais bon, ça va.
7: Comme moi, c'était un défroisseur, une machine à faire de l'eau pétillante. Et un spa.
8: On est juste venu voir un petit peu qu'est-ce qu'il y a comme nouveauté. Et après, tu sais, quand on passe dans tous les stands, c'est sûrement on a quelque chose à acheter.
5: D'âpres négociations, des ventes réussies, quelques désillusions. Pour les 361 exposants, l'événement reste incontournable. Pour certains secteurs, le profit est au rendez-vous, mais pour d'autres, on reste sur sa faim.
9: On a réussi à vendre, mais beaucoup plus difficilement que les années.

0: précédentes. Je pense que du fait du contexte actuellement avec les prix de l'essence, etc., qui ont augmenté.
1: C'est 30% de chiffre d'affaires sur une année, ce qui est énorme pour nous à chaque fois.
2: Compte tenu de la conjoncture, on a dû raviser cet objectif et surtout trouver des solutions pour rester très compétitif malgré l'augmentation des prix.
3: Les chiffres parlent d'eux-mêmes. 54% des exposants déplorent une baisse de leur chiffre d'affaires. 24% constatent une stabilité, voire une petite progression. 22% se disent très satisfaits. Ils ont réalisé au moins 10% de leur chiffre d'affaires annuel. Cette année, la barre des 100 000 visiteurs n'a pas été atteinte. Vos modèles.
4: Peut-être qu'il faut qu'on voit.
5: Sur ce sujet, donc au Salon de la Maison, vous l'aurez compris, baisse de fréquentation, donc cette année, moins de 100 000 visiteurs. La sécheresse ou encore la baisse des contrats PEC, thématiques que nous aborderons ce matin avec notre invité connecté.
6: Karim Juor, le maire de Saint-Leu, élu il y a quelques semaines, nous fera le point sur ces sujets essentiels actuellement. Son interview est à retrouver juste après le flash de 7h30.
5: La traditionnelle messe des motards s'est déroulée hier. Elle a encore une fois rassemblé plusieurs milliers de personnes à la plaine des Cafres.
6: Les motards de notre île se sont retrouvés pour un temps de foi, de fraternité et de recueillement pour cette 29e édition de la messe des motards sur le site de Miel Vert. Rencontre, confession, adoration et hommage aux motards disparus étaient au programme de la journée. La matinée s'est achevée par la messe célébrée par Mgr Pascal Chantin, évêque de La Réunion, qui a lui-même été escorté sur une moto un peu spéciale.
5: La filière Bœuf Pays franchit une nouvelle étape avec le lancement du label Ambassadeur Bœuf Pays.
6: La filière qui regroupe éleveurs, bouchers et distributeurs a signé hier cette charte Bœuf Pays 2026, un événement organisé par la coopérative Sicarevia. Elle doit permettre de valoriser ceux qui font vivre la filière, de l'élevage à l'assiette. Cette charte a pour objectif de garantir aux Réunionnais une viande d'excellence, née et élevée à La Réunion, traçable et issue de circuits de proximité maîtrisés. Les acteurs souhaitent continuer à faire progresser la qualité, la visibilité et la reconnaissance du bœuf pays à travers ce label.
5: Partons dans l'Hexagone où le Premier ministre Sébastien Lecornu a annoncé hier que l'un des 5 Français évacués du MV Ondius présente des symptômes.
6: Le patient français symptomatique est une patiente, c'est une femme qui a présenté un peu de fièvre lors du vol de rapatriement Tenerife-Le Bourget. Selon nos confrères de BFM TV, le navire de croisière a été touché par un foyer d'antivirus. Quelques minutes après leur atterrissage, les 5 Français rapatriés, dont la patiente symptomatique, ont quitté l'aéroport du Bourget dans un convoi de 5 fourgons du SAMU pour arriver à l'hôpital Bichat. Ils devaient être placés en quarantaine durant 72 heures, le temps d'une évaluation médicale complète. Sylvie Pinatel.
7: Puis l'hélicoptère de la Guardia Civile. L'évacuation des premiers passagers est filmée et suivie depuis un poste de commandement sous l'autorité de l'Organisation mondiale de la santé. Un salut à l'adresse des membres de l'équipage chargé de ramener le navire aux Pays-Bas. Et les voilà transférés vers la côte, où les attendent un imposant protocole de sécurité. Ils sont considérés comme des contacts à haut risque, au centre d'une crise sanitaire internationale, originaire d'une vingtaine de pays différents.
8: À 7h30, les services de santé publique sont montés à bord et avec les professionnels de santé présents sur le navire, ils ont examiné les passagers et les membres de l'équipage.
7: 350 membres de la Guardia Civile ont été mobilisés pour sécuriser l'opération. Mais le directeur de l'OMS, qui s'est déplacé sur place, s'emploie à rassurer.
9: Ce n'est pas un autre Covid. Et le risque pour le public est faible. Donc il n'est pas utile d'avoir peur et de paniquer.
7: Voilà les 5 Français, à leur tour débarqués et transférés dans l'un des bus rouges de l'unité d'urgence de l'armée espagnole. Les routes ont été fermées pour permettre un transfert rapide jusqu'à l'aéroport de Tenerife Sud, à une dizaine de minutes de route. Avant d'embarquer, nouveau protocole sanitaire, les passagers revêtent des combinaisons blanches, soigneusement aspergées d'un liquide désinfectant. Les quelques effets personnels qu'ils ont eu le droit d'emmener, emballés dans du plastique. Dans un vol médicalisé, les 5 Français ont enfin pris place et décollé peu après 13 heures. Et c'est durant ce vol qu'un des Français a présenté des symptômes de l'antivirus.
5: Voilà, il va falloir attendre 24 heures pour savoir si

0: Ce passager, hein, cette patiente présentant des symptômes et porteur de l'antivirus, c'est ce qu'a indiqué hier la ministre de la Santé. Des soldats et du matériel parachuté sur une île isolée de l'Atlantique pour venir en aide à un ancien passager du MV Ondius présentant lui aussi des symptômes d'antivirus.
1: Il s'agissait du seul moyen pour venir en aide à ce Britannique présentant des symptômes de l'antivirus. Plusieurs militaires atterrissent sur l'île Tristan de Cunha pour aider un de leurs ressortissants. Ils ont atterri donc. Hein, l'île est considérée comme l'un des territoires habités les plus isolés au monde. C'est ce qu'a annoncé le ministère de la Défense britannique. Des bouteilles d'oxygène et d'autres fournitures médicales ont également été parachutées sur cette île ne disposant pas de piste d'atterrissage et située dans le sud de l'océan Atlantique. Cette opération marque, je cite, une première pour l'armée britannique, c'est ce qu'a indiqué le ministère de la Défense dans un communiqué.
0: La guerre au Moyen-Orient, Donald Trump rejette la réponse de l'Iran.
1: Les prix du pétrole sont repartis à la hausse ce matin. Le baril de Brent avoisine les 105 dollars. Donald Trump ayant sèchement rejeté la réponse de l'Iran aux propositions américaines pour mettre fin à la guerre. Je viens de lire la réponse des soi-disant représentants de l'Iran. Je ne l'aime pas. C'est totalement inacceptable, a écrit en lettres capitales le président américain dimanche soir dans un bref message sur son réseau social Truth Social. Et d'ajouter, l'Iran mène en bateau les États-Unis, le reste du monde depuis 47 ans. Ils se moquent de notre pays qui a désormais retrouvé sa grandeur, mais ils ne riront plus très longtemps. Fin de citation. Plus d'un mois après le début de la trêve entre les deux belligérants, les tractations semblent en effet plus que jamais dans l'impasse.
0: Paris et Londres coprésideront demain une réunion sur le détroit d'Ormuz.
1: Les ministres britanniques et français de la Défense coprésideront ce mardi cette réunion en visioconférence avec leur homologue des pays prêts à contribuer à une mission pour sécuriser le détroit d'Ormuz. Téhéran a averti ce dimanche d'une réponse décisive et immédiate de l'armée en cas de déploiement français et britannique dans le détroit d'Ormuz. Après l'annonce par Paris et Londres de l'envoi de bâtiments militaires dans la région, le président français Emmanuel Macron a cependant assuré ce dimanche soir que la France n'avait jamais envisagé un déploiement dans le détroit d'Ormuz.
0: On passe au sport football. Fin de la 8e journée de R1 hier, le leader, la Tamponnaise, signe une nouvelle victoire.
1: C'était sur la pelouse de la JS Saint-Pyroise. La Tamponnaise s'est donc largement imposée 4-1 dans un choc du haut du tableau. La Saint-Pauloise FC a écrasé le Saint-Denis FC 3-0 au stade Paul-Julius Bénard. La Saint-Pyroise a battu Bagatelle 1-0. Trois Bassins qui a dominé tranquillement la Saint-Louisienne 3-0. L'US Bénédictine est allé chercher une victoire précieuse face au FC La Ville Sainte-Suzanne 1-0 dans ce duel de mal classé. L'Excelsior a perdu des points à domicile après son nul 1-1 face à la Jeanne d'Arc. Et l'ACF Piton Saint-Leu et la Dominicaine ont également fait match nul 0-0.
0: Voilà, belle victoire donc de la Tamponnaise face à la JS Sainte-Rosienne, 4-1. Regardons le classement maintenant.
1: Mais la Tamponnaise est seul leader hein, dans ce classement avec 28 points. La Saint-Pauloise et la Saint-Pyroise suivent derrière. En bas du tableau, on retrouve Bagatelle, la Saint-Louisienne et FC Laville qui est lanterne rouge.
0: Le PSG en route pour un nouveau titre en Ligue 1.
1: Oui, le PSG a peiné à contourner la solide défense brestoise pour sa dernière de la saison au Parc des Princes. Mais le seul but de Désiré Doué a suffi aux Parisiens pour l'emporter et faire un gros pas de plus vers le titre. Prochaine échéance, le déplacement décisif à Lens. Lille s'empare de son côté de la 3e place en battant Monaco 1-0 hier soir lors du multiplex. Marseille peut encore rêver d'Europe grâce à son succès 1-0 contre le Havre. Lyon fait la mauvaise opération de ce week-end en s'inclinant 2-1 contre Toulouse. Rennes est 5e après avoir dominé le Paris FC 2-1 à une journée maintenant de la fin du championnat.
0: Voilà, vous avez peut-être vu aussi, hein, le Paris Saint-Germain avait son nouveau maillot hier, enfin en tout cas un maillot vintage avec les couleurs du club, donc pour ceux qui, voilà, qui sont fans du Paris Saint-Germain. Barcelone, champion d'Espagne, après avoir battu 2-0 le Real Madrid hier dans le Classico.
1: Exact, but de Marcus Rashford à la 9e et de Ferran Torres à la 18e. Scène de joie au Camp Nou après cette belle victoire hein, au Classico. Barcelone remporte ainsi, on peut le dire maintenant, hein, même si le championnat n'est pas terminé non plus, Barcelone remporte son 29e titre de champion d'Espagne. En parallèle, le Real Madrid s'enfonce 1% un peu plus, dans ce qui ressemble beaucoup à une crise actuellement.
0: Et on sait que les joueurs se sont battus hein, aussi la semaine dernière. Voilà, grosse tension du côté du club merengue. Dans un mois, jour pour jour, le 11 juin prochain, c'est le début de la Coupe du Monde 2026.
1: Oui, il y en a beaucoup qui l'attendent avec impatience.

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1: Et on retrouve Victoria pour la météo.
2: Ce lundi matin, on retrouve globalement de belles éclaircies, excepté dans le secteur est, où on a toutefois une masse nuageuse qui est assez prenante, et ce, dès le début de notre journée. En termes de température, il fait particulièrement frisqué aujourd'hui. Ça peut descendre même assez bas, notamment du côté du volcan. Vous avez donc une minimale de seulement 7 degrés qui est prévue aujourd'hui. En termes de temps, cet après-midi, il faudra sans doute sortir le parapluie, puisque la grisaille est particulièrement présente sur notre département. Et puis vous retrouverez également de nombreuses averses qui vont se concentrer sur les pentes de notre île. On va parler ici de secteurs spécifiques tels que par exemple les hauteurs de l'Ouest. Vous retrouverez donc des averses au niveau du secteur des Colimaçons, encore celui de Petite-France, et puis dans de nombreux autres endroits, notamment dans nos hauteurs et donc dans l'intérieur de nos terres. En termes de température, je vous le disais, il fait frisquer aujourd'hui et notre maximale est plutôt basse puisqu'elle n'excédera pas les 30 degrés au niveau du secteur du port. Ça peut même chuter jusque 29 degrés en termes de maximale sur la façade ouest et la façade sud du département. Et puis on peut descendre encore plus bas au fur et à mesure et notamment en montant à l'intérieur de nos terres. Aujourd'hui, nous sommes donc le lundi 11 mai et nous fêtons les Estelles. Vous aurez un coucher du soleil qui est prévu aux alentours de 17h50.
1: Et nous sommes toujours en vacances. On va voir si ça circule toujours aussi bien sur nos routes avec le CRGT.
2: De vacances scolaires, normalement, ça nous annonce de belles nouvelles sur nos routes. On va voir tout ça avec le CRGT. Bonjour Lloyd, comment ça se passe en ce lundi matin ?
3: Oui, bonjour Victoria, bonjour à toutes et à tous. Effectivement, une circulation assez fluide sur l'ensemble du réseau routier. On va tout de même débuter avec cette fermeture, comme la semaine dernière, fermeture du Cap Laoussé. Depuis d'ailleurs 6h ce matin, voilà une quinzaine de minutes maintenant. La fermeture se prolonge jusqu'au jeudi 14 mai, jusqu'à 19h, sauf événement imprévu bien sûr. La déviation se fait par la RD10, donc la route du théâtre, puis par la route des Tamarins. La voie verte, la voie vélo, reste ouverte bien sûr pour les piétons, cyclés et cyclomoteurs. Concernant les embouteillages, on a juste ce trafic dense pour le moment. Du côté sud, on est dans la zone de Grandbois en direction de Saint-Pierre. Et dans l'ouest, au niveau de l'échangeur de Saint-Paul, un petit peu de monde également pour atteindre Savannah. Bon courage à vous donc sur ces différents secteurs. Bonne route tout de même. Et puis moi, je vous dis à tout à l'heure.
2: Merci Lloyd pour ce nouveau point avec donc des informations qui restent encore plutôt positives à cette heure-ci. On rappelle toujours la fermeture du Cap Laoussé et ce jusque ce jeudi.
1: Et on marque une première pause, on revient avec vous Yannick et l'invité Matin Bonheur.
0: Oui, nous serons avec Pierre Surju, il est responsable d'une entreprise qui fabrique et vend des piscines à La Réunion. Il était sur le salon, gros déménagement ce matin à la Nordève. Et puis, ce sera l'occasion de parler de sujets importants comme la sécheresse. En ce moment, c'est un enjeu majeur. Et de faire un bilan, justement, de ces derniers jours de salon de la maison avec lui. Ce sera juste avant le flash de 6h30.
1: Voilà, interview à retrouver donc dans quelques instants. À tout de suite.

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0: Et on est de retour dans le 6-8 ensemble. On va refaire un point sur l'actualité du moment avec vous, Yannick. Que se passe-t-il donc sur le plan national et international ?
1: Alors, pas mal de sujets majeurs. On parle beaucoup de santé actuellement, hein, et ça se vérifie dans nos éditions. C'est à la une du Parisien aujourd'hui en France, notamment. Les rapatriés de ce navire où il y a eu plusieurs cas d'antivirus qui sont arrivés notamment en France, hein, 5 Français concernés et une Française qui présente des symptômes. Et ce titre, les naufragés du virus sous cloche, ils ont été placés en quarantaine, c'est une expression, hein, mais ils seront isolés au moins 72 heures. Les 5 Français ont été placés donc hier à l'isolement à l'hôpital Bichat à Paris pour 72 heures. Ils devront ensuite rester confinés chez eux durant 42 jours et c'est là que la quarantaine sera véritablement effective pour éviter la propagation éventuelle de l'antivirus qui inquiète le monde entier et à tel point qu'on en parle également dans le Figaro. Antivirus soumis à une étroite surveillance, les passagers regagnent leur pays. Et puis ce titre également sur la fin de vie, le débat reprend sous haute tension au Sénat, débat très important hein, sur l'euthanasie ou le suicide assisté comme on l'appelle également. La loi de toutes les divisions revient ce lundi en séance. Le texte fait l'objet de près de 700 amendements, pour la plupart émanant d'élus de la droite et du centre, hostiles à l'aide à mourir. C'est sûr qu'on en reparlera ces prochains jours. Et on continue avec ce sujet à la une du Monde. On parle politique, les premiers pas désinhibés des maires RN depuis qu'ils ont été élus il y a quelques semaines. Le Monde a passé au crible les premières décisions après leur prise de fonction des quelques 70 nouveaux maires d'extrême droite élus en mars. Quelques promesses déjà tenues, avec une certaine rigueur, c'est à retrouver dans Le Monde. On va poursuivre avec Libération et ses images de la misère dans les rues. Et où est-on exactement ? À Cuba, Cuba, île en péril, c'est le titre hein, de Libération, asphyxié par le blocus décrété par Donald Trump. La population tente non pas seulement de vivre, mais de survivre au jour le jour entre pénurie d'essence, inflation galopante, tentation de l'exil. Reportage à retrouver dans Libération ce matin. Et puis on va terminer avec de la joie. Tiens, ça, ça fait plaisir. C'est à la une de L'Équipe qui fête ses 80 ans, d'ailleurs, pour le journal. L'île.

0: aux anges. Voilà pour cette image de joie des joueurs de l'équipe de Lille qui l'ont emporté hier soir face à Monaco 1-0. C'était en Ligue 1 et ça permet à Lille d'être sur le podium alors que la fin de la saison approche. Le LOSC réalise la grosse opération de la soirée et ravit la troisième place à Lyon et pourrait ainsi participer aux compétitions européennes pour la saison suivante.
1: Parce que la troisième place est qualificative directement pour la Ligue des Champions, alors que la quatrième place, il faudra passer par les barrages. Merci Yannick pour cette revue de presse. On passe aux offres d'emploi.
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3: Le groupe Cahier recrute pour le restaurant La Villa Fleurier un commis de cuisine. À ce titre, vous devrez préparer les mises en place et participer activement au service. Vous assurez également l'organisation et l'hygiène et vous devrez contribuer à la préparation, au conditionnement, mais également au dressage des assiettes. C'est un poste en CDI à pourvoir donc sur notre chef-lieu et on retrouve d'autres offres ce matin, notamment celle de Axe Ressources Formation qui recherche un vendeur en prêt-à-porter du côté du tampon, un vendeur en art article de décoration, ça se passe à Saint-Louis ou encore un employé polyvalent en restauration rapide et nous sommes du côté de Saint-Pierre. Pour avoir plus d'infos et d'autres offres, je vous donne rendez-vous sur DomTom Job.
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1: Et on rejoint maintenant l'invité Matin Bonheur.
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1: Direction Saint-Denis ce matin.
0: Oui, on est déjà, c'est un petit mix, hein, avec Pierre Surju, il est gérant d'une entreprise de piscine à Saint-Benoît. Vous êtes l'unique fabricant de piscine à La Réunion et on hésite un petit peu, on ne sait pas trop si vous êtes plutôt à Saint-Benoît ou à Saint-Denis ce matin parce que normalement vous déménagez avec les autres exposants au salon de la maison. Bonjour déjà, et puis où en êtes-vous à l'heure actuelle ?
5: Bonjour à tous, je suis encore à Saint-Benoît, je profite du soleil levant pour m'orienter à partir de 8h à déménager un petit peu le stand que l'on avait sur le salon de la maison toute la semaine dernière.
0: Ah, on imagine que l'installation a dû prendre du temps pour le déménagement. Ce sera aussi très sportif hein, pour vous et les autres exposants. Surtout que vous avez des modèles de piscine qui ont été exposés. Donc, c'est quand même beaucoup de travail.
5: Effectivement, on a mis une semaine à mettre tout en place, mais on a 2 jours pour tout démonter. C'est toujours plus facile de démonter, de construire que de démonter.
0: Oui. Alors, on va parler de cette baisse de la fréquentation au Salon de la Maison cette année. Moins de 100 000 visiteurs pour la première fois. On imagine que vous l'avez ressenti, vous l'avez constaté aussi, peut-être dans les ventes aussi de piscines, dans un contexte de crise.
5: Oui, effectivement, le contexte de crise n'aide vraiment pas. Quand on voit par exemple que la foire agricole de Paris a fait moins 30%, si aujourd'hui les stats à Saint-Denis sont de moins de 100 000, on peut s'estimer heureux compte tenu de la crise actuelle entre l'Ukraine, l'Iran et tout ce qu'on peut entendre. Les gens ont du mal à dépenser ou plutôt font très attention à ce qu'ils veulent faire.
0: Concrètement, vous avez eu une baisse de chiffres que vous pouvez estimer ce matin ?
5: Je pense qu'on a une baisse entre 10 et 15%, ce qui n'est pas si mal. On avait anticipé une baisse, même voire une plus forte baisse. Mais je pense que la casse a été limitée. On ne peut pas s'attendre à faire du développement économique quand on est en période de crise comme ça. Donc, on a amorti un petit peu le choc, je pense.
0: Alors, c'est l'hiver austral aussi. Bon, on sait que les piscines peuvent être chauffées. Peut-être que ça aussi, ça peut freiner certaines personnes durant cette période. Vous êtes basé à Saint-Benoît, c'est dans l'Est. On sait qu'il y a quand même pas mal de personnes, un vrai marché là-bas. Mais malgré tout, on parle de sécheresse en ce moment. Et ça, c'est un enjeu important pour vous aussi. Vous travaillez sur des économies également, peut-être pour mieux séduire les clients qui ont besoin d'économiser et de lutter contre la sécheresse. Ça, c'est tout le monde est concerné.
5: Effectivement, on est basé à Saint-Benoît. C'est vrai que dans l'image de beaucoup, c'est l'endroit où il pleut le plus ou presque dans l'île. Mais bien sûr, en tant que fabricant local depuis plus de 20 ans, on est partout dans l'île. Et c'est vrai qu'on essaye d'inciter à récupérer l'eau du toit pour le mettre à la piscine, puisqu'une fois que l'eau est récupérée, on peut la traiter,

0: dans la piscine et des, travailler en circuit fermé. Donc on insiste, on a une offre spéciale pour bâcher, limiter les évaporations d'eau et puis ensuite récupérer l'eau de la pluie et le réintégrer dans le circuit de la piscine.
1: On va en parler.
0: Dans certains cas, on peut s'amuser à on peut conseiller à récupérer l'eau du lavage du filtre pour le réintégrer dans la piscine, voire dans l'arrosage du jardin.
1: On va en parler dans l'instant éco. Juste en un mot, parce qu'il est déjà 6h30, la déclaration de revenus, la campagne se poursuit. À partir de quelle superficie doit-on déclarer sa piscine pour les impôts ?
0: Bah, jusqu'à aujourd'hui, quand on a une piscine supérieure à 10 mètres carrés, il faut obligatoirement faire une déclaration de travaux, donc toutes les taxes qui s'ensuivent. Et ouais. Tant que la loi ne change pas, moins de 10 mètres carrés, que ce soit enterré ou hors sol, il n'y a pas besoin de déclaration de travaux.
1: Il faut y penser, effectivement. Merci Pierre Surjus, et puis bon courage pour ce déménagement au Salon de la Maison, à vous et à tous les exposants ce matin à la Nordev.
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3: Et il est 16h30, voici l'essentiel de l'info.
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3: 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Scène terrible au tampon hier en fin de journée. Un bébé d'un an seulement a été frappé par son beau-père parce qu'il l'empêchait de dormir.
1: Agression surréaliste, effectivement. Le beau-père qui dormait est parti faire taire l'enfant bruyant en le frappant. La mère s'est interposée, elle a également été frappée. Les voisins sont intervenus, la gendarmerie a été appelée. La mère s'est rendue aux urgences. Son enfant va être placé. Elle aurait déjà fait l'objet de menaces de la part de son compagnon. Son histoire à retrouver ce matin sur l'info.re.
3: Voilà, on a entendu le témoignage de cette mère de famille qui s'est confiée à Antenne Réunion. Donc, vous l'entendrez à nouveau dans le journal de 7h. Au tampon, toujours, la piscine de Trois-Mars vandalisée.
1: Sur ses réseaux, la ville du tampon indique que suite à des actes de vandalisme constatés sur le site, la piscine municipale de Trois-Mars est exceptionnellement fermée jusqu'à nouvel ordre. Les services de la municipalité travaillent à une réouverture dès que possible.
3: Et on parlait de sécheresse il y a un instant, on va en reparler, mais aussi un sujet bouillant, la baisse des contrats PEC, thématique que nous évoquerons donc avec l'invité connecté du 6-8 ensemble ce matin.
1: Oui, Karim Juhor, le maire de Saint-Leu, nous fera le point sur ces deux sujets essentiels. Son interview est à retrouver juste après le flash de 7h30.
3: Dans l'Hexagone, le Premier ministre Sébastien Lecornu a annoncé donc que l'un des 5 Français évacués du MV Ondius présente des symptômes.
1: Le patient français symptomatique est une femme qui a présenté un peu de fièvre lors du vol de rapatriement Tenerife-Le Bourget. Selon nos confrères de BFM TV, le navire de croisière a été touché par un foyer d'antivirus. Quelques minutes après leur atterrissage, les 5 Français rapatriés, dont la patiente symptomatique, ont quitté l'aéroport du Bourget dans un convoi de 5 fourgons du SAMU pour arriver à l'hôpital Bichat. Ils devraient être placés en quarantaine durant 72 heures. Le temps d'une évaluation médicale complète, ils devront ensuite rester à l'isolement à leur domicile.
3: La guerre au Moyen-Orient, Donald Trump rejette la réponse de l'Iran.
1: Les prix du pétrole sont repartis à la hausse ce matin. Donald Trump ayant sèchement rejeté la réponse de l'Iran aux propositions américaines pour mettre fin à la guerre. Je viens de lire la réponse des soi-disant représentants de l'Iran. Je ne l'aime pas, c'est totalement inacceptable, a écrit en lettres capitales le président américain ce dimanche soir dans un bref message sur son réseau social. Plus d'un mois après le début de la trêve entre les deux belligérants, les tractations semblent en effet plus que jamais dans l'impasse.
3: Voilà, on a parlé beaucoup de football il y a un instant. On va parler des autres sports du week-end. D'abord, l'Open des Brisants s'est achevé hier à Saint-Gilles dans une magnifique ambiance encore une fois.
1: Exactement, on parle de tennis sur la plage. Chez les hommes, la finale a été remportée par la paire Ramos Vieira et Nicolo Gaspari Antonio. Succès 6-2, 6-3 contre le Lodge Felipe et Kogo Gabriel Gini. Le réunionnais Nicolas Gianotti et Mathias Poto s'étaient inclinés en demi-finale. Et chez les dames, la victoire en finale est revenue au duo Sofia Shaw et Victoria Marchesini au terme d'un match haletant face à la paire Casadei Ariadna et Costa Graël. Victoire 6-2, 1-6, 10-7. On parlait bien sûr en anglais, de beach tennis.
3: En MotoGP, Jorge Martin s'impose sur le Grand Prix de France.
1: Oui, le pilote espagnol a devancé sur le fil Marco Bezzecchi hier sur le circuit Bugatti du Mans

0: pour remporter ce Grand Prix de France, sa première victoire depuis septembre 2024. Côté français, Fabio Quartararo a pris la 6e place, Johann Zarco la 11e, Marco Bezzecchi est toujours leader du classement des pilotes avec un point d'avance sur George Martin.
1: En basket, match 4 NBA qui vient de se terminer à l'instant entre les Minnesota Timberwolves et les San Antonio Spurs. Victoire de Minnesota 114 à 109. Le français Victor Wembanyama a été exclu en fin de deuxième quart-temps pour un geste violent, un coup de coude asséné dans le cou d'un joueur de Minnesota. 2 à 2 donc entre les deux équipes. Prochain match à San Antonio. On va conclure avec du MMA. Sean Strickland crée la sensation en battant Ramzat Chimaev à l'UFC 328.
0: L'Américain a reconquis son titre de champion des poids moyens grâce à une magnifique performance face à Ramzat Chimaev. C'était hier matin. Strickland est de nouveau champion à l'issue des 5 rounds remportés par décision partagée. Malgré leur rivalité et les insultes proférées avant le combat, Strickland et Chimaev ont quitté l'octogone plutôt en bon terme. L'Américain a infligé au Tchétchène sa première défaite de sa carrière. Le Français Nassourdine Imavov est pressenti pour être le futur adversaire de Strickland.
1: On passe à la météo.
2: On va retrouver une façade nord-est qui est soumise à de nombreux nuages ce matin. Partout ailleurs, ça va encore plutôt bien avec de très belles éclaircies. En revanche, dans l'après-midi, ce sera un petit peu plus complexe avec cette fois-ci cette grisaille généralisée et puis également ces gouttes de pluie qui s'invitent dans nos pentes. En termes de température, je vous propose de démarrer ce matin avec seulement 7 degrés du côté du volcan. Et on a une journée particulièrement basse en termes de chaleur puisque la maximale du jour n'excédera pas 30 degrés et nous situons eh bien, vers le secteur du port.
1: Le fake ou pas fake, ce matin, on parle antivirus. Théorie du complot, épidémie de fake news, la crise provoquée par les infections à antivirus à bord d'un navire de croisière provoque forcément un raz-de-marée de réactions et d'interprétations, notamment sur les réseaux. Un remake de 2020 et du Covid, Yannick ?
0: C'est un peu ça, en fait. On l'a tous lu ou entendu au moins une fois sur Internet depuis une semaine, la diffusion du virus aurait été planifié. Le virus, on l'entend aussi, serait une arme biologique dérobée et manipulée dans un laboratoire P4. C'est un laboratoire de biosécurité de niveau maximal. Big Pharma et les vendeurs se cacheraient derrière tout ça. On peut dire que c'est faux, bien sûr. Surtout, il n'y a pas de preuves apportées par les internautes. Sans doute beaucoup d'inquiétudes, mais des interprétations de l'ordre du complotisme, comme un air de déjà-vu il y a 6 ans avec la pandémie de Covid-19.
1: Voilà, donc ce n'est pas les images qui correspondent à l'antivirus. Alors, que sait-on aujourd'hui et très concrètement de cette nouvelle maladie, Yannick ?
0: Alors, les quelques 150 croisiéristes à bord du navire de croisière MV-10, le foyer d'antivirus, ont débarqué tôt ce dimanche matin aux Canaries. Malgré les tensions qu'elle a provoquées, l'opération s'est plutôt bien déroulée en réalité. Afin d'éviter toute contamination, des vedettes sont allées récupérer les passagers à bord du navire. Ils ont ensuite été transférés à l'aéroport en bus pour être rapatriés, y compris les 5 Français dont on parle dans les infos. On a appris que l'une d'entre eux présente des symptômes de la maladie. Ils sont tous pris en charge actuellement, placés en quarantaine, transmis par les rats, transmissible entre humains. Le virus a causé la mort de 3 personnes présentes sur le navire. Ça, c'est du factuel également. L'OMS a dénombré 8 cas suspects et des centaines de cas contacts, peut-être même 9 cas suspects si on compte la française. Il reste sous la surveillance des autorités sanitaires. Alors, c'est donc une maladie qui peut s'avérer mortelle, mais il est peu contagieux entre humains. C'est ce que l'on sait à l'heure actuelle. Là, vraiment, on se base sur ce que l'on sait. Le risque d'une épidémie mondiale est pour le moment écarté. C'est aussi ce que l'on peut dire, toujours à l'heure actuelle, sans inventer, sans exagérer et sans céder à la panique.
1: Voilà, et on n'aura pas fini, à mon avis, d'entendre des fake news sur ce sujet, notamment sur les réseaux. Merci Yannick pour ce décryptage dans le fake ou pas fake. La carte blanche du jour de Victoria, on va parler sport et courbature.
2: Vous êtes peut-être motivé à faire du sport avec ce week-end prolongé. Vous avez peut-être du coup des courbatures ce matin. Eh bien, on va décrypter tout cela ensemble. Mais avant de vous livrer ces secrets, Yannick, Julien, forcément, vous avez déjà eu des courbatures. Oui. Mais est-ce que vous savez concrètement, véritablement, ce que c'est ?
0: C'est un échauffement du muscle.

0: On imagine pendant l'effort, et le temps qu'ils se remettent, sans doute, ça provoque des petites douleurs, des petits maux comme ça.
1: Vous êtes sur la bonne voie, Yannick, Julien, vous suivez, oui, du coup, oui, je présume. Effectivement. Julien qui a eu des courbatures aussi. Ah, oui,
2: mais j'ai un grand sportif. Toute l'équipe,
3: on traîne du pied, on traîne un peu du pied.
2: On a des douleurs partout, c'est
1: Et bien justement, je vais vous expliquer pourquoi. Il s'agit de déchirures musculaires en réalité, mais bien sûr, elles sont minimes, ce sont des micro-déchirures musculaires qui ont lieu donc après un effort intense, bien sûr. Quand vous faites une randonnée, par exemple une série de squats ou encore une séance de muscu, vous allez travailler vos muscles en profondeur. Et nos muscles, ils sont constitués de fibres. Ce sont des filaments de protéines, pour être précise, qui vont venir se contracter pendant votre effort. Et puis quand on fait un exercice qui est particulièrement difficile pour nous, particulièrement intense, ces fibres, elles se déchirent et elles provoquent une petite inflammation locale. Et c'est ça qu'on appelle véritablement une courbature.
2: Elles ne sont pas dangereuses.
1: Et non, oui, pas du tout. On a l'habitude d'en avoir si vous faites du sport régulièrement. D'abord, il faut rappeler qu'elles sont bien sûr inoffensives et que votre corps, eh bien, il se répare tout seul. Il n'a pas besoin d'aide pour le faire. Elles sont sans danger, mais cela ne veut pas dire, bien sûr, sans douleur. Surtout qu'elles peuvent apparaître quelques heures après l'effort et elles peuvent atteindre leur pic 48 heures après celui-ci. Elles passent totalement après quelques jours et comme toute chose, il faut toujours rester vigilant puisque si elles ne partent pas, en revanche, au bout de quelques jours et qu'elles s'accompagnent d'autres symptômes comme par exemple de la fièvre, de crampes ou encore de tremblements, il faut bien sûr consulter. Mais dans les cas classiques, elle reste eh bien, un simple désagrément sans incidence sur votre santé. Elle prouve d'ailleurs que votre muscle se renforce. C'est plutôt donc une bonne nouvelle puisque c'est un passage obligatoire pour tout sportif qui veut progresser.
2: Alors, comment atténuer ces courbatures ?
1: Et oui, c'est la solution miracle qu'on a envie de tout savoir ce matin. Eh bien, oui, Yannick. Voir, hein. Oui, Yannick. Ah, Yannick, vous êtes renseigné. Je vous soupçonne d'avoir triché, Yannick.
0: Non, même pas.
2: Le café, ça marche pas, je crois.
1: Non, Julien, désolé. Là, c'est Yannick qui a la bonne réponse du champ. Pour le coup. Effectivement, la première astuce, ça va être de s'hydrater, puisque en buvant beaucoup d'eau, vous allez réhydrater les muscles de votre corps qui ont transpiré. Donc, et la bonne nouvelle, c'est qu'on a d'autres solutions exactement pour pouvoir les minimiser. Alors, je vous ai déniché quelques astuces. La deuxième, ça va être que si vous souhaitez éviter les courbatures, c'est-à-dire ne pas en avoir du tout, ou tout du moins les minimiser, eh bien, il faut y aller en amont, c'est-à-dire que vous devez aller progressivement dans votre manière de faire du sport. Vous commencez par des poids légers et au fur et à mesure, vous allez augmenter la charge de votre séance. Comme ça, votre corps va tout simplement s'habituer et il ne va pas subir un gros traumatisme d'un coup.
2: Et qu'en est-il des étirements ?
1: Eh bien, c'est un peu la question clé, puisque pour beaucoup, les étirements vont permettre eh bien, d'éviter totalement les courbatures. Alors Yannick nous fait une superbe démonstration en direct, c'est génial.
0: C'est trop tard peut-être, parce que c'est juste après, non ?
1: En théorie, c'est ce qui est avancé. Mais là encore, eh bien, on a une surprise, puisque beaucoup, eh bien, en réalité, vont dénoncer le fait qu'il n'existe pas de preuves scientifiques qui nous amènent à croire que ces fameux étirements, ils sont vraiment efficaces en fait, contre nos courbatures. Les étirements, en fait, eh bien, ils ne sont pas appuyés sur un effet anti douleurs ou encore anti-inflammatoires. Ils peuvent quand même être utiles, notamment par exemple après le réveil. Une fois que vous avez eh bien, passé toute votre nuit à dormir, ça va vous permettre eh bien, de vous réveiller plus en forme et plus détendu. Mais vous le saurez, en soi, l'efficacité des étirements sur ce terrain n'est pas prouvée. Ils sont essentiels pour améliorer hein, d'autres choses. Il faut le rappeler quand même, la souplesse. Prévenir des blessures, ça fonctionne, tendineuses notamment ou articulaires chez les sportifs.
2: Voilà, donc on sait tout désormais hein, sur l'origine des courbatures et comment les soigner, on va dire. Merci Victoria pour cette carte blanche. Allez, on se quitte encore une fois, on revient juste après avec vous Yannick, on reparle piscine.
0: Oui, ben, on reste dans cette thématique là.
2: C'est encore les vacances, on
0: voilà,
2: il fait chaud encore. Hein,
0: exactement, je pense aux personnes là, qui ont envie de se détendre. Et on va parler piscine et économie d'eau, puisque c'est un enjeu majeur dans le cadre de la sécheresse actuellement. Eh bien, on en parlera dans l'instant éco tout à l'heure.
2: Allez, on retrouve donc avec les équipes du 6-8 ensemble juste après la pause pour la suite de la matinale. À tout de suite.
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0: Il est 6h47 sur Antenne Réunion. Vous êtes bien dans le 6-8 ensemble. On va retrouver le CRGT pour l'infotrafic.
1: Et on va rejoindre Lloyd du CRGT pour prendre des nouvelles de nos routes. Rebonjour Lloyd, comment ça évolue ?
2: Oui, rebonjour Victoria, rebonjour à toutes et à tous. Allez, un petit peu plus de monde avec ce début d'embouteillage, notamment dans l'ouest où vous êtes ralenti au niveau de l'échangeur de Saint-Paul. Embouteillage de 2,5 km environ pour atteindre Savannah. On reste donc prudent si vous quittez la route des Tamarins en direction du port. Et puis on vous rappelle bien sûr la fermeture dans les deux sens de circulation du Cap Laoussé, donc sur la route des plages, la RN1A, pour des travaux de sécurisation et d'entretien donc de la falaise. Fermeture depuis 6h ce matin et ce sera prolongé jusqu'au jeudi 14 mai, jusqu'à 19h. La déviation, vous la connaissez, par la RD10, la route du théâtre, où on attendra donc dans la journée un petit peu plus de monde dans ce secteur. On reste bien sûr vigilant. Bonne route à vous et puis moi je vous dis à tout à l'heure pour le prochain point route.
1: Merci beaucoup pour toutes ces précisions Lloyd. Le petit point problématique du jour, on est dans l'ouest du département en direction du nord avec 2,5 km d'embouteillage. Autrement ça roule plutôt bien ce matin.
0: L'instant éco comme prévu, on parle piscine.
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0: Et en cette période de sécheresse, hein, économiser l'eau est un sujet majeur pour les propriétaires. Vous avez des chiffres clés d'ailleurs à nous présenter, Nick.
1: Et premier chiffre à retenir, c'est avec une virgule, hein, 0,1% seulement. Hein. Selon les chiffres de la Fédération des professionnels de la piscine et du spa, la consommation d'eau nationale du parc de toutes les piscines familiales en France ne représente actuellement que 0,1%. C'est une goutte d'eau. Les piscines municipales sont bien plus présentes et énergivores, bien sûr. Mais dans un contexte de sécheresse ou de vie chère, hein, l'enjeu pour les particuliers est de faire baisser la facture, d'où l'importance d'adopter des gestes éco-responsables pour lutter contre le gaspillage. En 25 ans, la consommation de l'eau d'une piscine a été réduite de 45%. Ça aussi, il faut le retenir.
0: Avec la chaleur, hein, l'eau peut s'évaporer plus rapidement et les pertes peuvent être conséquentes.
1: Hein. Oui, la quantité d'eau qui s'évapore par jour dépend d'abord de la taille de la piscine et

0: des conditions atmosphériques, ça semble assez logique. Notez que lorsque l'évaporation se produit, lorsque les températures en journée sont plus élevées que les températures de nuit, eh bien, c'est ce qui se produit le plus souvent. L'eau de la piscine peut s'évaporer jusqu'à 2 cm par jour, soit 2% du volume d'eau du bassin. La réduction d'eau peut également être provoquée par le vent. Ça aussi, on n'y pense pas toujours. Eh bien oui, les propriétaires peuvent agir de plusieurs manières pour économiser un maximum. Vous devez vous assurer que tous les composants de votre système sont bien entretenus et ne fuient pas. Il faut penser à utiliser des filtres et à utiliser des bâches spéciales, comme on en parlait tout à l'heure avec notre invité Matin Bonheur.
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2: La rubrique anniversaire aujourd'hui, on va revenir sur la vie de Bob Marley.
3: Le 11 mai 1981, Bob Marley meurt à l'âge de 36 ans seulement à Miami, donc aux États-Unis. Le chanteur jamaïcain souffrait d'un cancer généralisé, un mélanome acro-lentigineux découvert plusieurs années plus tôt suite à une blessure à un orteil. Mais malgré les traitements ou encore plusieurs voyages médicaux, son état de santé se dégrade dès la fin des années 80. Sa mort provoque une grande émotion en Jamaïque et dans le monde entier. Bob Marley était devenu l'un des artistes les plus connus de la planète, et ce grâce au reggae. Il est né le 6 février 1945 dans un village de Nine Mile en Jamaïque. Il grandit dans un milieu modeste à Kingston, la capitale jamaïcaine. Très jeune, il va alors se passionner pour la musique. Dans les années 1960, il fonde d'ailleurs le groupe The Wailers avec Peter Tosh et Bunny Wailer. Il défend les idées du mouvement Rastafari et va nous parler de spiritualité, par exemple d'inégalité sociale ou encore d'unité entre les peuples. Et ce matin, je vous propose bien sûr de nous replonger dans sa musique. On va commencer avec un classique, No Woman No Cry, sorti en 74. Cette chanson, elle évoque les difficultés de la vie dans les quartiers pauvres de Kingston. Malgré les épreuves, le texte cherche à apporter du réconfort et de l'espoir. On l'écoute ce matin.

0: Yannick, Julien, Bob Marley, vous écoutez
1: Incontournable.
2: Ça fait partie des artistes immortels.
0: Oui.
1: Michael Jackson.
0: Oui, effectivement. On en voit beaucoup des légendes passer sur ces différentes chroniques en ce moment. Je vous propose de continuer dans sa discographie. On va parler de One Love cette fois-ci. Ça porte bien son nom puisque c'est un message d'unité et de paix. Bob Marley appelle les peuples à vivre ensemble et ce, malgré les différences. La chanson devient d'ailleurs un symbole du reggae et de l'image pacifique qui est associée aujourd'hui encore au chanteur.

Et on va poursuivre cette fois-ci avec Redemption Song qui sort en 1980. On est donc très proche de sa mort. Cette chanson, elle est beaucoup plus calme, beaucoup plus acoustique que les autres titres, peut-être plus profonde en certains sens, puisque le texte, il va nous parler encore une fois de liberté et d'émancipation. Bob Marley y évoque notamment l'importance de se libérer de ses chaînes. On l'écoute.

Et on va terminer avec, là encore, un titre emblématique. Je vous propose d'écouter ensemble Could You Be Loved, un morceau qui nous parle bien sûr d'amour, mais aussi de confiance en soi et de liberté face au regard des autres.

0: Un précurseur donc du reggae, assez immortel, hein, qui continue à vivre notamment à travers ses titres.
1: Voilà donc pour cette date, hein, le 11 mai 1981, hein, la mort donc de Bob Marley. C'était, je sais pas le calcul, 45 ans maintenant. Ça passe vite.
2: Ouais, exactement. Et une pensée pour toutes celles et ceux qui fêtent leur anniversaire, et notamment l'une de nos plus jeunes et fidèles auditrices, Emma, qui fête ses 10 ans aujourd'hui.
0: Joyeux anniversaire, Emma.
1: Un joyeux anniversaire, 10 ans en plus, ça se fête quand même. C'est une belle...
2: entrée dans les deux chiffres.
1: Allez, on se quitte quelques minutes, on revient pour la feuille de route et le journal de 7h.
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0: Et on entre dans la deuxième partie du 6-8 ensemble. Votre journal, voici la feuille de route.
1: On fait un petit point sur vos conditions de circulation. On le rappelle, nous sommes en deuxième semaine de vacances scolaires, donc c'est beaucoup plus fluide que d'habitude. Vous avez tout de même certaines zones embouteillées. La principale, nous nous situons dans l'ouest du département, en direction de Savannah, donc où vous devez compter entre 2,5 et 3 km d'embouteillage à l'heure actuelle. Et puis je vous rappelle également la fermeture de la route du Cap Laossé depuis 6 heures ce matin, et ça va durer jusque jeudi 19h. On va continuer ce point dans le nord du département, à présent avec de très belles nouvelles à vous annoncer en cette période de vacances scolaires, puisque vous avez une circulation parfaitement fluide pour accéder au chef-lieu, et ce en provenance de l'ouest de notre île, mais également de l'est, avec eh bien, un trafic particulièrement fluide, notamment dans les secteurs de Saint-André, Sainte-Suzanne ou encore Sainte-Marie. Et on va terminer avec un point dans le Grand Est cette fois-ci, où là encore, on bénéficie de plutôt belles nouvelles en ce début de semaine, puisque vous avez un accès totalement libre, et ce, même en direction des plaines. En bref, le point principal de la matinée, c'est plutôt dans l'ouest, et partout ailleurs, tout.

0: salon de la maison referme ses portes sur un bilan mitigé. 10 jours d'exposition, d'innovation, de tendance n'a pas suffi pour cette 37e édition. Moins de 100 000 visiteurs au compteur pour la première fois. Enfin, Donald Trump rejette la réponse de l'Iran aux propositions américaines pour mettre fin à la guerre. Conséquence, le prix du baril de pétrole repart à la hausse. C'est donc une scène terrible qui s'est produite hier en fin de journée au tampon. Un bébé d'un an seulement a été frappé par son petit père parce qu'il l'empêchait de dormir.
1: Une agression surréaliste. Le beau-père qui dormait est parti faire taire le bébé d'un an, bruyant, en le tapant. La mère s'est interposée, elle a également été frappée. Les voisins sont intervenus, la gendarmerie a été appelée. La mère de famille qui est actuellement aux urgences, son enfant va être placé. Elle aurait déjà fait l'objet de menaces de la part de son compagnon. Écoutez son témoignage ce matin sur Antenne Réunion, recueilli hier soir par Ludovic Layou.
2: Que le petit pleurait dans son berceau et monsieur dormait et du coup il a levé ben, pour le taper du coup parce que le petit l'empêchait de dormir quoi et du coup il a mis le petit debout, l'a frappé dans la figure et moi je lui ai donné une claque dans sa tête et il m'a refrappé quoi. Les voisins, mon propriétaire est arrivé, il a entendu que on s'est disputé dehors. Après, ça s'est arrivé, moi je lui ai dit de partir et là ma voisine m'a donné le téléphone pour appeler la gendarmerie. C'est la première fois qu'il me faut une gifle parce que je défends mon petit garçon.
0: Au tampon, toujours la piscine de Trois-Mars vandalisée.
1: Sur ses réseaux, la ville du tampon indique que suite à des actes de vandalisme constatés sur le site, la piscine municipale de Trois-Mars est exceptionnellement fermée jusqu'à nouvel ordre. Les services de la municipalité travaillent à une réouverture dès que possible.
0: Une baisse de fréquentation pour le salon de la maison qui s'est achevé hier.
1: Oui, les organisateurs ont dressé le bilan provisoire de cette 37e édition hier après-midi. Le contexte économique et la hausse des prix des carburants laissaient supposer une affluence en diminution. Les projections se sont confirmées. Les visiteurs ont été un peu moins nombreux à venir visiter les halls de la Nordève. 95 000 entrées ont été enregistrées, soit 8 000 de moins qu'en 2025 et 2024, ce qui représente une diminution d'environ 7% de la fréquentation. On écoute Mickaël Martin, directeur général délégué de la Nordève, et Jacques Louvinski, président de la Nordève et de la Cinor, au micro d'Émilie Boyer.
3: On est juste venu voir un petit peu qu'est-ce qu'il y a comme nouveauté. Et après, tu sais, quand on passe dans tous les stands, c'est sûrement on a quelque chose à acheter.
4: Comme moi, c'était un défroisseur, une machine à faire de l'eau pétillante et un spa.
5: On a réussi à vendre, mais beaucoup plus difficilement que les années précédentes. Je pense que du fait du contexte actuellement.
6: Compte tenu de la conjoncture, on a dû raviser cet objectif et surtout trouver des solutions pour rester très compétitif malgré l'augmentation des prix.
7: Même si le panier moyen a été un petit peu à la baisse, on a beaucoup de visiteurs qui sont venus et qui ont eu envie d'acheter.
8: On a un vrai achat raisonné. On voit que c'est plutôt maintenant des produits de qualité que maintenant ils mettent en avant. On voit aussi que la petite réflexion autour de la planète, comment on nous préserve le changement climatique.
0: Voilà, pour ces réactions, on a entendu également des visiteurs et des exposants. Parmi les sorties incontournables des vacances, un grand classique, les bassins des cormorans.
1: Oui, ces nombreux visiteurs déambulent entre cascades et végétation. De joyeuses promenades constatées en dépit des interdictions. Deux arrêtés sont en vigueur depuis 23 ans et des randonneurs qui ne sont pas forcément au courant, Anna Leroy.
9: Un site mythique, mais à quel prix ? Le lieu fait rêver, mais l'accès est une autre histoire. Grillage, portes fermées, petits sentiers cabossés, portions instables et par endroits une vraie sensation de vide. Et pourtant, les touristes sont nombreux. Sur place, deux publics se croisent, les visiteurs qui ignorent l'interdiction et ceux qui la connaissent mais prennent tout de même le risque.
10: Ah bon ? Ah non, je savais pas.
11: On va faire attention, quoi, c'est tout. Et bien sûr, on va respecter les lieux tels qu'ils sont, quoi.
12: On voit qu'on n'est pas les seuls, donc on est rassurés.
13: Oui, je sais.
14: Oui, il y a écrit ici le panneau interdit, mais tout le monde y va. En soi, il n'y a pas réellement de danger.
13: Oui, totalement. Oui, je savais, partout c'est écrit que c'est interdit. Par contre, je savais que c'était accessible. Donc voilà.
15: Je pense qu'il faudrait faire quelque chose pour les autoriser tout en respectant l'environnement.
13: Comme tout le monde le fait, on le fait. Voilà.
16: C'est dangereux, mais justement, moi j'aime ça. On a ce côté un petit peu aventurier, un petit peu on brave les sentiers interdits.

0: si c'est fermé, c'est qu'il y a une raison. Donc après, c'est beau. Donc ouais, un peu compliqué, quoi.
1: Eh oui, on a vu. Après, il y a quand même beaucoup de monde, on a trouvé. Je fais découvrir aussi aux potes qui sont là.
2: C'est vrai que ça reste de l'aventure, on est sur une île. Donc c'est un peu dommage de ne pas profiter quand même, même si on a conscience que c'est interdit.
3: De son côté, le snack des cormorans sur le parking du site voit un avantage.
4: Si c'était pas les touristes, on n'avait pas ce travail aujourd'hui. On n'avait pas de salaire, on se retrouvait au chômage. Ils sont toujours présents et ils nous posent beaucoup de questions par rapport au bassin, comme c'est interdit. Mais tout le monde y va.
3: Historiquement, le bassin est aussi une zone protégée car il participe à l'alimentation en eau potable de Saint-Gilles. Malgré l'interdiction, les adeptes de baignade en bassin continuent à affluer.
5: La sécheresse ou encore la baisse des contrats PEC, thématique que nous aborderons ce matin avec notre invité connecté.
6: Oui, Karim Juhor, le maire de Saint-Leu, nous fera le point sur ces deux sujets essentiels. Son interview est à retrouver juste après le flash de 7h30, tout à l'heure.
5: La traditionnelle messe des motards s'est déroulée hier. Elle a encore une fois rassemblé des milliers de personnes à la plaine des Cafres.
6: Les motards de notre île se sont retrouvés pour un temps de foi, de fraternité et de recueillement pour cette 29e édition de la messe des motards. Rencontre, confession, adoration et hommage aux motards disparus étaient au programme de la journée. La matinée s'est achevée par la messe célébrée par Mgr Pascal Chantin, l'évêque de La Réunion.
5: La filière Bœuf Pays franchit une nouvelle étape avec le lancement du label Ambassadeur Bœuf Pays.
6: Oui, la filière qui regroupe éleveurs, bouchers et distributeurs a signé hier la charte Bœuf Pays 2026, un événement organisé par la coopérative Sicarevia. Elle doit permettre de favoriser ceux qui font vivre cette filière, de l'élevage à l'assiette. Cette charte a pour objectif de garantir aux Réunionnais une viande d'excellence, née et élevée à La Réunion, traçable et issue de circuits de proximité maîtrisés. Les acteurs souhaitent continuer à faire progresser la qualité, la visibilité et la reconnaissance du bœuf pays à travers ce label.
5: Dans l'Hexagone, le Premier ministre Sébastien Lecornu a annoncé donc que l'un des 5 Français évacués du MV Ondius présente des symptômes.
6: Le patient français symptomatique est une femme qui a présenté un peu de fièvre lors du vol de rapatriement Tenerife-Le Bourget. Selon nos confrères de BFM TV, le navire de croisière a été touché par un foyer d'antivirus. Quelques minutes après leur atterrissage, les 5 Français rapatriés, dont la patiente symptomatique, ont quitté l'aéroport du Bourget dans un convoi de 5 fourgons du SAMU pour arriver à l'hôpital Bichat. Ils devraient être placés en quarantaine dans un premier temps durant 72 heures, le temps d'une évaluation médicale complète, et ensuite ils seront placés à l'isolement à leur domicile.
5: Les passagers français du MV Ondus sont donc arrivés hier soir en France.
6: Oui, le MV Ondus est arrivé hier aux Canaries déjà. Le chef de l'Organisation mondiale de la santé a fait le déplacement sur l'île espagnole de Tenerife pour superviser l'évacuation des passagers. Ce n'est pas un autre Covid, a assuré le directeur de l'OMS. En revanche, toutes les personnes qui étaient à bord du navire sont considérées comme des contacts à haut risque. Quel protocole donc pour les passagers français rapatriés ? On fait le point avec Marine Brossard.
7: C'est à bord de l'avion de rapatriement que l'un des 5 passagers a déclaré des symptômes. Dès leur arrivée sur le sol français, tous sont pris en charge par des ambulances du SAMU. 5 véhicules pour 5 passagers, escortés par les forces de l'ordre jusqu'à l'hôpital Bichat à Paris.
8: Ces 5 passagers ont tout de suite été placés en isolement strict jusqu'à nouvel ordre. Dès ce soir, je prends un décret permettant de mettre en place les mesures d'isolement adaptées à l'égard des cas contacts et protectrices de la population générale.
7: L'ensemble des voyageurs a été examiné par des médecins et testé. La personne présentant des symptômes est prise en charge dans une chambre spécifique. Elle dispose d'un sas d'entrée dans lequel les soignants s'équipent de protections individuelles et d'un sas de sortie où tout le matériel est retiré pour limiter le risque de propagation. Nous avions pu filmer à l'intérieur de l'une de ces chambres au début de l'épidémie de Covid-19. C'est ce que l'on appelle une pièce à pression négative.
9: L'air ne peut pas sortir de la chambre, ne peut que rentrer dans la chambre, ça aspire l'air.
7: L'OMS rappelle que le risque de pandémie est faible, car seuls des contacts rapprochés ont pour le moment donné lieu à des contaminations. Mais alors pourquoi de telles précautions ? Parce que le virus peut s'avérer mortel dans 20 à 40% des cas.
10: Certains patients font des formes très sévères, qui s'appellent des syndromes cardio-pulmonaires, avec une atteinte des poumons, du cœur et des vaisseaux qui entraînent des états de choc et des détresses respiratoires qui peuvent être mortelles si elles ne sont pas prises en charge très rapidement en réanimation.
7: L'incubation de l'antivirus peut durer jusqu'à 6 semaines. Voilà pourquoi, même sans aucun symptôme et en cas de test négatif, une quarantaine de 42 jours est nécessaire pour ces cas contacts à haut risque.
5: Des soldats britanniques et du matériel parachuté pour venir en aide à un ancien passager du même Véondius présentant des symptômes d'antivirus.
6: Il s'agit du seul moyen pour venir en aide à un Britannique présentant des symptômes. Plusieurs militaires ont atterri sur l'île Tristan de Cunha pour aider un de leurs ressortissants. L'île est considérée comme l'un des territoires habités les plus isolés au monde. C'est ce qu'a annoncé le ministère de la Défense britannique. Des bouteilles d'oxygène et d'autres fournitures médicales ont également été parachutées sur cette île, ne disposant pas de piste d'atterrissage et située dans le sud de l'océan Atlantique. Cette opération marque une première pour l'armée britannique, a indiqué le ministère de la Défense dans un communiqué.
5: La guerre au Moyen-Orient, Donald Trump rejette la réponse de l'Iran.
6: Les prix du pétrole sont repartis à la hausse. Ce matin, le baril de Brent avoisine les 105 $. Donald Trump ayant sèchement rejeté la réponse de l'Iran aux propositions américaines pour mettre fin à la guerre. Je viens de lire la réponse des soi-disant représentants de l'Iran. Je ne l'aime pas. C'est totalement inacceptable, a écrit en lettres capitales le président américain dimanche soir dans un bref message sur son réseau social. Plus d'un mois après le début de la trêve entre les deux belligérants, les tractations semblent en effet plus que jamais dans l'impasse.
5: Emmanuel Macron au Kenya, le président français poursuit sa tournée avant le sommet Africa Forward.
6: Après une escale en Égypte, samedi, le président français est donc arrivé hier après-midi à Nairobi, la capitale du Kenya. Ce déplacement d'Emmanuel Macron dans ce pays, c'est aussi et peut-être surtout l'occasion de participer au sommet Africa Forward qui s'y tient aujourd'hui et demain. C'est la première fois qu'un tel sommet est organisé dans un pays anglophone. Selon l'Élysée, ce choix vise à montrer que la France regarde l'Afrique dans sa globalité, un repositionnement qui intervient alors que les relations se sont tendues, voire ont même été interrompues avec plusieurs pays d'Afrique francophone.
5: C'est pas for sure, c'est forward là.
6: Ouais, c'est pas la même chose. Là, pas besoin de lunettes pour ça.
5: On passe au sport, football. Fin de la 8e journée de R1 hier. Le leader, la Tamponnaise, signe une nouvelle victoire.
6: Exact. Sur la pelouse de la JS Sainte-Rosienne, la Tamponnaise s'est largement imposée 4-1. Dans un choc de haut tableau, la Saint-Pauloise FC a écrasé le Saint-Denis FC 3-0 au stade Paul-Julius Bénard. La Saint-Pyroise a battu Bagatelle 1-0. Trois-Bassins a dominé tranquillement la Saint-Louisienne 3-0. L'US Bénédictine est allé chercher la victoire précieuse face au FC La Ville-Sainte-Suzanne 1-0 dans ce duel de mal classé. L'Excelsior a perdu des points à domicile après son match nul 1-1 face à la Jeanne d'Arc. Et puis la CF Piton-Saint-Louis et la Dominicaine ont également fait match nul et n'ont inscrit aucun but.
5: On va regarder le classement.
6: Oui, alors la Tamponnaise est seule leader actuellement avec 28 points. La Saint-Pauloise et la Saint-Pyroise suivent derrière. Et en bas du tableau, eh bien, on retrouve Bagatelle, la Saint-Louisienne et FC La Ville, l'actuelle lanterne rouge.
5: Le football toujours, le PSG en route pour un nouveau titre en Ligue 1.
6: Oui, le PSG a peiné à contourner la solide défense brestoise pour sa dernière de la saison au Parc des Princes. Mais le seul but de Désiré Doué a suffi aux Parisiens de l'emporter et faire un gros pas de plus vers le titre. Prochaine échéance, le déplacement décisif à Lens. Lille s'empare de son côté de la 3e place en battant Monaco 1-0 hier soir lors du multiplex. Le LOSC qui est à l'honneur à la une de l'équipe ce matin, on l'a vu. Marseille peut encore rêver d'Europe grâce à son succès 1-0 contre le Havre. Lyon a fait la mauvaise opération de ce week-end en s'inclinant 2-1 contre Toulouse. Et puis Rennes est 5e après avoir dominé le Paris FC 2-1. Nous sommes à une journée maintenant de la fin du championnat.
5: Allez, prenons des nouvelles maintenant du futur adversaire du Paris Saint-Germain en Ligue des Champions en finale. Ça sera le 30 mai prochain. Arsenal a donc fait un pas de plus aussi vers le titre.
6: Oui, là nous sommes dans le championnat d'Angleterre. Mais que ce fut dur pour les Gunners. Grâce à un but de Trossard en deuxième mi-temps, les joueurs d'Arsenal se sont imposés 1-0 contre West Ham, équipe classée 18e du championnat anglais. Arsenal a désormais 5 points d'avance à 2 journées de la fin du championnat sur Manchester City, qui a un match de retard. et qui doit jouer cette semaine, c'est ça ?
5: Exactement, voilà. Manchester City face à Crystal Palace. Barcelone, champion d'Espagne, après sa victoire 2-0 hier soir dans le Classico face au Real Madrid.
6: Oui, avec un but de Marcus Rashford à la 9e et de Ferran Torres à la 18e. Scène de joie au Camp Nou après la belle victoire au Classico pour les Barcelonais. Barcelone remporte ainsi son 29e titre de championnat d'Espagne. La joie de Lamine Yamal et des autres joueurs, des supporters. En parallèle, le Real Madrid s'enfonce un peu plus dans ce qui ressemble beaucoup à une crise actuellement.
5: Et dans un mois, jour pour jour, c'est le 11 juin prochain, c'est le début de la Coupe du Monde. Didier Deschamps annoncera sa liste ce jeudi d'ailleurs, sera en direct sur TF1. On vous donne d'ailleurs la parole sur cette Coupe du Monde 2026.
6: Oui, on parle mondial de football. Comptez-vous suivre l'événement ? Voilà, cette question est simple. N'hésitez pas à y répondre aussi simplement, oui, non, sans commentaire, sur l'info.re. N'hésitez pas à donner votre avis et puis à nous appeler aussi tout à l'heure. La libre antenne nous cause ensemble, que l'on n'oublie pas, Antenne Réunion Radio, 8h10, 10h, avec Thibaut, Fabien Jouangeant et vos appels en direct au 02 62 234 567.
5: Et on retrouve Victoria pour la météo.
11: Nous avons plutôt de belles éclaircies prévues ce matin, hormis dans l'est du département, où vous avez quelques gouttes de pluie, notamment sur le secteur de Sainte-Rose. Je vous le disais, partout ailleurs, et notamment du côté de Boucan-Canotte, nous avons du beau temps. Cet après-midi, en revanche, grisaille au programme, et puis surtout de nombreuses averses au niveau de nos hauteurs. Côté température, elles sont comprises entre une minimale de 7 degrés ce matin et une maximale de 30 degrés cet après-midi. Aujourd'hui, nous sommes donc le lundi 11 mai. Belle fête à vous, les Estelles. La marée basse est prévue à 15h17 et 17h50, c'est l'heure de notre coucher de soleil.
5: Et il est 7h17, on va rejoindre le CRGT pour l'infotrafic.
11: Et on le rappelle, toujours une période de vacances scolaires. On rejoint ensemble le CRGT. Lloyd, on avait plutôt de belles nouvelles, est-ce toujours le cas ?
12: Alors oui, plus ou moins, on a juste un petit peu plus de monde, notamment dans le nord, sur le boulevard Lancastel, notamment en direction du Barachois, et un petit peu de monde dans l'autre sens, donc au niveau de l'entrée ouest de Saint-Denis, donc fin de la nouvelle route du littoral, pour rejoindre le giratoire de la caserne Lambert et donc un petit peu plus loin, le Barachois. On a un petit peu de monde également sur ce secteur. Côté ouest, peu d'évolution, toujours du monde au niveau de l'échangeur de Saint-Paul en direction de Savannah. Et puis dans le sud, on vous signale donc du côté de Basse-Terre, donc juste avant l'échangeur Banque, donc à Saint-Pierre, en direction de Saint-Louis. Un poids lourd en panne, la voie de droite, elle est neutralisée, donc en direction de Saint-Louis, restez vigilants si vous êtes dans ce secteur. On est donc dans le sens des descendant. Et puis pour terminer, on vous rappelle donc la fermeture toujours en cours donc du Cap Laoussé depuis 6h ce matin jusqu'à jeudi 14 mai, aux alentours de 19h pour sa réouverture. La déviation se fait par la route du théâtre, donc la RD10. Et on rappelle que la voie vélo, elle, reste ouverte. Bonne route à vous, prudence sur l'ensemble du réseau routier. Et puis moi, je vous dis une nouvelle fois, à tout à l'heure.
11: Merci beaucoup Lloyd pour toutes ces précisions. Globalement, la situation reste quand même plutôt correcte sur notre département.
5: Et on va marquer une courte pause dans le 6-8 ensemble. On revient avec la minute du droit. Avec quel thème aujourd'hui, Victoria ?
11: Eh bien, on va parler de vos enfants ce matin. Vous les occupez peut-être à la maison. Eh bien, on va voir si ça peut être un problème ou non pour vos voisins.
5: On verra donc ce que les enfants sont un problème pour vos voisins. Vos enfants sont un problème pour vos voisins.
11: Dans l'idée.
5: On verra de quoi il s'agit. Allez, on revient tout de suite.

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0: Et on poursuit la matinale avec la minute du droit comme prévu. On est en vacances, on va donc parler de nos marmailles ce matin.
1: Le bruit causé par mes enfants peut-il être considéré ou qualifié de trouble anormal du voisinage ? Alors, on le sait tous, les enfants peuvent être très bruyants, jouer avec de la musique, cris ou encore sauts. Et ça, c'est pour que vos voisins puissent en réalité s'en plaindre juridiquement parlant. Yannick, Julien, avez-vous une idée ?
0: Ça paraît dur. Hein.
2: Alors, c'est comme d'habitude. Non, mais moi, je pense que c'est le côté répétitif et anormal, dans le sens où c'est matin et soir. Là, ça peut poser problème. C'est pas parce que ce sont des enfants, bien sûr, ils ont le droit de jouer, s'exprimer, mais c'est le côté répétitif et le côté bruyant, en fait, qui revient. Et je pense que c'est ça qui pose problème.
1: Eh bien, vous avez tous les deux raison ce matin, puisqu'en effet, notre principe, c'est non, mais il y a des exceptions que vous venez d'énoncer, Yannick. On va voir tout cela ensemble. Alors, c'est en tout cas le sens dans lequel va la jurisprudence. Hein. Le non, c'est quand même plutôt soutenu par les juges, qui, par exemple, dans un arrêt de la Cour d'appel de Paris qui date de 1994, viennent déjà nous indiquer ce principe en nous disant que ces bruits, ils ne peuvent constituer un trouble anormal car ils correspondent aux nuisances inhérentes à la vie dans un immeuble. En bref, ça fait partie de la vie en société et on doit en quelque sorte vivre avec, tout simplement, puisque vos voisins peuvent avoir des enfants et les enfants sont normalement plus bruyants qu'un adulte.
0: Alors, quelles sont les exceptions ?
1: Alors, les exceptions, eh bien, c'est le cas où un enfant va avoir un comportement hors norme qu'on pourrait presque qualifier d'inapproprié. Je vais vous donner un exemple qui est très concret et qui a d'ailleurs été admis par notre jurisprudence française. Le cas d'un couple qui avait été condamné car ils avaient installé un toboggan en appartement. Vous vous doutez que le bruit devait être très dérangeant pour les voisins, avec notamment la chute du marmaille qui descend du toboggan.
0: C'est un petit toboggan, non ? C'est un grand toboggan.
1: Bon, c'était un petit apparemment, mais bon, ça peut quand même faire pas mal de bruit. Donc là, pour le coup, ça peut être anormal. Hein. On a aussi d'autres exemples à vous donner. Par exemple, des enfants qui criaient la nuit et le père ne faisait strictement rien pour les arrêter. Donc là encore, on va considérer qu'il y a une forme de négligence, en tout cas que vous pourriez minimiser le bruit pour vos voisins. Et donc là, dans ce cas précis, le père avait été condamné à une amende de 300 euros.
0: C'est donc du cas par cas. Hein.
1: Oui, c'est vraiment de la casuistique pour le coup. En bref, si vous entendez l'enfant du voisin crier un petit peu trop fort une fois de temps en temps parce qu'il joue ou il a couru un petit peu trop vite, alors là, vous ne pourrez rien faire tout simplement puisqu'il faut l'accepter. On vit en immeuble ou alors avec une maison qui est suffisamment proche pour l'entendre, il faut faire avec. En revanche, il y a des circonstances qui vont réduire la clémence qu'on peut avoir envers l'enfant. Par exemple, pensez à l'ado qui joue jour et nuit aux jeux vidéo avec de la musique à fond et en criant tout le soir, par exemple. Eh bien là, vous avez plus de chances que ce soit reconnu comme un trouble anormal du voisinage. Pour vous redonner encore une fois cette indication, il y a plusieurs critères à retenir dans la globalité. Pour qu'il y ait trouble anormal du voisinage, il faut qu'il y ait un certain seuil de gravité. Il faut par exemple que ce soit récurrent ou alors que ça excède ce qui est normalement accepté en société. Donc dites-vous que si c'est plutôt classique et que si ça ne choque pas votre entourage, eh bien la personne n'est pas en tort. En revanche, si c'est une situation d'une particulière gravité ou d'une récurrence, vous avez sans doute un recours.
0: Voilà, donc pour ces règles concernant le bruit des marmailles, après, voilà, il faut être tolérant avec les enfants.
1: Oui, il faut être conciliant.
0: Ils s'amusent, ils vont faire un peu de bruit et il ne faut surtout pas faire ce qu'a fait ce père de famille, ce beau-père au tampon en frappant un bébé d'un an seulement. Voilà, donc merci Victoria pour votre minute du droit. On va passer à la revue de presse régionale. Yannick, que se passe-t-il chez nos voisins ?
2: Alors, on va s'arrêter à Mayotte tout d'abord, et France Mayotte Matin qui nous parle de l'importance de l'eau également. Hein. Ça, c'est un sujet aussi que l'on traite beaucoup ce matin. Tour d'eau, Anchia alerte de nouveau sur les conditions de vie de la population. C'est une élue mahoraise qui soulève le problème sur place. Et c'est vrai que c'est très compliqué d'avoir parfois même de l'eau potable. Et avec la sécheresse aussi qui touche Mayotte, c'est un enjeu majeur actuellement. On va poursuivre avec nos voisins mauriciens maintenant. Et voilà, plusieurs sujets qui se retrouvent dans l'actualité. Et notamment cette thématique sur laquelle on va s'arrêter dans le défi quotidien, le retour à la terre pour faire face à la vie chère. On parle sécurité alimentaire, notamment chez nos voisins mauriciens. C'est un sujet très important également, comme chez nous finalement. Et puis on va poursuivre avec l'Express de Maurice. Parmi les nombreux sujets qui sont mis en avant, on parle d'achat de berlines de luxe au sein du gouvernement. C'est un sujet qui pourrait faire scandale. Coup de frein sec du ministre Ramphul. Deux affaires, un même malaise administratif, même si le gouvernement dément avoir passé des commandes exagérées, dira-t-on, eh bien, ça reste un sujet très important et qui reste l'objet de tensions actuellement chez nos voisins mauriciens. On va poursuivre et terminer, cette fois-ci, du côté de Madagascar, si c'est possible. Et c'est possible, donc on va le faire. Donc l'Express de Madagascar qui s'intéresse au sport et à la natation. Jonathan Harvel, champion or d'Afrique. Vous notez le joli jeu de mots. Le drapeau malgache au sommet. Et cette distinction donc pour un nageur malgache, Jonathan Harvel, c'est son nom à retenir. L'Olympien des Jeux de Paris 2024. À Rivoni, Jonathan Harvel, qui évolue en Hongrie, a créé la surprise en se hissant sur la plus haute marche du podium du 50 mètres brasse vendredi lors de la 17e édition des championnats d'Afrique. Eh bien, les Malgaches et les ultramarins, les personnes de l'océan Indien de manière générale, ont du talent et tant mieux.
0: La revue de presse régionale Victoria, on va rappeler les conditions de circulation ce matin, avec notamment cette fermeture du Cap Laoussé, une nouvelle fermeture.
1: Et oui, effectivement, globalement, vous avez tout de même de très belles conditions de circulation ce lundi matin. On le rappelle, nous sommes toujours en période de vacances scolaires et on le sent sur notre réseau routier, notamment pour accéder au chef-lieu. Léger coup de frein à donner, notamment sur le boulevard Lancastel, mais ça reste plus que convenable, surtout comparé aux mêmes heures habituelles. Et puis, on va voir tout de même cet embouteillage qui se forme du côté de l'ouest du département en direction de Savannah, avec un peu plus de 3 km à l'heure actuelle. Et puis ce point noir également, c'est la fermeture de la route du Cap Laoussé, et ce dans les deux sens depuis 6h ce matin, et ça continuera jusqu'à jeudi 19h.
0: Voilà donc pour l'info trafic, on en parlera avec le CRGT hein, dans quelques minutes. Allez, il est bientôt 7h30, tout de suite l'information.
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0: Le flash. Scène terrible au tampon. Hier en fin de journée, un bébé d'un an frappé par son petit-père parce qu'il l'empêchait de dormir.
2: Agression surréaliste, le beau-père qui dormait est parti faire taire l'enfant bruyant. En le tapant, la mère s'est interposée, elle a également été frappée, blessée, elle est actuellement aux urgences. Ce sont les voisins qui sont intervenus, qui ont donné l'alerte, la gendarmerie qui a été appelée. Son enfant, l'enfant de cette mère de famille va être placé. Elle aurait déjà fait l'objet de menaces de la part de son compagnon. Nous reviendrons bien sûr sur cette information et sur ce témoignage dans nos prochaines éditions.
0: Voilà, la mère de famille qui a témoigné sur Antenne Réunion tout à l'heure. On l'entendra dans le journal de 8h. On reste au tampon, Yannick, avec cette piscine de 3 mars vandalisée.
2: Oui, sur ces réseaux, la ville du tampon indique que suite à des actes de vandalisme,

0: traumatisme constaté sur le site. La piscine municipale de Trois-Mâts est exceptionnellement fermée jusqu'à nouvel ordre. Les services de la municipalité travaillent à une réouverture dès que possible. Ce n'est pas forcément une bonne chose pendant cette période de vacances scolaires.
1: Et justement, on parlera de la sécheresse ou encore de la baisse des contrats PEC avec notre invité connecté.
0: Oui, Karim Juhor, le maire de Saint-Leu, nous fera le point sur ces deux sujets essentiels. Son interview à retrouver juste après ce flash dans quelques minutes.
1: On en parlait depuis ce matin, la baisse de fréquentation pour le salon de la maison qui s'est achevé hier.
0: Oui, baisse de fréquentation donc. Les organisateurs ont dressé le bilan provisoire de cette 37e édition hier après-midi. Le contexte économique et la hausse des prix des carburants laissaient supposer une affluence en diminution. Les projections se sont confirmées. Les visiteurs ont été un peu moins nombreux à visiter les halls de la Nordève. 95 000 entrées ont été enregistrées. La barre des 100 000 n'a donc pas pu être atteinte. C'est 8 000 de moins qu'en 2025 et en 2024, ce qui représente une diminution d'environ 7% de la fréquentation.
1: Dans l'Hexagone, le Premier ministre Sébastien Lecornu a annoncé que l'un des 5 Français évacués du MV Ondius présente des symptômes.
0: Le patient français symptomatique est une femme qui a présenté un peu de fièvre lors du vol de rapatriement Tenerife-Le Bourget. Selon nos confrères de BFM TV, le navire de croisière a été touché par un foyer d'antivirus. Quelques minutes après leur atterrissage, les 5 Français rapatriés, dont la patiente symptomatique, ont quitté l'aéroport du Bourget dans un convoi de 5 fourgons du SAMU pour arriver à l'hôpital Bichat. Ils devraient être placés en quarantaine durant 72 heures dans un premier temps, le temps d'une évaluation médicale complète. Et ensuite, ils devront rester à l'isolement chez eux au total 42 jours.
1: La guerre au Moyen-Orient, Donald Trump projette la réponse de l'Iran.
0: Tout à fait, les prix du pétrole sont repartis à la hausse ce matin. Le président américain ayant sèchement rejeté la réponse de l'Iran aux propositions américaines pour mettre fin à la guerre. Je viens de lire la réponse des soi-disant représentants de l'Iran. Je ne l'aime pas, c'est totalement inacceptable. La colère de Donald Trump sur son réseau social Truth Social. Plus d'un mois après le début de la trêve entre les deux belligérants, les tractations semblent en effet plus que jamais au point mort.
1: Et Paris et Londres co-présideront demain une réunion sur le détroit d'Ormuz.
0: Les ministres britanniques et français de la Défense co-présideront donc demain une réunion en visioconférence avec leurs homologues des pays prêts à contribuer à une mission pour sécuriser ce fameux détroit à enjeux économiques. Téhéran a averti dimanche d'une réponse décisive et immédiate de l'armée en cas de déploiement français et britannique dans le détroit d'Ormuz. Après l'annonce par Paris et Londres de l'envoi de bâtiments militaires dans la région, le président français a cependant assuré dimanche soir que la France n'avait jamais envisagé un déploiement dans le détroit d'Ormuz.
1: La guerre en Ukraine, Kiev accuse Moscou de ne pas respecter le cessez-le-feu.
0: La Russie ne respecte pas le cessez-le-feu sur la ligne de front et ne fait même pas vraiment d'efforts pour le faire, selon le président ukrainien Volodymyr Zelensky. Les Russes poursuivent leurs opérations d'assaut dans des secteurs stratégiques pour eux, a-t-il déclaré lors de son allocution, tout en précisant qu'aucune attaque aérienne d'envergure n'avait été lancée dimanche. De son côté, le ministre russe de la Défense a accusé l'Ukraine de 16 000 violations sur les dernières 24 heures, dont des milliers d'attaques de drones.
1: On a parlé football il y a un instant, on va reparler des autres sports du week-end, avec notamment l'Open des Brisants de beach tennis s'est achevé donc hier à Saint-Gilles, dans une magnifique ambiance encore une fois.
0: Oui, chez les hommes, la finale a été remportée par la paire Ramos Vieira et Nicolo Gaspari Antonio. Succès 6-2, 6-3 contre Lodge Felipe et Gocco Gabriele Gini. Le réunionnais Nicolas Giannotti et Mathias Poto s'étaient inclinés en demi-finale. Chez les dames, la victoire en finale est revenue au duo Sofia Shaw et Victoria Marchezzini au terme d'un match haletant face à la paire Cassadei Ariadna et Costa Grael. Victoire 6-2, 1-6. 17, un beau combat quand même.
1: Voilà, en MotoGP maintenant, Jorge Martin s'impose au Grand Prix de France.
0: Oui, le pilote espagnol a devancé sur le fil Marco Bezzecchi hier sur le circuit Bugatti du Mans pour remporter ce Grand Prix de France. Sa première victoire depuis septembre 2024. Côté français, Fabio Quartararo a pris la 6e place, Joan Zarco la 11e. Marco Bezzecchi est toujours leader du classement des pilotes avec un point d'avance sur Jorge Martin.
1: Il est 7h35 sur Antenne Réunion, l'heure de rejoindre l'invité connecté du 6-8 ensemble. Aujourd'hui, nous recevons Karim Juhor, maire de Saint-Leu. Bonjour et merci d'être avec nous ce matin. La commune donc, de Saint-Leu est en état d'alerte orange, sécheresse.

0: pour les eaux souterraines, en état de vigilance jaune pour les eaux superficielles. Des restrictions, hein, on en a parlé beaucoup, ont été mises en place pour les Saint-Leuziens pour une durée d'un mois. Est-ce que vous craignez déjà des mesures plus sévères à venir, comme des coupures d'eau ?
1: Pour l'instant, non. Je suis vraiment rassurant avec ma population. Pour l'instant, il n'y a pas des mesures plus sévères. Par contre, ça demande une attention particulière et ça demande de prendre des précautions. Comme je l'ai dit, j'ai demandé à la population de faire attention à leur consommation concernant l'arrosage notamment ou encore le fait de laver les voitures. Mais il y a aussi une responsabilité partagée avec les collectivités et avec aussi les délégataires de services publics. Vous savez, à Saint-Leu, nous avons plus de 50% de fuites à travers les réseaux. Donc oui, il est bien de demander à la population de faire des efforts, mais il est bien aussi de demander aux délégataires de services publics, par exemple, de faire tout autant les efforts en réparant les fuites dans des temps impartis qui sont corrects.
0: C'est l'explication principale pour justifier le fait que la commune de Saint-Leu soit plus impactée que les autres communes de l'Ouest, également touchées par la sécheresse, hein.
1: Alors, il y a de multiples raisons. Il y a les raisons qu'aujourd'hui, vous savez, la station de potabilisation de Madurand ne fonctionne qu'à moitié à cause d'un branchement électrique qui ne peut pas se faire. Vous savez, il y a eu des problèmes aussi d'ELEC, il y a eu des problèmes aussi liés aux infrastructures électriques. On est totalement là-dedans. Donc, on a une station de potabilisation qui ne marche pas à 100%, donc qui ne peut pas pomper à 100% sa capacité. Et nous avons aussi de multiples sources d'approvisionnement en eau. Nous avons Sillaos, Brassillaos, ce basculement des eaux, ce qui fait que cette complexité rend encore plus difficile cette problématique de sécheresse.
0: Et l'accès à l'eau potable est une problématique justement majeure pour la commune de Saint-Leu.
1: Exactement. Vous savez, encore 18% des personnes à Saint-Leu n'ont pas accès à une eau potable constante. Et on est encore là avec ce sujet de la station de Madurand qui ne fonctionne pas à 100%. Donc là, nous nous battons pour que les concessionnaires électriques fassent le travail et rétablissent cette connexion pour que nous puissions lancer les stations de pompage. Et vous savez, la population ne sera que plus contente lorsque nous allons finir ces travaux. Nous sommes en train de mettre tout en œuvre pour le faire, mais c'est vrai que nous récoltons une gestion de la commune et nous la subissons aussi aujourd'hui.
0: Autre dossier important, l'annonce de la baisse des contrats PEC la semaine dernière par le préfet. Vous avez déclaré que l'État a mis les communes au pied du mur. Patrice Sély, le maire de Saint-Benoît, estime que si les choses restaient en l'état, la rentrée ne pourrait pas avoir lieu au mois d'août prochain dans sa commune. Il affirme qu'en raison de la perte des contrats aidés, la sécurité ne serait pas garantie pour les Marmailles. Qu'en est-il à Saint-Leu? La rentrée du mois d'août est aussi menacée?
1: Je pense que Patrice Sély a totalement raison. Vous savez, nous à Saint-Leu, je vais vous donner un exemple. Nous avons 150 emplois PEC à peu près dans nos écoles, ce qui correspond à la moitié de l'effectif. Du jour au lendemain, le préfet dit qu'il supprime quasiment, parce que passer de 200 emplois PEC dans une commune à 10 ou 15, j'appelle ça une suppression en bonne et due forme. Le gouvernement a annoncé de supprimer totalement, quasiment totalement, les emplois PEC pour les communes. Nous devons donc se réorganiser, nous devons donc peut-être faire des emplois complémentaires alors que notre budget a déjà été voté, et nous devons faire ça en l'espace de 4 mois parce que la rentrée se passe dans 4 mois. Vous voyez, en fait, nous sommes dans une situation très inconfortable et l'État nous a mis dans une situation inconfortable. Nous avons l'impression que nous avons été la variable d'ajustement d'un budget en difficulté, d'un budget en souffrance de l'État. Et sincèrement, il a été avancé que la suppression de ces emplois PEC, c'est dû à un effort économique qui a été fait sur les Outre-mer parce qu'il y a eu Mayotte, parce qu'il y a eu les événements en Nouvelle-Calédonie. Je trouve que c'était quand même assez bas parce que ça veut dire qu'il y a une enveloppe pour les Outre-mer, qu'il n'y a pas une enveloppe globale nationale et que débrouillez-vous avec vous, les anciennes colonies doivent se débrouiller. Je pense que c'est pas responsable. Moi, ce que je dis au gouvernement aujourd'hui, il faut que nous, les départements d'outre-mer, les départements français, nous ayons un respect vis-à-vis de nos concitoyens. Aujourd'hui, il est important une chose, c'est que nous ayons le temps de s'adapter. Nous ayons le temps de nous adapter avec la suppression des contrats. J'y consens, moi, qu'il faut diminuer les contrats PEC, mais pas aussi brutalement, et il faut le faire aussi avec responsabilité.
0: Si les contrats PEC sont supprimés dans votre commune, hein.
1: Alors, je ne vais pas dire ça parce qu'aujourd'hui, nous sommes

0: en train de tout mettre en œuvre pour qu'il y ait une rentrée. D'accord ? Je suis en train de mettre en œuvre tout ce qu'il faut pour que la rentrée se passe correctement. On est en train de faire des diagnostics organisationnels, nous sommes en train de faire des emplois ciblés et nous sommes en train de tout réorganiser dans nos écoles. On va réussir à s'en sortir, mais je ne sais pas à quel prix. Et c'est là aussi mon désarroi, c'est que nous souhaitons plutôt un accompagnement du gouvernement qui est pas là aujourd'hui et il n'y a pas de discussion, il n'y a pas de dialogue. Donc on a décidé aussi avec l'ensemble des maires de se retrouver, d'y réfléchir et peut-être bien aussi d'aller voir directement la ministre. Le préfet, je comprends moi son positionnement. Il est là pour dire la parole du gouvernement, pour dire ce que le gouvernement décide. Mais c'est là où que ça se décide. Ça s'est décidé à Paris et c'est redescendu directement à La Réunion sans discussion.
1: Vous serez d'ailleurs mobilisé le 20 mai prochain aux côtés des autres maires. Ma dernière question, Karim Jouhor, vous avez décidé de baisser de plus de 1 000 euros vos indemnités en tant que maire de Saint-Leu. D'autres ont fait le choix d'augmenter leur rémunération suite à leur poste en mairie ou dans les intercommunalités. À l'heure justement où vous vous battez pour défendre les contrats PEC et le manque de financement, comment est-ce que vous interprétez ces décisions politiques? Est-ce qu'il n'y a pas un devoir d'exemplarité dans le contexte actuel?
0: Alors oui, il y a un devoir d'exemplarité. Mais bien sûr, il y a un devoir d'exemplarité sans se travestir. Vous savez, être maire ou être un élu, aujourd'hui, c'est avoir beaucoup de responsabilités, sachant que l'État nous enlève beaucoup de dotations. C'est-à-dire qu'on est les premières personnes qui sont en avant à essayer de trouver des solutions, des financements, alors que l'État vous enlève des dotations. Aujourd'hui, c'est un travail constant. Et bien entendu, il y a des personnes qui ont décidé, mais il faut encore regarder pourquoi ils ont augmenté leur indemnité, parce qu'il y a des maires, en fait, qui ne gagnent rien ailleurs. Nous, ce que j'ai fait, moi, c'est que j'ai baissé mes indemnités pour permettre aussi à tous les élus de s'investir dans la vie publique et d'avoir aussi une délégation pour pouvoir s'investir. J'ai baissé également pour faire en sorte que, vous savez, je ne suis pas quelqu'un qui est extravagant, je suis quelqu'un de très simple, et de faire en sorte que les montants des indemnités soient des montants corrects au regard de la population et au regard de notre travail qui est effectué. Donc aujourd'hui, j'appelle aussi à la responsabilité, c'est-à-dire de ne pas pointer non plus du doigt les élus qui augmentent leur rémunération, parce que vous ne savez pas dans quel contexte parfois ces rémunérations sont augmentées et qu'est-ce que l'élu aussi, lui, gagne réellement dans sa vie quotidienne et quel est son investissement pour sa commune ou pour sa collectivité.
1: Eh bien, merci Karim Jouhor pour vos déclarations dans le 6-8 ensemble ce matin. On aura l'occasion, bien sûr, de suivre notamment la mobilisation des maires concernant cette baisse des contrats PEC. Ce sera le 20 mai prochain. On passe à la météo.
2: Et au programme ce matin, nous avons de belles éclaircies, hormis dans le secteur nord-est où on retrouve de la grisaille. Et puis pour le Grand Est également, de la pluie au programme. Pluie qui va d'ailleurs se généraliser. En tout cas, elle touchera l'intérieur de nos terres en majorité lors de l'après-midi. Vous retrouverez également beaucoup de grisaille. Et puis en termes de température, ce n'est pas très haut. Minimal de 7 degrés attendu au niveau du volcan ce matin. Et puis ça peut grimper jusque 30 degrés au maximum cet après-midi vers le port. 7 degrés pour le Grand Est, encore une maximale de 29 degrés en ce qui concerne le sud du département.
1: On marque une pause, on revient juste après avec vous, Victoria, et l'autre info.
2: Et oui, un événement majeur, on va revenir sur les trophées Exo Musique Soleil qui ont eu lieu le week-end dernier.
1: Voilà, c'est vrai que ça a été très suivi sur Antenne Réunion, on parle juste après, à tout de suite.
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0: Il est déjà 7h47 sur Antenne Réunion. Vous êtes bien dans le 6-8 ensemble. On va refaire un dernier point de circulation avec le CRGT. C'est l'infotrafic.
1: C'est un nouveau point sur notre réseau routier. On va rejoindre ensemble le CRGT. Lloyd, est-ce qu'on a des nouvelles de ce poids lourd en panne en direction de Saint-Louis ?
2: Oui, la camionnette toujours en panne, donc du côté de l'échangeur Basse-Terre, donc Saint-Pierre en direction de Saint-Louis. On reste donc vigilant puisque la voie de droite, elle est toujours neutralisée. En tout cas, pas d'embouteillage signalé dans la zone. En revanche, des embouteillages, il y en a dans l'ouest, toujours au niveau de l'échangeur de Saint-Paul jusqu'à Savannah. On est sur 2,5 km d'embouteillage. Ça n'a pas bougé depuis ce matin. D'ailleurs, dans le secteur ouest, on a toujours également le cap là où c'est fermé à la circulation dans les deux sens d'ailleurs de circulation depuis 6h ce matin. Il sera réouvert jeudi à partir de 19h. La déviation se fait donc par la route du théâtre, la RD10. Du côté nord, on a l'entrée ouest de Saint-Denis, donc fin de la nouvelle route du littoral. Un petit peu de monde pour atteindre le Barachois. Et le trafic est assez dense sur le boulevard Lancastel. On termine avec un mot de, du sud où on a ce trafic toujours assez dense également. Du côté de la RN2, fin de déviation de Grandbois en direction de Saint-Pierre. On reste donc prudent et le trafic est dense également dans l'est en direction du nord, mais pas d'embouteillage signalé. Ce sera la bonne nouvelle. Belle journée à vous et prudence sur le réseau routier. Bonne route, moi je vous dis à demain.
1: Point route, on rappelle donc une circulation qui se densifie peu à peu, mais elle est toujours plus agréable que ce qu'on connaît en période scolaire. Bon courage sur le réseau routier et bien sûr on vous tiendra informé de l'évolution du trafic.
0: On passe à l'autre info, on va revenir sur les trophées Exo Music Soleil, le temps fort de ce week-end.
1: Et oui, moment incontournable de ce week-end, les trophées Exo Music Soleil qui ont eu lieu ce samedi 9 mai. Et en ouverture, on a déjà commencé très fort avec une séquence émotion. On avait donc Kaf Malbar qui rendrait hommage à son ami d'enfance, parti cette semaine, Babylusion. Il a d'ailleurs également fait une prestation sur scène, je vous propose de l'écouter.

Autre moment fort, c'est Calypso qui a été élue artiste féminine de l'année. Alors on la connaît, on ne vous la présente plus, elle a dépassé les frontières de notre île et bien sûr on va se plonger directement dans son univers musical ce matin.

0: On a des fins connaisseurs, effectivement, Julien, c'était bien MC Box qui a accompagné Calypso pour...
1: C'est pas mal aussi.
0: Oui, un très très beau morceau.
2: Et le duo excellent. Ouais,
0: ouais. Mm. Et oui, mais justement, on va continuer à parler duo, mais on reviendra dessus tout à l'heure. Juste avant, eh bien, autre titre qui est mis à l'honneur cette fois-ci, c'est Abou, élu titre soleil de l'année. Je vous propose de l'écouter.

0: Kavin, chanteur originaire de la plaine des Cafres. Et je vous l'avais dit, on termine avec un duo et pas n'importe quel, puisque c'est Algérica et Léa Churros qui ont été élus ensemble, donc meilleur duo. Et ils ont précisé que c'était le cas également dans la vie de tous les jours. Regardez leur réaction, écoutez.
1: Léa Churros
2: et Algérica.
1: Léa Churros, Algérica, venez nous rejoindre.
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0: Un événement donc avec pas mal d'ambiance.
1: C'est vraiment pas mal, hein. C'est très oui. Musique soleil. Hein. Il y a...
2: Ah ouais, c'est très belle émission, ouais. Super bien réalisée par Lucas David, qu'on salue, et toutes les équipes, franchement, une très belle émission. Ouais.
1: C'est vrai que chaque année, là, ça a encore pris un peu plus d'importance sur antenne cette année, donc voilà, à suivre l'année prochaine. Maintenant, les trophées Exo Musique Soleil, c'est un rendez-vous incontournable. Hein,
0: pour, oui, on a hâte de découvrir les lauréats l'année prochaine aussi. Ouais.
2: Ça vous dit, on fait un duo, mais on est à trois. Mais...
1: on va travailler
2: un petit peu la musique.
0: Il nous reste un an pour vous
1: On va maintenant retrouver Maëva Posé pour les résultats de la question. Votre opinion.
3: Bonjour à toutes et à tous. Question autour de la sécheresse aujourd'hui. Notre île manque d'eau. La population est donc invitée à faire attention à sa consommation. Et vous, respectez-vous les restrictions en vigueur? Alors vous allez le voir, c'est une grande majorité d'entre vous qui assurent que oui, 61%. 33% nous disent que non. Sur l'info.re, dans vos réactions, Gisèle affirme même être allée plus loin. Nous avons canalisé toutes les gouttières des toits vers deux grandes citernes pour récupérer l'eau de pluie, un moyen comme un autre donc de récupérer de l'eau. Claire, elle, a choisi par exemple de ne pas changer ses habitudes. Julie, de son côté, s'interroge sur les prix pratiqués. Il est vrai que les ressources s'amenuisent, mais quand l'eau est coupée au robinet, la facture est toujours aussi salée. Leïla va dans la même idée, un peu en colère. Quand ce sera déduit de la facture, c'est là qu'on va respecter, nous dit-elle. Un autre internaute invite les régies à bien surveiller les fuites dans les réseaux pour éviter le gaspillage. Alors, ce sont quasiment toutes les communes qui sont en phase de vigilance, voire d'alerte, compte tenu du manque de pluie depuis ce mois de janvier et donc de la tension sur les ressources. C'est l'Ouest qui est particulièrement concerné car la nappe du port se recharge trop lentement. Si ce déficit se poursuit, des tensions sur la ressource pourraient donc apparaître dans les prochaines semaines. Les restrictions d'usage, elles s'appliquent dans plusieurs villes, Saint-Paul, Le Port, La Possession, Trois-Bassins et Saint-Leu notamment. C'est là où les eaux souterraines sont au niveau d'alerte. Dans une telle situation, les autorités rappellent que chaque geste compte et que des bons réflexes peuvent tout changer. Limiter l'arrosage, par exemple, prendre des douches plus courtes ou encore éviter de laver son véhicule chez soi. De plus, si vous constatez une fuite ou un prélèvement suspect, n'hésitez pas à contacter votre mairie ou bien la préfecture.
1: Voilà, et Maëva Posé que vous retrouverez à 12h30 pour le journal. On va maintenant retrouver les équipes d'Antenne Réunion Radio qui nous attendent en studio pour la première de la semaine de Nous Cause Ensemble, à retrouver donc en direct sur Antenne Réunion Radio. Bonjour Fabien.
4: Bonjour à tous.
1: Alors quel est le programme pour démarrer cette semaine?

0: Eh bien, on parle que de ça depuis une semaine. Hein. Vous avez remarqué, on en fait, on trop sur l'antivirus hein, identifié sur ce bateau de croisière, le MV Ondus. Toujours est-il qu'on a suivi à la trace le parcours des passagers français touchés ou non par le virus, l'arrivée du bateau aux Canaries, le débarquement des potentiels malades, leur moindre poussée de fièvre, leur rapatriement vers la France, l'atterrissage au Bourget, le convoi du SAMU jusqu'à l'hôpital Bichat, les conditions d'hospitalisation, les instructions du Premier ministre. Vous savez donc tout. Plus que tout sur ce qui se passe, une information qui vous rappelle certainement des souvenirs mauvais pour la plupart. Je vais bien entendu parler du Covid. Qu'est-ce qui a changé depuis 6 ans? Est-ce que finalement, chat échaudé craint l'eau froide? A-t-on raison de se méfier de ce virus comme de la peste, alors que l'OMS nous répète à longueur de journée qu'il n'y a pas lieu de s'inquiéter? On vous invite au débat ce matin, bien sûr, 02 62 23 4 5 6 7 pour réagir en direct sur notre antenne. Un salon de la maison en demi-teinte. Les 100 000 visiteurs ne seront donc pas atteints cette année. Une première pour les équipes actuelles de la Nordev qui s'y attendaient un peu compte tenu du contexte économique et des prix de l'essence. Est-ce que vous ressentez vous-même cette morosité? L'année 2026 réduit-elle la voilure en matière de projets immobiliers, d'aménagement, d'investissement au service de votre vie quotidienne? Est-ce que vous avez revu vos ambitions à la baisse? Faites-vous partie de ces Réunionnais qui cette année, contrairement aux autres années, ont fait l'impasse sur ce salon pourtant très populaire? Si oui, venez nous dire pourquoi. On vous attend également à l'antenne. Et puis enfin, c'est un rapport parlementaire qui fait une fois de plus des vagues au sujet de notre continuité territoriale, réalisé par plusieurs députés ultramarins. Il dresse un constat sans appel sur le transport aérien entre le département d'Outre-mer et l'Hexagone. 80 pages qui pointent un système à bout de souffle, reposant sur un impressionnant nombre de taxes en tout genre qui pèsent directement sur les usagers. Un rapport qui rappelle également combien la continuité territoriale est injuste en Outre-mer. Un seul chiffre, 17 euros par an par ultramarin au titre de la continuité territoriale quand elle est de 700 euros par habitant en Corse. Ce n'est pas nouveau, mais ça fait toujours mal de l'entendre vu que rien ne change en la matière. On vous invite bien sûr à en débattre ce matin. Nous causons ensemble, c'est jusqu'à 10h.
1: Eh bien, merci Fabien pour ce programme dans Nous causons ensemble, à retrouver juste après le 6-8 ensemble. Nous, on va se quitter une dernière fois, on revient pour le journal de 8h.
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0: présent, chacun fouille pour dénicher la bonne affaire.
1: J'avais déjà un peu fait du repérage sur les réseaux sociaux, donc je suis surtout venue voir les pièces que j'avais déjà vues.
2: Je regarde des vêtements pour deux personnes, du coup, pour ma copine et moi.
3: C'est un peu mon style, oui, je suis vraiment contente.
0: Pour les vendeurs amateurs, cette friperie géante est l'occasion parfaite pour vider leur placard tout en gagnant un peu d'argent.
3: Moi, je vide vraiment mon dressing. J'adore la mode. Du coup, j'achète beaucoup, mais après, je revends et voilà, ça quoi. J'achète en friperie et je revends. Je peux me faire environ 300 aujourd'hui, 300 euros.
4: Parce qu'il y a trop de vêtements à la maison. Bah, les vêtements et même les objets déco, ça va de 2 euros à 5 euros.
0: Au cœur de la journée, la seconde main s'impose comme une manière originale de dénicher des pièces uniques.
5: J'ai deux pièces upcyclées, c'était des pantalons basiques et j'ai transformé en jupe. Oui, transformation, on appelle ça de l'upcycling, en fait, le fait de passer, d'utiliser l'ancien pour donner du nouveau, on va dire en quelque sorte donner seconde vie.
0: Du côté des professionnels, l'événement permet d'écouler d'anciennes collections à prix réduit et de rencontrer de nouveaux clients.
6: En fait, on a des stands en galerie et là, on profite de cette braderie pour vendre toutes nos anciennes collections. Là, par exemple, les charms, d'habitude, ils coûtent 8 euros l'unité et là, ils sont à 3 euros l'unité.
7: Quand on a des anciennes collections, je pense que les friperies, c'est le moment idéal pour les liquider. Là, je la mets à 5 euros au lieu de 26 euros.
0: Pour sa troisième édition, cette journée dédiée à la mode de seconde main s'impose comme un rendez-vous entre bonnes affaires, recyclage et consommation plus responsable.
8: On part dans l'Hexagone maintenant, où le Premier ministre Sébastien Lecornu a annoncé hier que l'un des 5 Français évacués du MV Ondius présente des symptômes.
9: Exactement, le patient français symptomatique est une femme qui a présenté un peu de fièvre lors du vol de rapatriement Tenerife-Le Bourget, selon nos confrères de BFM TV. Le navire de croisière a été touché par un foyer d'antivirus. Quelques minutes après leur atterrissage, les 5 Français rapatriés, dont la patiente symptomatique, ont quitté l'aéroport du Bourget dans un convoi de 5 fourgons du SAMU pour arriver à l'hôpital Bichat. Ils devraient être placés en quarantaine durant 72 heures, le temps d'une évaluation médicale complète. Puis isolement pour tout le monde à domicile pendant une quarantaine de jours.
8: Voilà, et a priori 20 cas contact sur le territoire français ont été signalés pour le moment. La guerre au Moyen-Orient, Donald Trump rejette la réponse de l'Iran.
9: Les prix du pétrole sont repartis à la hausse ce matin. Le baril de Brent avoisine les 105 dollars. Donald Trump ayant sèchement rejeté la réponse de l'Iran aux propositions américaines pour mettre fin à la guerre. Il a écrit sur son réseau social « Je viens de lire la réponse des soi-disant représentants de l'Iran. Je ne l'aime pas, c'est totalement inacceptable. Plus d'un mois après le début de la trêve entre les deux belligérants, les tractations semblent en effet plus que jamais dans l'impasse. »
8: Allez, on parle football maintenant. Football, fin de la 8e journée de R1 hier, la Tamponnaise reste leader.
9: Et oui, sur la pelouse de la JS Saint-Viroise, la Tampolaise l'a emporté 4 buts à 1 hier. Dans un choc du haut du tableau, la Saint-Pauloise FC a écrasé le Saint-Denis FC 3-0 au stade de Paul-Julius Bénard. La Saint-Piroise a battu Bagatelle 1-0. Trois Bassins a dominé tranquillement la Saint-Louisienne 3-0. L'US Bénédictine est allé chercher une victoire précieuse face au FC La Ville-Sainte-Suzanne 1-0 dans ce duel de mal classé. L'Excelsior, qui a perdu des points à domicile, a pris son nul 1-1 face à la Jeanne d'Arc. Et la CF Piton-Saint-Leu et la Dominicaine ont également fait match nul et n'ont inscrit aucun but.
8: Voilà, on rappelle le classement. La Tamponnaise est seule devant avec 28 points. La Saint-Pauloise et la Saint-Péroise suivent derrière en bas du tableau. Donc nous trouvons Bagatelle, la Saint-Louisienne et FC, la ville qui est lanterne rouge. Le PSG poursuit son chemin avec probablement bientôt un nouveau titre en Ligue 1.
9: Oui, le PSG a peiné à contourner la solide défense brestoise pour sa dernière de la saison au Parc des Princes. Mais le seul but de Désiré Doué a suffi aux Parisiens à l'emporter et faire un gros pas de plus vers le titre. Prochaine échéance, le déplacement décisif à Lens. Lille s'empare de la 3e place en battant Monaco 1-0 hier soir lors du multiplex. Marseille peut encore rêver d'Europe grâce à son succès 1-0 contre le Havre. Lyon, qui a fait la mauvaise opération du week-end en s'inclinant 2-1 contre Toulouse. Rennes est 5e après avoir dominé le Paris FC 2-1 à une journée maintenant de la fin du championnat.
8: Et Barcelone est champion d'Espagne après sa victoire 2-0 hier soir contre le Real Madrid.
9: But de Marcus Rashford à la 9e et de Ferran Torres à la 18e. Scène de joie au Camp Nou après la belle victoire du Classico. Barcelone remporte ainsi d'ores et déjà son 29e titre de champion d'Espagne. En parallèle,

0: Le Real Madrid s'enfonce un peu plus dans la crise.
1: Et dans un mois, jour pour jour, c'est le début de la Coupe du Monde, le 11 juin prochain, aux États-Unis, au Canada et au Mexique. Voilà, nous diffuserons bien sûr 25 matchs hein, sur Antenne Réunion, dont plusieurs matchs des Bleus dont Didier Deschamps donnera la liste cette semaine, jeudi soir exactement. Et on vous donne la parole sur le sujet.
0: Exact, ce mondial de football, comptez-vous le suivre tout simplement? C'est un événement, donc n'hésitez pas à nous dire si c'est le cas ou pas. Je pense qu'il y aura quand même pas mal de personnes devant leur écran parce que quand même, on attend beaucoup de l'équipe de France, événement incontournable. Donc votez sur l'info.re, résultat demain matin avec Maëva Posé et on vous attend dans quelques minutes dans la libre antenne.
1: Voilà, et on arrive déjà au terme du premier 6-8 ensemble de la semaine. Merci à tous de nous avoir suivis. Merci Yannick et Victoria. On rappelle le programme sur Antenne Réunion Radio. Nous causons ensemble avec Fabien Changeant, Yannick Pitou. Puis on vous répond de 10h à 11h avec Gino. En télé, en radio, le 12h30, Maëva Posé. Puis ce soir, le 19h, Antoine Asselin. Tout de suite, les 12 coups de midi. Puis Boutique Antenne. On vous souhaite de passer une excellente journée. Bonne semaine à tous et à demain.
2: Bon lundi, à demain.
0: À demain, bonne semaine.

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7: C'est ça! C'est ça qu'on veut, c'est ça. C'est de la joie, de l'élégance, du bonheur. Des enfants dans le public, commencer une semaine comme ça. Avec du sourire, de la joie. Et en plus, c'est aujourd'hui la journée des pompiers.
8: Qu'est-ce qu'on a fait des tuyaux?
7: Et les tuyaux, qu'est-ce qu'on sort?
8: Maintenant, c'est la grande échelle.
7: La grande échelle, on ouvre les vannes de la bonne humeur.
8: Qu'est-ce qu'on a fait des tuyaux?
7: Et on est heureux de se retrouver au 12 coups de... Accueillons un maître de midi qui intervient très rapidement. Dès qu'une question arrive, il éteint tous les doutes. Il maîtrise les pièges. Il met le feu aux bonnes réponses. Voici Guy, les bons tuyaux de Clermont-Ferrand. Voici Aloïs.
9: 9e participation de maître Aloïs à fond sur les toiles, les dotés de 7820 euros.
8: Qu'est-ce qu'on a fait des tuyaux?
7: La photo. L'étoile, elle devient dingote.
10: Complètement dingue.
7: Vous tombez dingue.
10: J'en deviens complètement fou ou flou, je sais plus.
7: Ouais.
10: Flou de vous.
7: Ça fait 2 ans et demi que l'étoile est dévoilée. Il y a plus de 42 000 euros de cadeaux, la voiture, le frigo. Ça va se passer aujourd'hui, c'est pas possible. Vous avez trouvé ou pas?
10: Je suis, allez, encore un peu dans le flou. J'ai envie de la revoir, j'ai envie de tenter, je deviens fou, je deviens dingue.
7: Je deviens flou. Eh ben faites attention parce qu'ils sont flous de nous, ils sont flous de l'émission, ils sont flous de cette étoile qu'ils veulent vous flouer. Voici tout d'abord Marie Fernanda de Chambray-les-Tours.
9: Née en Colombie, ayant vécu au Pérou, dansant la salsa, ayant divorcé 3 fois avant d'épouser un Alain, Danda pratique la plongée sous-marine, écroule ses adversaires et lance ses cordes.
7: Alors, c'est-à-dire que vous avez divorcé 3 fois, donc c'est votre 4e mari?
11: Non, pas mari, compagnon.
7: Ah, compagnon!
11: On se marie plus.
7: Ah, on se marie plus, après 3 mariés. Bon, qu'est-ce qui s'est passé alors?
11: Bah, que j'ai trouvé le bon, le meilleur.
7: Oh, mais quel bonheur! Il s'appelle comment?
11: Il s'appelle Alain.
7: Alain?
11: Oui.
7: Je vous rappelle notre règle du jeu, si c'est pas Alain... Je vous remercie. Présentez-nous également vos accompagnants.

0: visioconférence un peu partout.
1: Alors, il y a ma fille.
0: Oui, bonjour ma fille. Elle s'appelle
1: Paola.
0: D'accord. Ensuite,
1: il y a Elodie.
0: C'est qui?
1: C'est l'amie de ma fille, mais aussi une amie à moi.
0: D'accord, très très bien. Et ensuite?
1: Edwige, okay. Qui est aussi une amie à ma fille, mais une amie à moi.
0: Et sur le plateau, donc, il y a Alain.
1: Alain.
0: Et c'est très bien. Alain, comment vous pourriez définir Maria Fernanda, Alain?
2: Caliente.
0: Caliente. Maria Caliente Fernanda. Jalala. Est-ce que Maria Fernanda danse la salsa?
1: Mais oui.
0: Avec Alain?
1: Mais si.
0: Non. Alain, venez ici, s'il vous plaît. Non, mais attendez, si elle dit oui, c'est... Attention, je trouve ça quand même assez merveilleux. Ça fait combien de temps que vous êtes ensemble, vous?
3: 13 ans.
0: 13 ans, ah, quand même. Attention, ça va nous faire plaisir. Ça, on va se régaler. Maria Fernanda et Alain.

0: Je voulais vous remercier tous les deux. C'est un bonheur de vous avoir aujourd'hui. Merci à vous. Merci beaucoup. Maria Fernanda, évidemment, ce sera votre première question. Hors boisson, quel produit les Français ont-ils le plus acheté en supermarché en 2025? Soit de la pâte à tartiner, soit l'autre.
1: Moi, je dirais de la pâte à tartiner.
0: Derrière l'auge, il y a du camembert. Qu'est-ce qu'il y a, le public? Le camembert? C'est mauvaise réponse.
2: Oui, parmi les 20 produits les plus achetés, il y a 19 boissons et le camembert.
0: Ah d'accord.
2: Direct. Ben boisson, camembert.
3: Parce que si t'as le président, t'as le camembert.
0: Oh mon Dieu. Pardon, excusez-moi. Maria Fernanda sur un camembert, on passe à l'orange. Mais accueillons maintenant de Comina. J'adore. Je suis. Alors, ça va, vous êtes ému, non?
4: Oui.
0: Il y a un truc là qui se passe, non?
4: Je suis très contente d'être ici.
0: Oh là là.
4: C'était un rêve qui se réalise.
0: Mesdames et messieurs de Comines en Belgique, Lilou!
5: Elle est née en effet en Belgique, elle est abonnée à la friterie tout le samedi midi et fan de Dadjou. Lilou, make-up artiste pour les grandes occasions, n'aura aucun scrupule d'avoir la peau de ses adversaires.
0: Oh, ça va Lilou?
4: Super.
0: Racontez-moi alors.
4: Eh ben oui, je viens de Belgique, je vous regarde tous les jours, je suis trop heureuse d'être là. Il y a mon frère avec qui je vous regarde tous les midis. Et on compte sur nos doigts les points et tout, et souvent je le bats, donc je dis je vais venir quoi.
0: Oui.
4: Donc je viens.
0: Ça veut dire quoi, on compte
4: Quand c'est le coup fatal, on compte le nombre de réponses qu'on a sur.
0: Ah ok, d'accord.
4: Ah ouais.
0: Et sur le plateau, il y a quelqu'un qui vous
4: accompagne? Oui, ma meilleure amie, Nel.
0: Oh là là, des boucles d'oreilles de la mort.
4: Merci Jean-Luc.
0: Vous vous êtes connu comment?
4: À l'école, depuis qu'on est toute petite, on devait avoir 4.
0: Comment vous pourriez définir Lilou, excusez-moi, avec le petit micro?
4: Lilou, pour moi, c'est la personne la plus drôle qui existe sur Terre.
0: Mais elle a l'air hyper sensible et hyper émotive.
4: Sensible, émotive, drôle, belle, elle a toutes les qualités possibles. Mais intelligente, elle risque de gagner.
0: C'est quand même assez. Ça fait longtemps qu'on n'a pas eu un Belge maître de midi ou une Belge.
4: J'espère.
0: Et c'est très très très agréable de vous avoir. Qu'est-ce que vous faites dans la vie?
4: Je suis maquilleuse.
0: Maquilleuse?
4: Ouais.
0: En Belgique?
4: À Lille. J'habite à Lille maintenant.
0: Okay.
4: Je fais les deux à Lille.
0: Et vous maquillez quel genre de personnes?
4: Pour des shootings photos, pour des mariages. Là, c'est le début, donc je me lance.
0: Eh bien, écoutez, on va se lancer avec une première question dans notre émission. Qui David Guetta fait-il chanter sur son nouveau single « Save Me Tonight » Est-ce Jennifer Lopez? Est-ce l'autre?
4: Je vais dire Jennifer Lopez.
0: Derrière l'autre, il est à Rihanna A.C. Gillo.
5: Morceau dance taillé pour les clubs qui a accompagné le lancement de la nouvelle résidence de la chanteuse à Las Vegas.
0: C'est là. Bon, là, mais là.
5: Ah bah oui.
0: Vu que je suis là, je vais en profiter

0: semaine jusqu'au 1er mai de l'année prochaine. La personne qui s'affiche maintenant gagne 156 000 euros. Voilà, un truc de fou. Alors c'est une très très bonne chose pour Comine et Lilou, évidemment, qui restent au vert. Mais maintenant nous allons accueillir un peu plus proche de notre plateau ici au 107 de Gambès, c'est les Yvelines, le joli barbu Baptiste.
1: D'une wishlist et promenant le bonnet de sa chérie. Baptiste est un passionné de mécanique à ne pas contrarier, car il peut péter une durite.
0: Ah oui, oui. Ah oui, c'est drôle ce que vous dites. C'est très bien. Qui sont les gros malades en visio qui ont des chapeaux et des perruques un peu rigolotes là-haut? C'est des malades.
2: Oui, alors en effet, ils sont pas si malades que ça. C'est des collègues, des ex-collègues de mon ancienne entreprise. Donc il y a Kevin à droite, ouais. Amélie, ouais. Nalan et Brahim, du coup, qui sont toujours foufou et qui sont exceptionnels.
0: C'est assez rigolo parce qu'ils ont mis la caméra à l'envers, ou alors ils ont écrit à l'envers « T'es pas je sais pas quoi, Baptiste ».
2: Ah, effectivement, oui.
0: « T'es pas quoi ?»« T'es pas net ?»
2: Ouais, c'est ça.
3: Ouais. Il n'est pas très net.
0: Ah ouais, il n'est pas très net. Pourquoi il n'est pas très net? Excusez-moi, madame.
3: C'est Baptiste, il est comme ça.
0: C'est Amélie, c'est ça?
2: Oui, c'est Amélie.
0: D'accord, c'est Amélie. Ouais. Baptiste, pour vous, la première question qui vous est adressée, quel phénomène fait revoir à la baisse les besoins en eau d'ici 2050? Soit c'est le vieillissement des gens, c'est-à-dire nous, soit l'autre. Bah oui, on vieillit. Hein.
2: Bah écoutez, je vais partir sur l'autre.
0: Derrière l'autre, peut-être, on revoit à la baisse les besoins en eau pour un désintérêt pour le bain. Ah, c'est une mauvaise... C'est pas ça.
1: Mais en fait, c'est très simple, hein, Jean-Luc. Plus une société vieillit, ouais, moins elle consomme d'eau. Ouais.
0: Non.
1: Ah, si, ouais, que je te dis.
0: Oui.
1: Et le changement démographique pourrait à lui seul réduire les prélèvements d'eau mondiaux de 15 à 31% d'ici 2050.
0: Mais pourquoi on a moins besoin d'eau?
1: En fait, les personnes âgées, c'est-à-dire nous, oui, ont des niveaux d'activité physique moindres, ce qui réduit leurs dépenses en eau.
0: Ah ouais?
1: Voilà, on bouge plus, quoi.
0: Ouais, non, mais alors moi, je me suis remis au sport et depuis, je suis remonté comme un string.
1: Oui, bah ça va nous coûter en eau, ça.
0: Ah ouais?
1: Vas-y doucement.
0: Ah ouais, donc j'y vais doucement. Mais je me sens en pleine forme en ce moment.
1: Bah oui.
0: Je sais pas, j'ai plus de... Vous faites du sport, Baptiste?
2: Alors un peu, et c'est vrai que c'est très important de boire, de s'hydrater au quotidien, donc au moins 2,5 litres. 3 litres par jour minimum.
0: Oui, c'est ça.
2: Et c'est vrai que les personnes âgées souvent négligent ce besoin. Et
0: mais c'est ce que je me disais avec moi-même.
2: Voilà, je me rappelais du coup de mes grands-parents et du coup voilà. Qui,
0: ouais, bah oui. Et vos grands-parents, excusez-moi, allez-y.
2: Alors justement, je leur disais, je leur rappelais à chaque fois que je les voyais de bien s'hydrater.
0: Quand vous me voyez, rappelez-moi de m'hydrater.
2: C'est ça, exactement, c'est bien.
0: Et bien écoutez, Baptiste, c'est très agréable. Est-ce que vous faites du sport vous alors?
2: Alors vous, alors oui, je fais du sport 2 à 3 fois par semaine. En salle, c'est tout.
0: Ah oui, quand même,
2: c'est tout.
0: Mais quand même, malheureusement, Baptiste est à l'orange. Aloïs, quelle figure de style se cache dans la phrase « A révélé mon nom relèvera ». Vous avez ça ou pas?
4: Ça s'appelle un palindrome.
0: Première possibilité, il y a un oxymore ou l'autre?
4: Je vais dire l'autre, je pense au palindrome, Luc.
0: D'accord, le palindrome. Vous savez ce que c'est qu'un oxymore ou pas?
4: Un oxymore, c'est l'obscure clarté, je crois. Une sorte de contraire. À vérifier, je suis pas sûr.
0: Ouais, une force tranquille.
4: Ouais, une force tranquille.
0: La force tranquille, ça doit être plutôt ça.
1: Une douce violence.
0: Une douce violence, voilà. Et quand il a dit aussi « Moi, président de la République », « Moi, président de la République », vous savez, c'est ce côté répétitif.
5: « Moi, président de la République ».
0: Oui, c'était quoi ça?
4: Là, comme... sur l'anaphore, je crois.
0: Voilà, c'était l'anaphore. Là, point d'oxymore, point d'anaphore, mais peut-être vous disiez « Un palindrome est la bonne réponse ». Oui, parce qu'on peut l'écrire dans un sens comme dans l'autre sens.
4: Oui, comme la ville de Laval, par exemple.
0: Laval, L-A-V-A-L, L-A-V-A-L. Eh ben oui, il y a d'autres exemples, je crois, aussi.
1: Élu par cette crapule.
0: Élu par cette crapule peut s'écrire d'un sens ou de l'autre sens.
1: Exactement.
0: Bravo, Aloïs, vous restez au vert. Maria Fernanda, vous vous exercez quelque activité physique? On parlait

0: Avec Baptiste qui est en train de boire 2,5 litres d'eau tranquillou. Est-ce que vous faites du sport? Bon, effectivement, la salsa, oui. etc. Mais
1: oui, Jean-Luc, alors, la salsa, c'est plus un plaisir, mais comme sport, on fait de la plongée,
0: oui.
1: on fait de la randonnée,
0: oui.
1: on fait du vélo-tourisme. On fait, voilà.
0: C'est extraordinaire. Vous avez des enfants, des petits-enfants?
1: Non, pas de petits-enfants.
0: Pas de petits-enfants.
1: Et mes enfants, ben, ma fille et mon fils qui est à Bordeaux.
0: Extraordinaire. Maria Fernanda, pour vous, une question posée par Alice. Alice est d'où Veillan? Elle est dans l'Aude et nous, on l'aime. Coucou Veillan, bonjour Ginestas, bonjour Saint-Marcel d'Aude sur la Seyce.
2: Oui.
0: Oui.
2: Bonjour Jean-Luc. Bonjour tout le monde.
0: Bonjour.
2: C'est Musclor d'Ouveillan.
0: Oui.
2: Et j'ai une question à vous poser.
0: Oui.
2: Pour quel rôle Pierre Ninet a dû prendre 10 kilos de muscles?
0: 10 kilos?
2: Soit pour le comte de Monte Cristo ou l'autre?
0: Pour quel rôle Pierre Ninet a-t-il dû prendre 10 kilos de muscles? Le comte de Monte Cristo ou l'autre? Ça vous fait réfléchir et vous nous dites.
1: Je dirais l'autre, Jean-Luc.
0: Derrière l'autre, il y a un pompier. Et Alice d'Ouveillan nous dit...
3: L'acteur Pierre Ninet a dû prendre 10 kilos de muscles pour jouer le rôle d'un pompier dans le film Sauver ou Périr. Et en cette journée mondiale des pompiers, je tiens à féliciter tous les pompiers du monde, mais surtout ceux de Narbonne, pour le giga méga feu qu'ils ont éteint cet été. Et je leur fais des gros bisous, et à toi aussi Jean-Luc. Allez, gros bisous.
0: Bisous et vraiment bonjour à tous les pompiers de Narbonne ou d'ailleurs, on est avec vous, qu'est-ce qu'on a fait des tuyaux. Et bien joué. Alors donc, c'était pour ce rôle, il a pris 10 kilos.
4: Oui, durant l'été 2017, il a suivi pendant 4 mois les pompiers de Paris, s'est entraîné avec eux.
0: Ouais.
4: Et il dit que le quotidien est très exigeant physiquement, évidemment. Donc ouais. il dit, j'ai été formé dans une caserne, la rigueur des pompiers m'a tout de suite plu. J'ai participé à des entraînements, porté le matériel, je suis monté à la corde,
0: ouais.
4: ainsi que sur la fameuse planche à 2,40 m du sol.
0: On salue Pierre Ninet, parce que ouais. effectivement, le film s'appelait...
4: Sauver ou Périr.
0: Sauver ouais, ou Périr.
4: Un film incroyable.
0: Bravo, vous restez à l'orange, Maria Fernanda. Lilou, Lilou, Lilou, que fait Stéphane Rottenberg à partir de l'épisode 6 sur les tournages de Top Chef? Soit il change de taille de chemise, soit il fait autre chose. Vous connaissez Top Chef?
5: Ouais.
0: Oui. Dites-moi.
5: Bah, je dirais qu'il change de taille de chemise parce que peut-être s'il finit tous les plats à la fin des dégustations... prendrait un petit peu de poids peut-être.
0: Derrière l'autre, peut-être que il emporte des doggy bags.
5: Ah, ça peut être pas mal aussi ça.
0: Et c'est vous qui avez la bonne réponse. Bah oui, obligatoirement.
4: Bah oui. À force de goûter à tous les plats, il passe du 48 au 50 dès l'épisode 6.
0: Ah ouais.
4: Donc un petit ajustement pour rester au top de la mode. Donc quand le menu est chargé, il change de chemise.
0: Il reste au top chef, bravo, vous restez au top vert. Baptiste, auprès de quelle fédération la biathlète médaillée Lou Jean Monod a-t-elle demandé une licence en février? Elle a été extraordinaire, Lou Jean Monod. Soit Fédé française de la Loose, soit l'autre.
6: Alors, la Fédé française de la Loose, ça m'étonnerait, mais pourquoi pas.
0: Qu'est-ce que vous nous dites? Attention, il nous faut une réponse.
6: Fédé française de la Loose.
0: Derrière l'autre, il y a Fédé française de yoga.
6: C'est possible. C'est possible.
0: Eh ben non, c'est vous qui avez raison. Ben oui, Baptiste. Ça, c'est intéressant. Elle a... J'ai vraiment du respect de dingue pour les biathlètes. Je suis subjugué. Mais alors, par toute cette moisson de médailles, vous avez vu, même aux mondiaux, ils ont continué. Il y a vraiment un mental de dingue.
6: C'est impressionnant.
0: On découvre de plus en plus le biathlon.
6: C'est ça, ça demande énormément de précision, énormément d'endurance. Et
0: ouais.
6: Franchement, c'est un sport qui est... très passionnant à regarder comme à vivre. C'est
0: mais c'est ça, c'est un peu aux antipodes. Ils courent, ils sont comme des fous. Et après, il faut pas bouger de... Nous, on ferait... Et eux, ils sont...
6: Ça,
0: je trouve ça dingue. Alors, Fédération française de la Loose, excusez-moi.
4: Elle n'a pas manqué d'autodérision en déposant sa candidature pour obtenir sa licence de la part de la Fédération française de la Loose.
0: Ouais.
4: Et ces Jeux olympiques ont été couronnés de succès avec plusieurs médailles, mais elle a également échoué au pied du podium, ce qui est une condition... pour être licencié de la Fédération française de la loose.
0: Mais oui.
4: Ah bah oui.
0: Eh bah, obligatoire.

0: Charmant. Et c'est très bien pour Baptiste. Aloïs, quel état américain est surnommé The Golden State? Ça va, ça, Borbo?
1: Je pense que je l'ai dans le tiroir.
0: Vous l'avez dans le tiroir?
1: Ouais.
0: Genre
1: Golden State, ça doit être la Californie. Parce que je pense à une équipe de basket, les Warriors de Golden State.
0: Ah, d'accord.
1: Et donc, ça serait à San Francisco. Et San Francisco, c'est en Californie. Donc
0: et le Golden Gate Bridge, il est...
1: Il est dans le coin aussi. On peut...
0: Première possibilité, il y a soit le Colorado ou l'autre.
1: Non, je vais dire l'autre, Jean-Luc.
0: Derrière l'autre, il y a la Californie. Et vous avez raison, votre copain Tom est fier de vous. Tom de Lille.
2: C'est un surnom qui fait référence à la ruée vers l'or. The Gold Rush. Ouais. Il y a eu lieu là-bas au 19e siècle.
0: Eh oui, donc état doré, Golden State, c'est ça?
2: Exactement.
0: D'accord, et le Golden Gate Bridge, il est...
2: Il est là-bas.
0: Il est à San Francisco?
1: Oui.
0: Hein, c'est ça?
2: Oui, il est à San Francisco.
0: Merci pour ces précisions. Maria Fernanda, en quoi la développeuse Masako Wakamiya, remarquée par le PDG d'Apple, est-elle spéciale? Soit... elle a 13 ans, soit l'autre.
3: Alors, et les jeunes sont très doués. Et c'est une développeuse japonaise, je suppose. Elle a 13 ans.
0: Elle a 13 ans derrière l'autre. Elle a 82 ans. Ben, ne me regardez pas comme ça. C'est... elle n'a pas de chance, Maria Fernanda. Il faut expliquer aux téléspectateurs.
2: Alors, elle trouvait, Masako, que les jeux n'étaient pas adaptés aux seniors. Donc, elle s'est intéressée aux nouvelles technologies à peu près à 60 ans.
0: Ouais.
2: Et elle a appris à coder en 6 mois. Mmh. Elle a développé un jeu mobile destiné aux personnes âgées.
0: Ouais.
2: Et elle a même rencontré Tim Cook, le PDG d'Apple, qui l'a surnommée la plus vieille développeuse d'applications au monde.
0: Et c'est pas bon pour Maria Fernanda qui est dans le rouge. Et qui déroule. Alors la Belgique est venue sur le plateau, mesdames et messieurs, Lilou, maquilleuse bientôt à l'international puisqu'elle a traversé la frontière. Ça fait longtemps que vous êtes maquilleuse?
4: Non, j'ai été diplômée en juin.
0: D'accord.
4: Voilà, ça va faire bientôt un an.
0: Et ça va, vous rencontrer de belles personnes?
4: Bah oui, franchement, tout le monde est toujours gentil. Souvent, quand c'est des mariages, en plus, il y a une bonne ambiance parce que c'est le plus beau jour de leur vie. Donc, je les accompagne dans le plus beau jour de leur vie.
0: Qu'est-ce que vous avez pensé des maquilleuses et maquilleurs ici?
4: Très sympa, vraiment super. Même le coiffeur, la maquilleuse.
0: Même le coiffeur?
4: Oui, tout le monde, en fait. Mais même les équipes derrière, je fais un big up à Benoît et France.
0: Ouais.
4: Ils m'ont dit de le dire.
0: Ils vous ont dit de le dire. On va les appeler, Benoît et France. Qu'est-ce que vous dites de dire? Benoît, s'il te plaît, tu peux venir.
4: Il était très, très, très gentil.
0: France est par là. Benoît. Non, je te vois, Benoît. Je te vois, Benoît. Viens voir ici. Mesdames et messieurs, Benoît. Ouais. Il est au Skype. Ça va, Benoît?
5: Très bien, très bien. J'essaie de
0: cacher. Qu'est-ce que tu as dit de dire à Lilou?
5: Rien du tout.
0: Rien du tout. C'est tout rouge. Ouais. Ça va. Apparemment, tu lui as dit de dire que tu es génial.
5: C'est vrai, Lilou?
4: Non. Oh. T'as dit, si vous parlez des équipes, dites que le prénom, quoi. Et donc, j'ai retenu ton prénom.
5: Alors, attention, j'ai dit que si c'était bien, tu disais Benoît.
4: Oui,
5: sinon, tu donnais un autre prénom.
4: C'était très bien, c'était très bien.
0: Mesdames et messieurs, Benoît et France qui est là-bas, c'est des amours, t'inquiète pas, tu vas bien. Mesdames et messieurs, France!
6: Ouais,
0: tiens, reste là, Benoît. Qu'est-ce que t'es en train de manger ou pas?
6: Exactement. Ça va, j'ai pas de la carotte à côté, là, ça va?
0: Il y a la carotte, si, t'as de la carotte.
6: Ouais, voilà, c'était
0: alors,
6: sûr.
0: France, qui est la plus belge des Françaises et la plus française des Belges, tu es née où?
6: Je suis née à Soigny, en Belgique.
0: À Soigny, en Belgique. Donc, Lilou,
6: perdu.
0: Évidemment, est de Comines.
6: Exactement. J'ai casté Lilou.
0: Et qu'est-ce que tu lui as dit de dire?
6: Absolument rien.
0: Parce que voilà, cette belle équipe qui est avec nous.
7: Bravo.
0: Merci beaucoup, Ben. Merci à vous deux. Inscrivez-vous, évidemment. Il y a des sélections un petit peu partout en France, c'est le cas de le dire. On a une équipe fantastique. On sera bientôt à Reims, je crois.
2: Oui, non, à Reims, samedi 9 mai.
0: D'accord, donc c'est samedi.
2: Donc 01 49 34 50 20 ou bien TF1+. Et bien sûr, on est toujours en visio.
0: Amis de Reims, inscrivez-vous. On a une équipe fantastique sous la houlette de Sarah Lake. Alors vous pouvez opter soit pour Lilou, soit pour le super sympathique Baptiste de Gambay, en Yvelines, ou Aloïs Clermont-Ferrand, donc on dit le Clermontois.
1: Je suis Clermontois.
0: C'est l'ASM.
1: Oui, l'ASM, je suis un grand supporter de l'ASM. D'où le jaune aujourd'hui, Jean-Luc?
0: Bien sûr.
1: Allez, les jaunes et bleus.
0: Maria Fernanda, qui choisissez-vous?
3: Je vais choisir Aloïs.
4: Oh.
0: Oh. Là, c'est dur. C'est dur parce qu'il y a 42 000 euros, peut-être même plus. Je crois qu'on va pas tarder à rajouter un cadeau.
2: Bah, 42 087 à l'heure qu'il est. Et en fin d'émission, 43 377.
0: Parce qu'on va rajouter un cadeau en plus de la voiture, oui, du frigo, des consoles de jeux vidéo. Qu'est-ce qu'on va rajouter comme cadeau Z?
2: Un appareil photo.
0: Tadam.
2: Et une caméra.
0: Et une caméra, un appareil photo, 43 377 euros de cadeau. N'oubliez pas d'envoyer le mot étoile au 7-13-13 pour tous ces cadeaux ou d'appeler le 3680. Aloïs, les thèmes sont studio, du vieil âge. Studio du vieil âge. Vous l'avez le jeu de mots, studio du vieil âge?
1: Non, je ne l'ai pas.
0: Vous ne l'avez pas, Maria Fernanda?
3: Alors là...
0: Z peut-être, studio du vieil âge?
2: Bah, l'idiot du village, non, un peu. Ah. Enfin, moi, c'est ce qui me vient.
0: Bravo. Mais si vous n'étiez pas là, la lumière ne serait pas la même sur ce plateau. Les éclairages ne seraient pas les mêmes. Aloïs, entre studio et du vieil âge?
1: Je vais partir en studio, Jean-Luc.
0: En studio. Alors, dans un studio. Alors, c'est peut-être un studio télé, car je vois une oreillette. Sur un studio télé, il y a le téléachat, le prompteur. Il y a le jeu télé. Aloïs, que connaît-on sous les noms téléshopping, télévitrine, magazine de l'objet? Quand Aloïs se gratte la tête, c'est qu'il réfléchit.
1: Je vais dire le téléachat, Jean-Luc.
0: Le téléachat est... la bonne, très bonne réponse. Je suis désolé pour Maria Fernanda, qui repart avec le cadeau sac à dos.
2: Et à l'occasion de la Journée internationale des pompiers, c'est le grand pompier Maboule et la grande pompière Émilie qui sont avec nous et qui vous offrent le sac cadeau, sac cadeau, cadeau.
0: Bonjour. Le cadeau, sac cadeau des pompiers,
2: yes. Bah,
0: c'est celui-là. On remercie tous les pompiers qui travaillent avec nous,
2: ouais,
0: y compris Émilie. Émilie et toute la sécurité incendie sur le plateau. Merci.
2: Oui, pompier Maboule, on est tranquille avec pompier Maboule.
0: Oui, on est content. Et bravo quand même à Aloïs.
2: Mais oui, bravo Aloïs, téléachat très fructueux. Vous passez à 20 000 euros. Liouloulou et Baptiste restent à 10 000.
0: Sous les yeux de la Sarthe de l'école publique de Saint-Symphorien, je déclare maintenant ouvert le coup par coup. Mais qu'est-ce que c'est que ça? Regardez comme c'est magnifique. C'est une école de Saint-Symphorien, c'est ça, madame? C'est tous les élèves? C'est magnifique. Merci à tous les enfants qui regardent avec autant de bonheur les 12 coups de midi. Lily, tu es là, Sherazade, Kaïma, Émilie, Caïs, Jade, Baptiste, Mila. Oui, c'est beau. Oh là là, mais qu'est-ce que je vois là? Mais qu'est-ce que c'est que ça? Oh là là, merci beaucoup. Merci. Oh, du pâté. Oh, c'est de la rillette. J'adore. Alors... ça. Comment? Mais moi aussi je t'aime. Quel est ton prénom, ma puce? Oh, Lisa Moreau. Merci Lisa. Oh oui, avec un grand plaisir. Oh oui, ma Lisa. Oui, oui, oui, oui, oui.
2: Oui, ma...
0: mais moi aussi. Mais c'est toi la plus belle, évidemment. Il y a des cadeaux Z. Oh là. Oh bah bonjour. Comment allez-vous?
7: Ça va, je vous adore.
0: Mais moi aussi je vous adore.
7: Alors, je suis de Nancy.
0: De Nancy.
7: Les douceurs de Nancy.
0: Les douceurs de Nancy. C'est des macarons.
7: Oui, il n'y a pas que ça.
0: Oh là, il n'y a pas que ça, il y a quoi?
2: Oui, oui.
0: Il y a de la, oh, il y a de la mirabelle. Oh là là, c'est beau, c'est magnifique. Oh là là, merci beaucoup, madame.
7: Je
0: un selfie. Mais attendez, regardez. 1, 2, 3. Regardez bien, c'est nous.
7: Et ben voilà. Il faut dire que je l'ai fait moi aussi.
0: D'accord. Eh ben écoutez, avec un grand plaisir.
7: Comment je pourrais la voir, cette
0: fille? Comment vous pourriez la voir, ce selfie? Ma boule, dans un cadre, ce selfie, tout de suite.
7: Merci beaucoup.
0: Mais ça me fait plaisir. Quel est votre prénom?
7: Evelyne.
0: Evelyne. Merci beaucoup, Evelyne. Oh ben, merci beaucoup à vous. Bon, ben, j'ai fait mes courses. Hein, je suis bien content. Oh, vous savez, ça me fait bien plaisir. J'ai rencontré Evelyne, vous voyez ce que je veux dire. Si vous pourriez faire un petit quelque chose pour l'encadrer. Hein? Allez encadrer Evelyne. Et mettez bien la rillette au frigo. Voilà, ça c'est fait. Première question de la deuxième manche. Quel adjectif peut qualifier un visage hautain, pâle?
8: Ton âme est bleue, mon visage est pâle.
0: Blafard, exsangue, élavé, livide, rogue, cireux et burnéen. Aloïs, sur un air très très très très connu de Benjamin Biolay, que personnellement je ne connaissais pas, ce visage pâle, vous répondez en premier.
1: Je vais dire livide, s'il vous plaît.
0: Livide, s'il vous plaît. Ah oui, il est blanc comme un linge.
2: Blanc comme un linge.
0: Lilou, Lilou, Lilou.
4: Blafard.
0: Blafard, blême, oui. Oui. Baptiste.
9: Cireux.
0: Cireux, comme de la cire. Oui, bien joué. Une
2: sorte de blanc-jaune, quoi.
0: Blanc-jaune.
2: Oui.
0: Aloïs, c'est à vous. Donc, vous nous dites.
1: Un visage élavé.
0: Élavé. Oui.
2: T'es bien pâle quand t'es élavé.
0: Lilou.
4: Je vais dire rogue.
0: Rogue. Et rogue et...
2: C'est plutôt synonyme de hautain ou de dédaigneux, une personnalité rogue.
0: On en connaît dans le métier.
2: Oh là.
0: Mais je suis désolé, ça marche pas. Exsangue, il a un visage exsangue.
2: En fait, le sang est tellement parti du visage qu'on est devenu tout pâle. Exsangue. Ah.
0: Et puis, alors là, le mot qui pour moi est wow, est burnéen.
2: Oui, qui a l'aspect de l'ivoire.
0: Et burnéen. Bah c'est Lilou, malheureusement, qui est la première à passer à l'orange. Bon, bref. Bon, on oublie ça, on oublie ça, on oublie ça, on oublie ça. Et on passe à ça, à ça, à ça. Tiens, qui se prénomme? Tiens, qui se prénomme? Alfred. L'auteur du Burois, le réalisateur de Psychose, le créateur du musée Grévin, le capitaine Dreyfus, le gangster Capone, le majordome de Batman, l'auteur de Lorenzaccio. Elilo, Elilo, Elilo.
4: Je dirais le réalisateur de Psychose, Alfred Hitchcock.
0: Voilà, ça c'est de la culture. Bravo, bravo. Mademoiselle Lilo. Regardez. Non mais regardez le haut du parapluie.
4: Mais il ça, sert c'est à rien le parapluie là.
0: Mais si, il sert de paratonnerre.
4: Sûrement.
0: Ça c'était Alfred Hitchcock. Oui. Qui se prénomme Alfred? Baptiste réfléchit.
9: Le majordome de Batman.
0: Le majordome de Batman, vous l'avez ou pas?
9: Bien sûr.
0: Bien sûr. Apparemment, les copains là-bas, je les entends pas trop, mais ils ont l'air d'accord. Ils sont d'accord.
2: Il s'agit d'Alfred Pennyworth.
0: Pennyworth. Aloïs.
1: Je vais dire le capitaine Dreyfus.
0: Alfred Dreyfus. Alfred Dreyfus. Et oui. Et lui, c'est très bien.
4: Je dirais le gangster Capone pour Al Capone. C'est peut-être Al de Alfred. Oh non.
2: C'est Alphonse.
4: Oh, c'est
2: Alphonse Capone.
0: Oh là là, Lilou.
4: Je passe au rouge.
0: Oh là là, Lilou. L'auteur du Burois, Aloïs.
1: Alfred Jarry, je crois.
0: Alfred. Absolument. Jarry. Oui. Le créateur du musée Grévin s'appelait Alfred.
1: Grévin.
0: Grévin.
2: Oui, bravo.
0: Oh,
2: c'est un peintre.
0: Ah bah oui, je me doute. C'est un peintre. Qui est un peintre? L'auteur de Lorenzaccio s'appelait Alfred.
1: De Musset.
0: De Musset, merci. Un petit peu de connaissance et de culture. Et là, malheureusement, on va vous repeindre au rouge. Aïe, aïe, aïe, aïe, aïe. 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
2: 43 377

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0: Il y a une joie sur le plateau. Oh, allez-y, je vous entends pas. Vous sentez la joie ou pas? Oh là là là là là. Et puis il y a de la joie parce qu'il y a des cadeaux, il y a de la rumba dans l'air. Le costume n'est pas de travers.

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1: Tous ces cadeaux vont être pour vous, car l'étoile, j'espère, elle va exploser à un moment donné. Lilou, malheureusement, comme je disais aux téléspectateurs il y a un instant, j'allais dire dans un instant qu'il est rouge. Alors là, vous n'allez pas faire une BA. Mais il y a B, Baptiste, et A, Loïs.
2: Je suis désolée, je vais choisir Baptiste.
1: Ouais, il est super sympa.
2: Mais tout le monde est super sympa.
1: Ouais, c'est un petit peu délicat. Baptiste, tout à l'heure, les thèmes étaient studio du vieillage. Là, nous allons parler du vieillage à l'époque.
3: C'est des groupes de musique du vieillage. Les Rolling Stones, le Velvet Underground, Pink Floyd, Led Zeppelin.
1: Je pense que nous allons peut-être apprendre quelque chose avec cette question. Pour quel groupe Andy Warhol a-t-il dessiné en 1971 une pochette d'album inoubliable? Cet intitulé a l'air de vous faire sourire.
4: Légèrement, et je suis quasiment sûr de moi, je vais dire les Pink Floyd.
3: Ah ouais?
1: Alors celle-là est intéressante, vous pensez à quelle pochette d'album?
4: Alors je pense à la pochette d'album avec la langue qui se tire.
1: La langue qui se tire?
4: Ouais.
1: Les Pink Floyd. Maria Fernanda, vous voyez bien sûr ce dont on parle?
5: Tout à fait, Jean-Luc.
1: Alors, qu'est-ce que vous auriez décidé, vous, Maria Fernanda?
5: Alors, moi, je penche plutôt pour les Rolling Stones et la langue qui sort.
1: Et la langue qui sort?
5: Ouais.
1: Et... Eh bien, c'était Maria Fernanda qui avait la réponse. Oh. Et donc, Lilou continue et en coup fatal. Mais il y a un miracle, il y a quelque chose.
2: C'est ma partie préférée de l'émission, là. Je venais que pour le coup fatal. Et pour vous voir, évidemment, parce que je vous adore.
1: C'est très, très agréable de vous avoir. Effectivement, c'était les Rolling Stones. Écoutons, Mazette.
0: Alors, la pochette de l'album des Stones, Sticky Fingers, c'était en 1971. Elle a fait couler beaucoup d'encre. En fait, elle représentait un pantalon gros plan sur la braguette.
1: Ah oh, tu le crois ça? Mais il y avait une braguette, effectivement, je me souviens de ce dont vous parlez, c'est un truc...
0: Bah oui, de... on l'a connu.
1: Mais évidemment, c'est une pochette d'album 33 tours, en fait.
0: Oui.
1: Je suis désolé pour Baptiste, qui va repartir quand même, avec le souhait dont la France a envie.
0: Voici pour vous le tout nouveau souhait à capuche de notre émission. Il est d'excellente qualité, il est super doux. Vous allez voir, en plus, il est en coton bio. Et puis le petit jus dessus, quoi, il va vous porter bonheur. En plus, vous faites partie de la team de 12 coups de midi, maintenant, Baptiste.
1: Et maintenant, Lilou se place face à Loïs pour le fameux coup fatal. Dans la mesure où vous avez gagné un duel chacun, nous jouerons pour 20 000 € aujourd'hui. Regardez cette étoile qui nous titille en ce début de semaine. Voici la personne que nous recherchons, cher Lilou. Regardons donc pendant 3 secondes. C'est lui.
2: Je l'ai.
1: Vous l'avez?
2: Ouais.
1: Aloïs?
6: Moi j'aimerais bien être à la place de Lilou.
2: Moi j'aimerais bien être à ta place. Laisse-moi ta place.
1: Laisse-moi ta place, ouais. Je l'ai.
6: C'est si gentiment demandé.
1: Ah ouais, non mais ça c'est quand même assez extraordinaire. Hein. Z vous l'a dit, il y a plus de 43 000 euros maintenant de cadeaux. Donc n'oubliez pas le mot étoile au 7-13-13 maintenant ou appelez le 36-80 parce qu'il y a la voiture, le frigo, comme le disait Z, il y a un appareil photo, une caméra, des jeux vidéo. Vous imaginez tout ce qu'il y a là, Lilo ?
2: C'est fou, en plus j'ai vu la voiture.
1: Vous la voyez la voiture ?
2: Elle est énorme, je sais même pas faire un créneau avec ça.
1: Mais ça va être très extraordinaire.
2: Je roulerai jusqu'à ce que je trouve une grande place. Si je l'ai.
1: Si vous l'avez, alors accrochez-vous bien.
2: M'accroche.
1: Déjà, dans un premier temps, on tente de faire un coup de maître.
2: Bah oui, déjà.
1: Si vous faites un coup de maître, on peut tenter l'étoile mystérieuse. Ok ?
2: Ok.
1: Attention, tension. Nous vous offrons évidemment le premier palier correspondant à 2 euros sans aucun problème. Maintenant, oui, je vais vous demander à Louis si vous êtes prêt.
6: Prêt, Jean-Luc.
1: Top ! Dans le film Speed, quel acteur aide Sandra Bullock à conduire le fameux bus ?
6: Reeves.
1: Kenny Reeves est la bonne réponse. Bien joué. Lilou. Top ! De quelle principauté Monte Carlo est-il un quartier ?
2: Monaco.
1: Elle est très rapide. Félicitations. Je ne vous raconte même pas votre frère Liam. Il a la tête.
7: Comme un fou.
1: Il a la tête entre les roues. Il fait du vélo, non ?
2: Oui, mais je le vois pas.
1: Vous le voyez ? Il est juste derrière vous.
2: Ah oui. Je t'aime, Liam.
7: Oh, pareil, je t'aime.
2: J'aime trop mon frère.
1: Mais ça se sent ?
2: Oui.
1: Aloïs. Top ! Selon l'expression, quelle brosse passe-t-on à celui que l'on flatte ?
6: Passe.
1: La brosse à reluire. Quelle grande ville italienne évoque par son nom une période de 10 siècles ?
6: Passe.
1: Milan ! Pour quelle association la troupe des Enfoirés monte-t-elle sur scène chaque année ?
6: Les Restos du Cœur.
1: Bien joué. Palier. Lilou, prête ?
2: Oui.
1: Top ! Selon le roi Henri IV, quelle capitale vaut bien une messe ?
2: Paris.
1: Oui !
2: Mais non ! Waouh !
1: Paris vaut bien une messe.
2: Mais qu'est-ce qui m'arrive ? Quelle culture !
1: Jusque-là, ça va très très bien. Attention, Aloïs. Top ! Quel astre associe-t-on à la place parisienne où domine l'Arc de Triomphe ?
6: Étoile.
1: Oui ! Bien joué. Lilou. Top ! Dans quel roman d'Alexandre Dumas peut-on lire « Tous pour un pour tous » ?
2: Le Comte de Monte Cristo.
1: Les Trois Mousquetaires. Quelle matière naturelle le sky imite-t-il ?
2: Le ciel.
1: Le cuir. De quelle région Guillaume le Conquérant était-il duc avant de conquérir l'Angleterre ?
2: Normandie.
1: Oui !
2: Je l'avais dans mon tiroir, celle-là.
1: Lilou, 34 secondes 62.

0: centièmes, Aloïs, 30 secondes, 46 centièmes. Quand on sait tous les enjeux qu'il y a aujourd'hui, c'est une histoire de dingue. Il faut bien évidemment bien répondre et rapidement, Aloïs, pour tenter de ne pas se faire détrôner. Est-ce que vous êtes prêt ?
1: Prêt.
0: Top ! À la fin de sa vie, dans quel pays vivait Charlie Chaplin ?
1: En Suisse.
0: Oui ! Bien joué. Lilou. Autrefois, quelle poutre portant le nom d'un animal servait à enfoncer la porte d'un château ?
2: Vache.
0: Le bélier, quel verbe désigne l'action de conclure un pax ?
2: Paxé.
0: Oui ! Là, c'est quand même fou ce qui se passe. Hein. C'est fou, hein, Aloïs ? Prêt ?
1: Prêt.
0: Top ! À quel pilote de Formule 1, la créatrice de contenu Alexandra Saint-Mleu, est-elle mariée ?
1: Hamilton.
0: Charles Leclerc. Selon l'expression que soulève ou déplace une personne qui accomplit une tâche très difficile ?
1: La terre.
0: Des montagnes ! Comment appelle-t-on les tiges qui partent du tronc d'un arbre ?
1: Les feuilles.
0: Les branches ! Quel champion d'escrime a participé à l'émission « Sorry, je me marie » ?
1: Flessel.
0: Yannick Borel. Quel ancien mannequin à la coupe ? Oh là là là là, c'est pas vrai. C'est pas vrai. C'est pas vrai. C'est pas possible. Mais je ne le crois pas. Je regarde votre frère qui se fait des cheveux. Votre ami qui est là n'en revient pas. Mesdames, mesdemoiselles, messieurs, Lilou devient maître de midi. Mais non, elle détrône Aloïs qui ne va pas pouvoir tenter d'étoile mystérieuse. On n'a pas fait de coup de maître. Et là, mais Lilou.
2: Mais c'est fou, mais c'est dingue. Oh mon Dieu, mais j'ai mon cœur qui bat super vite, mais waouh, j'en reviens pas. J'en reviens pas, je suis trop heureuse et je suis désolée, vraiment je pensais pas que j'allais gagner.
0: Messieurs, dames, Clermont-Ferrand, je suis heureux pour vous. Repart en partageant cette cagnotte commune évidemment, qui s'élève à 15 240 euros. Il va y en avoir la moitié pour vous. Alors vous envoyez le mot midi au 7-13-13. 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Lilou, vous allez regarder évidemment cette belle étoile. On ne peut pas dire qui c'est, mais vous savez qui c'est. Voici les 5 dernières secondes.
3: 5, 4, 3.
0: Vous l'avez ?
2: Oui.
0: Elle l'a. Sachez, cher Lilou, que cette étoile maintenant est vôtre.
2: Mais merci.
0: Vous devenez maître.

évidemment. Ça, ça fait partie des 12 coups. On est très heureux pour Lilou, pour la Belgique. Ça faisait très longtemps que nous n'avions pas eu un maître de midi belge. Lilou! Et mesdames et messieurs,

0: Comment vous pourriez définir Lilou?
1: Lilou, pour moi, c'est la personne la plus drôle qui existe sur Terre. Sensible, émotive, drôle, belle, elle a toutes les qualités possibles. Mais... 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

il est bientôt 19h. 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

0: C'est un petit instant privilégié entre vous et moi. Aujourd'hui, on parle sport et pour parler sport, il emmène toujours Sébastien avec moi. 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
0: 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Et puis, pour avoir un corps bien sculpté, toujours plus agréable, on va dire.
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0: Mais bon, allez, c'est parti pour notre séance de sport. 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
1: Et mes remerciements d'avoir suivi à nous ce matin sur Antenne Réunion. On nous retrouve cet après-midi pour une nouvelle émission de Téléachat. En attendant, mes souhaits à Zot de passer une bonne journée avec nous sur Antenne.

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0: Aujourd'hui, c'est la journée Ville Handicap. Au Jardin de la Plage, c'est pour organiser un échange avec les personnes valides et les personnes en situation de handicap. On peut échanger avec d'autres personnes valides, d'autres personnes différentes, les personnes âgées, les personnes en situation de handicap, de voir le monde extérieur, que connaître vraiment le monde de l'handicap.
1: Saint-Pierre Ville Handicap, c'est quoi? Au programme de la journée, vous avez un village d'associations avec divers partenaires. On a des associations de personnes en situation de handicap, des prestataires qui œuvrent dans le domaine du handicap, mais aussi des institutions qui œuvrent aussi dans le domaine du handicap. Tout ça pour présenter le handicap sous différentes formes et montrer que nous allons dans un même sens. Puis on accueille également les élèves des classes Ulysse de la ville, accompagnés des classes dites normales, mais aussi les associations, les personnes âgées et tout le monde qui souhaite venir aujourd'hui pour œuvrer pour

0: pour le handicap. Aujourd'hui, on propose différents stands, des activités pour se mettre dans la peau d'une personne en situation de handicap. L'objectif de cette journée, justement, c'est de montrer à toutes et à tous que le handicap n'est pas un frein à l'épanouissement social, que chacun a ses compétences, chacun a ses capacités et le handicap n'est pas une limite en soi.
1: Ce travail doit se poursuivre avec ambition et exigence une société plus inclusive, une société plus humaine, une ville plus accessible.
2: Moi-même, j'aimerais bien faire passer ce message. Nous sommes personnes en situation de handicap, mais nous sommes les personnes valides. On a la capacité d'être comme une personne valide. Là, je vais créer un projet, je voudrais faire un grand défilé que l'inclusion, il y a des personnes en situation de handicap, personnes âgées, personnes valides. C'est faire connaître qu'on vive ensemble.
3: Ce soir, on est au Babet Street Food Festival, qui est donc un festival qu'on a voulu lancer pour redynamiser la rue Babet. Ça faisait 2 ans qu'il n'y avait pas eu de fermeture de rue. On avait 3 établissements du bas de la rue Babet. On s'est associés pour pouvoir vous proposer une offre culinaire complète.
4: Enfin piétonnisé, parce que voilà, la dernière édition, ça date de trop longtemps. Il faut que ça soit tous les dimanches.
5: Ça fait longtemps qu'on attendait cet événement et on est très très très content et très satisfait de voir que les gens répondent à notre rendez-vous. Voilà. Il y a beaucoup de souvenirs ici, il y a beaucoup d'historiques ici. Il y a des boîtes de nuit qui ont été créées ici. On l'appelait la rue de la soif ici dans le temps. Je pense que ça répond à une demande. Ça répond à une demande à tous les clients, les gens qu'on croise. On a besoin de ça. On a besoin de se retrouver dans des moments conviviaux comme ça, en dehors de nos problèmes de famille et de problèmes de travail et tout ça. Voilà.
3: Vous allez pouvoir retrouver à notre stand des pizza bowls, spécialité asiatique et vietnamienne plus particulièrement, c'est un tapas espagnol. L'animation est complètement gratuite. L'idée, c'est vraiment que ce soit un événement familial et accessible à tous. On a mis 2 DJ et un groupe de musique live.
6: Ici La Réunion, quartier temps salé.
7: Ils sont associés pour qu'on passe une belle soirée avec de la musique, de la bonne bouffe et de quoi boire et on est très bien.
4: Et ce qui est bien, c'est que c'est très familial. On peut venir avec les enfants, c'est sécurisé.
3: Alors bien évidemment, on adorerait que ça puisse se reproduire pour pouvoir offrir aux Saint-Pierrois un espace où sortir le dimanche soir et redynamiser le sud de l'île.
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0: et de la chef Tessier.
1: T'en as pas fini avec moi. Tu pensais vraiment me faire peur avec ta lettre à la con, là, ou...
2: On va s'expliquer, y a pas de souci alors.
3: Vous faites quoi, là?
0: On a un problème.
1: C'est Mabsoute le coupable, voilà, c'est évident.
2: Allez vous faire foutre avec votre défi de merde. Moi, je lâche l'affaire.

0: abricot, sarriette, huile d'olive. D'habitude, on l'accompagne d'un verre de liqueur pour faire ressortir le fruit. Mais bon, vu l'heure... Épargnez-moi ces regards-là, s'il vous plaît.
1: C'est vraiment tout ce que t'as à dire.
0: D'accord, j'ai déconné avec ma psoute. Mais entre l'enveloppe qu'il avait entre les mains et Charlène qui a trouvé un putain de sac orange dans ses affaires...
1: Tu m'avais promis de rester focus sur l'épreuve.
0: Comment tu veux que je reste calme quand on menace ma famille?
1: C'était pas une raison pour t'en prendre à Mehdi comme tu l'as fait.
0: J'ai peut-être un petit peu surréagi.
1: Tu vas aller t'excuser, j'espère. Parce que ce serait injuste qu'il renonce à la compétition à cause de tes coups de sang.
0: Je lui ai envoyé des messages pour lui expliquer la situation. Et j'ai demandé à Claire de le convaincre de revenir dans la compétition. À ce stade, je vois pas ce que je peux faire de plus.
2: On peut pas revenir en arrière, de toute façon.
1: Non. C'est bien dommage. Ça va lui passer. Elle sait bien que t'as fait ça pour me protéger.
0: Et quoi d'autre, hein?
2: Papa, j'ai besoin de toi en tant que mentor, là. Pas en tant que garde du corps. Donc concentre-toi sur l'épreuve et arrête de faire des vagues.

0: Mais c'est mort, je peux pas faire comme si c'était rien passé, là. Puis ses excuses par texto, moi ça m'intéresse pas, hein, franchement. Il croit quoi, qu'il peut me parler comme un chien, venir me taper dans le dos juste après? Sérieux.
1: C'est vrai qu'il a le don de pousser les gens à bout parfois, c'est insupportable. Mais ce qui compte, là, c'est pas le chef Tessier, c'est toi. Et ton avenir. Tu vas pas te punir parce qu'il sait pas maîtriser ses nerfs.
0: Je suis désolé, hein, mais même si je me suis donné à fond pour ce concours, je peux plus voir sa gueule en peinture. Voilà, j'en peux plus.
1: Je comprends, mais franchement, la dernière épreuve, ta pâtisserie, t'es de loin la plus aboutie. C'est quand même dommage de passer à côté cette opportunité de briller et de booster ta carrière.
2: En tout cas, perso, si tu décides de t'arrêter là, moi, je t'en voudrais pas. Je suis déjà hyper fière d'avoir pu bosser à tes côtés et bah, j'ai énormément appris avec vous.
0: Merci, c'est gentil.
2: Après, si tu sens que t'as pas dit ton dernier mot, je serai là aussi.
3: Non mais moi, je pense qu'il y a qu'une seule façon de régler ce différend avec Tessier. En cuisine. En le battant à plat de couture. Mm. T'as largement les capacités de remporter ce défi des jeunes talents de la pâtisserie. Et de lui clouer le bec une bonne fois pour toutes.
2: Ouais, c'est pas faux. Parce que regarde, s'il s'est autant énervé sur toi hier, c'est peut-être justement parce qu'il a capté à quel point t'étais un concurrent de fou pour sa fille.
3: Et puis crois-moi, voir sa tête quand tu gagneras, ça n'a pas de prix, ça.
0: C'est gentil de me soutenir comme vous le faites, mais je sais pas. J'ai besoin de réfléchir seul.

0: Attendez, mais c'est une blague, qu'est-ce que vous foutez là, vous?
1: Incroyable, t'es pas le seul à vouloir t'exercer avant le service. Truc de ouf.
0: D'accord. Et Pénélope, t'étais pas du tout prévue au planning?
2: Non, mais si je veux avoir une chance de passer en master, faut que je bosse, donc...
0: Ah, parce que tu comptes le tenter?
2: Bah oui, Malik, comme la plupart des gens de notre promo, en fait. C'est pour ça, faut s'y mettre tôt.
0: Oui, mais là, c'est un peu prématuré, quand même.
2: Tu sais, quand Emma, y a que 6 places? Donc là, avec toutes les candidatures que reçoivent la Tour et Enzo, rien que pour passer la sélection sur dossier, ça va être hyper chaud.
0: Attends, mais comment t'es au courant de tout ça, toi aussi?
2: Ben, j'ai fait des stats avec Ninon. Vu le succès

0: C'est du master, le pourcentage de réussite est de 30%. Tu te rends compte? Toi, tu t'en fous.
1: Pourquoi il s'en fout?
0: Parce que Malik, avec sa super plume, il a déjà un avenir de critique culinaire assuré chez Raoul Varel, donc...
1: Un bon métier de fouine, ça. Oh, ça te va très bien.
2: Bref, dans tous les cas, j'ai toujours pas fait mon choix.
0: Attends, quoi? Toi aussi, tu veux passer le master?
2: Bah oui, pourquoi pas? J'ai pas envie de me fermer des portes.
0: Non! Putain, c'est encore pire que ce que je pensais.
2: Après, moi, mon équipe, elle est arrivée première aux examens, donc il y a moyen que je sois major de promo et que mon dossier soit accepté directement.
1: Alors, un petit conseil, pense à aller allumer un cierge avant de postuler. Il y aura pas Milan et Lou à chaque fois pour te sauver le cul, mon grand.
0: Bah voilà, ils sont pas mal, ces petits rochers coco, là.
1: Ouais, c'est pas mal. C'est pour Enzo.
2: Attends, me dis pas que là, t'es en train de faire des pâtisseries pour soudoyer Enzo Lopez, quand même.
0: Qu'est-ce que je t'ai dit, Malik? Il faut mettre toutes les chances de notre côté. Ok?
3: Là,
4: mais on dirait qu'il nous manque notre candidat qui s'est si bien démarqué hier.
3: Ouais, mais dommage pour lui. L'heure, c'est l'heure, et arriver en retard à un concours, c'est déjà perdre en crédibilité, moi, je trouve.
1: Bon, je reviens, excusez-moi. Vous avez des nouvelles de Mehdi?
5: Pas depuis ce matin.
1: Malheureusement, on va pas pouvoir attendre plus longtemps, là.
0: Est-ce que vous pouvez juste me laisser le temps d'aller le chercher? Je suis certaine que je peux le convaincre de revenir.
1: Ah non, je suis désolée, mais Varel me presse pour qu'on lance l'épreuve dès maintenant.
5: Je dirais que Mehdi a vraiment lâché la compète.
6: C'est dommage pour lui. Mais bon, ça nous laisse plus de chances de gagner.
0: Mais comme ça, c'est nul. Et si c'est pas lui qui nous menace, c'est qui?
7: Je vous demandais votre attention pour vous annoncer le sujet de cette deuxième épreuve. Donc le thème choisi par le jury est le salé sucré. Bonjour Mehdi. Tu arrives juste à temps pour le lancement de l'épreuve. Installe-toi.
6: Merci. Aïe. La barre vient d'en monter d'un cran. Mais bon, au moins, ça va jouer à la loyale.
7: Le but de ce thème, qui est donc le salé sucré, est de transformer une recette de plat salé en une assiette sucrée.
6: Oh, j'adore.
0: Moi aussi. On reste concentrés.
7: Chaque équipe va venir tirer au sort un plat salé et aura 2 heures pour créer sa version sucrée. Chef Leblon, à toi l'honneur.
8: C'est bien que tu sois revenu.
6: Tant que je peux vous faire moins de la poussière, je m'en priverai pas.

0: Oh ho ! Deux maraîchers pour le prix d'un, dis donc.
1: On n'est pas trop de deux pour déchanger.
0: Oh là, est-ce que j'aimerais pouvoir me dédoubler comme ça parfois.
2: Au fait, comment ça se passe entre l'hôtel et l'institut? Vous arrivez à jongler facilement entre les deux?
0: Comme un poisson dans l'eau, malgré le grand requin blanc Tessier. Mais peut-être qu'on pourrait se tutoyer, Angèle, maintenant.
2: Avec plaisir.
0: Bon.
3: Hello, hello, les amis.
1: Salut.
3: Je vous embête deux minutes, faut que je parle à ma femme. Chérie, j'ai tout vérifié pour notre petit week-end Love and Bird, tout est nickel.
0: Ah bah super.
3: Donc les pneus de la voiture c'est okay. Et on pourra partir demain en début d'après-midi comme prévu.
0: Super.
2: Love and Bird, c'est quoi le concept?
3: Bah en fait tous les deux on est passionnés d'ornithologie et chaque année on s'organise un petit voyage en amoureux pour aller observer les oiseaux.
2: Oui. Mmh. Ah c'est marrant, je pensais pas que ça pouvait être votre truc les piafs.
0: Eh bah si. Et en plus cette année on innove hein, puisque d'habitude... On dort dans un gîte et là, on a décidé d'aller camper en plein marais Poitevin.
3: C'est ça, au plus près de la nature. Le réveil aux aurores, grand air, les petites randonnées, la tente, l'observation pendant des heures dans un petit cabanon.
0: Ouais.
2: Ah ouais, ah ouais, ça donne envie, hein.
3: Bah, on pourrait s'organiser une virée tous ensemble si ça vous intéresse, non? Stanislas, les oiseaux, vous aimez?
1: Oui, de loin dans le ciel, oui, oui.
3: Et je vous rassure, on les voit jamais de très près, hein.
1: Ça me rassure.
3: Par contre... Quand on prend le temps, on peut voir des trucs incroyables.
0: Ah ouais.
3: Chérie, tu te souviens des aigrettes que j'ai enregistrées?
0: Ah bah comment l'oublier?
3: Je vous fais écouter ça, ça prend deux secondes.
1: Ah oui.
2: Ah. Ah oui, oui, oui, ravissant.
1: C'est beau.
2: Ouais. Mais vraiment. Bah, qui sait? Peut-être que la prochaine fois, on vous suivra.
0: Ah, ce sera génial. Bon, on vous laisse décharger, et puis peut-être on se retrouve après pour un petit thé?
1: Avec plaisir.
0: Allez, à plus tard.
2: À plus tard.
1: Alors que les choses soient claires, hein, il est hors de question que je passe mes week-ends cernés par des bestioles au bec tranchant qui poussent des cris de ptérodactyles.
2: Parce que tu crois que j'ai envie de me les geler dans un marais bouillasseux, rester immobile deux heures, azioter un pilaire?
1: Non, voilà, je préfère ça.
2: Ah, t'en fais pas. Moi, vivante, jamais ils nous entraîneront dans leur délire.
1: Le thème.

0: J'ai clarifié le jus de céleri.
1: Parfait, merci. Un gramme de plus et il sera trop ferme ton gel.
2: D'accord.
1: Désolée, mais ça fonctionne pas là.
2: Pourquoi? Qu'est-ce qu'il y a?
1: Il faut revoir la répartition des tâches.
0: Quoi? Maintenant?
1: Mais oui, on perd trop de temps, elle est pas assez efficace notre organisation. Chef, je croyais qu'on s'était mis d'accord au début. Écoutez, je vais gérer les gels et le suivi des blancs. Léonard, les jus et le contrôle des temps de cuisson. Et toi, Bérénice, tu vas gérer les sorbets et les yaourts.
0: Okay.
1: Là, ce sera plus fluide.
3: Ça va, la texture des amandines?
1: Oui, nickel.
3: Ok. Je trouve qu'on est plutôt bien sur les saveurs. Tu penses pas qu'il faudrait avoir un petit twist quelque part? Genre, sur les textures?
4: Charlène, te laisse pas déconcentrer.
5: Papa, commence pas.
4: On est au milieu d'une épreuve, là. Qu'est-ce que t'écoutes ce qu'il dit? Comprends rien à la pâtisserie, de toute façon.
5: Stop. C'est moi la chef, et j'écoute qui je veux. Alors si Noé pense qu'il manque quelque chose dans les textures, bah peut-être qu'il a raison.
4: Mais je rêve.
5: Tu veux pas te comporter comme un mentor et nous aider sur la technique au lieu de casser tout ce qu'il dit? Enfin, c'est ton rôle, non?
4: Bon, ok, d'accord, ça va, je m'occupe de la glace de pommes de terre.
5: Si.
4: Et il pense à quoi, le commis, comme nouvelle texture inédite?
3: Alors, je pensais en... Ah, en fait...
4: Ouais, ouais, c'est bien ça, ouais. Ok, merci, hein.
6: Attends. Bah tiens, regarde.
7: Je suis désolée, mais ça ressemble pas du tout à un oiseau, ça.
6: Oh bah si, quand même. Tu sais que les oiseaux font partie de la seule lignée des dinosaures qui ont survécu à l'extinction. Hein. D'ailleurs, il y a plein de dinosaures qui avaient des plumes. Ça en dit long.
7: Ça devient d'où, cette phobie?
6: Ah non, mais je suis pas phobique des oiseaux, moi. Hein. Ah. Juste des poules.
7: Ok.
6: Et des coqs, aussi, parce que c'est... Peut-être un peu des oies. Et certains canards.
5: C'est bon, tous les produits sont entreposés dans les cuisines. Merci, Angèle. Jeanne, je voulais te demander, Colline dit qu'elle est réveillée chaque matin par des roucoulements sous sa fenêtre.
6: Par contre, les dindons et les pintades, ça, c'est non. Hein.
5: Ce serait pas la saison des amours, par hasard?
7: J'en sais rien.
5: Mais ce serait quoi, alors? Un merlan rut? Tu sais comment faire pour l'éloigner?
7: Lui tirer dessus?
6: Non, mais sérieusement?
7: Ah bah, je sais pas, j'y connais rien, moi.
5: Non, mais je comprends pas, ça fait 20 ans que tu les observes avec Denis.
7: Je peux vous faire une confidence?
6: Ah oui, évidemment. Bien sûr.
7: Mais il faut me promettre de rien dire à Denis, jamais. Je déteste les oiseaux. Depuis toujours. J'ai jamais rien fait d'aussi chiant que l'ornithologie.
5: Pourquoi tu continues alors?
7: Parce que Denis aime ça, et que j'aime Denis. Quand on s'est rencontrés, il m'a dit qu'il adorait l'ornithologie, alors moi j'ai dit tout pareil, pour lui faire plaisir. Sauf que ça fait 20 ans. 20 ans que je lui mens.
5: Oh, l'angoisse.
6: Non, je suis pas d'accord, moi je trouve ça joli, ce sens du sacrifice dans son couple.
7: Sauf que j'en peux plus. Je vais tous les buter, ces piafs. Et puis ceux qui les étudient, c'est pareil, parce que c'est des grands malades. C'est une secte.
6: Ah oui, à ce point-là.
7: Sur notre groupe d'ornithologie, je reçois à peu près 20 photos et 50 enregistrements de chants d'oiseaux par jour. Sans compter tous les quiz à la con pour savoir si c'est une aigrette de je sais pas quoi, une mouette ou mon queue sur la commode.
5: Jeanne, là, faut vraiment que tu en parles à Denis.
6: Bah oui, vous vous aimez, il serait capable d'entendre.

0: Salut.
1: Coucou.
2: Meuf, t'as goûté leur latte lavande-miel? Franchement, c'est une tuerie.
0: Attends, je rêve ou Enzo est encore en date, là?
2: Non, tu rêves pas. Rien que ce week-end, il a ramené 5 meufs à la maison.
0: 5?
2: Je te jure.
0: Ah oh, putain, je suis trop conne. J'aurais jamais dû lui donner ma phrase magique pour pécho. Il en abuse clairement, là.
2: Et attends, tu sais pas tout? Hier, en déposant son courrier dans sa chambre, j'ai trouvé quoi? Un carnet avec un planning de ses dates et des notes sur 10.
0: Note les meufs?
2: Oui.
0: Même Thomas Zem fait pas ça?
2: Non, mais franchement, c'est ta faute, là. Tu lui as donné ta botte secrète.
0: Mais il m'a dit qu'il cherchait l'amour, pas juste un plan comme ça. Non, faut que j'intervienne, là, c'est trop.
2: Tu vas faire quoi?
0: Je vais faire passer l'envie de jouer au prince charmant avec tout Calvire.
3: Coucou Bichon, ça va? Margarita Fraise, c'est mon préféré. Tu savais que j'allais passer ou quoi?
4: Thelma, tu fais quoi, là?
3: Coucou, Thelma, enchantée.
5: Eugénie.
0: Dis, t'aurais pu me laisser un peu d'eau chaude hein, ce matin, quand même. Déjà que t'as pris la couette toute la nuit, faut pas abuser.
4: Je t'assure, je sais pas de quoi elle parle.
0: Non, je te jure, une vraie chenille, celui-là. Tu le verrais depuis qu'on est en couple, il me fait le coup. Il se met dans la couette, il s'enroule dedans et puis il la lâche plus.
5: Pardon? C'est ta meuf?
4: Je t'assure, non. Je comprends pas ce qui se passe, là.
6: En bouche, c'est très gourmand. La pomme de terre arrive doucement, tout en rondeur. Et puis le miel, très délicat. Et puis ce café aromatique, la plus profond, c'est très singulier, très réussi. Bravo.
7: Ah, pareil, hein. Je suis bluffé. La glace de pomme de terre, parfaite. La mousse au miel, bien légère, comme il faut. Les chips vitelottes, bien craquantes, ça ramène une touche de végétalité qui équilibre bien le sucre. Non, franchement, c'est du beau travail.
8: Le contrat de revisite est parfaitement rempli. Un beau dessert de finaliste.
6: Je crois qu'on est tous d'accord là-dessus.
8: Bravo.
0: Mais j'y crois qu'on est en finale. Bah, il reste qu'une place maintenant.
9: Allez, vous inquiétez pas. Ils ont adoré notre île aux céleri.
0: Espérons que ça suffise, ouais.
10: Sorbet persil, pomme et liqueur de verveine.
6: Ah oui, approche très minimaliste, donc. Ah.
7: On est loin de la générosité qu'évoque généralement la pâtisserie française.
8: Non, on ne va pas se mentir. Avoir tiré au sort la salade de persil à revisiter en version sucrée, c'était quand même partir avec un sacré handicap.
7: Moi, personnellement, j'aurais tout fait pour m'écarter de la consigne. Mais vous, vous avez le mérite de l'avoir attaqué de front. Et c'est sacrément réussi.
6: Mais ça se demandait comment vous avez pu rendre gourmand un aromate qui est aussi discret que banal.
7: Et avec une technique irréprochable. Passer d'un sorbet herbacé à un coulis en passant par des préparations cuites crues, ça puis une tuile, demande une vraie maîtrise des températures et des textures.
10: Merci beaucoup. Et il faut dire que j'ai été bien accompagné aussi.
8: Moi, ce que je trouve bluffant, c'est d'avoir su marier le persil avec l'acidité de la pomme granny et la puissance de la liqueur de verveine. Sans qu'aucun ingrédient n'écrase l'autre. Bon. On est tous d'accord pour dire que le chef Mapsout est notre deuxième finaliste.
10: Sérieux?
6: Absolument.
8: Bravo.
10: Merci.
8: Allez.
10: Oh, merci.

0: Et sinon, vous vous êtes rencontrés où avec Enzo? T'as tellement de copines, des fois j'ai du mal à suivre.
1: C'est quoi ton délire là? Vas-y, descends de mes genoux tout de suite là. Je te jure, je comprends pas ce qui se passe. Hein.
2: Bon, c'est un meuf, oui ou non?
1: Non, pas du tout.
0: Bah oui, il t'a pas dit. Un bibou. Ça va faire 4 ans en mai.
2: Connard.
0: Comment tu parles à mon mec, toi?
1: Putain, mais c'est quoi ton problème là? Pourquoi tu l'as fait fuir avec tes mythos?
0: Je lui ai rendu service. Et toi, ça t'apprendra à utiliser ma phrase magique pour jouer avec les sentiments des meufs?
1: Mais je joue avec les sentiments de personne. J'ai juste utilisé pour faire des rencontres, c'était le but.
0: Ah, me sors pas le couplet du mec en manque d'amour. Je sais que tu notes les meufs. Hein? Essaye même pas de le nier. Allez. Sans rancune, on joue. C'est bon.
2: Allez. Vous êtes trop mignons tous les deux.
3: Mais tu savais, toi, que Thelma s'appelle Chef Lopez?
2: Ah, vous êtes vachement à l'aise quand même à l'Institut sur les relations et le cadre élève.
4: Hein. Bah, au moins, elle aura pas de mal à rejoindre le master l'année prochaine. Hein. Faut juste que ça dure toute l'année, quoi.
3: D'ailleurs, en fait, c'est ça ta solution pour assurer ton avenir foireux?
4: Sortir avec Enzo?
3: Alors, c'est vrai que ça vous rendrait un petit peu moins inintéressant, mais. Non, je pensais plus à gratter l'amitié.
4: Ah, l'idée de Jenny? Ah, c'est magnifique ça. Mais tu sais ce que je vais faire? Je vais faire comme Pénélope là. Je vais faire des petits rochers coco là. Et je vais lui offrir.
3: Non, bah pas du tout. Non, parce que Pénélope c'est sa pote, donc si tu fais ça, ça va être hyper cramé.
4: Ouais.
3: Non, là ta seule chance,

0: c'est de passer par sa meuf.
1: Genre là, t'es en train de me dire qu'il faut que je me fasse pote avec Thelma pour qu'elle dise à son mec à quel point je suis un mec génial pour qu'il m'intègre au master.
0: Ça monte au cerveau, c'est bien.
1: C'est magnifique. Je sais pas d'où viennent tes idées, mais c'est magnifique, check moi.
0: Pas du tout, par contre. Parce qu'on n'est pas potes, en fait, mais tu baisses ta main.
2: Mérénice. Attends, je voudrais m'excuser auprès de toi.
3: Pourquoi ?
2: C'est ma faute si on n'a pas remporté la deuxième épreuve. Même si je vous avais prévenu que j'étais pas à l'aise en compétition.
3: Attendez, chef, si on a perdu, c'est en aucun cas de votre faute. Hein.
2: Si, si, j'ai parfaitement conscience que j'ai un coaching un peu trop rigide dans ce genre de circonstances.
3: C'est vrai qu'on a eu quelques soucis de communication, mais on a fini par sortir le dessert que je voulais et je suis sûre qu'avec quelques modifications, on sera là en finale.
2: C'est vrai. Et à ce propos, j'ai établi une liste de tous les points techniques que tu pourrais améliorer. Point numéro 1, le sorbet-sellerie. Trop turbiné, on perd en arôme, il faut réduire le temps de turbinage et augmenter le glucose.
3: Oui.
2: Point numéro 2, la pomme confite. Alors là, il faut laisser...
3: On peut en reparler plus tard ? Avec grand plaisir. Il faut que j'y aille.
2: Il faut laisser pénétrer le sirop plus longtemps. Et quant à ton jus gazé, c'est
3: très bien. Merci pour tout. Si tu m'avais pas poussé à revoir les textures, on serait sans doute pas en finale.
4: Bien sûr que si. La star du plat, c'était ton sorbet pomme de terre. Et ça, c'était ton idée. Comme tout le reste, alors.
3: Ouais, enfin, sans toi et mon père, on serait jamais arrivé aussi loin.
4: Et pourtant, on n'a fait que suivre tes instructions. C'est toi le petit génie.
3: Tu sais, ça me fait vraiment du bien de t'avoir rencontré.
4: Pareil. Je dirais même que ça a plutôt pas mal changé ma vie.
3: En bien, j'espère.
4: T'as même pas idée. Ça va pas, qu'est-ce qui te prend ?
3: Pardon ? Je pensais que t'en avais envie.
5: Bon, et si t'as le moindre souci, il y a ton oncle et ta grand-mère qui sont là.
6: Papa, sérieusement, j'ai encore l'air d'avoir 8 ans. Puis c'est pas la première fois que maman et toi vous partez faire votre safari de fief, là, vraiment. Mmh. Tout va bien se passer.
5: Ok.
7: Chérie ?
5: Ouais.
7: Il faut que je te parle.
5: Je t'écoute.
7: Voilà, je veux plus partir en week-end Love and Bird demain.
5: Ok. Enfin, je m'en doutais un petit peu.
7: Ah bon ?
5: Ouais, et je sais exactement pourquoi. Tu te sentais mal à l'aise.
7: Et quelqu'un t'en a parlé ?
5: Non, mais bon... À force de t'observer, j'ai compris tout seul.
7: Tu veux pas savoir comme je me sens soulagée.
5: T'inquiète pas, j'ai tout ce qu'il te faut maintenant.
7: Tout ce qu'il me faut ?
5: Bah oui. Je voyais bien que t'avais honte de te trimballer avec ton vieux matos depuis 20 ans, là. Ta-da !
7: C'est quoi tout ça ?
5: Microphone directionnel. Jumelles.
7: Oh, waouh.
5: Et je précise, ces jumelles ont une option thermique intégrée, spéciale observation nocturne.
6: En vrai, elles sont assez cool, non ?
5: Ouais.
6: Et y a quoi là-dedans ?
5: Longue vue, dernier cri.
7: Mais ça a dû te coûter une fortune, tout ça ?
5: Rien n'est trop beau pour ma femme adorée. Regarde ça.
7: Oh. Ah oui, c'est sûr que c'est...
5: Bah oui.
7: Ah bah oui, oui, notre week-end va plus être... Enfin, ça va être vraiment extraordinaire, ça. Merci, mon amour.
5: Mais je t'en prie, ma chérie. Hop là.
6: Eh non, en fait, vous êtes bien trouvés tous les deux. Y a que vous pour aimer ce genre de trip chelou, c'est...
5: Te moque pas trop, toi. Hein ? Parce que c'est grâce aux oiseaux et à nos trips chelous que t'es là aujourd'hui. Hein ?
6: Papa, je peux rien savoir.
5: D'accord.
6: Ouais.
3: Merci beaucoup pour ton texto. Ça m'a beaucoup touché.
8: Ah bah écoute, je t'en prie, c'est normal de féliciter les équipes qui vont en finale.
3: T'as un peu de temps pour un café ?
8: Il me semble avoir été clair, maman, non ?
3: Oui. Si je veux renouer avec toi, il faut que je me rapproche d'Eléonore. Mais ces choses-là, ça prend du temps. Et je vais peut-être pas devenir meilleure amie avec lui du jour au lendemain.
8: Eh bah tu me préviendras quand ce sera bon.
3: Ferdinand ? Est-ce que tu réalises à quel point t'es injuste avec moi ? Non, mais... À quel point ce que tu me demandes est difficile ?
8: Et pour moi, alors ? Tu me demandes de revenir dans ta vie comme si de rien n'était ? Sans même savoir ce dont moi j'ai besoin.
3: Mais... Dis-moi, de quoi tu as besoin ?
8: Mais que tu me foutes la paix avec papa, c'est clair, ça ? Si j'essaie de mettre la distance entre toi et moi, c'est uniquement pour me protéger.
9: Tu me mets dans le même sac que ton père, alors que dernière nouvelle, c'est lui qui m'a trompée. Lui qui a fait un enfant avec une autre. Et c'est moi la méchante qui paie les pots cassés.
8: Oh, arrête de faire ta victime constamment, là. Papa a merdé, ça je suis d'accord, ok. Mais toi, t'as ta part de responsabilité aussi là-dedans.
9: Ah bon? Vraiment?
8: L'empêcher de voir Léonard? Puis t'as saboté le concours de la meilleure école de cuisine de France, non? C'est bien toi qui as fait ça, je me trompe pas.
9: C'est ton père qui a pris la décision de rejeter Léonard pendant toutes ces années. S'il l'avait vraiment voulu, que je sois d'accord ou pas, il aurait vu son fils. Et maintenant, tout le monde me fait payer à moi ses manquements à lui. C'est parfaitement injuste.
8: Ouais, j'en ai trop entendu. Bon courage pour le concours.
9: Non mais attends, Ferdinand. T'as réservé pour quelle heure? 19h30?
5: Non, 45, parce que le temps de trajet, tu vois, vaut mieux partir un peu en avance.
6: Elle est où, Charlène?
10: Elle est restée à l'institut.
6: Qu'est-ce qu'elle fout là-bas encore?
10: Je sais pas, elle doit s'entraîner pour la finale, j'imagine.
11: Qu'est-ce que tu fais?
6: Je lui envoie un message pour qu'elle rentre. Hein. Elle a déjà assez travaillé pour aujourd'hui, là, c'est bon.
11: Mais laisse-la tranquille, si elle a besoin de temps pour travailler, ça la regarde.
6: Y a rien de pire que de s'épuiser bêtement avant une finale.
11: Mais elle t'a demandé de lui laisser de l'espace. Écoute-la pour une fois.
6: Ouais, enfin, si tu penses qu'elle peut gérer, d'accord.
11: Et faire les bons choix? Oui. On y va?
6: Et le commis? Elle était pas trop débile, ta suggestion de texture, pour une fois. On va peut-être réussir à faire quelque chose de toi, finalement.
10: Merci. Venant de vous, ça me touche.
6: Ouais, enfin, ça t'autorise pas à vider le frigo en mon absence, hein?
10: Compris.
11: Il y a du rôti et la salade niçoise dans le frigo.

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4: Précédemment.
5: Un de ses voisins a peut-être remarqué un truc intéressant. Une camionnette blanche. Elle est restée garée 3/4 d'heure devant chez Perrault. Et quand les services de secours sont arrivés, comme par hasard, elle n'était plus là.
6: Milan est mort, il a été tué. Il s'en est pris à Milan comme à nous tous. Donc là, il n'y a plus aucun doute. Cette histoire a vraiment un lien avec la soirée de chez toi cet été.
7: Dis-moi que t'es le fils.
8: Les traces de colophane sur la corde qui a servi pour le meurtre. Les danseurs classiques en mettent sur les pointes pour améliorer l'accroche au sol.
9: Madame Denier, je vous présente mon amoureux et partenaire de danse de toujours.
10: Jonas, enchanté.

0: C'est les collègues de nuit qui l'ont retrouvé. Il a été volé il y a un mois dans un parking. Déjà, on a des restes de sérigraphie sur la portière. Ouais, comme l'utilitaire qu'on a vu à côté de chez Perron. Ça va. On a des traces de ciment sur la roue. C'est sûr, c'est la camionnette du ravisseur. Putain, on est au milieu de nulle part. On a une idée de comment il est reparti?
1: C'est la patrouille qui est allée interroger le seul voisin du coin dans la bicoque, là. Et le mec, il dit qu'il a vu quelqu'un sortir de la camionnette et partir à pied.
0: Alors, il a dû improviser.
1: C'est clair. Mais ça a dû lui prendre une plombe pour revenir en ville.
0: Jusqu'à maintenant, on a toujours eu affaire à un mec méticuleux, organisé, et là, c'est la première fois qu'il fait un truc à l'arrache.
1: C'est bon pour nous, ça.
0: Ouais, enfin, s'il commence à faire des erreurs, c'est qu'il devient nerveux. S'il devient nerveux, il devient dangereux.
1: Ouais. Sauf que dans la panique, le pépère, il a oublié de faire le ménage derrière lui, parce que j'ai une empreinte à regarder.
0: Et tu vas pouvoir en tirer quelque chose?
1: Bah, carrément. S'il est fiché, je vais pouvoir l'identifier rapidement.
0: Parfait, Damien.
2: Ça va? C'est les photos de la soirée chez Camille Maître?
1: Ouais.
2: Ok. Donc là, on cherche un jeune, le genre qu'on invite à une soirée lycéenne.
3: Ça se tient.
2: Mm-hmm. Bon, là, le problème, c'est que les photos sont assez sombres.
3: Et la moitié du temps, les gens sont en train de danser, donc flou ou de dos.
2: Regarde le port de tête de cette fille. Il y a un petit côté lac des cygnes, tu trouves pas?
3: Ouais. Après, perso, moi, je partirais quand même plutôt sur un homme. Dorian Curtis a parlé d'une voix masculine.
2: Ouais, je sais, ouais. Je sais pas, cette photo, elle m'intrigue quand même. Parce que le chignon, c'est pas le genre de coiffure tendance pour une soirée.
3: Bon, ok. L'agresseur avait peut-être une complice.
2: Ok, donc parmi les filles de la vingtaine dans les danseuses, on peut déjà écarter celle-là. Mmh. Beaucoup trop blonde.
3: La rousse aussi.
2: Bah ouais.
3: Reste les deux châtains.
2: Elle a un grain de beauté dans la nuque, donc c'est pas elle.
3: Notre seule possibilité, Luna Aznar.
4: Mais putain, Jonas, avec tout ce que je vis en ce moment, t'es obligé de me laisser comme ça, sans nouvelles? T'as pas le droit de dire ça. Tu sais très bien que ça va pas du tout depuis ce qui s'est passé. Ouais, et on était aussi partenaires de danse, on dirait que t'as oublié ça. Faut que j'y aille, on en parle plus tard, ok? Désolée pour ça.
5: Non, pas de soucis. Tout va bien?
4: Ouais, ça va. C'est juste un peu compliqué avec mon copain en ce moment.
5: Tu veux en parler?
4: Non, c'est gentil, mais c'est personnel.
5: Ok. Alors on y va?
4: Ouais.
5: On va faire le même exercice qu'hier et t'as plutôt bien réussi.
6: Ben, Rennes, c'est 6h30 de train et il faut changer de gare à Paris.
7: Et en voiture? Mais c'est 9h carrément.
6: Non, mais laisse tomber, écoute, en train, ça va le faire. Regarde, tu prends le 16h35, ça te fait arriver à quoi? 23h?
7: Ça veut dire que le dimanche, je devrais partir à 14h? Non, mais laisse tomber. En plus, les bleus, ils tapent toujours les gardes. J'aurais jamais mis le week-end.
6: Ah, mais moi, je viens de voir aussi, hé.
7: Non, mais sérieux, Rennes, quoi, enfin, 900 km.
8: Sophia en Espagne, maintenant en Bretagne.
9: Ça me rend malade.
7: Maman?
9: Oui.
7: J'ai vraiment besoin de ton aide.
9: Je sais. Tu me connais, hein? Je vais tout tenter, mais bon, je suis sûre de rien.
7: Non, mais il y a forcément moyen de changer d'affectation. S'il te plaît.
9: Je suis trop contente de vous ramener à la maison.
7: Ouais. On y va, Nora?
10: Oui, on y va.
7: On n'a pas laissé le carnet de santé dans la chambre?
10: Mais non, il est là.
7: Ça va aller sans les béquilles, t'es sûr?
10: Ah bah encore heureux, surtout avec Enora.
7: Ouais.
10: Mon cœur, t'es stressée.
7: Non, ça va, ça va.
10: On va assurer, d'accord? Déjà pour le bib, tranquille. 3-2-Z pour 90 ml. Les soins du cordon, pareil. On nettoie doucement avec une compresse. Tout va bien se passer.
11: Alors ça y est, c'est le grand retour à la maison?
7: Ouais, merci pour tout.
11: Ouais, je vous en prie. Vous allez être des super mamans, j'en suis sûr.
7: On se demandait, si jamais on a un problème, on peut revenir vous voir?
11: En cas d'urgence, bien sûr. Après, je vous conseillerais quand même de trouver un pédiatre près de chez vous, ce sera plus pratique.
7: Bah, nous, on aimerait autant que ce soit vous. Vous connaissez déjà Enora, on vous fait confiance.
11: Ouais, ça me touche beaucoup, mais le problème, c'est que je risque de bientôt quitter la région. Donc.
7: Ah.
11: Mais vous inquiétez pas, hein, je vais voir si je peux pas essayer de vous trouver quelqu'un. Je vous tiens au courant.
12: D'accord.
10: Merci beaucoup.
11: Allez, rentrez bien.
10: Bonne journée.
12: Merci.
11: Au revoir.
12: Au revoir.
4: Ah, t'es sûre que ça va aller, là?
10: Mais oui.
4: Tu m'inquiètes?
10: Mais non, pas du tout.
4: Ok.
7: On y va? On rentre?
10: Ça suit derrière?
4: C'est rouge de... avance, hein. Les clopés, là, c'est...
9: Martin.
13: Qu'est-ce que tu fais là, toi? T'es pas off?
9: Si, si. Mais je voulais te voir, tu sais, pour Manon.
13: Ah, Manon, ouais, j'ai appris.
9: Ouais. Ouais.
13: C'est con. J'aurais bien aimé la voir avec moi.
9: Mais justement. Tu pourrais peut-être faire quelque chose. Viens.
13: Non, bah, tu penses bien, Nordine m'a déjà demandé. Et là, ça relève de la décision administrative, mais on n'a pas la main là-dessus.
9: Toi, si. Enfin, si je me souviens bien.
13: Oh non. Pourquoi je t'ai parlé de ça?
9: Eh ben, parce qu'on est collègues et qu'on se dit pas mal de choses.
13: En plus, ça fait 1000 ans. Comment tu fais pour te souvenir de tout, tout le temps?
9: Eh ben, parce que je suis flic, je te rappelle, et que j'ai une excellente mémoire. Voilà. Alors, je t'explique, tu vas l'appeler tout de suite. Ah. C'est quoi son nom déjà? Aurélie?
13: Non. Non, Élodie.
9: Bah, Élodie, je suis sûre qu'elle a gardé un merveilleux souvenir de toi.
13: Non.
9: Si.
13: Non. Non, elle n'a pas gardé un merveilleux souvenir de moi, vu comment ça s'est terminé, non.
9: Mais c'est parfait. Tu vas te rattraper. Invite-la dans un super gastro.
13: Non.
9: Si.
13: Tu comprends pas, cette femme est folle. La dernière fois que je l'ai croisée, j'ai mis une heure à m'en débarrasser. Elle est grave en demande.
9: Bah justement, elle pourra pas dire non.
13: J'en reviens pas. T'es en train de me demander de tapiner pour changer l'affectation de ta fille.
9: Tout de suite, les grands mots. Non. Tu vas juste jouer de ton charme irrésistible, que j'adore d'ailleurs, pour demander une toute petite faveur de rien du tout à une ancienne amie. C'est simple.
13: Je vais tapiner.
9: Non. Écoute, si c'était pour Nordine, j'hésiterais pas une seconde.
14: Ah tiens, je vous ai pas dit. Anna est super contente pour vous et elle m'a dit qu'elle avait hâte de rencontrer le bébé.
10: Trop cool. Elle passe quand elle veut, hein. T'as prévenu Fleur, d'ailleurs?
14: Non, pas encore. J'attends le bon moment.
4: Pas sûr qu'il marche, ce babyphone, là. On aurait peut-être dû prendre celui avec la vidéo.
10: En tout cas, on n'a pas un appartement de 500 mètres carrés. Je suis certaine qu'on entendrait Nora, même sans ça. Hein.
4: Ouais, on n'est jamais trop prudent. Tu crois que c'est normal que ce soit allumé, ça, là? J'entends rien, putain. Peut-être c'est les piles qui sont mortes. Je vais aller voir qu'elle dort bien quand même. Tiens.
14: Sur une échelle de 1 à 10, on est à quel niveau de stress, là?
10: Je vois pas pourquoi tu dis ça.
14: En même temps, je la comprends. C'est tout petit, un bébé, c'est tout fragile.
10: Tout fragile? Mais quand elle pleure parce qu'elle a faim, je t'assure qu'elle a pas du tout l'air fragile.
14: J'ai hâte de lui donner son premier biberon.
10: Ah oui, d'ailleurs, à ce propos, j'ai un petit conseil. Et je suis très sérieuse. L'angle d'attaque de la tétine, c'est super important. Roxane va te buter si jamais tu laisses passer de l'air.
15: 1-2, ici moi, vous m'entendez?
14: On te reçoit 5 sur 5.
10: Qu'est-ce que tu fais? C'est pas un toki, hein? Elle va pas t'entendre.
14: Je suis con. Du coup, on peut dire ce qu'on veut?
10: Comme quoi? Qu'elle est limite plus chiante que quand elle avait ses problèmes d'hormones? Oui, tu peux le dire.
14: C'est pas possible, ça.
10: On en parle dans quelques jours, hein.
7: Alors, ça a marché, vous m'avez entendu? Ok. Quoi? Pourquoi vous vous marrez? Vous vous foutez de ma gueule?
10: Non, pas du tout, moi.
7: Bah si!
10: Non! Non, non, Bart, t'étais en train de me dire que t'avais l'air très investi, que c'était cool.
7: Bah oui, je suis investie, en fait. Enfin, normal, quoi. Heureusement qu'il y en a une qui est investie.

0: histoire. Mais moi, je peux pas faire autrement. Mylène, je l'aimais bien, j'ai même failli sortir avec lui.
1: Peut-être que Mylène a fait quelque chose qu'on ignore.
0: Genre quoi?
1: Je sais pas, mais faut pas oublier qu'il était pas tout blanc non plus.
0: Ouais, c'est vrai. Peut-être que, par exemple, il aurait eu des problèmes avec des dealers.
2: Mais attends, mais pourquoi les dealers, ils s'en seraient pris à nous aussi?
0: Ça, je sais pas.
1: Peut-être pour brouiller les pistes. C'est vrai qu'on y pense. Nous, ça a été différent. Il a pas vraiment cherché à nous tuer.
0: Enfin, c'était limite quand même. Je comprends pas qu'il pourrait nous en vouloir à ce point-là.
3: Bon, écoute, y a plus qu'à attendre.
4: Ouais. Putain, je croise les doigts. Bon.
0: C'est lui.
4: Ouais, Martin. Oh putain, je t'adore. Alors, le planning, hein, tous les dimanches, les jours fériés, tout ce que tu veux, je te dois bien ça, si. Merci, merci Martin. Ciao. Bon, ça va me coûter cher, mais c'est bon.
3: C'est bon ?
4: Je vais t'affecter à 7, ouais.
3: C'est cool. Oh. Écoute, franchement, tu peux pas savoir à quel point je suis soulagé.
4: Croyez-moi, je vais lui dire tout de suite, elle va être trop contente.
3: Non, non,
4: non. Non,
3: non, je m'en charge. Je voudrais faire ça à ma manière.
4: C'est-à-dire ?
3: Bah, après la voiture rose cochon, on peut bien la faire mariner 24 heures. Désolée, ma chérie. Ta mère a fait le maximum, mais impossible de changer ta mutation. Bisous,
4: oh non.
3: Papa.
4: Arrête tes cons, tu peux pas faire ça, c'est dégueulasse.
3: Oh, oh. Trop tard, je l'ai envoyé.
4: Non, merde.
3: Oh, ça va, on l'a fait marcher un peu et après on lui dit la vérité. C'est de bonne guerre.
4: C'est pas de bonne guerre, c'est con, c'est immature, quoi.
3: Ah, c'est vrai que taguer sa propre voiture, ça, c'est une vraie preuve de maturité, ouais.
4: Bon, tu sais quoi, ta blague pourrie, là, tu l'assumes. Tu l'assumes tout seul.
3: Mais écoute, pas de problème. Hein.
4: Puis méfie-toi quand même. Parce que dans un mois, ta fille, elle part d'armes. Et c'est génial.
3: J'ai super peur.
5: Qu'est-ce qui vous est arrivé?
6: Un accident il y a 2 mois. Voiture contre trottinette. C'est la voiture qui a gagné.
5: C'est vous sur la photo, là?
6: Ouais.
5: Elle a été prise le 29 juillet pendant une fête. Vous vous souvenez?
6: Je sais pas, je suis beaucoup sortie cet été. Et je me souviens qu'il y avait une piscine, mais je sais plus je sais qui c'était. On m'avait un peu incrusté.
5: Vous la connaissez pas?
6: Ouais, je crois que c'était chez elle. C'est pas une influenceuse ou un truc comme ça?

0: Pourquoi vous me montrez toutes ces photos ?
1: Oui. Vous avez réagi en le voyant.
0: Ouais, je le connais un peu. C'est le fils de Makiné. Et alors ?
1: Le point commun, c'est que toutes ces personnes étaient présentes à cette soirée du 21 juillet.
0: Ok, peut-être, il y avait beaucoup de monde.
1: Et l'autre point commun, c'est qu'ils ont tous été agressés récemment.
0: Dorian aussi ?
1: Dorian aussi. Son agression pourrait même être qualifiée de tentative de meurtre.
0: Mais il m'a rien dit, c'était quand ça ?
1: Lui, vous le connaissez, lui ?
0: Non. Enfin, je pense pas.
1: Il s'appelait Milan Guillou.
0: Pourquoi s'appelait ?
1: Il a été tué.
2: Comment ça se fait ? Qu'est-ce qui lui est arrivé ?
3: Écoutez, laissez la police faire son travail.
1: Alors ?
4: Soit elle est sincère, soit elle a les nerfs solides. Bon, on a quoi sur la personne qui l'a renversée ?
5: Un certain monsieur Savry, 67 ans, retraité sans histoire, et surtout, il était absolument pas en tort.
4: Ok. Mais personne s'en est pris à lui récemment ?
5: Non, pas à ma connaissance.
4: Et là, concernant elle, t'as pu joindre l'hôpital ?
5: Ouais, elle s'est bien fait soigner à l'hôpital Saint-Clair et elle a le genou complètement en vrac.
4: Ouais, bah bon, là, elle peut se déplacer.
5: Avec des béquilles. Elle en a besoin pour marcher. Sa jambe peut la lâcher à tout moment et je sais de quoi je parle.
4: Ouais, donc compliqué d'avoir les mains libres.
5: Bah, soit elle marche, soit elle porte quelque chose. Mais pas les deux.
4: Donc traîner Nathan Paoletti sur la plage pour l'enterrer...
5: Ça, tu peux oublier. Pareil pour les autres victimes.
4: Ok. Bon, écoute, moi j'ai trouvé deux, trois trucs à concerner.

0: elle. Elle était danseuse, on le savait déjà, mais elle avait un excellent niveau de danse et son copain aussi apparemment.
1: Ah ouais, il dansait aussi?
0: Ouais, et deux jours après l'accident de sa copine, il s'était censé passer une audition pour entrer dans une compagnie prestigieuse.
1: Et du coup, il n'a pas passé cette audition?
0: Non, parce qu'une des épreuves obligatoires pour entrer dans cette compagnie, c'était un pas de deux. C'est une choré qui se danse à deux et qui répétait depuis des mois. Sans sa partenaire, c'était mort.
1: Donc pour lui, pas d'accident de trottinette, mais des répercussions importantes dans sa carrière.
0: Exactement, monsieur. Puis un danseur de ballet, c'est une très bonne condition physique.
1: Je vois où tu veux en venir. Du genre assez costaud pour suspendre quelqu'un à une grue, par exemple.
0: Ouais, ou alors mettre une fille dans une caisse en bois. Pire encore.
1: Ok, je te suis. Mais explique-moi, c'est quoi le lien entre cet accident de trottinette de Luna Azrar et cette fameuse soirée du 29 juillet chez Camille Meffre?
0: Bah ça, je sais pas. Non, je sais pas. Bon, bref, et toi, ça donnait quoi, là, les empreintes dans la camionnette du ravisseur?
1: Elles étaient pas fichées. Mais c'est pas impossible que ce soit les empreintes de cette fille, ou plus vraisemblablement, celles de son copain.
0: Faut qu'on en parle au commandant.
2: Général, elle est réveillée.
3: C'est bon, elle dort.
2: C'est pas notre bébé, ça.
3: Fais pas trop de bruit, faut pas la réveiller.
2: Mais attends, elle vient dans la chambre?
4: Mais non, arrête, c'est les voisins.
2: Quoi? Ah oui, mais elle vient d'accoucher, elle aussi, c'est ça, ils doivent avoir le même baby fun que nous.
4: Et du coup, on est en train de capter leur fréquence.
2: En plus, j'ai reconnu sa voix, l'autre con, là, avec son barbecue de merde.
3: Allez, vas-y, j'ai trop envie, là.
5: T'es sûre?
3: Oui.
5: Maintenant?
2: Bon,
5: oui.
2: Là? Bon, Attends, toi.
4: Non, mais arrête, on va pas espionner les voisins.
2: Quoi? Bah pourquoi? Ça va?
4: Maintenant, on s'en fout de savoir quand notre bébé dort?
2: Non, mais ça va, elle est là, elle dort, quand si elle pleure, on l'entendra.
4: Ok, d'accord. Donc t'es prête à sacrifier la chair de notre chair pour espionner les voisins?
5: Vas-y, monte sur la chaise.
3: Oui, oui, sur la chaise. Oh oui, oui.
2: Elle le frappe, quoi. Avec une main ou avec un fouet, je sais pas.
6: Bon, ça va.
2: Non,
6: Bah, attends.
2: Bah, quoi?
6: Bon, bah, la laisser tranquille.
2: Bah, non.
6: Mais si.
2: Mais quoi?

0: Ah,
1: c'est moi.
0: Oh putain, tu me fais peur.
2: Je suis trop content pour ton affectation. Eh, franchement, soulagé, hein, parce que Rennes.
3: Oh. T'es sérieux, là, tu trouves ça drôle?
2: Quoi, t'es pas au courant? Ah, merde. Ah, putain, ta mère t'a pas dit? Donc elle voulait te faire une surprise, peut-être?
0: Ouais, attends, je comprends rien, là. Je suis prise à 7, finalement?
2: Ben oui. J'ai surpris mon père qui parlait avec Lisa. Il parlait de la nouvelle bleue.
0: Non, mais c'est que ça doit être quelqu'un d'autre, alors. Mais t'es chiant, tu m'as fait une fausse joie.
2: Hé, arrête de flipper, je te dis. C'est toi, la nouvelle recrue. Je l'ai attrapée dans son bureau, tu vois. Bon, au début, il voulait rien me dire, mais je sais comment le travailler. Et du coup, il me l'a dit, c'est toi, la nouvelle recrue.
0: Mon vernis.
2: Ouais, pardon. Mais du coup, je comprends mieux pourquoi il voulait rien me dire, en fait. C'est par rapport à la surprise. Bon, en même temps, il aurait pu me dire, je vais pas gaffer, c'est pas non plus.
0: Non, mais j'ai compris. C'est pas une surprise. C'est mon père qui veut se venger.
2: Se venger de quoi?
0: Bah, il m'a dit que ton père lui avait envoyé un message pour lui dire que c'était mort, qu'il avait rien pu faire. Mais c'est à cause de la voiture, il m'en veut toujours.
2: Non mais non, ça c'est vicieux, il aurait jamais fait ça.
0: Ah bah, ça se voit que tu connais pas bien mon père. Il est hyper rancunier. Attends, et ma mère, elle a laissé faire, quoi.
2: Mais c'est pas cool, ça, hein?
0: Ils veulent me faire marcher, ces deux-là. Bah tu vas voir, moi je vais les faire courir.
4: Je comprends pas pourquoi je peux pas rentrer chez moi.
5: Parce qu'on n'a pas fini. Jonas Pages. Vous m'avez pas parlé de lui?
4: Bah, c'est mon copain, mais je vois pas le rapport.
5: Il était à la soirée chez Camille?
4: Non, je sais plus où il était. Mais il est venu me chercher à la fin.
5: Luna, qu'est-ce qui s'est passé à cette soirée?
4: Rien. C'était une fête normale.
5: Pour les autres, oui, mais pas pour vous. On sait qu'il y a de la drogue qui circulait. Vous en avez pris?
4: J'étais fatiguée, je m'étais entraînée pour un solo de danse toute la journée. Alors, oui, il y avait du proto et j'ai voulu tester.
5: Du protoxyde d'azote?
4: C'était juste pour décompresser. Mais les semaines d'après, j'ai recommencé. J'aimais bien être tranquille et rigoler tout le temps, ça m'aidait à supporter le stress. On avait une audition super importante qui approchait avec Jonas.
5: Ouais, sauf que deux jours avant cette audition, vous avez eu cet accident qui a mis un coup à votre carrière.

0: à celle de votre ami.
1: C'était juste avant Noël. On sortait de répète. J'ai pris du proto comme d'hab, juste assez pour me mettre de bonne humeur. Mais je suis montée sur ma trottinette juste après.
0: Et vous n'avez pas vu cette voiture arriver?
1: J'ai tout de suite su que la danse pour moi c'était fini. Même avant qu'on m'emmène à l'hôpital, je le savais.
0: On est au courant. On sait que vous avez tenté de mettre fin à vos jours il y a 2 semaines.
1: Ouais, sauf qu'en fait, je tiens le coup. Mais Jonas...
0: Il n'accepte pas la situation.
1: Il était furieux contre le mec qui m'a filé le proto. J'ai peur qu'il ait complètement vrillé.
0: Ok. Il est où, là?
1: S'il vous plaît, ne faites pas de mal, tout ça, ça
2: m'a... Il est chez lui, 3 rue Pablo Neruda.
1: Ouais.
2: Ok, au votre portable.
1: Pourquoi?
2: Pour pas que vous soyez tenté de le prévenir, allez.
1: S'il vous plaît, ne faites pas de mal.
3: C'est pas notre voisine dominatrice?
4: Ah si, la donneuse de fessée.
5: Alors ça y est, vous avez accouché?
3: Ouais, on vient de rentrer de la maternité, là.
5: Qu'est-ce qu'elle est mignonne. Et ça va? Tout s'est bien passé?
3: Ouais, nickel.
4: Bon, c'était un peu long quand même, hein.
5: Oh, moi aussi, c'était interminable. Enfin, je sais pas ce qui est le plus fatigant. Accoucher ou après, se réveiller 3 fois par nuit.
3: Ouais, j'imagine. Et vous avez réussi à garder un petit peu de temps pour vous, quand même? Enfin, je veux dire, pour vous et votre mari?
5: Non, pas tellement. J'ai l'impression qu'il y a toujours 1000 choses à faire. Les biberons, les lessives, les bains, enfin...
3: On est en train de découvrir ça aussi.
4: Ouais, du coup, on profite vraiment de chaque petit moment d'intimité, quoi. J'imagine que vous faites pareil?
5: J'en profite surtout pour faire la sieste.
4: Ah, c'est... Ça, la sieste, c'est vraiment... C'est trop bien, ouais. C'est... Y a rien de tel, là, pour se donner un petit coup de fouet, comme ça.
5: Exactement. Bon, bah, je vous laisse, mon mari m'attend. Bonne soirée.
3: Ouais, bonne soirée.
4: Merci.
3: Vous voulez claquer une bise de notre part?
6: Ça va, ma chérie?
1: Ouais.
6: Pas trop déprimée?
1: Non.
6: Bon, je t'ai préparé des lasagnes pour te remonter le moral.
1: Ah ouais?
6: Mm-hmm.
1: Non, mais ça va, en fait. Hein. Enfin, j'avoue, au début, j'avais grave le seum, mais je me suis renseignée.
6: Ouais?
1: Et ça a l'air pas mal, Reine.
6: Ah ouais? Tu trouves?
1: Bah, c'est une ville étudiante, il y a plein de jeunes. La côte, elle est pas loin. Enfin, c'est super joli.
6: Ah, ça va. Niveau météo, là-bas, c'est quand même pas top, hein. C'est un peu le Nord, quoi, tu vois.
1: C'est pas grave, ça, non. Et j'allais quand même pas passer toute ma vie ici. Hein.
6: Mm-hmm.
1: J'allais faire comme Sofia, gagner en autonomie, quoi.
6: Ouais. Ouais. Excuse-moi, chérie, mais la Bretagne, tu as pas encore mis les pieds. Alors attends un peu avant de trouver ça génial.
7: Ouais. Et puis, les choses se passeront pas forcément comme prévu.
6: Mm. Hein?
1: Ah bah, j'espère que si, au contraire. Puis, tu vois, en vrai, si c'était à refaire, je crois que je demanderais directement mon affectation là-bas.
6: Exagère un peu, là, non?
1: Pas du tout, j'en ai même parlé à la commissaire.
7: Quoi? Quel commissaire?
1: Celle de mon nouveau poste. J'ai une femme en plus. Le courant, il est passé direct.
7: Tu lui as parlé?
1: Bah ouais. Je lui ai dit que j'étais hyper contente d'être affectée là-bas. Et bon, au début, je sais pas, il y avait un malentendu, je crois, sur mon affectation. Du coup, elle était un peu surprise.
6: Ouais.
1: Mais là, c'est bon. C'est réglé, je travaille là-bas.
7: Non.
6: Mmh. Et Nordine, t'en fais quoi? Enfin, tu vas pas le laisser ici, quand même.
1: Bah, il vient avec moi. Il vient d'envoyer sa demande de mutation aussi. C'est cool, hein?
7: Ça va, t'es content?
8: Les témoignages concordent. C'est bien Milan Guillou qui avait apporté le protoxyde d'azote à la soirée.
0: Donc dans la tête de Jonas, c'est lui qui méritait la mort?
8: Mmh. C'est Karim? Ils l'ont chopé?
0: Non, non, mais de toute façon, ils sont déjà sur place. On va pas tarder à avoir des nouvelles, vas-y, continue.
8: Ok. Alors, Raphaël Perrault, jugé responsable. Et sa colle aussi. C'était elle, l'adulte en charge. Elle est partie de chez elle sans vérifier ce qui s'y passait.
0: Et Camille, sa fille, irresponsable parce qu'elle a organisé la soirée sans penser aux conséquences.
8: Avec sa copine Emma Garnier, qualifiée de complice. Et c'est elle qui a invité Milan.
0: On attend Paoletti, c'est moins évident.
8: Mais c'est pour ça que je suis retourné le voir. Et il m'a confirmé que c'est lui qui avait parlé de la soirée à Luna Aznar quand il bossait à la paillote.
0: Pourquoi drôle?
8: Ah bah, tu connais un peu le personnage, quand même. C'est pas le dernier pour faire le clown, hein.
0: Y a Dorian Curtis, là.
8: Mmh.
0: Je sais pas, le gamin a l'air sans histoire.

0: Alors lui, tous les témoins ont confirmé qu'il était opposé à l'utilisation du proto. Mais il a rien fait concrètement pour les empêcher.
1: Donc quoi, Jonas l'a puni pourquoi? Pour l'acheter?
0: Ouais.
1: Mais le mec a complètement vrillé.
0: Ouais, en fait, il considère que la vie de sa copine est gâchée à cause de ça. Et sans doute la sienne aussi. Et ils sont ensemble depuis le lycée.
1: Ouais, Karim.
2: Jonas Paget, c'est pas chez lui. Et d'après son voisin, il est pas revenu depuis 2 jours.
1: Bon, alors perdez pas de temps, foncez au théâtre. Il doit être là-bas.
2: Ok, ça marche.

0: Et Nora est couchée. Tu fais quoi?
1: T'es encore sur Radio Porno, là?
2: Non, mais elle parle de nous, là.
1: Ouais, mais je vais finir par croire que ça t'excite d'écouter les voisins.
3: C'est quoi, elles ont accouché?
4: Qui ça?
3: Les voisines. Je les ai croisées dans la rue tout à l'heure.
4: Les gendarmettes?
3: Elles sont pas gendarmes, elles sont flics. D'ailleurs, l'autre, elle est pas vraiment flic. Elle est... Je crois qu'elle fait de la maintenance informatique.
5: Maintenance informatique, ouais, super.
4: Une flic et une informaticienne, eh ben, ça fait pas rêver, ça.
3: En attendant, le jour où on a une panne d'ordi ou un PV à faire sauter, ben, ça
5: alors là, je peux crever.
1: C'est clair.
3: Puis je les trouve sympas, moi.
4: Sympa?
3: Ouais.
4: L'autre folle là qui me hurlait dessus dès que je faisais cuire un steak.
3: Ah, oh, ça va, c'est les hormones.
4: Les hormones, tu parles. Je te parie qu'elles sont végétariennes, elles sont toutes blanches. Bon, en tout cas, j'espère qu'elle sera moins chiante l'autre maintenant qu'elle a accouché là.
2: Non, je vais peut-être même devenir plus chiante encore à cause du postpartum, surtout si je te croise.
1: Ils m'ont réveillée. Non, mais c'est bon, j'y vais. J'ai peut-être changé de fréquence, hein.
2: J'aurais fait ça.
6: Il y a Fred qui est posté dans la ruelle juste derrière, mais pour l'instant, il voit personne.

0: Ça s'est mis sa route depuis sa rue, petit jeu de l'État.
1: Ouais, c'est lui.
0: C'est lui, ça. Il t'a dépesté. Il a pas d'une chose.
2: Police! Oh putain! Reste ici! Encore 800 par là!

0: Je l'ai perdu. Mais t'inquiète, il a pas pu sortir, on va le choper. Là où ?
1: Putain.
0: Mais tu vas où là ?
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10: Pourquoi ça s'est éteint ? Qu'est-ce que tu fais ?
11: Je voudrais prendre un selfie avec toi, ma femme. Donc, puis-je ?
10: Ici ?
11: Attends. Oui. Non ! Pas dans ces vêtements.
10: Alors, quoi d'autre ?
11: Eh bien, celle-ci.
10: Chi !
11: Si !
10: As-tu trouvé ?
11: Alors comme ça, j'avais raison. Cependant, un temps un peu. N'était-il pas perdu ? Je les ai retrouvés. Maintenant qu'on les a retrouvés, va te changer, on prendra un selfie ensemble, va.
10: Jamais de la vie, même si je devrais mourir.
11: Arrête un peu. Je les ai quand même commandés pour toi, n'est-ce pas ? Et tu dois vraiment les porter, tu sais. Car ils t'iront bien. Vas-y, change-toi et porte-les.
10: Écoute-moi, s'il te plaît, je sais que je...
11: Allez-y, madame Italawad, c'est juste ça. Porte ceci et tu dois absolument me le montrer. Allons, allons, dépêche-toi, voyons. Vas-y, arrête de discuter, va. Allez, allez. Bon, maintenant, je vais savoir ce qu'elle a dans la tête.
10: Ça y est, prenons un selfie.

0: une robe de nuit? Qui peut bien faire ça, hein?
1: Eh bien, moi, je le fais. C'est comme ça que Mitouda porte sa robe de nuit devant son mari. Qu'est-ce que tu fais? Tu vas me lâcher?
0: Ça... Juste pour une robe de nuit? Me prenais-tu pour un méchant? Je suis un héros. Je ne dévierai pas de mon personnage.
1: Oui, c'est...
0: Où vas-tu comme ça? Partage la même chambre que moi, pas vrai? Nous partageons la même tasse, nous avons le même lit. Alors pourquoi as-tu si honte? Quelque chose ne tourne pas rond dans sa tête. Qu'est-ce qu'elle me cache?
2: Meet!
1: Ma tante vient de m'appeler.
0: Non, ce n'est pas toi qu'elle appelle. Je m'appelle aussi Meet.
1: Non, c'est moi qu'elle appelle.
0: Non, je vais aller voir par moi-même.
1: Hé! Je m'appelle Meet et elle m'appelle.
0: Je m'appelle Meet et elle m'appelle. Son fils préféré. Moi, Meetalawat.
1: Écoute, tu es peut-être Meet, mais tu vois, ce nom me va beaucoup mieux. Ma tante est en train de m'appeler.
0: Non, c'est faux, je m'appelle Meet.
1: C'est mon nom, Meet.
0: C'est mon nom, Meet.

0: Excusez-moi, ma tante.
1: Oui, Manushi ? Dis-moi.
0: Ma tante, je pense qu'il est préférable pour tout le monde si je pars. Parce que je ne pense pas que Mid pourra me faire confiance à nouveau. Ma sœur a vraiment retourné son cerveau contre moi. Cette fois, c'est fini.
1: Ne t'inquiète pas. Je compte demander à Mid de venir et je lui parlerai. Ne t'inquiète pas.
0: D'accord, ma tante.
1: Je ne m'attendais pas à ce que tu triches. Ferme la porte. J'ai besoin de te parler. Manushi m'a tout raconté. Que tu as fait enlever le siège avant de la voiture. Pour que la pauvre Manushi ne puisse pas s'asseoir devant et qu'elle perde le défi. Sans parler de ce que tu as fait. Tu as même fait commander la robe de nuit toi-même alors que... La règle stipule que c'est mon fils qui était censé le faire, non? Et si tu continues dans tes tricheries, comment est-ce que je vais décider qui est la meilleure pour mon fils, dis-moi? Toi ou Manushi?
2: Maman,

0: Oh, c'est toi, mon chéri? Je pensais que c'était...
1: Un défi? Comment ça, un défi? Que se passe-t-il, maman? Tu penses toujours que je serai heureux avec Manouchi? Non, maman. Cette fille n'a fait que me blesser. En plus, elle m'a fait souffrir. Et tu sais, c'est Mythe qui m'a aidé à surmonter tout ça, maman. Je n'ai aucune place pour Manouchi dans ma vie. Et Mythe? Mythe, c'est ma femme, mon partenaire et ma meilleure amie, maman. C'est impossible pour Manouchi de prendre sa place. Je ne sais pas ce qui se passe, mais bon sang, arrêtez! Peu importe ce que c'est, arrêtez ce défi!
2: Je ne comprends pas. Pourquoi les gens aiment porter ce genre de choses? Je trouve que c'est bien plus confortable de dormir dans des vêtements amples.
3: Waouh, cher Mythe, tu es tellement belle!
2: Ah.
3: Oui, c'est joli. Mythe, as-tu honte de porter ça devant Mythe? Ça te dérange? Je connais la réponse. Mais pourquoi as-tu agrafé la robe?
2: Oubliez-moi. Vous savez quoi? Vous devrez laisser... Monsieur va vite. Je veux dire, vous devez lâcher un peu Mythe. Il se met vraiment en colère. Je veux dire, si vous voulez tirer une jambe, tirez donc la mienne, c'est beaucoup mieux, d'accord? Mythe, lui, il devient très irritable, d'accord?
3: Waouh, Mythe, superbe! En tout cas, je suis absolument d'accord avec toi. Tu sais, Mythe ressemble à ses... Oui, il est comme ses caméléons, son humeur change. De la même manière que... Et il est tellement fier. Et parfois, il peut être aussi amer que le café noir, ça je te le dis.
2: Mais non, il est juste comme ça à l'extérieur. À l'intérieur, il est plus un peu comme un raisin, un peu sucré et acidulé. Un peu fou, mais il tient beaucoup à moi.
4: Mythe?
2: Oui, dis-moi.
4: Quand quelqu'un dit une chose pareille, eh bien c'est parce que cette personne est tombée amoureuse. Donc je pense que tu es vraiment tombée amoureuse de mon beau-frère.
3: Waouh! Je veux dire, finalement, ma jolie et innocente belle-sœur est tombée amoureuse de mon frère. Je suis comblée.
5: Tu penses qu'elle est innocente seulement parce que tu ne connais pas la vérité.
1: La vérité, maman? As-tu déjà vu une personne plus honnête? Manouchi m'a quitté le jour du mariage.
5: Et qui a poussé Manouchi à faire cela? Est-ce que tu peux me répondre? Mythe Oda. Manouchi, elle était partie contre sa volonté, tu le sais. Sache que quand cette pauvre fille a su que sa sœur était amoureuse de toi, elle a pris cette décision pour que sa petite sœur Mythe Oda soit enfin heureuse à tes côtés. Figure-toi que sa grand-mère m'a même apporté la lettre que Manouchi avait laissée avant qu'elle ne parte ce jour-là. Elle a écrit « Je fais ce sacrifice pour ma sœur qui ressemble à un garçon ». Mais réfléchis à cela. Manouchi a sacrifié ses rêves. Seulement par amour pour sa petite sœur, tu te rends compte? Tu ne me crois pas, hein, c'est ça? Bien, attends. Une minute. Regarde ça. Voici la lettre que sa grand-mère m'a donnée. Regarde. Lila?
1: Pourquoi leur grand-mère ferait ça?
5: Mon fils, réfléchit. Ça fait 6 mois que tu n'arrives toujours pas à tomber amoureux de cette fille, enfin. Je pense qu'elle ne pourra jamais être une bonne épouse pour toi. Je crois aussi qu'elle ne pourra jamais faire durer cette relation. Crois-moi, elle est loin d'être la bonne personne pour toi. Chérie, je ne disais rien. Et cela parce qu'on m'avait dit auparavant que votre mariage va enfin sauver l'honneur de nos deux familles. Mais plus maintenant. Maintenant que je connais la vérité, cette fille va payer pour tous ces mécontentements qu'elle a causés. Elle va devoir prouver qu'elle mérite d'être ton épouse. Ton bonheur, ton amour et une belle fille pour cette famille. Mon chéri, j'ai été témoin de ta souffrance. J'ai vu comment la fuite de Manouchi a affecté ta vie. Quand tu étais ivre ce jour-là. Est-ce que tu te souviens de ce que tu avais dit ?
1: Je t'aime, Manushi.
5: Personne ne ment quand il est ivre.
1: Tout ça s'est passé il y a tellement longtemps, maman. J'ai fermé ce chapitre, alors tu dois aussi faire de même, s'il te plaît. Allez. Maman, te souviens-tu de la police ? Ils m'avaient accusé de transporter des drogues. Mais t'as tout endossé sur elle sans même réfléchir un peu. Et tu te souviens du jour où des voyous m'ont attaqué ? Mit a combattu ces hommes immédiatement. Elle n'a même pas pensé à sa propre vie, maman. Elle n'a pas hésité une seule seconde. Alors, comment...

0: Mon petit.
1: Mon fils, je ne nais rien de tout ça. Dis-toi que je reconnais parfaitement bien qu'elle avait tout cela rien que pour toi. Et c'est ce que je suis en train de t'expliquer depuis tout à l'heure. Que son amour est seulement un sens unique. Elle le fait et elle continuera à le faire seulement pour rester avec toi. Dis-toi que ta relation avec elle est seulement un compromis. Votre mariage aussi est un compromis. Et Manouchi. Et Manouchi, elle, c'est ton choix. Pour rappel, tu as toujours aimé Manouchi et non Meet Ouda, mon fils. J'ai très bien vu à quel point ce mariage a puisé dans tes forces. Et pour ton bonheur, je peux contredire ton père. Et cela sans même parler de Meet Ouda.
0: Non, maman, tu dois...
1: Non, ça suffit, mon fils. Tu en as assez fait comme ça des compromis. Moi, je sais très bien que tu aimes Manouchi. Et moi, je ferai tout mon possible pour que tu sors enfin avec elle.
2: Manouchi a retourné maman contre Meet. Tout ce que je dirai contre elle ou pour la défense de Meet sera inutile. Mais ça...
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17: Meet.
18: Sais-tu pourquoi Tej garde toujours ce livre auprès de lui?
17: Pourquoi?
18: Tu vois, parce que ton nom est écrit dessus. Même revenus de Rajasthan, ils ne s'en séparaient jamais.
17: Tu sais, Meet, notre mariage était par amour. Alors c'est peut-être pour ça qu'il se souvient de mon nom malgré sa mémoire. Nous l'avions cherché partout quand il était porté disparu. Au bureau, auprès de ses collègues. On a passé des annonces dans les journaux. Ça n'a pas marché.
2: Ami, livre.
18: Bon, je vais vous laisser, rien que tous les deux.
17: D'accord.
18: Une annonce dans le journal. J'aurais dû en faire une pour Parf. Mais comment vais-je faire? En fait, je n'ai ni sa photo, ni des informations. Je veux vraiment démasquer Manushi. Et je ne connais rien du tout sur Parf. Je dois faire le lien pour tout cela. Manushi a utilisé la lettre pour m'accuser d'être la responsable de sa fuite pendant son mariage. Si quelqu'un peut prouver le contraire, c'est bien Kunal. Je remuerai ciel et terre pour le retrouver, ça c'est certain. Allô? Oui, je voudrais passer une annonce, s'il vous plaît. Je vous enverrai la photo. Et comme légende, il faut mettre Monsieur Kunal. Où que vous soyez, veuillez contacter Monsieur Natwarlal au 98 20 48 15 65. Oui, et qu'il a aussi gagné 10 millions de roupies à la loterie. Je dois appâter l'hameçon pour attraper le poisson. Je dois le faire coûte que coûte. Et il mordra à l'hameçon, je m'en assurerai. C'est sûr qu'il appellera mon service de livraison.
0: Monsieur Sandwich Goua, oui, je viendrai. Merci.
19: Papa, tu as confiance en tes belles filles, n'est-ce pas? Mais garde bien à l'esprit que c'est une étrangère, après tout.
0: Quoi encore, Massoum? Et puis, que fais-tu à la maison? Tu dois être au bureau à cette heure, non?
19: J'étais bien au bureau, papa. Mais j'ai dû revenir ici après avoir reçu cette note. Sunaina nous a envoyé un avis. Elle veut sa part et celle de Tej dans notre domaine. Elle veut y construire une maison afin de pouvoir déménager. Regarde.
0: C'est de la foutaise. Sunaina ne nous enverrait jamais une note pareille.
19: Mais alors pourquoi ne lui demandes-tu pas à papa?
0: Bien sûr, j'en ai bien l'intention. Tant que Sunaina ne l'aura pas dit, je ne croirai jamais à cette note.
19: Tu es obligé d'y croire, papa. Parce que Sunaina acceptera que c'est elle qui a envoyé cette note. Allô, monsieur l'avocat? Je vous remercie beaucoup d'avoir modifié la note de Sunaina. Merci infiniment. Comme promis, je vous ferai le transfert sur votre compte. Tu vois cet avis modifié? Et la réponse à ta gifle, ma chère Sunaina.
20: Tante chef!
18: Oui, Dougou?
20: Tante chef! Hein? La voiture vient de me parler avec la voix de tante chef?
18: Ce n'est pas la voiture, c'est moi. Par ici, de ce côté. Qui a-t-il?
20: Waouh, tante Smith! Toi aussi tu répares les voitures? Ce sont mes oncles et papa qui le font, voyons.
18: C'est une voiture. Tout le monde peut la réparer s'ils savent comment faire. De toute façon, la voiture ne s'en soucie pas, que ce soit ton papa ou quelqu'un d'autre d'ailleurs. Hein? Maintenant, dis-moi, pourquoi tu me cherchais?
20: Il y a un courrier pour toi.
18: Ah, merci.

0: Oui.
1: Vas-tu quelque part?
0: Kunal, mon frère? Non. J'ai une urgence à régler. Je rentrerai tard.

0: Manushi a écrit cette lettre avant de s'enfuir le jour du mariage. Nous l'avons trouvée après qu'elle soit partie d'ici.
1: Grand-mère, tout ceci est un mensonge. Vous savez, je n'ai pas connu Mit aussi longtemps que vous, sa propre famille. Mais tant qu'il n'y a pas de preuves, je peux affirmer avec certitude que tout ce qui est écrit dessus est un mensonge. Et Mit est innocente. Même si vous me donniez 1000 lettres comme celle-ci, je continuerai à dire que Mit est innocente et tout ceci n'est que mensonge.
0: Mon cher fils, l'or a toujours été purifié par le feu. Et ma Mit est tout aussi pure. Toute sa vie, elle a brûlé. Les jours comme les nuits sont toujours pareils pour elle. Elle a toujours cette envie d'aider sa famille. Ram et Lakhan, par exemple, et même des étrangers. Merci, Tout-Puissant. Ces bonnes actions ont enfin payé mon fils. Son cher époux est en train de la défendre, tu sais. Maintenant, je suis convaincue de la confiance de ma petite fille pour toi. Si mes yeux doivent fermer maintenant, je serai heureuse de partir.
1: Allons, grand-mère. Grand-mère Mit n'a pris son envol que maintenant. Alors elle doit encore atteindre de nouveaux sommets et se faire un nom. Et vous assisterez à tout ça. Maintenant, j'ai besoin de savoir la vérité.
0: Que dois-je dire? Bref, Manushi, elle ne t'a pas seulement trahi, tu sais. Elle nous a aussi trompés en nous faisant céder la maison que mon fils avait construite. Cette maison est tout ce qui me reste à cet âge. Que vais-je faire? Et elle ne s'est pas contentée de cela. Elle a aussi écrit cette lettre et m'a obligée à la porter à Babita, mon garçon. Si j'avais refusé à le faire, elle aurait vendu cette maison et elle nous aurait jetés à la rue, tu vois. Anuba, elle a des ulcères à l'estomac. Il n'y a nulle part où je peux l'emmener. Elle a pris ses médicaments. Je ne peux même pas lui dire la vérité à cause de son état.
2: Toi, tu rêves de me voler mon mari, Manushi. Maintenant, regarde un peu comment je vais te démasquer. Allô? Oui, c'est bien moi. D'accord, faisons comme ça, c'est parfait. Partagez cette annonce dans le journal de demain. Oui, merci à vous.
3: Oh non, non, pas celui-là, Manushi. C'est plutôt l'autre.
2: Celui-ci?
3: Oui, celui-là. D'accord. Non, pas celle-ci, je veux que la veste que j'ai conçue pour Mit, celle d'à côté.
2: Celui-ci? L'annonce sur Kunal sera bientôt publiée dans le journal, Manushi, et tu verras. Ma tante saura que tu t'es enfuie avec Kunal le jour du mariage. Et elle ne supportera plus ta présence.
3: Allô? Quoi? Mais comment ça? Comment vais-je faire le défilé sans elle? Non! Pardon?
2: Que se passe-t-il, ma tante?
3: La mannequin Kavya, elle, enfin celle qui devait accompagner Mit. Elle ne participera pas au défilé. Elle s'est fait mal à la cheville. Et que va devenir mon défilé? Ils forment une si belle équipe. Ils vont si bien ensemble. Non, c'est pas possible. C'est un défilé de mode. Les modèles connus sont déjà prises. Non! Mais que vais-je faire maintenant pour sauver mon défilé? C'est un si grand défilé de mode.
2: Calme, ma tante, calmez-vous.
3: Mais où est-ce que je vais aller chercher un mannequin, moi?
2: Calmez-vous, buvez de l'eau. Calmez-vous. Ne paniquez pas comme ça, ma tante. Ce n'est pas grave. Calmez-vous, sinon votre tension artérielle va finir par monter. Je parlerai à Kavya. Je lui demanderai de se reposer quelques jours et de faire la kinésithérapie. Elle ira mieux bientôt.
4: Veux-tu arrêter d'affirmer sans vraiment savoir ce qui se passe vraiment? Elle te dit qu'elle ne va pas bien. Comment marcherait-elle sur la rampe?
2: Comment sais-tu tout ça? Je veux dire, ma tante parlait bien au téléphone ou je me trompe? Et toi, tu en es si certaine?

0: comme si Kavya t'a montré elle-même sa blessure. Est-il possible que tu as quelque chose à voir avec cet incident? Pour que tu puisses marcher avec Mi Talawat, c'est ça?
1: Tais-toi, Mi, tu dépasses les bornes là. Mais je n'ai rien fait de la sorte. Mais cette idée n'est pas mal. Tu viens tout juste de me donner une idée sans faire exprès, Mythe. Ma tante, j'ai peut-être une idée. Il est impossible pour vous de trouver un visage connu en si peu de temps. Mais vous pouvez toujours représenter un nouveau visage, qu'en pensez-vous?
2: Comment?
1: Quelqu'un qui est à la hauteur de Mi Talawat. Quelqu'un qui va superbement bien avec Mi Talawat. Une personne qui est une belle mariée avec un bel homme sur scène. Tante Babita, ne pensez-vous pas que je suis la personne idéale pour cette situation? Qu'en pensez-vous, ma tante?
0: Ma tante, j'ai le sentiment que ma sœur est à l'origine de l'incident de Kavya, afin qu'elle puisse se tenir aux côtés de Mythe en tant qu'épouse sur la scène.
1: Mythe, tais-toi!
2: Oh, Mythe, s'il te plaît, arrête. Écoute-moi, je viens tout juste de parler à son manager. Et ces gens sont de vrais professionnels. Ils ne résilient pas le contrat, et je sais parce que quelqu'un le leur demande. En tout cas, ton idée est géniale. Manushi deviendra l'épouse de Mythe. Lorsqu'ils vont marcher ensemble sur la rampe, eh bien, ils auront l'air d'un couple parfait. Et en plus de ça, Manushi, eh bien, elle est juste parfaite pour mon fils. Mon fils, il est tellement beau et charmant. Il est grand. J'avoue qu'il a une excellente et tendre personnalité, oui. Et Manushi, toi, tu es si séduisante. Tu as de très jolies définitions, ma chérie. Tu marches même avec élégance. Et pour être honnête, tu es celle que mon fils mérite comme épouse. Mais malheureusement, je pense que malheureusement, mon fils se compromet. Puisqu'il t'a accepté, toi, Mythe, tu n'es pas suffisamment grande et tu ne sais même pas marcher avec élégance. Et il est fort possible que, eh bien qu'à travers ce défilé de mode, mon fils se rende enfin compte qu'il n'a pas besoin de faire de compromis toute sa vie. Et en réalité, c'est Manushi qui aurait dû être son épouse.
0: Oui, c'est vrai. Vous avez bien compris, ma sœur, ma tante. Quand il s'agit de style et de beauté, personne ne lui arrive à la cheville. Mais ses qualités n'ont servi qu'à faire balader tous les garçons de gauche à droite. Tout ça jusqu'à ce qu'ils tombent. Elles n'ont pas aidé maman ni grand-mère. Et la taille? Ma sœur est très grande, mais que peut-elle faire avec ça? Elle ne peut pas se pencher pour prendre la bénédiction de ses aînés tous les jours. Elle ne touche pas leurs pieds. Et ma tante parlait de ta démarche. Montre-lui ta démarche. Vite, tu peux commencer. Attends, viens, viens, viens. Elle a une très bonne démarche, n'est-ce pas? Et elle sait parfaitement bien comment ruiner le mariage de sa sœur. S'il reste avec elle ne serait-ce que 2 minutes, elle ne fera jamais partie de sa vie. Pour autant que je connaisse votre fils, il déteste les mensonges. Et elle, c'est une menteuse et une tricheuse aussi.
2: Oh, sérieusement? Tu oses parler de mensonges et de tromperie, toi? Est-ce que tu aurais oublié la lettre qui nous dit la vérité? Alors ça suffit avec tout ça. Je parlerai de tout ça avec mon fils bientôt. Et c'est bien lui qui se décidera. Qui l'accompagnera sur la rampe et dans la vraie vie.
3: Ma chère épouse Mythe, tu n'as nul besoin de participer à ce genre de choses. Parce que pour moi, tu seras toujours la meilleure des épouses. Quant à moi, Mythe, ton cher époux, je te prouverai que je suis le mari que tu as toujours mérité. Ne vous en faites pas, grand-mère, Mythe a passé son enfance dans cette maison. Les souvenirs de son père sont ici, je ne laisserai personne s'en emparer. Manushi a pris les papiers, n'est-ce pas? Je reprendrai ces papiers.
4: Une fois les papiers récupérés, moi, je révélerai à Babita la vérité sur Manushi.
3: Ce n'est pas nécessaire de le raconter à maman. Nous devons lui montrer la vérité. Parce que maman ne voit que la beauté extérieure de Manushi. Mais elle ne sait pas son côté obscur et son côté méprisable. Et nous allons continuer le jeu jusqu'à ce que maman s'en rende compte.
5: Mythe ?
3: Oui, maman ?
5: Chérie, contente que tu sois là. Elle est top modèle caviar. Elle ne va pas participer au défilé. Alors j'ai décidé que c'est Manushi deviendra ton épouse.
3: Maman, quoi ?
5: Je veux dire, durant le défilé.
3: Maman, si Mythe ne voit pas de problème, alors je n'en ai pas non plus.

0: Tu n'accepteras jamais cela, n'est-ce pas?
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0: Cette fille ne se soucie pas des émotions des autres, enfin. Je constate que Mythe chuchote trop cette fille. Je me demande quand est-ce que mon fils va-t-il ouvrir les yeux et qu'il verra la vérité enfin sur cette fille-là. Il n'aurait pas dû lui donner un tel pouvoir dans sa vie.
9: Mead. Mead, tu n'as pas besoin de t'inquiéter. Tu peux décider tout ce que tu veux. Je sais, Mead, ce que tu as décidé.
0: Cette fille se désintéresse de ma réputation et de ma famille. Tout ce qui lui importe, c'est de ne pas perdre son étiquette de bonne épouse. Tout ça pour ne pas perdre son image aux yeux de mon fils.
10: Si cela m'importe, ma tante. Cela m'importe, et c'est pourquoi ma décision est prise.
0: Qu'est-ce que tu as décidé?
10: Ma tante, vous et cette famille êtes plus important pour moi que ce jeu. On m'a mariée à cette famille. Et en tant que votre belle-fille, mon devoir envers les membres de cette famille est plus important que toute chose. Je ne laisserai pas votre défilé tourner mal à cause de ce jeu.
0: Es-tu en train de me dire que Manushi pourra se tenir auprès de Mead durant le défilé? Et que toi, tu n'as pas de problème avec ça? Non, mais est-ce que tu te rends compte?

0: si je peux devenir une bonne fille et belle fille, ainsi qu'une épouse, je ferai ce qui est juste pour le bien de toute ma famille. Je sais, Manushi, tu es excitée après m'avoir entendu parler. Mais j'ai pris des dispositions pour te démasquer. Tu as bien joué. Mais je ne laisserai pas ce défilé partir en fumée.
1: Mid, je savais très bien que tu ferais passer maman et sa réputation avant. Tu veilles à ce que ça se passe bien. Maman, c'est ça la vraie beauté de Mid. Malheureusement, tu accordes plus d'importance à la beauté extérieure de Manushi. Mais je vais te promettre une chose, maman. Ne veux-tu pas me faire comprendre que Manushi peut être mon épouse à la fin du défilé ? À la fin du défilé, je te ferai comprendre que Mid est une meilleure compagne, une meilleure épouse, meilleure amie et partenaire de vie. Je te le promets.
0: C'est super, elle est parfaite. Kunal finira sûrement par sortir de sa cachette. Et qui sait, ma sœur qui est tellement gourmande également pourrait m'y conduire, c'est 10 millions. Mais... en parlant de ça, c'est bientôt l'heure.

0: Kunal, où que vous soyez, contactez-nous. Vous avez gagné 10 millions de roupies. Afin d'obtenir votre gain, contactez-nous immédiatement. Natwarlal. 10 millions de roupies. Mais qui donnerait à Kunal une telle somme? C'est vrai que ce lâche a volé tous mes bijoux. Je vais me venger de cet imbécile en m'appropriant cet argent.
1: Qu'est-ce qu'elle raconte? Je n'entends rien du tout.
0: Mais je dois tout d'abord contacter Natwarlal.
2: Manushi! Tu lis le journal tôt ce matin? Il doit sûrement y avoir une pub sur des vêtements en solde.
0: Tais-toi. Est-ce que ta tête, elle est vide ou quoi? Je suis une fille moderne, tu vois ce que je veux dire? Je me tiens au courant des dernières nouvelles. Je le lirai plus tard.
2: Note donc le numéro de Natwarlal. Si tu sais quelque chose sur Kunal, tu m'emmèneras vers lui.
0: Oh, en passant, Mythe, ne penses-tu pas qu'en me choisissant comme modèle, Mythe Alawat nous a prouvé que... qu'il ne s'est pas complètement remis de moi, hein?
2: Ton excitation m'amuse beaucoup, tu sais. Alors tu vois, tu es juste une fourbe. Donc tu penses simplement que le monde entier te ressemble. J'ai une confiance totale en Mythe. Il ne me trahira jamais. Je sais bien que tu as rencontré des personnes peu dignes de confiance dans ta vie. Mais si tu avais compris Mythe et ne l'avais pas quitté, tu aurais su ce que c'était les véritables hommes, c'est certain ça.
3: Mythe ? Mythe ! Journée de la rose. Je veux donc inviter ma femme à un rendez-vous. Et comment on va y aller ? Sur sa moto. On y va ? Mais pourquoi tu me fixes ? Allons-y, viens ! Vas-y, vas-y, vas-y !
0: Mythe, notre répétition !
3: Pourquoi est-ce qu'on doit répéter ? Tu es déjà parfaite, hein ? Partons !

0: dans un hôtel 5 étoiles.
1: Arrête-toi.
0: Amy, qu'est-ce qu'il y a?
1: Arrête, une minute. Pourquoi un hôtel 5 étoiles?
0: Parce que je veux emmener ma femme à un dîner, c'est super, non?
1: Écoute, je ne veux surtout pas gaspiller de l'argent, d'accord? Je ne veux pas d'un hôtel 5 étoiles. 150 roupies pour un thé qui en vaut 10.
0: Attends. Mythe, qui s'attend à ce que tu payes 150 roupies pour un thé qui en vaut 10? Notre mari s'en chargera, il vous emmènera un déjeuner 5 étoiles. Viens, monte.
1: Écoute-moi bien, si tu as tellement d'argent, ben donne-en aux pauvres. Ils en auront bien besoin. C'est ce que nous devons absolument faire, crois-moi. Pas besoin de gaspiller de l'argent.
0: Mais moi, je veux organiser un déjeuner 5 étoiles, Mythe.
1: J'ai une idée pour rendre ce rendez-vous inoubliable.
0: Quoi?
1: Mais mets la moto sur la béquille. Fais
0: où est-ce qu'on va?
1: Je te dis.
0: Quoi? Du pain farci? Tu veux... Non. Tu n'as pas idée à quel point c'est insalubre. Regarde, il ne porte même pas de gants. Il mettra ses doigts dans l'eau et dans le pain et nous donnera ce pain à manger. Non, Mythe, non.
1: Et... c'est pour cela qu'on l'appelle pain farci. Et pas autre chose.
0: C'est une mauvaise blague. Mais tu ne vois pas que c'est pas hygiénique? Tu veux vraiment en manger?
1: Oui, je veux en manger. Et tant qu'il ne l'aura pas plongé dans l'eau, tu n'en connaîtras pas le goût. Tu vois ce que je veux dire?
0: Mais ne faut-il pas être soucieux de sa santé? Comment est-ce qu'on peut manger cette chose-là?
1: Je veux en manger.
0: Tu sais, Mythe, tu es trop têtu.
1: Je le suis.
0: D'accord, écoute-moi, c'est bon. Je vais prendre de l'eau minérale. Je lui demanderai de l'utiliser. Ce sera aussi hygiénique que sain, et savoureux et délicieux. D'accord? J'y vais. Je te préviens. N'en mange surtout pas avant mon retour. Je ne veux surtout pas te voir en manger.
1: D'accord, je vais essayer.
0: Non, tu ne le feras pas. Je reviens.
1: Il y a beaucoup d'appels manqués. Ça doit être Kunal. Je vais voir.
2: Allô?
1: Manushi est rusée. Elle m'appelle d'un autre numéro. Ah, j'ai bien fait de mettre celui pour la livraison.
2: Allô?
1: Allô, oui?
2: Bonjour, je m'appelle Manushi Uda. Je connais très bien Kunal. Alors, je voudrais bien vous rencontrer.
1: Venez au magasin numéro 34, Sevanagar, secteur 12. Voilà.
2: Oh, oui. Je serai là.
1: Elle est tombée facilement dans mon piège, celle-là. Mais c'est... le mannequin dont parlait tante Babita, c'est elle, non? Kavya?
3: Arrêtez! Ne courez pas! Où comptez-vous aller avec ça? Vous semblez être une fille bien élevée. Comment pouvez-vous faire ça?
1: Même vous, vous êtes magnifique. Vous êtes une vraie beauté. Pourquoi êtes-vous si minable alors?
3: Excusez-moi, qu'est-ce que vous racontez? Vous vous moquez de moi en plus d'un vol? Dois-je appeler la police? Vous serez enfermée pendant 3 mois.
1: Dites-moi, est-ce que vous savez combien de temps on est enfermé? Pour rupture totale de contrat et de trahison aussi?
3: Mais qui ai-je trahi?
1: Le grand défilé de tante Babita. Est-ce que ça vous revient? Vous leur avez menti en disant que vous vous étiez foulé la cheville et que vous ne pouviez pas marcher. Mais je vois que vous pouvez marcher et bien facilement, même avec ces talons. Arrêtez! Venez chez tante Babita et dites-lui la vérité.
3: Écoutez-moi, s'il vous plaît. Écoutez. Ne me mêlez pas à tout ça. J'ai quitté le défilé car quelqu'un m'avait demandé de le faire, c'est pour ça. Et je suis navrée. Je ne peux rien vous révéler sur cette personne.
1: Je vais vous dire qui c'est. Est-ce que c'est Manushi qui vous a demandé ça?
3: Non. C'est le fils de Babita qui m'a dit de le faire, c'est pour ça. Mythe Alawat, c'est lui.

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0: Oh. Ah, mais je comprends pas, moi. On l'a bercée, on l'a changée, on l'a donnée son biberon.
1: Mais oui, mais cherche pas, va. Elle est chiante, c'est tout.
0: Bah, Manu nous a dit qu'elle était adorable avec eux.
1: Et ben, il s'est foutu de notre gueule, voilà.
0: Quoi, tu crois?
1: Bah, on avait fait le même coup à tes parents, souviens-toi. Hein.
2: Ah oui. Ah, le petit fumier.
1: Voilà. Alors qu'il est là, il doit bien se marrer. Ou il doit faire une bonne sieste.
0: Attends, je vais l'appeler, moi, te voir la sieste.
1: Non. J'ai mieux. Demain, quand il va venir la récupérer, on lui dira qu'avec nous, elle a été adorable.
3: Un vrai petit ange, on l'a pas entendu.
1: Voilà, ça va le rendre fou. Ça rend fou les parents, ça.
0: C'est bien, Malili.
1: J'ai même plus.
4: Oh là là, j'ai passé une après-midi, mon doudou. Oh, il est passionnant, mon pote chaman. Ah, tu sais ce qu'il a fait?
0: Raconte.
4: Alors, on était au cinéma. Ouais. Là, il y a une nana, elle se pète la gueule dans l'escalier, elle se pète le poignet. Et ben, il lui a pris sa douleur et elle sentait plus rien.
5: Il lui a pris sa douleur? Mais comment il a fait?
4: Je sais pas, il dit qu'en fait, ils ont échangé de corps. Oh, c'est fou, non? Non, mais tu savais que ça faisait ce genre de truc, toi, un chaman?
5: Oh bah, je savais même pas que ça allait au ciné, moi, un chaman.
4: Bah, tu vois, hein, on sait rien sur eux, quoi. Oh.

0: Et pourquoi t'as accéléré comme ça? T'as pas vu que j'étais 200 mètres derrière toi?
1: Arrête, c'est toi qui as commencé.
0: Hein?
1: Oui, après le château d'eau.
0: Mais non, moi j'ai juste accéléré parce que le feu allait passer au rouge là.
1: Mais j'ai cru que c'était une course moi.
0: Mais depuis quand on fait des courses comme ça? Enfin, en plein milieu d'une balade, on n'a pas 4 ans.
1: Je sais pas, j'ai cru que tu voulais autre chose, me surprendre.
0: Alors, moi c'était juste pour pas me faire écraser.
1: Pardon, j'ai cru que c'était une course. Eh, hey, tu dis pas ça parce que t'as perdu, hein?
0: Non, non.

0: Oh là là.
1: Mais t'es con quoi.
0: Mais merde.
1: Ça, je vois tout le monde là.
0: Tiens. Oh là là. T'as perdu.
2: Leslie, il y a Léo, il est complètement bourré. Il est en train de galocher une meuf, là.
3: Quoi? Clara, son ex, là? Putain, je l'ai défoncé.
2: Non, non, c'est une meuf qu'on connaît pas.
3: Oh, tu m'as fait peur. Ok, ok.
2: Mais tu vas pas voir?
3: Si, mais plus tard, dans deux minutes, parce que là, faut que je range et tout.

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0: Installée à Pierrefonds, sur la commune de Saint-Pierre, Roselyne Zetor a choisi, dès le départ, de s'orienter vers une agriculture biologique. Sur sa petite exploitation d'environ un hectare, elle cultive ainsi un peu de tout.
1: En fait, ici, c'est vraiment une petite exploitation, mais hautement diversifiée, où on peut trouver vraiment, vraiment de tout, et des fruits, des fruits surtout en décembre, des fruits de saison. Voilà. Et tous mes fruits vont être vendus bruts, et ce qui vont rester vont être transformés. En gelée, en confiture, en achat. En tout cas, je vais travailler tout ça.
0: Ne rien gaspiller et transformer les invendus de son exploitation, une règle simple que Roselyne applique tous les jours.
1: Prochainement, on aura les pamplemousses. Généralement, on fait de la marmelade de pamplemousse. Voilà.
2: Le pied est bien chargé là?
1: Ça va. Alors on ne dirait pas qu'elle a bien chargé, mais quand même, elle a quand même quelques pamplemousses. Pour moi, c'est suffisant pour faire la transformation et pour faire la marmelade. Donc voilà.
2: Donc la marmelade que tu fais à partir de la pulpe de...
1: Je le fais à partir de la pulpe de pamplemousse, mais aussi à partir de la partie blanche du pamplemousse. En fait, on enlève la peau, moi j'enlève la peau et la partie blanche et la pulpe. Et avec ça, je fais la marmelade, voilà.
0: Sur une autre partie de son terrain, la jeune agricultrice cultive aussi des pitayas, une variété de cactus bien adaptée à cette zone de l'île.
1: Alors ces pitayas-là, en fait, dans 3 semaines, sera bon à la récolte. Voilà. Ça, il y aura une bonne petite récolte là de pitayas. Là, on est dans une ligne rouge. Donc ça, c'est les pitayas. Voilà, ça c'est des pitayas rouges.
2: On a un beau fruit là.
1: Oui, là nous on est dans la ligne blanche. Ça, c'est un pitaya blanc. D'ailleurs, on reconnaît par rapport. Trucs là qui sont bien allongés en fait hein, par rapport au rouge.
2: Alors ici bien sûr les pitayas sont cultivés en bio. Quels sont un peu les besoins de cette plante là?
1: Ça m'arrive franchement rarement, mais ça m'arrive on va dire une année sur deux à mettre un petit peu de fumier, mais sinon rien, sinon je mets rien. C'est vraiment c'est tout seul. Du moment où il y a un couvre-sol comme ça qui garde le sol frais, finalement, parce que ces adventices, en fait, ils ont un rôle, hein, c'est garder le sol frais. Et du moment qu'il y a ça, c'est bien, c'est bon. Le sol, il est frais, il y a l'irrigation et il y a du soleil. Et plus il y a du soleil, plus le fruit va être sucré.
0: Sur cette terre fertile poussent également d'autres richesses de la nature, comme la pistache malgache.
2: On l'appelle pistachier ici, mais ça n'a rien à voir avec la vraie pistache.
1: Oui, tout à fait, ça n'a rien à voir. Ici, ça donne des cabosses, un petit peu comme le cacao. On enlève tous les graines dedans. En fait, quand la cabosse s'ouvre légèrement, là, c'est bon à être récolté. On récupère tous les graines, on torrifie. Et une fois torrifié, on peut faire ce qu'on veut, soit craser dans un pilon pour faire un bon petit rougail avec la tomate, comme on fait traditionnellement avec les cacahuètes. Ou soit, moi, j'aime bien faire du pesto avec de l'huile d'olive et avec du basilic sacré et un peu d'ail et... dans un pot et c'est bon. C'est bon à être vendu.
2: Donc là, on a vraiment un pesto pays, là.
1: Un pesto pays, un pesto fait maison. Avec les produits locaux, exactement.

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0: Il est 12h30 sur Antenne Réunion. Bonjour et bienvenue. Voici les titres. Un enfant d'un an frappé par son beau-père au tampon. Le bébé a reçu plusieurs coups de poing. Hier, sa mère a tenté de s'interposer. Elle a aussi été blessée. Tous les deux se trouvent actuellement au CHU. L'homme a quant à lui été placé en garde à vue. Toujours au tampon, cet acte de vandalisme complètement déroutant à la piscine de Trois-Mars. Les bassins ont été vidés de leur eau ce week-end. Les maîtres nageurs ont également constaté d'autres dégâts. Une équipe de la mairie s'est rendue sur place ce matin. Dans l'Hexagone, une Française a été testée positive au hantavirus. C'est le premier cas signalé depuis qu'un foyer s'est déclaré sur un navire de croisière. Elle se trouvait à bord du bateau. Une vingtaine de cas contacts ont également été placés à l'isolement dans le pays. Et puis nous parlerons de la Coupe Cannes avec ce concours organisé à la foire de Brapanon ce matin. Le vainqueur a réussi à couper 400 kilos de canne à sucre en seulement 10 minutes. Un exploit qui ne sert pas seulement qu'à la beauté de la compétition. Les professionnels du secteur espèrent ainsi attirer plus de jeunes dans cette filière. Il aurait voulu le faire taire en lui donnant plusieurs coups de poing. Un homme aurait frappé le bébé de sa compagne hier au tampon. L'enfant est tout juste âgé d'un an. Les faits se sont produits dans le quartier de Trois-Mars. La petite victime a été prise en charge à l'hôpital. Sa mère, qui a tenté de s'interposer, a elle aussi été blessée. Elle se trouve également au CHU. Sur place, les précisions de Farouk Moulin.
1: C'est ici, au CHU Sud, qu'une mère et son fils âgé d'un an restent aujourd'hui pris en charge après des violences survenues dimanche en fin de journée. Les faits se seraient déroulés vers 17h45 au domicile de la jeune femme. Les pleurs du nourrisson auraient empêché le compagnon de dormir. L'homme aurait alors frappé le nourrisson au visage, lui causant plusieurs hématomes. La jeune femme se serait alors interposée entre l'homme et le nourrisson et elle aussi aurait été victime de violences physiques. Je vous propose d'écouter le témoignage de la victime.
2: C'est que le petit pleurait dans son berceau et monsieur dormait et du coup il a levé pour le taper du coup parce que le petit l'empêchait de dormir quoi et du coup il a mis le petit debout, il a frappé dans la figure et moi je lui ai donné une claque dans sa tête et il m'a refrappé quoi.
1: L'enfant a été placé provisoirement mais a pu revoir sa mère aujourd'hui à l'hôpital. L'homme, quant à lui, a été interpellé par les forces de l'ordre et a été placé en garde à vue. Une enquête est en cours.
0: Un bébé frappé par une personne censée le protéger. Ce cas grave n'est malheureusement pas une affaire isolée. Selon les services de protection de l'enfance du département, qui constate une augmentation de ces faits de maltraitance sur les tout-petits. Des chiffres, une situation évoquée dans notre dernier numéro de 52 minutes actu sur la problématique des mineurs en danger. Écoutez les précisions de Patricia Boulet, elle responsable de la CRIP, la cellule de recueil des informations préoccupantes. Elle est interrogée par Mélissa ici.
3: Il faut savoir quand même que depuis l'année dernière, on a alerté aussi notre hiérarchie pour dire qu'on avait de plus en plus de situations relevant des tout-petits. Donc ce sont des enfants entre 0 et 3 ans et principalement ce sont les services des centres hospitaliers qui nous alertent par rapport à des suspicions peut-être de maltraitance ou en tout cas de la santé qui est gravement compromise. Les signes, ce sont souvent par exemple des chutes qui interpellent. Ça peut être aussi des problèmes de fracture au départ, des problèmes en fin de compte où l'enfant serait dans un état d'endormissement énorme et au fur et à mesure des analyses, on voit qu'ils avaient ingéré donc des substances qu'ils ne devaient pas

0: être voilà, qui est géré par les enfants. Donc c'est vrai que ces pédiatres sont très en alerte par rapport à ces situations-là. Donc ils nous écrivent et souvent ils écrivent avec le parquet pour qu'en parallèle il puisse y avoir peut-être une enquête pénale. Et en même temps, nous, on fait une évaluation pour voir qu'est-ce qui se passe dans cette famille-là et comment on peut protéger les enfants et soutenir les parents.
1: Toujours au tampon dans le quartier de Trois-Mars, que s'est-il passé ce week-end dans les bassins de la piscine municipale? Ils ont été complètement vidés par des individus qui se sont introduits sur le site. Un acte de vandalisme insolite, déroutant, du jamais vu pour les maîtres nageurs sur place. D'autres dégâts ont également été constatés. La mairie n'a donc pas eu d'autre choix que de fermer la piscine alors que nous sommes en pleine période de vacances scolaires. Sur place, le reportage de Naïma Roux.
2: Extincteurs balancés à l'eau, vitres brisées, victimes de vandalisme, la piscine de Trois-Mars se retrouve fermée en plein milieu des vacances.
3: Oui, je suis très déçue. Moi, je pense que ça se fait pas, qu'il n'y a aucun respect et qu'on ne pourra pas avancer dans la ville ensemble.
4: C'est dommage, surtout pour je suis au collège, pour les personnes aussi qui veulent aller dans les vacances. C'est dommage pour eux.
5: Franchement, je trouve que ouais, c'est pas bien. Ils n'auraient pas dû faire ça et en plus, ça gâche un peu la réputation quoi, de la ville et tout.
2: Ce matin, les bassins sont complètement à sec.
6: Ça, c'était ouvert, donc l'eau remontait directement par là.
2: Ils ont été vidés grâce au système de pompe en seulement quelques heures.
6: On ne peut pas mettre une main innocente là-dedans parce que c'est danger. Il y a des grosses pressions de flux. Donc si on fait n'importe quoi, le danger, c'est que les filtres explosent. Donc pour manipuler ça, il faut avoir des connaissances. Donc c'est forcément quelqu'un qui a des connaissances, piscine, qui a fait ça.
2: Les méfaits ont été commis dans la nuit de samedi à dimanche. Ce n'est pas la première fois qu'un tel acte se produit sur des piscines du tampon.
7: On n'a jamais connu une telle violence, parce que là, c'est des extincteurs dans la piscine, c'est des poubelles, c'est des chapiteaux déchirés, c'est des bassins qui ont été vidés. Alors ce qu'on souhaite, nous, c'est de remettre en état le plus vite possible cette piscine, pour ne pas donner gain de cause à ces vandales. Donc on va déjà mettre en place des navettes jusqu'à 23 heures pour les policiers municipaux, et puis voir un système de gardiennage dans un premier temps, avant de passer à d'autres actions qui peuvent être la vidéosurveillance.
2: Les gendarmes ont pu relever des empreintes et récolter des premiers éléments. La piste d'une vengeance est pour le moment envisagée.
8: C'est un acte de sabotage. Un acte de sabotage pour venir finalement peut-être régler des comptes ou faire passer un message. Et qui paye les pots cassés? C'est la population tamponnaise. Le message que nous voulons faire passer aujourd'hui, il est simple. C'est de dire que nous n'allons pas rester spectateurs de cette situation et que dès aujourd'hui, nous allons déposer plainte.
2: Reste à évaluer les dégâts éventuels sur les pompes avant de pouvoir remplir à nouveau les bassins et accueillir le public potentiellement dès lundi prochain.
1: Cette question à présent, comment lutter contre la fraude aux prestations sociales? Les chiffres augmentent au fil des années, presque 12% de plus entre 2024 et 2025. La CAF a constaté presque 2000 fraudes pour un préjudice financier de 14,8 millions d'euros. Entre dissimulation d'informations, documents falsifiés, fausses informations, les services font la traque à ces paiements frauduleux qui menacent la bonne utilisation des fonds publics. Réaction et précision, c'est avec Marius Doy et Anna Leroy.
9: Aux abords de la CAF, les allocataires défilent. Sur l'île, près de 3 réunionnais sur 4 sont couverts par au moins une aide sociale. Mais pour garantir le juste droit, la CAF multiplie les contrôles. Parmi les personnes rencontrées, certaines reconnaissent avoir déjà été rappelées à l'ordre après des erreurs ou des fraudes.
10: On m'a dit que j'ai fraudé, 1400 trucs comme ça. Pour moi, ce n'est pas de ma faute, mais je ne sais pas. Moi, ça ne me dérange pas qu'ils prennent leur argent, mais le problème, c'est les courriers de ménage, en fait. C'est ça qui me dérange, parce qu'on stresse les gens.
11: Des fois, on peut remplir mal, des fois, il peut avoir des erreurs, des fois, il peut... Enfin, ça dépend, les questions, les papiers, tout ça.
12: Pour la prime d'activité, normalement, je touche tant, mais là, on m'a prélevé... presque 75% moi. Donc c'est pour ça que je suis venu voir, sans voir ni venir chez moi, on ne peut pas dire qu'il y a des fraudes. Enfin, moi je pense que c'est comme ça.
9: En 2025, plus de 908 000 contrôles automatisés ont été réalisés, près de 30 000 contrôles administratifs et plus de 2 800 contrôles sur place.
13: Nous versons 2 milliards 100 millions d'euros de prestations tous les ans au territoire réunionnais. Et sur l'ensemble de ces montants-là, nous avons constaté l'année dernière 15 millions de fraudes. Ce qui est important, ce n'est pas le nombre total de contrôles, c'est que chaque contrôle réalisé porte un résultat qui soit celui attendu. Et c'est ça qui est important. On peut réaliser moins de contrôles, mais avoir des contrôles plus efficaces. Et je pense que c'est ce que nous faisons.
9: Lorsqu'une fraude est confirmée, la CAF peut prononcer différentes sanctions. Au total, Près de 2000 fraudes ont été détectées en 2025, dans la grande majorité.

0: TDK, la CAF a prononcé des pénalités financières. 138 dossiers ont également été transmis à la justice. Le mot d'ordre affiché par l'organisme, payer le bon montant à la bonne personne, tout en distinguant l'erreur de bonne foi de la fraude volontaire.
1: Autre type de préjudice, la conséquence de la baisse des contrats PEC, les parcours emploi compétences. Une décision annoncée par le préfet qui a fait polémique, souvenez-vous, il y a quelques jours, à quelques mois de la rentrée scolaire du mois d'août, alors que le fonctionnement des établissements scolaires est aujourd'hui étroitement lié à ce type de contrat. Les élus doivent donc réfléchir en urgence à d'autres stratégies, comme nous l'expliquait le maire de Saint-Leu, Karim Juor, dans le 6-8 Ensemble ce matin.
2: Nous à Saint-Leu, je vais vous donner un exemple. Nous avons 150 emplois PEC à peu près dans nos écoles, ce qui correspond à la moitié de l'effectif. Du jour au lendemain, le préfet dit qu'il supprime quasiment, parce que passer de 200 emplois PEC dans une commune à 10 ou 15, j'appelle ça une suppression en bonne et due forme. Il a décidé, enfin le gouvernement a décidé, lui il a annoncé que ce gouvernement a décidé de supprimer totalement, quasiment totalement les emplois PEC pour les communes. Nous devons donc se réorganiser. Nous devons donc peut-être faire des emplois complémentaires alors que notre budget a déjà été voté. Et nous devons faire ça en l'espace de 4 mois parce que la rentrée se passe dans 4 mois. Vous voyez, en fait, nous sommes dans une situation très inconfortable et l'État nous a mis dans une situation inconfortable.
1: Lorsque vous faites vos courses, c'est peut-être un produit que vous avez choisi de sacrifier en raison de la hausse des prix. Adieu, bœuf, porc et poulet. La viande est moins consommée en ce moment, c'est en tout cas ce que nous confirment des clients rencontrés ce matin. Certains nous expliquent même se tourner vers des boîtes de conserve pour tenter de faire des économies. Le reportage d'Émilie Boyer.
3: Dans ce caddie, de nombreux aliments habituels, mais la viande, elle, se fait timide. Dans les centres commerciaux, les rayons sont remplis, mais c'est son prix qui freine les consommateurs.
4: Un banquette de volaille coupée là, 17 euros, 20 euros, 22 euros, moi je ne peux plus manger. Moi je prends un seul parfois dans la semaine.
5: On prend moins et pas la bonne qualité non plus. Ouais. On essaye de... De toute façon, il faut bien qu'on mange.
3: Aliment très apprécié de nos assiettes, l'augmentation de son prix pousse les Réunionnais à changer leurs habitudes de consommation.
6: J'utilise d'autres produits qui compensent un peu les éléments de la viande, mais c'est pas évident.
7: Comme quoi?
6: C'est-à-dire que j'utilise des produits en boîte et des conserves qui sont relatifs à la viande.
4: Ils consomment, mais moins bonne qualité. De moins bonne qualité, il faut faire des choix plus précis que dans la quantité.
3: Pour ce professionnel, la hausse du prix s'élève à 10% sur 3 ans. Dans sa boucherie, il remarque un changement de comportement des clients.
8: Les gens consomment moins, mais consomment plus en fin de semaine, en viande. Mais la semaine du lundi au jeudi, on a eu une vraie baisse. Mais disons le samedi, on a gardé les mêmes chiffres, le dimanche aussi et même le vendredi.
3: Dans ce contexte d'inflation, 90% des Français disent s'inquiéter pour leur pouvoir d'achat.
1: Et après le produit des éleveurs, tournons-nous maintenant vers un autre secteur du monde agricole, la canne à sucre, valorisée à l'occasion de la foire de Brapanon. Un concours de coupée haute canne était donc organisé ce matin, à la façon traditionnelle, au sabre bien sûr. Des participants ont été jugés, notamment sur la qualité de leur coupe et sur leur rapidité. Sur place, le reportage de Julie Lerman.
9: Ils sont 10 à relever le défi de ce concours devenu incontournable. Parmi eux, 4 femmes bien décidées à casser les clichés et prouver que ce métier se conjugue aussi au féminin.
10: 15 minutes qu'on reconnaît le coupeuse, parce qu'il nous prend 3 jours pour couper un voyage canne, 10 tonnes minimum, donc c'est ça qu'il faut retenir. Et participer aujourd'hui, nous ne garde pas le premier, le deuxième, le dernier, nous là. Nous garde surtout que les femmes là aient eu le courage de niter là, coupe le canne et donne une petite démonstration de ce qu'elle fait.
11: Mais maman est fière de ce que m'y fait, fière pour mes enfants et fière ce que mon mari a laissé derrière.
9: Face à elle, 6 hommes de tous les âges, des habitués mais aussi des nouveaux venus, tous prêts à défendre leur savoir-faire.
12: C'est un métier compliqué de couper de canne, oui, mais il faut pas que, en fait, dans le métier, il n'y a plus personne pour couper la canne. Et du coup, c'est pour montrer un peu l'exemple aux jeunes, quoi.
9: Dans le champ, chaque geste compte. Les candidats sont jugés sur le poids, mais pas seulement.
13: L'objectif, il y a 2 critères, c'est le poids et la qualité de coupe. On demande d'enlever les têtes de canne et de couper à au moins 10 cm de la.

0: Un concours devenu essentiel pour redonner un nouveau souffle à toute la filière, selon la Chambre d'agriculture.
1: La filière est en très grande difficulté, on le sait, avec une très mauvaise récolte, manque de main-d'œuvre, difficulté à avoir les traitements nécessaires pour pouvoir lutter contre l'enherbement. Ça montre quand même qu'on a encore envie de travailler. Et ça, c'est important, on a encore envie de travailler. Il faut que nous, on a le devoir en tant que Chambre d'agriculture d'accompagner, de trouver des solutions.
0: Au bout du suspense, Alain Payette décroche la victoire avec 400 kg de canne récoltée en 10 minutes.
2: Aujourd'hui, on a décidé de faire pour le concours qu'on prend pour voir. Et puis, une ambiance pour vous faire montrer que la filière canne n'est pas en dernier. C'est un métier difficile, mais il dit que bonne jeune devrait quand même essayer d'y aller dedans et faire d'autres expériences par soi-même.
0: Femmes, hommes, jeunes ou moins jeunes, tous font vivre la tradition, machette à la main.
3: On passe maintenant à l'actualité à l'étranger. D'abord sur le front de la guerre au Moyen-Orient, avec cette menace iranienne contre la France et le Royaume-Uni. Si Paris et Londres se positionnent dans le détroit d'Ormuz, Téhéran promet une réponse immédiate. Emmanuel Macron a réagi fermement face à cet avertissement. Il appelle au calme. Les précisions d'Audrey Bourda.
4: C'est la dernière position connue du Charles de Gaulle. Il se trouverait avec un pétrolier ravitailleur en mer Rouge. Un rapprochement vers le détroit d'Ormuz qui ne plaît pas à Téhéran.
5: La présence de navires français et britanniques dans le détroit d'Ormuz entraînera une réponse décisive et immédiate des forces armées de la République d'Iran.
4: Déclaration sous forme de menace, mais il faut surtout y voir un questionnement.
6: Le régime iranien, voyant l'arrivée à proximité des eaux iraniennes, à la fois du Charles de Gaulle, mais aussi de son accompagnant britannique, souhaite des précisions sur la nature de cette mission.
4: Le but de ce déplacement, mené conjointement avec les Britanniques, est de se rapprocher du détroit pour aider à sa réouverture. Mais cette mission sera activée uniquement après un accord conclu entre l'Iran et les États-Unis. Emmanuel Macron a rapidement répondu, appelant à une désescalade.
7: J'appelle chacun au calme et à la responsabilité. Je pense qu'il y a beaucoup trop d'escalades langagières qui conduisent toujours aux escalades physiques.
4: Demain, Paris et Londres vont coprésider une réunion des ministres de la Défense. Objectif, définir leur contribution militaire pour sécuriser le détroit après un hypothétique plan de paix.
3: Cette information à présent que nous avons apprise ce matin, la France compte aujourd'hui un premier cas positif de hantavirus. C'est le premier depuis la déclaration d'un foyer mortel sur un navire de croisière. La malade est une femme qui se trouvait à bord du bateau. La ministre de la Santé précise que son état s'est malheureusement dégradé cette nuit. Une vingtaine de cas contacts ont également été placés à l'isolement dans le pays. Et pendant ce temps, les dernières évacuations du bateau doivent s'organiser cet après-midi. Un protocole très strict d'évacuation a été mis en place en France. On en voit les détails dans ce reportage de Marion Brossard.
8: C'est à bord de l'avion de rapatriement que l'un des cinq passagers a déclaré des symptômes. Dès leur arrivée sur le sol français, tous sont pris en charge par des ambulances du SAMU. Cinq véhicules pour cinq passagers, escortés par les forces de l'ordre jusqu'à l'hôpital Bichat à Paris.
9: Ces cinq passagers ont tout de suite été placés en isolement strict jusqu'à nouvel ordre. Dès ce soir, je prends un décret permettant de mettre en place les mesures d'isolement adaptées à l'égard des cas contacts et protectrices de la population générale.
8: L'ensemble des voyageurs a été examiné par des médecins et testé. La personne présentant des symptômes est prise en charge dans une chambre spécifique. Elle dispose d'un sas d'entrée dans lequel les soignants s'équipent de protections individuelles et d'un sas de sortie, où tout le matériel est retiré pour limiter le risque de propagation. Nous avions pu filmer à l'intérieur de l'une de ces chambres au début de l'épidémie de Covid-19. C'est ce que l'on appelle une pièce à pression négative.
10: L'air ne peut pas sortir de la chambre, ne peut que rentrer dans la chambre, s'aspire l'air.
8: L'OMS rappelle que le risque de pandémie est faible car seuls des contacts rapprochés ont pour le moment donné lieu à des contaminations. Mais alors pourquoi de telles précautions? Parce que le virus peut s'avérer mortel dans 20 à 40% des cas.
11: Certains patients font des formes très sévères qui s'appellent des syndromes cardio-pulmonaires avec une atteinte des poumons, du cœur et des vaisseaux qui entraînent des états de choc et des détresses respiratoires qui peuvent être mortelles si elles ne sont pas prises en charge très rapidement.

0: en réanimation.
1: L'incubation de l'antivirus peut durer jusqu'à 6 semaines. Voilà pourquoi, même sans aucun symptôme et en cas de test négatif, une quarantaine de 42 jours est nécessaire pour ces cas contacts à haut risque.
2: Et si cette actualité sanitaire ou une autre vous fait réagir, n'hésitez pas à prendre la parole. 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Un numéro à retenir, le 02 62 23 4 5 6 7. Ce drame à présent dans le Val d'Oise. Un policier municipal aurait tué son ex-compagne et ses enfants avant de mettre fin à ses jours en utilisant son arme de service. Pourtant, en théorie, les agents ne peuvent pas sortir cet armement de la commune qui les emploie. Alors que s'est-il passé? On voit les détails avec Marc de Chevigny.
3: Le village de Villers-en-Artis tente de digérer l'inimaginable. Deux jeunes victimes avaient 9 et 13 ans. Sous la pluie qui se mêle aux larmes, leurs camarades viennent déposer un simple bouquet.
4: Il y a 5 élèves du village qui étaient dans la même classe que cette jeune fille. Ils sont tous choqués, les enfants.
5: Je voyais les filles souvent quand je venais le lundi, toujours sympa, toujours poli. Voilà.
6: C'est un choc, j'imagine.
5: Oui, carrément. Ouais.
3: La mairie prépare un dispositif d'accompagnement psychologique, notamment pour les enfants de l'école primaire. C'est dans cette maison que les enquêteurs ont découvert 4 corps. Ils soupçonnent le père de famille d'avoir abattu son ex-compagne, ils étaient séparés, et leurs 2 enfants avant de retourner son arme contre lui.
7: Il apparaît que l'homme, policier municipal dans une commune des Hauts-de-Seine, avait conservé son arme de service à l'issue de sa période de travail.
8: Le système de conservation des armes est régi par le Code de la sécurité intérieure. Et dans sa partie réglementaire, le policier municipal ne peut porter l'arme qu'à partir du moment où effectivement, il a fait les formations, il a été validé et agréé par la préfecture. Mais il ne peut porter l'arme que dans 2 cas, le cas où il est en patrouille, dans le cadre de son service et dans le cadre d'une formation. Donc non, le policier municipal n'est pas autorisé à rentrer chez lui avec son arme de service.
3: Les policiers nationaux et les gendarmes ont eux obtenu en 2015 l'autorisation de conserver à leur domicile leur arme de service.
2: Ce constat à présent, il y a toujours plus de poudre blanche qui circule en plein océan. Au début du mois de mai, 30 tonnes de cocaïne ont été saisies. C'était l'une des découvertes les plus conséquentes jamais réalisées dans l'histoire de la lutte contre le trafic de drogue. En janvier, 10 tonnes avaient déjà été retrouvées au large des Canaries. Un enchaînement qui s'explique notamment par l'explosion de la production en Afrique du Sud. Le reportage d'Antoine Bourdarias.
9: L'image reflète à elle seule l'explosion du trafic de drogue international. 1200 ballots de cocaïne, alignés les uns derrière les autres sur une centaine de mètres. Butin d'une saisie historique. 30 tonnes de poudre, pour une valeur à la revente estimée à plus de 800 millions d'euros. L'Arcognan, ce cargo vert battant pavillon comorien, était parti de Sierra Leone, en direction de la Libye. C'est lorsqu'il arrive le 1er mai au large des îles Canaries que les autorités espagnoles se lancent à sa poursuite. Plusieurs zodiacs de la Guardia Civile foncent sur le bâtiment. Un hélicoptère en soutien aérien filme l'opération. On voit ici plusieurs agents monter à bord pour prendre possession du navire. À l'intérieur, derrière une cloison scellée par soudure, ils découvrent une quantité de drogue astronomique, une partie de la cale littéralement remplie par les sacs de cocaïne.
10: Positivo.
11: Il s'agit de la plus grande saisie de cocaïne de l'histoire de la lutte contre le trafic de drogue en une seule opération.
9: 30 tonnes de cocaïne sur cette intervention. Ou encore, sur ces images, 10 tonnes de poudre découvertes encore une fois au large des Canaries en janvier dernier. Comment expliquer l'enchaînement de ces saisies records? D'abord, parce que la production de cocaïne explose en Amérique du Sud. Et parce que certains réseaux criminels ne se donnent même plus la peine de disséminer la drogue en petites quantités dans différentes cargaisons.
12: Cette route Amérique du Sud, Sierra Leone, Europe, elle est contrôlée par une mafia spécifique qui s'appelle la Mocro Mafia, qui est la mafia néerlandaise, et qui a visiblement, elle, pour stratégie de faire des transports en très grande quantité. C'est son choix, elle a décidé de faire ça parce qu'apparemment ça marche. Là, c'est une saisie, mais attention, on ne sait pas combien de tonnes sont passées sans être saisies.
9: À leur arrivée sur les îles Canaries, les 23 membres d'équipage de l'Arcognan, originaires des Philippines, du Suriname et des Pays-Bas, ont tous été arrêtés.
2: Cette question maintenant, les promesses dentaires seront-elles bientôt toutes made in China? Les syndicats de dentistes dénoncent en tout cas la volonté de certains groupes privés de gagner de l'argent en privilégiant les implants étrangers, des implants qui sont bien moins chers que ceux fabriqués en France. Les précisions d'Élise Kousmak.
1: Si vous portez un dentier ou bien des gouttières pour vos dents, peut-être ont-ils été fabriqués dans un atelier comme celui-ci. Dans le laboratoire de Nathalie Romuald, les prothèses sont fabriquées à la main ou à l'aide de ces machines avant d'être expédiées à des dentistes qui, eux, sont chargés de poser la prothèse dans votre bouche. Le couple de gérants est reconnu depuis 13 ans pour son savoir-faire, mais est inquiet depuis plusieurs semaines.
0: J'ai 20% de commandes en moins. On a réajusté toutes les charges directes, donc on a revu tous nos contrats et puis ensuite on a dû faire des licenciements.
1: Cet atelier n'est pas le seul à subir une baisse de commandes. En 2 ans, 800 laboratoires ont baissé le rideau. Il n'en reste que 3000 en France. Car certains chirurgiens dentistes ou centres dentaires achèteraient désormais des prothèses venues de Chine et de Turquie. Elles y sont produites à bas coût et vendues à peine 3 euros l'unité sur Internet. Alors que les prothèses françaises, elles, coûtent au moins 400 euros l'unité.
13: Quelle que soit la prothèse au fur et à mesure qui défile, on remarque que c'est pratiquement le même prix partout.
1: Pour l'ordre des dentistes, cela ne fait pas de doute. L'achat de prothèses étrangères permet à certains centres dentaires de faire des économies, mais au détriment de la santé des patients.
13: Si on regarde une prothèse qui est de ce type-là, il y a marqué entre 1 euro à 2 euros, c'est absolument impossible de le réaliser en France. Rien que les matériaux demandent 100 fois, 200 fois la somme. On n'est pas sûr de la qualité, donc il y a une mise en danger du patient.
1: Ce dentiste soupçonne la présence de bisphénol A dans les prothèses étrangères. Une substance interdite en France qui pourrait être cancérogène. Les futurs diplômés ont bien conscience du problème.
14: Commencer par la première prémolaire, la deuxième prémolaire et après la molaire.
1: Ils savent que moins de commandes de la part des dentistes, cela veut dire moins d'emplois dans les ateliers. Alors forcément, cela inquiète Coralie.
15: C'est vrai que je me pose certaines questions par rapport à la pérennité de ce métier.
1: Les syndicats tirent la sonnette d'alarme. Sans préservation du métier, la moitié des prothèses posées dans la bouche des Français en 2030 pourraient venir de l'étranger. Cela nous rendrait donc plus dépendants des pays qui fabriquent des prothèses.
16: Si vous êtes dépendant de l'extérieur, eh bien vous pouvez vous retrouver dans une situation où vous êtes en pénurie et vous n'avez pas accès aux biens.
1: Pour les professionnels, il est donc urgent de relocaliser le marché de la prothèse en France. Car selon eux, les 3/4 des Français auront besoin, au cours de leur vie, de poser une prothèse dentaire.
2: On continue ce journal avec de la musique et elle qui a défendu les couleurs de notre île sur la scène de The Voice. Mathilde n'a finalement pas été retenue pour continuer l'aventure avec Florent Pagny. Lors de l'émission ce week-end, elle s'était pourtant démarquée en interprétant un titre de la chanteuse Adèle. Je vous propose de l'écouter.

0: une performance qui n'a pas convaincu puisque Mathilde ne s'est pas qualifiée pour la suite de l'aventure The Voice que vous pouvez suivre sur Antenne Réunion tous les dimanches soirs. Et de la scène jusqu'au terrain de football, parlons maintenant de cet événement. Les plus grands fans de ballon rond l'attendent avec beaucoup d'impatience. Le mondial, c'est dans un mois très exactement. Coup d'envoi le 11 juin prochain pour la première fois dans trois pays différents, aux États-Unis, au Canada et au Mexique. Nouvelle course à l'étoile pour les Bleus, on parle bien de football, donc alors la France peut-elle en décrocher une troisième? Quelles sont les chances des Bleus selon vous? Oulvashi Velechi vous a posé la question.
1: J'espère que Paris va gagner parce que c'est les meilleurs et il y a tous les meilleurs joueurs dedans.
2: Qui tu préfères?
1: J'aurais Mbappé pour ses dribbles et ses frappes.
3: Ils ont l'effectif pour, ils ont les meilleurs joueurs qui jouent dans les meilleurs clubs du monde. Donc oui, ils ont tous les éléments pour.
4: Ouais, 100%. La France va gagner vraiment la Coupe du Monde. Les trois étoiles, c'est déjà en poche. Il ne faut pas que ça change vraiment les joueurs, tout ça. Le coaching du coach, il faut que ça ne changera pas. Au niveau de défense, tout ça, il faut améliorer un petit peu. Et sinon, au niveau de l'attaque et tout, c'est super bien. J'espère que la France va gagner.
5: On a montré qu'on était capable de faire de grands matchs. On a une bonne équipe, on a de très bons joueurs. Et donc, il n'y a aucune raison qu'on ne gagne pas la Coupe cette année.
6: Il y a des chances, il y a des chances. Elle a toutes ses chances, mais il va falloir jouer au ballon. Donc, je vais les supporter.
0: Le mondial de football qui approche et vous comptez vous suivre l'événement. Vos réponses, vos réactions sont attendues sur notre site l'info.re. Nous vous les donnerons demain matin dans le 6-8 ensemble. Et on termine d'ailleurs toujours en football avec un mot de Ligue 1 et cette nouvelle victoire du PSG. C'était face à Brest hier soir, 1-0. Désiré Doué qui a réussi à trouver la faille en fin de rencontre à la 83e minute. Les Parisiens sont donc déjà presque champions. Ils n'auront besoin que d'un match nul face à Lens ce mercredi pour assurer officiellement leur titre. Allez, un regard sur la météo à présent au Baril, où de belles éclaircies sont attendues cet après-midi. Il fera 26 degrés au thermomètre. Bulletin complet, c'est juste après avec Virgile Yaes. Et c'est la fin de ce journal. Merci à vous de l'avoir suivi. Dans un instant, la suite de votre feuilleton, Les Feux de l'amour. L'actualité, elle revient ce soir avec le 19h, présenté par Antoine Asseler. Quant à moi, je vous retrouve avec grand plaisir ce mardi à 12h30. Bel après-midi à vous. À demain.

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12: Messieurs, bonjour, ravi de vous retrouver en ce lundi. J'espère que vous allez bien et que vous avez passé un excellent week-end. Peut-être que les vacances se poursuivent pour vous. En tout cas, eh bien, écoutez, elles vont continuer à l'image de ce qu'on a eu la semaine dernière, hein, finalement, avec des conditions toujours aussi sèches. On est sous l'influence d'un flux d'alizés vraiment sec, avec un tout petit peu d'humidité qu'on a eu ce matin, mais sous forme de nuages. Et principalement sur l'est de la Réunion, on a eu vraiment une île coupée en deux, avec

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3: Il faut donner pour aller. Il faut donner pour aller à terre là, pour béquer. Allons.
4: Bonjour à toutes, moi les contents de retrouver Azot sur Antenne Réunion pour un nouvel épisode de Mazine Réunion. Vous êtes connus, chaque année, mois de mai, Nena l'Open International des Brisants, une grande compétition, un tournoi de beach tennis d'envergure internationale et évidemment la région Réunion est aux côtés des organisateurs pour cet événement. Pour en discuter, nous retrouvons Monsieur Dobaria, bonjour.
5: Bonjour.
4: Raconte à nous un petit peu comment l'Open International des Brisants est inscrit à l'île dans une politique sportive régionale globale.
5: Effectivement, cet événement reflète les grandes orientations de la politique sportive régionale, à savoir le sport de haut niveau, le rayonnement international, la promotion touristique, l'accompagnement au mouvement associatif, et nous avons aussi le côté social et le mode éco-responsable.
4: Et puis forcément, quand on est dans un tournoi international que l'est organisé ici, il fait rayonne la Réunion à l'échelle nationale et internationale.
5: Effectivement, parce que moi, je dirais que la Réunion, et que nous l'a déjà montré à travers les autres manifestations, que ce soit sportives ou culturelles, que nous l'est un territoire, que nous l'est capable d'accueillir les manifestations à caractère international.
4: Explique à nous un petit peu comment la région Réunion, concrètement, y accompagne bons organisateurs pour structurer un petit peu la filière sportive, Monsieur Dobaria.
5: Chaque année, à travers un appel au projet, nous accompagnons plus de 67 délégués comités à hauteur de 1 900 000 euros. Pour leur programme d'action, à savoir en 2025, la région a attribué une subvention de 30 000 euros à la Ligue Réunionnaise de Tennis pour l'organisation de l'Open International des Brisants de Beach Tennis.
4: Mais m'invite à où ? À retrouver le directeur du tournoi. Il y a attendu à nous un petit peu plus loin, nous ça va. En tout cas, soleil il pète, il doit bien chauffer à Zot quand Zot y joue. Bonjour Kevin.
6: Bonjour.
4: Alors raconte-nous un petit peu le directeur de ce tournoi. Que ça y représente pour le développement du sport à La Réunion?
6: C'est un événement majeur, si ce n'est, je crois que ça fait partie des deux événements majeurs avec la DIAG. Ça met en perspective le petit caillou de La Réunion sur la carte. Il n'y a pas un beacher sur la planète qui ne connaît pas où situer La Réunion. Pour nous, c'est une grande fierté et forcément, le sport réunionnais en sort grandi.
4: Alors, m'y crois que l'Open International des Brisants, c'est l'un des plus gros tournois de beach tennis au monde. C'est juste incroyable. Donc, on a des joueurs incroyables qui viennent sur notre territoire. Que ça y représente pour les jeunes licenciés et pour les clubs localement?
6: Forcément, c'est une fierté d'accueillir tous les joueurs du monde entier. On a 87 joueurs internationaux qui viennent, 27 nationalités différentes. On est fiers de leur partager notre culture, partager notre savoir-faire aussi. On a une particularité, c'est qu'on fait ça bénévolement tous. On est 250. Et contrairement aux autres tournois qui font ça, c'est des entreprises qui font ça. Nous, on fait ça bénévolement. Et on a à cœur de bien les accueillir et de tenir notre rang parmi les plus beaux tournois au monde.
4: Vous le faites bénévolement. Alors, le soutien financier des collectivités régionales est essentiel, notamment celui de la région.
6: Absolument. Nous, on est très fiers d'avoir la confiance au quotidien. C'est un travail de longue haleine. Ça a commencé l'année dernière. On a de nombreux échanges pour amener jusqu'à ce produit fini qui est l'Open des Brisants. Et se sentir soutenu par la région, c'est quelque chose qui est primordial. Ça nous rassure dans notre démarche et on en est fiers.
5: Je voulais rajouter un petit mot. Vive la Réunion, terre d'accueil et de partage.
4: Merci à deux pour cet échange. Et mes chers téléspectateurs, nous retrouvons la semaine prochaine pour un nouvel épisode de Mazine Réunion, parce que c'est sans autre que nous Mazine la Réunion de demain.
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0: On l'a tous les deux constaté très clairement, et ça n'avait rien à voir avec le fait qu'on était éloignés l'un de l'autre. C'était plutôt parce que... C'était parce que Paul s'était éloigné. Il n'est tout simplement plus amoureux de moi. Phyllis.
1: Christine, bonjour.

0: Vous voulez quelque chose?
1: Je profite juste de cette belle journée, c'est tout. Il fait beau aujourd'hui. On a de la chance. Je savoure ma liberté et cette seconde chance que la juge m'a donnée.
0: Ah.
1: Écoutez, Christine, je tenais seulement à vous dire que je suis de tout cœur avec vous.
0: Pourquoi?
1: Eh bien, mon fils m'a dit que c'était terminé entre Paul et vous, que vous aviez rompu.
0: Mon mariage ne vous regarde pas, Phyllis.
1: Ah. Comme ça fait longtemps que vous n'avez pas été célibataire, je me suis dit que vous auriez peut-être besoin de conseils.
0: Oh oui, bien sûr. Des conseils venant de vous. Votre dernière histoire d'amour était avec un criminel que vous avez fini par tuer, alors non, je ne crois pas que j'ai besoin de vos conseils.
1: Dany est en ville, pour quelques jours.
0: Oui, je sais, je l'ai vu hier soir.
1: Ah oui. Je vois. Waouh. C'est fou, vous venez de rompre avec Paul et comme par hasard, votre autre ex-mari est en ville pour quelques jours. Vous voyez où je veux en venir?
0: Je suis sûre que vous allez me le dire.
1: Est-ce que vous voulez donner une seconde chance à Dany maintenant que c'est terminé avec Paul?

0: Nous ne sommes pas amis, vous et moi, alors nous n'allons certainement pas parler de ma vie privée.
1: Pourtant, j'ai l'impression d'être une amie envers vous et Dany quand je vous dis que vous ne devriez pas essayer de lui courir après.
0: Essayer de lui courir après? Ok, tout d'abord, c'est ce que vous, vous faites, pas moi. Et ensuite, contrairement à vous et moi, Dany et moi sommes amis. Et je vous rappelle que votre fils est mon filleul, nous avons toujours été proches. J'ai entendu que vous passiez du temps avec Dany. Alors peut-être que vous devriez suivre votre propre conseil et ne pas vous faire d'illusions quant à l'avenir de votre relation. Et tout de suite, votre priorité numéro un devrait être de remettre en ordre votre triste vie.
2: Vous avez tout fait pour m'enlever mon fils. Tout ça, c'est uniquement de votre faute.
0: Oh non, c'est de votre faute. À vous seul, les mensonges, les personnes que vous avez utilisées. Vous avez amené votre ex-petite amie ici, vous l'avez droguée pour prendre un échantillon de son sang à son insu, dans l'unique but de cacher votre petit secret. Je suis encore folle de rage, rien qu'en pensant à toutes les monstruosités que vous avez commises.
2: Ce que vous ressentez n'est rien comparé à la douleur que j'ai ressentie. Vous m'avez pris mon fils, vous me l'avez enlevé, vous comprenez? C'est de votre faute. J'ai tout dit à mon fils. Je lui ai raconté toute la vérité et j'ai bien fait car il allait forcément la découvrir un jour ou l'autre.
0: Et vous avez décidé toute seule que le moment était venu.
2: Écoutez-moi bien parce que je ne vais pas me répéter. J'aime mon fils, je l'aime plus que tout au monde. Alors je vous préviens, Dany et vous, n'essayez surtout pas de saboter ma relation avec mon fils. Parce que je ne pourrai pas être tenue responsable de mes actes.
3: Phyllis? Est-ce que ça va?
4: Est-ce que tout va bien? Vous avez l'air perdu dans vos pensées.
0: Ah oui, c'est juste que j'ai beaucoup de choses en tête en ce moment.
3: Besoin de discuter avec une vieille amie?

0: Tu es certaine qu'il n'y a plus d'espoir? Une thérapie ou une séparation plus longue vous aidera peut-être?
1: Non, c'est bel et bien fini. Je n'ai plus aucun doute, notre histoire est terminée. Et maintenant que je sais ce qu'il en est entre nous, j'éprouve presque un sentiment de paix.

0: Jolie mélodie. Je dirais pas que le rythme est très entraînant et qu'on ait envie de danser dessus. C'est un peu trop mélancolique. Qu'est-ce qui te préoccupe?
1: Je viens de voir Christine.
2: Ah, je comprends mieux.
1: Elle ne me verra jamais autrement que comme la peste de service prête à tout pour lui nuire.
2: Est-ce que tu peux sincèrement me dire que tu la vois autrement que comme ça?
1: Dites-moi, Christine, qu'est-ce qui fait que vous avez cette emprise sur les hommes? Vous les ensorcelez avec votre regard, c'est ça?
2: Je me trompe?
1: D'abord, Danny, puis Paul et Michael? Est-ce que j'ai oublié quelqu'un?
3: Eh bien, il me semble que vous avez eu aussi de nombreuses histoires, Danny, par exemple. Vous avez
1: réussi
3: à...
1: Non, on n'est pas là pour parler de moi, mais pour parler de vous. Vous êtes une sorte de Graal pour les hommes, on dirait. Ils seraient prêts à braver les flammes, ils seraient même prêts à tout sacrifier pour vous, jusqu'à en oublier leur dignité, dans l'unique but de gagner le cœur de la magnifique Christine.
3: Je crois me souvenir d'une femme obsédée par mon mari, et qui a falsifié non pas un, mais deux tests de paternité, et qui a perdu la garde de son fils à cause de ça.
1: Vous voulez qu'on en vienne aux mains, c'est ça?

0: Qu'est-ce qui ne va pas chez vous? Pourquoi est-ce que vous êtes si pleine de venin? Oh, c'est Jack! Est-ce qu'il y a de l'eau dans le gaz avec le premier homme décent que vous avez réussi à garder plus de 6 mois?
1: Oh, wow. Vous voulez vraiment jouer à ce petit jeu?
0: À vrai dire, pas tant que ça. J'ai déjà eu ma dose d'histoire ces derniers mois. Alors si en plus je dois
1: continuer à vous écouter... Si vous en êtes là, c'est uniquement de votre faute.
0: J'ai 2 mots pour vous, Phyllis.
1: Lesquels, Christine?
0: Bon vent.
1: Honnêtement, Lorraine, j'ai déjà essayé de faire la paix avec elle.
2: Ah oui? Vraiment?
3: Je suis sincèrement désolée pour Paul et toi.
0: Oui, moi aussi.
3: Est-ce que ça va?
0: Oui, évidemment, c'est triste quand un mariage se termine. Tu dois faire le deuil de tellement de choses, tous tes rêves et tes projets pour le futur.
3: Je comprends.
0: Mais je crois sincèrement que c'était la bonne décision. Paul n'est plus amoureux de moi, et maintenant que son avenir n'est plus lié au mien, il peut se concentrer sur ce qu'il veut faire après, et je vais faire de même. Mais tu sais, on a tellement changé. On n'est plus les personnes qu'on était quand on s'est rencontrés. Ni même les personnes qu'on était quand on s'est mariés.
3: Oui, eh bien... les personnes changent. Regarde-nous. Je suis passée de l'adolescente enceinte à celle qui dort sur les bancs publics à, tu sais, moi.
0: Une autrice qui a vendu des millions d'exemplaires et une scénariste. Quelle transformation.
3: Eh bien, il faut dire que j'ai eu beaucoup de chance d'avoir une coloc incroyable qui m'a aidée dans toute cette transformation. Et qui a fait de moi une vraie dame.
0: Mets ce livre sur ta tête. Bien droit. Parfait, c'est génial, tu t'en sors très bien. Croise les jambes.

0: C'est vrai qu'on a passé de bons moments ensemble.
1: Ça oui, mais aussi des moments moins agréables.
0: Oh, tu veux dire quand tu m'as volé Philippe ?
1: Oh, tu sais très bien que je m'en veux encore pour ça. Mais j'ai eu un fils extraordinaire grâce à lui.
0: Oui, c'est vrai.
1: Je suis là pour toi, tu sais.
0: Et tu l'as toujours été.
1: Comme tu l'as toujours été pour moi.
0: Nina, c'était rien, je te jure.
1: Bien sûr que si, Cricket. Tu m'as fait la promesse la plus incroyable qui soit. À partir du moment où tu as dit que tu t'occuperais de mon bébé, si jamais je ne m'en sortais pas, je me suis sentie tellement mieux. J'ai arrêté de m'inquiéter qu'il soit placé dans un foyer ou élevé par des étrangers. Je l'ai même écrit sur un bout de papier et l'ai donné à l'aumônier pour que tout le monde sache que je voulais que ce soit toi qui aies mon bébé.
0: Je ne savais pas.
1: Je voulais être certaine qu'il soit élevé par quelqu'un qui l'aimerait vraiment. Quelqu'un qui lui parlerait de sa vraie mère. Quelqu'un qui lui dirait à quel point je l'aimais. Pour tout ça, merci.
0: Ce n'était qu'une promesse, Nina. Je suis contente de ne pas avoir à la tenir.
1: Tu es la seule véritable amie que j'ai.
0: Je souhaite le meilleur à Paul.
1: Oui, et je sais que lui aussi souhaite le meilleur pour toi.
0: J'espère vraiment qu'on pourra rester amis. C'est la définition même de l'amitié, vouloir ce qu'il y a de mieux pour l'autre.
1: Absolument, oui.
0: Paul réfléchit à ce qu'il veut pour la prochaine étape de sa vie. Et moi aussi, j'y pense.
1: Tu as déjà des idées ? Tu penses au travail, à autre chose ?
0: Ah. J'ai vu Danny hier soir.
1: Quoi ? Il est ici, à Genoa ?
0: Il va rester à Genoa City un petit moment entre deux tournées. Il est là pour rendre visite à son fils et à sa petite-fille.
1: Oh, ce qui veut dire qu'il doit voir Phyllis.
0: D'ailleurs, tu sais qu'elle prétend qu'elle a changé et qu'elle n'est plus celle qu'elle était avant, qu'elle suit désormais le droit chemin. Je n'y crois pas une seule seconde.
1: Personne n'y croit. Alors dis-moi, est-ce que Danny a éveillé de vieux sentiments en toi? Vous avez partagé une si belle histoire d'amour tous les deux et vous avez passé de très bons moments ensemble.

0: On a traversé beaucoup de choses, toi et moi.
1: Je me demande ce que l'avenir nous réserve.
0: Oh oui, je me demande aussi.
1: Est-ce qu'il y a un Roma Lotti dans ton futur, par hasard?
0: On sait jamais, sur un malentendu, c'est possible.
1: Qu'est-ce que tu penses de l'avocate et la rockstar? Hein? Ça sonne bien?
0: On dirait le titre d'un livre.
1: C'est vrai?
0: Oui.
1: Est-ce que ça se termine bien?
0: En tout cas, je l'espère.
1: Moi aussi.
0: Très bien. Est-ce qu'on a besoin d'une autre bougie?
1: Non, non, c'est très bien comme ça. C'est parfait. Tout comme toi.
0: Dani, je suis sérieuse.
1: Moi aussi, je suis sérieux. Tout est parfait. Personne ne va se douter que c'est la première fois que nous organisons un dîner. Fais-moi confiance. On va passer un bon moment.
0: Oh oui, on verra ça une fois que j'aurai servi tout le monde sans leur renverser de sauce dessus. Tu veux bien?
1: Mais dis donc, t'es vraiment stressée, toi.
0: Oui. Mais je me dis que c'est un effort commun et que si ça se passe mal, tu seras aussi responsable.
1: C'est à ça que ça sert, les maris, ma chérie.
0: Quoi qu'il arrive au dîner, il y a une chose dont je suis sûre. Je n'aurais jamais imaginé être aussi heureuse.
1: Eh ben, moi non plus.
0: Ah. Eh ben, on dirait que t'es vraiment fatiguée. J'imagine que la tournée t'a épuisée.

0: C'est quoi ça?
1: Qu'est-ce qui se passe?
0: Je sais pas, je crois qu'il y a une fuite. J'ai reçu des gouttes d'eau.
1: Oh? Le bon côté, c'est que t'es réveillé. Tu dois aller à ta répétition dans pas longtemps.
0: C'est vrai que ça m'a réveillé.
1: Pourquoi est-ce que tu me regardes comme ça?
0: Parce qu'on dirait qu'il y a un glaçon dans ton café.
1: Chérie, c'est un café glacé.
0: Oui, sauf qu'il n'y a qu'un seul et unique glaçon.
1: Est-ce que tu m'accuses de quelque chose?
0: Tu sais, l'eau qui m'est tombée dessus était vraiment très froide.
1: Attends une seconde.
0: Non, je vais pas attendre. Non, dis-moi, est-ce que ça venait de ce glaçon?
1: Comme je te l'ai dit, au moins ça t'a réveillé.
0: Vraiment? Je suis sûre que ça va te réveiller aussi.
1: Non, ne t'approche pas de moi. Non,
0: la vengeance,
1: s'il te plaît,
0: est un plat qui se mange froid.
1: Je t'en supplie, non.
0: Il n'y a qu'une seule chose qui peut m'arrêter.
1: Oh, ok, je ferai tout ce que tu veux. Vas-y, dis-moi.
0: Embrasse-moi.
1: D'accord.
0: Vas-y, j'attends. Ça te fait du bien, hein?
1: J'arrive pas à y croire, c'est tellement froid, c'est tellement froid.
0: Viens là, je vais te réchauffer, t'en fais pas.
1: C'est vrai que j'aurais bien besoin de m'amuser un peu.
2: Donc, tu as vu Christine?
0: Oui, on s'est croisés par hasard. Mais ne va pas t'imaginer quoi que ce soit.
2: Bien sûr, je vais faire abstraction de tout ce qui s'est passé entre vous deux.
0: Tu as raison, c'est vrai. Il s'en est passé des choses. Tu sais, j'ai été plus affecté que je ne l'aurais pensé quand elle m'a dit que c'était terminé avec Paul.
2: Je pense que c'est normal, on parle d'une femme que tu as aimée et qui revient dans ta vie.
0: Maintenant que je sais que Christine est célibataire, ça a réveillé tous ses sentiments et je ne peux pas m'empêcher de réfléchir à ce qui aurait pu être et à ce qui pourrait être encore.
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6: Je suis tellement contente de te voir.
7: Moi aussi. Et voilà.
8: Magnifique.
6: Merci beaucoup.
7: Est-ce que ça va?
6: Oui.
7: Il s'est passé quelque chose au travail?
6: Non. C'est juste que j'ai eu une petite altercation avec ta marraine.
7: Ah ouais, avec Christine. T'as encore du mal à oublier le passé, c'est ça?
6: Non, je pense que c'est plutôt Christine qui n'arrive pas à oublier le passé. Elle a l'air de ne pas accepter que je sois une nouvelle femme.
9: Je n'arrête pas de répéter à ta mère que ce n'est pas sain de continuer à s'accrocher au ressentiment du passé. Crois-moi, je suis bien placée pour le dire.
7: Personne ne s'attend à ce que vous soyez les meilleurs amis du monde.
9: Exactement. Tu n'as qu'à l'éviter.
6: Ah, oui, c'est ce que je vais faire. Je pense que ce sera difficile dans cette ville, mais je vais essayer de suivre tes conseils. Je te le promets. À partir de maintenant, je ne vais plus penser à Christine.
7: Ça, c'est une bonne nouvelle.
9: Oui, à condition que tu le fasses vraiment.
10: Alors, on dirait que tu te retrouves à nouveau prise entre deux hommes.
11: Je suis déjà passée par là. Mais cette fois, c'est différent. Je n'ai pas à choisir entre les deux.
10: Oui, je sais. Paul fait partie du passé. Est-ce que ça veut dire que Danny est l'avenir? Est-ce que tu pourrais envisager revivre une histoire d'amour avec lui?
11: Je ne sais pas. Parce qu'on a déjà essayé tellement de fois. Je ne suis pas sûre.
10: Oui, je sais, mais si tu pouvais retrouver ce que vous partagiez autrefois, est-ce que tu le voudrais?
11: Et me faire briser le cœur une nouvelle fois?
10: Ce n'est pas vraiment de sa faute si les choses se sont mal terminées entre vous.
11: Oh, ne t'en fais pas, je sais très bien qui était responsable.
7: Je suis désolée que tu aies eu à vivre ça avec Phyllis. Je n'ai jamais voulu que ça en arrive là.
11: Comme tu n'as jamais voulu coucher avec elle?
10: Ne réponds pas, et je t'en supplie, ne me dis pas que si tu pouvais changer le passé, tu le ferais, parce que c'est impossible. Personne ne le peut.
7: On peut changer le présent, et ce qui se passera dans le futur.
10: Tu sembles oublier que maintenant tu as un fils. Un enfant innocent qui n'a rien demandé. Et qui n'a certainement pas demandé à venir au monde dans ces conditions. Mais il est là. Et c'est ta responsabilité. Je pense que tu devrais partir.

0: Je t'aime. Je n'ai jamais cessé de t'aimer.
1: Écoute, Tani. Je n'en ai pas encore discuté avec Paul, mais je pense... Je pense que nous nous marierons pendant les vacances.

0: Comment t'as pu me faire ça? Comment t'as pu nous faire ça? Dis-moi comment t'as pu me faire ça?
1: Alors, deuxième chance ou pas deuxième chance? Essayons de ne pas nous précipiter.
2: C'est génial. Bon, j'étais ravie de vous voir, mais j'ai une réunion qui m'attend. Et toi, tu n'as pas le droit de rentrer à Los Angeles sans prévenir. On a encore beaucoup de choses à se raconter.
3: Absolument. C'est promis.
2: Super, au revoir, mon grand.
4: Merci d'avoir été une aussi bonne amie.
2: Oh, je suis contente si j'ai pu t'aider. Écoute, Phyllis, tu sais très bien que moi aussi, j'ai eu quelques petits différends avec Christine par le passé. Mais on les a surmontés. Et moi aussi, j'ai eu quelques hommes en commun avec elle. Mais je ne pense certainement pas à elle quand je repense avec tendresse à ma relation avec Paul ou avec Danny. Et toi non plus. Tu ne devrais pas penser à elle quand tu repenses au bon moment que tu as passé avec les garçons. Ou quand tu te crées de nouveaux souvenirs avec eux. D'accord?
1: On a laissé passer notre chance. Oh, attends. Tu es sûre? Parce que toi et Danny êtes tous les deux célibataires pour la première fois depuis très longtemps. Est-ce que tu vois une raison pour laquelle vous ne devriez pas explorer la possibilité d'une relation entre vous? Juste histoire de voir s'il y a encore quelque chose entre vous, au moins tu seras fixée. Écoute-moi. Et si le moment était enfin venu pour vous deux? Et si après toutes ces années, vous pouviez vivre quelque chose d'extraordinaire? Ce serait génial. Tu ne crois pas que c'est le moment de le découvrir?
2: Oh, mais qui va là? J'ai entendu dire que tu étais revenue de Lisbonne, bonjour. Et toi, je ne savais pas que tu étais en ville.
1: Je viens d'arriver.
2: Contente de te voir.
1: Comment ça va? Est-ce que Michael est toujours à Singapour?
2: Toujours. Gloria, c'est vraiment se mettre dans des situations pour le moins incroyables. Je ne sais pas où elle en serait si elle n'avait pas pour fils un talentueux avocat. Enfin, bref, assez parlé d'elle. Comment était le voyage? Ah, toi et Paul?
1: C'est terminé.
2: Oh, ma chérie, je suis vraiment désolée.
1: Notre amie ici présente est en train de décider à quoi son avenir va ressembler.
2: Au niveau professionnel?
1: En partie, oui.
2: Oh. Eh bien, tu sais, Michael et toi, vous aimiez beaucoup travailler ensemble.
1: Ça, c'est parce que Michael n'accepte pas qu'on lui dise non.
5: Je pense qu'en combinant tes compétences et les miennes, on a de très bonnes chances de réussir. Et je veux... J'ai besoin que ce soit une réussite.
1: Donc, tu es à ma merci.
5: Oui, encore une fois. Voici le contrat que Desmond a signé. Il voulait quelque chose de la taille de l'annuaire de Genoa City, mais j'ai insisté pour que le contrat soit concis et à durée indéterminée.
1: Il doit vraiment te vouloir.
5: Desmond ne le sait pas encore, mais c'est nous qu'il veut.
1: Baldwin Williams et associé.
5: On peut mettre ton nom en premier si tu veux.
1: Non, ça sonne mieux comme ça.
5: Si ça te convient, il ne reste plus qu'à signer les papiers.

0: Qu'est-ce qu'il y a? À quoi tu penses?
1: À rien, c'est juste que vous avez toutes les deux une carrière que vous aimez. Et vous avez des enfants extraordinaires et je ne cesse de me demander si ce n'était pas une erreur de faire passer ma carrière avant ma famille. Est-ce que j'aurais dû faire des choix différents?
0: Oh, ça ne sert à rien d'en revenir sur tes choix du passé.
2: Elle a raison, on a toutes fait nos propres choix et on a toutes utilisé les informations qu'on avait sur le moment. Personne ne sait de quoi demain sera fait.
1: Mais Paul voulait une famille. Et je l'ai fait patienter.
3: Tu tiens beaucoup plus à ta collaboration avec Baldwin qu'à commencer à fonder une famille avec moi.
1: Non, ce n'est pas vrai.
3: Si, c'est vrai.
1: Paul, quand je pensais que j'étais enceinte, je n'étais pas enthousiaste. Pas comme une future mère devrait l'être. Je veux être comblée de bonheur le jour où je porterai ton bébé.
3: Dans quoi? Dans 2 ans, tu seras prête, c'est ça?
1: Oui, je te le promets.
3: Tu sais, je crois que ce que tu ne comprends pas, c'est qu'il y aura toujours quelque chose. Il y aura toujours une bonne raison pour laquelle ce n'est pas le moment d'avoir un enfant.
1: Tout ce que je peux te dire, c'est que je suis désolée de ne pas avoir été honnête dès le début. C'est pour ça que je suis rentrée à la maison, pour te parler. Oh, Paul, ce n'est pas le bon moment pour moi. On doit être deux dans cette aventure.
3: Eh bien, on dirait que cette aventure ne verra pas le jour avant les 2 prochaines années.
1: J'espère que tu comprends ce que je ressens. Oh, s'il te plaît, dis-moi que tu me comprends.

0: Quand on est encore enfant, on joue avec nos poupées, on prend soin d'elles. Et on part du principe qu'un jour, on deviendra maman. Et puis, des années plus tard, on se rend compte que... ça ne s'est pas produit. Et alors... on se met à tout remettre en question.
1: Je comprends, mais si le fait de ne pas avoir d'enfant t'avait permis de faire la différence et de changer la vie des enfants des autres, tu vois? Tout ce travail que tu as fait auprès des adolescentes enceintes, tout le temps que tu as passé avec Jens quand il était petit, tu sais que tu comptes énormément pour lui. Et tu as joué un rôle très important dans la vie de Danny.
2: Et celle de Fenmore.
0: Paul et moi, on a eu une opportunité d'avoir un enfant. Mais ensuite...
3: Regardez-moi ces beaux yeux bleus. On est à l'hôpital. Tu as été opéré. D'accord. Les médecins ont fait du très bon boulot.
0: La voiture. Ouais. La voiture.
3: Oui, je sais qu'il y avait une voiture. Tu as été blessé. Je te promets que tu seras sur pied très vite. Mais il faut que tu te reposes. N'essaie pas de parler, repose-toi. Tout va bien, ferme les yeux.
0: Le bébé.
3: Chut, calme-toi. Je te promets que tout va s'arranger.
0: Non. S'il te plaît. Dis-moi que le bébé va bien. Dis-moi que le bébé va bien, s'il te plaît. Dis-moi que le bébé va bien.
4: Je suis désolé, ma chérie. Je suis désolé.
0: Non.
4: Le bébé n'a pas survécu. Je suis vraiment désolé.
1: Peut-être qu'il est trop tard pour avoir un enfant. Mais tu sais quoi? Il n'est certainement pas trop tard pour tomber amoureuse et t'amuser un peu, profiter de la vie.
0: Ah oui. Alors, Nina pense que je devrais voir ce que ça donne avec Danny, comme il va rester en ville un petit moment.
2: Oh, waouh! Est-ce que vraiment ça t'intéresserait?
0: Je ne sais pas. Vous savez, on a tourné la page et on est devenus de très bons amis et je n'ai pas envie de tout gâcher. Et pour être honnête, je sais que c'est ton amie, Lorraine, mais je n'ai pas besoin que les choses empirent avec Phyllis en ce moment.
2: Figure-toi que j'étais justement avec Phyllis. Et on a croisé Danny et leur fils à l'Athletic Club. Et elle disait justement à quel point elle regrettait que vous vous soyez si souvent opposés. Et qu'elle voulait que ça se passe mieux entre vous.
0: Oublie Phyllis, d'accord? Si seulement c'était aussi simple.
5: Tu sais, maman, on me dit beaucoup de bien de ton travail à Omega Sphere.
2: Oh, c'est vrai? Tu sais, je travaille très dur et j'essaie de saisir chaque occasion pour devenir une meilleure personne. Donc je déclare officiellement cette journée comme la première où je ne pense pas une seule seconde à Christine. Vous en pensez quoi? Un avis?
5: Waouh! Eh bien, tenir cette promesse sera un véritable accomplissement.
6: Je ne pense pas que tu tiendras plus d'un jour.
5: Ah, voyons.
2: Et un peu confiance en moi.
5: J'aimerais beaucoup que tu réussisses, crois-moi. J'aimerais vraiment. Tu sais, Christine a été formidable avec notre famille, il faut bien l'avouer. Elle m'a laissé vivre avec elle et m'a défendu au tribunal. Pourquoi tu tiens tant? Ça doit être plus gênant qu'autre chose d'avoir un adolescent à la maison.
0: Je t'ai déjà expliqué pourquoi.
5: Parce que je suis le fils que t'as jamais eu.
0: Ne me fais pas regretter d'avoir été honnête avec toi.
5: Je suis désolé.
0: Est-ce que tu as l'impression que je n'étais pas sincère? Parce que je l'étais. Je te trouve vraiment formidable et j'aime passer du temps avec toi. Ce serait vraiment dommage que tu partes.
5: Mais pourquoi je devrais rester?
0: Parce que je veux que tu restes et je sais que c'est important pour ton père.
2: Eh bien, dans ce cas, trinquons à notre chère Christine.
5: À Christine.
7: Je vais prendre un café à emporter, j'ai une réunion qui m'attend. J'espère qu'on aura l'occasion de se revoir avant que tu repartes à Los Angeles.
1: Avec plaisir.
7: Ma chérie, si tu as besoin de quoi que ce soit, appelle-moi, d'accord ?
1: D'accord.
7: Je suis là.
1: Merci.
7: À plus tard.

0: On dirait que tu te trouves à un tournant de ta vie. On dirait, oui. J'aimerais tellement pouvoir écrire le prochain chapitre de ta vie pour toi, mais tu sais que c'est à toi de le faire. Oui, je sais. Écoute, essaie de ne pas trop culpabiliser pour ce que tu as fait ou ce que tu n'as pas fait par le passé, d'accord? Tu as eu deux grandes histoires d'amour. Beaucoup n'ont pas cette chance.
1: Tu as raison. Et je suis très reconnaissante pour tout ce que la vie m'a offert. Y compris une amie incroyable qui a pris le temps de m'écouter et qui m'a aidée à y voir plus clair en remémorant le passé et en envisageant des scénarios. Grâce à toi, je pense que j'y vois plus clair et que je sais désormais quelle direction je dois prendre.
0: C'est bien. Et tu sais, tu es libre de faire ce que tu veux. N'oublie pas.

0: tu as une meilleure amie qui te suivra dans toutes tes aventures.
1: Je sais.
2: Je m'occupe de la note.
3: Wow. Non, c'est moi qui vous invite. Oh. J'insiste.
1: Oh.
3: Je suis désolé, mais il faut que j'y aille. J'ai un rendez-vous. Tu veux venir avec moi?
1: Vraiment?
3: C'est un rendez-vous pour un nouveau jeu vidéo pour la plateforme. Et j'aimerais bien avoir ton avis.
1: J'adore donner mon avis.
4: Waouh, surprenant.
1: Oh, j'en reviens pas, c'est super. On y va?
4: On dirait que tu t'en sors très bien.
1: Est-ce que ça te dirait d'aller dîner avec moi ce soir?
4: Tu sais quoi, je te dis ça très vite, d'accord?
1: D'accord. Salut.
5: Hey. Comment ça va?
3: Salut. Je suis contente de te voir. Salut.
5: Salut.
3: Eh ben... je pensais justement à toi.
5: Ah oui?
3: Oui.
5: C'est vrai, ça?
3: Oui. J'aimerais bien avoir ton avis sur un morceau sur lequel je travaille.
5: Ok.
3: Tu es d'accord? Alors viens, suis-moi. N'aie pas peur. Assieds-toi, je t'en prie. Ne t'inquiète pas, tu ne vas pas chanter. Ok, c'est parti.

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0: Vous êtes sûr que c'est le jour où s'est produit l'événement ?
1: Oui, oui. L'examen médical a établi le jour et l'heure que nous vous avons demandé de voir. Attendez. C'est lui. On peut mieux voir son visage, s'il vous plaît ? Regarde. On voit pas bien s'il s'agit d'un homme ou d'une femme.
0: Quand on zoome, il y a une distorsion de l'image.
2: Et vous pourriez revenir en arrière, s'il vous plaît ?
1: Voilà, tu vois, Antonio rencontre une personne, mais d'abord il voit ces deux types.
2: Tout à fait.
1: Ils entrent et sortent, tout est très rapide.
2: Il y a une autre caméra qui capte un autre angle dans cette zone.
0: Il n'y a pas d'autre caméra, c'est la seule.
1: Est-ce qu'on peut agrandir l'image de cette caméra ? Là, là, arrêtez, s'il vous plaît. Cette brillance sur la bouche pourrait être le rouge à lèvres d'une femme.
0: C'est possible, mais ce pourrait être un reflet de la lumière, ça arrive souvent.
2: Le défunt a pu rencontrer cette personne avant. On pourrait voir les enregistrements des jours ou des semaines précédentes.
0: Je peux regarder tous les enregistrements qu'on a. Mais si ce n'est pas dans le dossier, vous allez devoir faire une demande par écrit.
3: Inès ? Attends, Inès, laisse-moi t'expliquer.
4: Tu t'es inventé un faux profil avec une autre photographie et un autre nom pour te moquer de moi.
3: Avec mon nom, tu n'aurais pas accepté. C'était le mieux pour qu'on se rencontre et qu'on éclaircisse la situation.
4: Il n'y a rien à éclaircir. Pas après 18 ans.
3: Et les sentiments ? On ne peut pas les ignorer. On l'a tous les deux senti quand on s'est rencontrés à la société. Je sais que tu as toujours des sentiments pour moi. Je t'aime toujours, Inès, par pitié.
4: Tu es toujours un homme marié. Et ce sera toujours défendu pour moi.
3: Un homme qui est prêt à tout quitter. Si tu m'en donnes l'opportunité.
4: Tu n'es qu'un zombie.
5: Je vais t'attraper.
1: Attendez, arrêtez l'image ici, s'il vous plaît.
0: Oui.
2: Ce type ressemble au mec qui a rencontré Bruno au bar.
1: Vous pouvez revenir en arrière, s'il vous plaît ?
2: L'assassin a vu Antonio 2 semaines avant de le tuer.
1: Oui. Et peu importe qui c'est, il fait attention à ne jamais montrer son visage. C'est sûr.
4: C'est impossible. On aurait beaucoup d'explications à donner. Des choses sortiront qui feraient du mal aux gens que j'aime. Esteban ne nous pardonnerait pas.
3: Je sais. Mais je ne peux pas continuer de boire pour oublier ce que je ressens pour toi.
4: Pour moi non plus, ce n'est pas facile. Toutes ces années, j'ai lu tous ces sentiments dans ces lettres pleines de promesses que tu n'as pas été capable de respecter.
3: J'ai été lâche, je le sais, je m'en excuse. J'ai été un imbécile. Mais si on ne peut pas nous montrer au monde, par pitié, ne nie pas la possibilité qu'un jour, on pourra être ensemble. Eh bien, on s'en va avant que quelqu'un nous voie ici.

0: Je vais t'avoir.
1: Je peux plus respirer. Appelle une ambulance.
0: À l'aide! Aidez-moi! Au secours!
2: Je me souviens que tu aimais marcher dans ce parc main dans la main.
3: Quand j'étais assez bête pour avoir eu confiance en toi et en tes promesses.
2: Des promesses qui étaient vraies, Inès. Comme chaque mot que j'ai écrit dans ces lettres. Des mots qui sont d'ailleurs toujours d'actualité.
3: Qui auraient dû disparaître il y a bien longtemps avec ta trahison.
2: Je t'ai mariée et tu le savais.
3: Et alors ? Et tous tes mensonges, hein ?
2: Écoute, c'était un moment de faiblesse. C'était une erreur.
3: Non, non, non. Mon erreur a été tombée amoureuse d'un homme qui était avec une autre femme.
2: Inès. Florencia est une femme qui m'a détestée toute sa vie. Qui s'est mariée avec moi pour rester proche de l'homme qu'elle aime.
3: Quelle ironie. Elle est amoureuse de mon frère. Et moi, amoureuse de toi.
4: La lieutenant Hakuna est en charge de cette affaire. Mais de ce qu'on voit des images, aucun des hommes ou femmes ne semble être responsable de la mort de Monsieur Gilles.
5: J'espère que la lieutenant pourra le confirmer. On peut avoir ses coordonnées. On aimerait prendre contact avec elle.
2: Pardonne-moi, Inès. Je ne supporte pas de te voir ainsi en sachant que je suis le responsable. Non, attends, ne t'en va pas. On ne va pas en rester là.
3: Je ne veux pas commettre la même erreur deux fois. J'ai assez payé de ma stupidité.
2: Jamais. Je ne t'ai considéré comme ma maîtresse.

0: ce soit toi dans mon lit tous les jours.
1: Tais-toi, ne dis pas ça.
0: Je t'en supplie, reconnais que tu as besoin de moi.
1: Non, attends, attends. Non, je dois y aller,
0: S'il te plaît, non, je dois te revoir. Je peux rester ton ami sur l'application
1: et on peut... J'ai besoin de temps pour assimiler. Je ne sais pas comment gérer cette situation.
0: D'accord, d'accord. Comme tu voudras. Mais n'oublie pas que tu es ce dont j'ai besoin pour continuer de vivre.
1: Oh. Non, non, non, non, non. Je m'en vais, je m'en vais. Au revoir, Bruno.
0: Au revoir.
2: Je ne sais pas, Iñaki, mais... j'ai comme l'impression qu'il s'agit d'une femme.
3: Tu te souviens de notre théorie? Qu'une femme du groupe serait impliquée avec Antonio
2: Gilles? Oui, j'y ai pensé, mais je ne crois pas que quelqu'un se serait intéressé à lui.
3: Et si elle était arrivée plus tard, pour garder un œil sur lui, et quand tout est devenu hors de contrôle, bam, ils ont préféré l'éliminer.
2: Tu crois que c'est ce qui s'est passé? On doit parler à la lieutenant Acuña et savoir ce qu'elle a appris, et lui parler de nos suspicions. Excuse-moi. Rimena, que se passe-t-il, chérie?
1: Raphaël s'est senti très mal.
2: Pourquoi? Qu'est-ce qu'il a?
1: Je sais pas, mais il l'emmène à l'hôpital. Je vais avec lui.
2: Attends, demande où il l'emmène et envoie-moi l'adresse, d'accord?
3: Qu'y a-t-il, Marcia?
2: Ils emmènent Raphaël à l'hôpital. Je dois appeler Esteban.
3: Allez. Allez.
4: Merci beaucoup, princesse. Tu me rends heureux. Je suppose que ce certain Omar est un truc du passé, n'est-ce pas? Je veux... regarde-moi. Je veux être avec toi. Que tu sois ma copine. Et qu'ensuite, tu sois mon épouse. Merci. Merci d'être comme tu es. Tu veuilles le partager avec moi.
1: Je pensais pas que ça se terminerait comme ça.
2: Attends un peu, où est Raphaël?
1: Il est aux urgences, mais je sais rien, il m'a rien dit.
2: Calme-toi, calme-toi, ma belle, ne t'inquiète pas. S'il te plaît, amène Rimena au père José. Elle ne peut pas être là quand Esteban et sa famille...
1: Non, j'irai nulle part avant que je sache que Raphaël va bien.
2: Je te tiens au courant, ne t'inquiète pas. Mais s'il te plaît, tu dois comprendre que ni mon époux, ni mes enfants ne savent qui tu es. Et c'est mieux comme ça.
1: Je n'ai rien dit à Raphaël.
2: Merci, vous devriez y aller.
3: Allons-y.
2: S'il te plaît, emmène-la. Mademoiselle, je suis la maman du garçon qui vient d'arriver. Je dois savoir comment il va.
5: Son nom?
2: Raphaël Lombardo.
5: Je vais regarder.
2: Oui.
6: J'en sais rien du tout, Lucrezia. Je vais à l'hôpital, là. Appelle Inès. J'appelle Marcia en même temps pour voir si elle en sait plus. D'accord? Allez, salut.
1: Merci. Ils ont dit que j'étais en bonne santé et que je pouvais donner mon ovule aujourd'hui sans prendre de médicaments avant. C'est une méthode qui s'appelle ROPA.
7: Je ne le savais pas.
1: Ils vont me prélever les ovules dans mes ovaires directement et ils vont le faire sans anesthésie locale.
7: Et tu es prête à le faire?
1: Eh bien, on est déjà là, non?
7: Merci. Merci pour cette preuve d'amour. Et je suis désolée, je ne vais pas pouvoir rester avec toi parce que je préfère que mon cousin n'apprenne pas que j'étais le donneur.
1: Tu es l'homme le plus généreux qui existe sur cette planète.
6: Qu'y a-t-il? Comment va-t-il?
2: Ils sont en train de l'examiner.
6: Oh, je dois parler au médecin qui s'occupe de lui. Il ne peut pas avoir de traitement normal.
2: Pourquoi? Qu'est-ce qu'il a, Raphaël?
6: Il a des scléroses multiples.
2: Quoi?
6: Oui. Qui s'occupe de lui?
8: Dis-moi, Célia.
9: Oui?
8: Est-ce qu'Alba a donné sa fiche d'information? Parce que je n'arrive pas à la trouver.
9: Oui, désolé, j'ai oublié de l'envoyer. Ah, voilà.
8: Ah, super.
9: Désolé.
8: Merci. C'est que je dois...
9: Je suis désolée, vraiment.
8: Oh non, c'est pas vrai.
9: Est-ce que tout va bien?
8: Ils ont emmené Raphaël, il est à l'hôpital.
10: Tu réalises ce que tu as provoqué par ton égoïsme?
2: Je n'étais pas du tout au courant de la maladie de Raphaël.
10: Tu n'apportes que du malheur à ma famille. Si Raphaël en meurt, l'unique responsable, ce sera toi.

0: Tata, pourquoi tu m'envoies un message pour me dire que Raphaël est à l'hôpital? Et tu me dis rien de plus?
1: Et comment va Raphaël?
2: Raphaël est entre la vie et la mort en ce moment. Et vous pouvez remercier cette femme.
3: C'est déjà très mal que tu sèches l'école et en plus tu as entraîné Raphaël dans tes folies. C'est un bon garçon et très responsable.
4: Je vous jure qu'on est allé jouer au paintball et d'un coup il s'est senti mal.
3: Oh, mon Dieu, aidez-le à s'en remettre. Allez, maintenant va-t'en dans les dortoirs.
4: Pardon.
5: Marcia est restée à l'hôpital. Elle attend Esteban.
3: Je vais l'appeler. Non, non, ce serait imprudent.
5: Je suis vraiment désolé pour Marcia. Elle voulait se faire aimer de Raphaël en lui prêtant la voiture. Et voilà.
6: C'est plus flou, docteur.
7: C'est bon signe. Et les doigts de la main?
6: Je ne pourrai plus jouer de la guitare. Je vais finir par être inutile.
7: Tu as eu une crise. Dans quelques jours, ça reviendra.
6: Mais pas pour toujours. Pas complètement.
7: Raphaël, on en a parlé plusieurs fois. Il y a toujours des conséquences. Mais aujourd'hui, tu as été très chanceux.
6: Je sais, docteur. Mais des fois, j'aimerais que ça me soit jamais arrivé. Je me décourage. J'aime pas ça.
2: Je te jure que si j'avais su pour la maladie de Raphaël, jamais je ne lui aurais prêté ma voiture.
4: Si mon Raphaël meurt, je meurs avec lui. Et jamais je ne te le pardonnerai.
2: Cette femme est un démon.
0: Si quelque chose arrive à Raphaël, je vous le jure que quelque chose arrivera à cette femme.
2: Elle devrait retourner en prison pour le mal qu'elle nous fait.
1: Mais qu'est-ce qu'elle a fait pour aller en prison? Elle a fait quoi?
2: J'en sais rien, mais je sais que ce qui arrive est de sa faute.
8: Merci beaucoup, docteur Torres, pour être venu si vite.
7: C'est pour ça que je suis là, Esteban. On va faire d'autres tests et revoir le traitement.
8: D'accord.
7: On reste en contact.
8: Oui. Merci.
7: Au revoir.
4: Que s'est-il passé? Comment va mon Raphaël?
8: Il va bien, il est hors de danger.
0: Oh, merci, mon Dieu.
2: Il peut bouger, on peut le voir.
4: Mon frère, laisse-moi le voir, s'il te plaît. Laisse-moi voir le petit, s'il te plaît. Laisse-moi voir le petit.
9: Hugo ne répond toujours pas. Tu en es sûre, Célia?
0: Oui, il me l'a dit avant de partir comme un fou.
9: Marissa, on m'a dit que Raphaël...
10: Oui, Omar, ne t'inquiète pas, on est à l'hôpital. La crise est terminée. Raphaël va mieux.
4: Oh, mon garçon. Dieu nous a écoutés. Grâce à lui, tu vas bien, mon amour.
6: Oui, Tata. Je suis toujours là pour t'embêter.
4: Oh, ne dis pas ça.
6: Tata, et mon ami?
4: Quel ami? Quand on est arrivé, il n'y avait que Marissa avec toi.
6: Mais je dois parler avec elle. Madame Marissa doit savoir ce qui s'est passé avec...
4: Attends, calme-toi, calme-toi, Raphaël. Tu dois me dire la vérité. C'est de sa faute ce qui t'est arrivé.
6: Non, non, non, pas du tout. Sa seule erreur a été d'avoir eu confiance en moi. C'est moi qui ai pris la décision de prendre la voiture.
4: Oh, mon chéri.
10: Je lui ai prêté ma voiture pour faire un tour avec une copine. Mais je n'étais pas au courant de son plan et encore moins de sa maladie.
8: Je te comprends, oui. Heureusement, il va bien, mais tu n'as pas besoin de faire ça pour te faire aimer des enfants, tu vois. Oh. Tu as mis sa vie en danger.
10: Oui, mais je te jure que ça ne se reproduira pas sans te demander d'abord.
8: S'il te plaît.
10: Écoute-moi. Je dois apprendre à connaître mes enfants.
8: D'accord, mais Raphaël n'est pas ton enfant. Malheureusement, je ne peux pas t'aider avec ça. Tu vas payer le prix de ta déraison.
10: De ma déraison?
8: Eh bien, oui. Tu ne fais qu'insister. Et ce n'est pas...
1: Comment va mon frère?
4: Par chance, il va très bien. On va rentrer à la maison avec lui. Oh, Marissa. Raphaël veut te parler.
10: Merci.
8: Eh bien, vas-y.
2: S'il te plaît, Esteban. Par chance, rien de grave n'est arrivé. Mais tu ne peux pas l'ignorer. S'il te plaît.
6: Ne vous fâchez pas contre Rimena. J'ai accepté son plan, mais tout ce qui m'est arrivé, c'est de ma faute.
10: Non, je t'en prie, ne dis pas ça. C'est de ma faute aussi, pour t'avoir prêté la voiture, pour ne pas l'avoir demandé avant.
6: Je suppose que vous savez pour ma maladie.
10: Oui, on me l'a dit.
6: Je n'ai rien dit parce que parfois j'aime bien me sentir comme tout le monde.
10: Et tu l'es.
6: Puis la réalité revient, et tout change d'un coup. Et puis, c'est pas la première fois que ça m'arrive.
10: Oh, pauvre petit cœur.
6: Ne dites rien à Rimena. Je l'aime beaucoup et je veux encore la voir après ça.
10: Pourquoi est-ce qu'elle arrêterait de te voir?
6: Parce que chaque fois que j'explique à une fille ce qui m'arrive, que je parle de ma maladie, elle part et elle a peur. Je veux pas perdre Rimena.
10: Tu ne vas pas la perdre. Tu trouveras le bon moment pour lui dire. Tu lui diras quand tu voudras, d'accord?
6: Mais votre voiture, je l'ai laissée...
10: Non, écoute, je me fiche de la voiture, peu importe. Iñaki a été avec Rimena avant d'aller chez le père José. Le plus important, c'est ta santé.
6: Merci.
11: Je crois qu'on devrait écouter ma tante.
1: Je pense la même chose.
8: Je ne vais pas dénoncer mon épouse.
11: Ton épouse? Mais ton fils a failli mourir et toi, tu t'en fiches complètement.
8: Attends un peu. Heureusement, il va bien, il n'est pas en danger, c'était un accident, d'accord? Et ensuite, celui qui est affecté, c'est lui, alors Raphaël devrait décider ce qu'il veut faire.
1: Ah parfait, parlons à celui qui va nous écouter et qui nous respecte un peu plus.
11: Pour le moment, ce que cette femme nous a montré jour après jour, c'est qu'elle ne fait que ruiner nos vies, rien d'autre.
1: On va devoir aménager l'espace pour la peinture de la comtesse et tu vas m'aider.
12: Ah, et comment je vais faire ça? Je sais même pas peindre le portrait.
1: Je vais t'apprendre. Tu dois prendre tout ce dont tu as besoin et tu ne vas pas me laisser seul, camarade.
12: Qu'est-ce que tu crois, camarade? Toi et moi, on est comme deux frères. Deux vrais frères. Tellement frères que j'ai un cadeau pour toi.
1: Ah oui?
12: Serveur!
13: Oh, oh, bah alors ça...
12: Je t'ai acheté un costume.
13: Oh là là, il est trop beau, merci.
12: Oui, j'ai acheté un costume comme toi, camarade.
1: Mais ne dépense pas ton argent là-dedans, on va jamais s'en servir.
12: Pourquoi pas, on le mettra quand j'aurai une nouvelle maison. Et en plus, on va aller dans de bons restaurants qui ont de la nourriture bizarre, mais très bonne.
13: Oh, fais voir.
12: Regarde ça.
13: Oh, oh, oh, oh.
12: Tu ne sais pas quoi? Le couturier m'a fait de belles vestes. Et oui, camarade.
14: Mon père. Pardon, j'accepte ma punition. C'est pas bien ce que j'ai fait.
15: C'est bien que... au moins tu le reconnaisses.
14: La seule chose que je veux, c'est savoir comment va Raphaël. C'est Raphaël? Il dit qu'il rentre chez lui.
15: Oh, oh, oh, oh, c'est grâce à Dieu.
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14: Je suis sérieux, Tata. Vraiment, je vais bien.
15: Oui, tu es sûr?
14: Oui.
15: Écoute, tu dois faire plus attention, mon fils. Je ne m'attendais pas à ça de ta part. Tu es toujours si responsable avec ta santé. Que s'est-il passé?
14: C'est vrai, je suis vraiment désolé. Mais parfois, j'aimerais faire des choses comme mon frère et ma sœur. Je sais que ce que j'ai fait était mal. Mais enfin, papa, je suis jeune. Bon, j'aimerais que Marissa ne soit pas tenue responsable. Elle n'a rien à voir là-dedans.
16: Qu'est-ce qui se passe?
14: Elle a seulement eu confiance en moi. Elle m'a laissé sa voiture sans crainte. C'est moi l'idiot qui suis allé jouer au paintball.
16: Et alors, c'était imprudent de te prêter la voiture, Raphaël.
14: Pourquoi c'est toujours comme ça? Moi, je peux conduire. Je suis pas inutile.
16: J'ai pas dit que t'étais inutile. Ce qui se passe, c'est que tu dois la dénoncer. Pour le bien de tous. Et comme ça, on pourra se débarrasser d'elle.
15: Et ça suffit. Stop. Vous avez entendu votre frère? Il ne va pas la dénoncer. Et pourquoi? Eh bien, parce qu'il est responsable de ses actions. Comme nous tous.
17: Oui, madame, je voulais savoir si on pouvait déposer plainte par Internet, parce que mon neveu n'est pas en condition pour venir personnellement. Eh bien, que doit-il?
15: Il n'y aura aucune plainte, c'est clair?
16: Tu préfères cette femme à Raphaël?
15: Tu sais que ce n'est pas le cas. Tu dois arrêter d'utiliser ça pour encourager les enfants à détester Marissa, d'accord? Je sors.

0: Oui, Iñaki. Heureusement, Raphaël va très bien. D'accord. Oui, on se voit plus tard à mon appartement.
1: Moi aussi, j'ai des plans ce soir avec Paola.
0: Ah oui?
1: Oui.
0: Mais la différence, c'est que je ne vois pas Iñaki pour faire la même chose que toi avec ta maîtresse.
1: Qui veut participer au show qu'on est en train d'organiser.
0: Ah oui. Tu me demandes de l'engager?
1: Non, je ne te demande rien. Je te fais savoir qu'en tant que directeur de la société, je peux proposer qui je veux.
0: Oui, bien sûr. Et j'ai le droit de refuser au nom de Gaspard. Et tu ne veux pas te fâcher avec lui, n'est-ce pas?
1: Paola, reste. Souviens-toi qu'on lui doit ça.
2: En faisant partie de l'événement qu'organise Marissa, tu as toutes les possibilités pour détruire son image.
3: Oh! Oui, n'est-ce pas?
2: Oui. Et en plus, on doit être sûr que Gaspard arrête de la soutenir.
3: Tata, je sais qu'en ce moment, on a nos différends, mais j'espère vraiment compter sur ton aide.
2: Non. Oublie ça. Entre nous deux, il n'y a aucun différend. Tout est réglé, tout est oublié. En plus, je t'ai toujours considérée comme ma fille. Et Marissa est une véritable ennemie pour toutes les deux.
3: Santé à ça.
4: Raphaël, je crois que tu ne fais pas assez attention avec ta santé.
5: Oui, Raphaël, tu aurais pu mourir.
6: Oh, ça va, vous en faites beaucoup, là. Hein?
7: Écoute, Raphaël, tu peux pas bouger la main et on en fait beaucoup.
6: Ça aurait pu être pire.
5: On avait un pacte, Raphaël. Et aujourd'hui, tu as le pouvoir de faire partir cette femme d'ici.
6: Et je vous ai dit 1000 fois que je n'allais dénoncer personne. Cette femme a toujours été gentille avec moi. Et je vais vous dire une chose. Je sors du pacte.
7: T'es sérieux?
6: Oui. Et même si vous me regardez comme ça et que vous m'ignorez, d'accord, j'en accepte les conséquences.
4: Que c'est simple. Tu es bête. J'espère que vous n'allez pas la laisser vous manipuler.
6: C'est vraiment sympa de te voir travailler si dur.
5: J'aimerais que ce soit toujours comme ça. Et même si ta mère ne veut pas que je revienne à la maison, je vais continuer de t'aider.
6: Merci beaucoup. C'est génial, papa.
5: Je veux que tu arrêtes de travailler et que tu finisses l'université.
6: Vraiment?
5: Ouais, je te laisserai pas tomber. Je te le promets.
6: Dans ce cas, je vais te prendre au mot, papa. Parce que, aujourd'hui plus que jamais, j'ai besoin de cette motivation dans ma vie.
5: Alors... Pourquoi est-ce que tu parles comme ça? Tu ne sors plus avec Lupita? Toute la ville le sait. Cette oreille l'entend. Et celle-là aussi.
7: Hé, hey, je veux te voir. C'est urgent. J'ai tout gâché. Laissez-moi tranquille. Je veux voir ni parler à personne.
0: Lucia, c'est Marissa. Ma chérie, je suis désolée pour ce qui s'est passé. Tu sais, mon intention n'était pas de te déranger, mais d'être ton amie et de te soutenir.
7: Arrêtez de parler. Je veux pas vous parler. Allez-vous-en.
0: Je t'en prie, Lucia.
8: Ne t'inquiète pas, elle est comme ça, Lucia. Elle va rester dans sa chambre pendant des jours sans parler ou voir personne.
0: Enfin, ce n'est pas normal.
8: Oui, je sais, mais le mieux, c'est de la laisser faire sa dépression, comme elle l'appelle. Et ça lui passera. Viens avec moi,
0: je vais travailler. Je ne sais pas quoi faire.
8: Je ne peux pas, mais toi, tu pourrais rejoindre mon frère et Hugo au bureau.
0: Non, non. Merci, j'ai des choses à faire aussi.
8: Je suis désolée de m'être autant énervée. Mais c'est que... la maladie de Raphaël peut boucher ses artères et tout peut arriver, tu
0: non,
8: vois.
0: Non, ne t'inquiète pas. Tu n'as pas à t'excuser, au contraire. On se voit pour le repas.
8: Oui.
0: Inès, j'aimerais que tu me racontes une chose. Mais s'il te plaît, j'ai besoin que tu sois sincère. Est-ce que Raphaël est ton fils ?
5: Je suis désolée que ça fasse mal.
8: Ne t'inquiète pas. J'espère que demain, je me sentirai un peu mieux.
5: Oui, ça ira. Mais pour le moment, tu n'es pas en condition pour travailler. Hmm? Demain, je vais prévenir le directeur et je vais leur dire de décaler le tournage.
8: Vraiment? Tu ferais ça pour moi?
5: Bien sûr.
8: Oh, je t'en suis très reconnaissante. J'espère que le producteur ne sera pas fâché que j'annule encore et encore. Il va finir par me virer.
5: Ne t'inquiète pas pour tout ça. Hmm?

0: Tu dois juste te reposer.
1: Pourquoi tu dis ces inepties ? Pour tes larmes, ton angoisse. Seulement une mère peut vouloir mourir si son fils s'en va. Tu n'as pas à avoir honte. C'est qu'Esteban ne voulait pas que les gens s'en prennent à moi. Et il en a assumé la responsabilité. Je le connais. Je sais qu'Esteban ferait n'importe quoi pour toi. N'importe quoi. Mais s'il te plaît, ne dis rien. Personne ne doit le savoir. Non. Je te promets de garder le secret. Et le père, qui est-ce ? Ça, peu importe. Il ne savait même pas que j'étais enceinte.
2: Je suis ravi que Raphaël soit hors de danger.
0: Ne me parle pas de Raphaël. Je suis énervé contre lui pour ne pas avoir dénoncé Marissa.
2: Quel est son crime ? Pourquoi tu veux la dénoncer ?
0: Pour son imprudence qui a conduit mon frère à l'hôpital pour lui avoir prêté sa voiture.
2: Attends, Hugo. Mais Marissa ne savait pas que Raphaël était malade.
0: Ah, bien sûr. Le bourreau, c'est moi. J'avais oublié que tout ce que faisait cette femme était parfait.
2: Ah, d'ailleurs, tu sais si elle est venue travailler ?
0: Qui ça ? Marissa ?
2: Oui.
0: Mais qu'est-ce que j'en sais, moi ? Celle que j'ai vue, c'est Alba. La pauvre, tu sais qu'elle ne sait rien du tout. Elle n'a jamais travaillé.
2: Ce qui confirme que Marissa l'a engagée par gentillesse et non pour ses excellentes aptitudes.
0: Peut-être, mais ce que je peux confirmer, c'est qu'elle n'est pas la fille de mon père ou de Marissa. J'ai vu son acte de naissance et j'ai vu le nom de ses parents.
2: Je suis ravi que tes théories se soient avérées fausses, hein ?
0: Je suis aussi content, frérot. Parce que j'ai confirmé qu'elle n'était pas ma demi-sœur. Et donc, je peux la draguer. Mais ce que je veux toujours savoir, c'est pourquoi elle a menti sur son école.
2: Ce sont vraiment de gros challenges.
0: Oui, de gros challenges que je dois adorer affronter.
3: Raphaël a envoyé un message à Rimena en lui disant qu'il était rentré chez lui.
1: Oh, vous ne savez pas la peur que j'ai eue. Je me sens tellement coupable.
3: Tu n'as pas à l'être. Grâce à Dieu, Raphaël va bien.
1: Vous savez ce qui me fait mal ? C'est que peu importe ce que je fais pour être proche de mes enfants, peu importe. Je ne fais que les repousser, mon père.
3: Eh bien, heureusement, Raphaël ne joue pas le jeu de Lucrezia. Et cela signifie que...
1: L'opinion qu'avait de moi Raphaël change. Oui. Mais mes enfants, je ne sais pas comment me rapprocher d'eux. Ils ont l'air tellement perdus. Lucia ressent le manque d'affection de son père. C'est absurde, cette idée qu'Esteban a qu'elle n'est pas sa fille, ça me fait mal.
3: Entre nous, ma fille, Esteban est tourmenté à cause de ça.
1: Eh oui, mon pauvre Hugo. Il se met la pression pour satisfaire les attentes de son père. Et aussi, il essaie de voir ce qui lui plaît pour trouver sa vocation.
0: Regardez qui est là. Moi aussi, je mange à cet endroit et à cette table.
4: Ah ouais ?
0: Oui, ça ne te dérange pas si je m'assois à côté de toi ?
4: Même si, oui, tu es déjà assis, non ?
0: Serveur, comme d'habitude, s'il vous plaît. Alors, est-ce que tu peux me dire où tu es né et que font tes parents dans la vie ?
4: Un questionnaire, d'accord. Eh bien, mes parents étaient professeurs et il n'y avait pas beaucoup d'argent à la maison.
0: J'étais sûr que tu avais de l'argent.
4: Et pourquoi tu pensais ça ?
0: Non, parce que tu m'as dit que tu étais allée dans une école très chère.
4: Je vois. Mes parents se sont sacrifiés pour me donner la meilleure éducation. Ils m'ont dit que ce serait mon héritage. Et c'est ce que j'ai eu. Vu que tu es là, tu en veux un peu ?
0: Vas-y.
4: Merci.
3: Malheureusement, les enfants sont sous l'influence de Lucrezia. Esteban est devenu le fournisseur de ses caprices. Et pendant que Lucrezia invente ses règles comme elle l'entend, Inès ne fait que les gâter.
1: Celle qui m'inquiète le plus, c'est Lucia. Parce que elle s'enferme dans sa chambre, elle s'isole du monde.
3: Lucia souffre par amour, ma fille.
1: Par amour ? Mais elle sort avec le garçon qui travaille pour moi, et j'en suis heureuse. Ça signifie qu'elle a compris qu'elle doit oublier Omar.
3: Eh bien, voilà la dernière en date. Lucia s'est intéressée à Pablo. le fils de mes amis, Candida et Francisco.
1: Ah oui, oui, oui, je me souviens bien, mais je ne savais pas que Lucia était intéressée par ce garçon.
3: Pablo était amoureux de Lucia. Ils ont eu un problème que j'ai essayé de régler, mais ça n'a pas fonctionné. Et maintenant, Pablo est avec une autre fille.
1: Je comprends mieux pourquoi Lucia ne veut voir personne.
3: Espérons que tout se passera bien, grâce à Dieu.
1: Oui. Merci. Je ne suis pas juste venue pour pleurer.
3: Oui?
1: Je voudrais dire à Rimena où j'en suis de mes dernières recherches. Où est-ce qu'elle est?
3: Elle est dans l'église en train de prier. Je lui ai donné une punition. Une petite, mais une punition quand même.
5: Et je ne comprends pas pourquoi un test de paternité prend autant de temps. Très bien. J'attends votre appel.
6: Je suis désolée de vous avoir déçu.
1: Oh.
6: Et pas seulement vous, aussi Raphaël. Et aussi parce que je peux pas résoudre l'assassinat de mon papa.
1: Non, ne t'inquiète pas pour ça, Rimena. Ce n'est pas une affaire facile. Écoute, je vais voir la lieutenant Acuña et on va continuer d'enquêter. Je t'ai dit ce qu'ont montré les caméras.
6: Je pourrais reconnaître la femme avec qui était mon papa.
1: Non, on n'est pas sûr qu'il s'agisse d'une femme.
6: Eh bien, ça pourrait être une de ses amies.
1: Est-ce que tu connaissais les femmes que ton père voyait?
6: Non, pas toutes. Mais parfois, je le suivais et je le voyais parler.
1: Eh bien, tu pourrais nous aider, mais je te dirai quand et comment.
6: Oui.
7: Dans ma vie, je n'ai pas eu beaucoup d'argent. Et puis, concernant mes parents, ils n'ont pas beaucoup prêté attention à moi. Je suis partie de la maison quand j'étais assez jeune.
0: Tu as une histoire de vie super intéressante, je trouve.
7: Je sais pas. Ça me paraît être une vie normale. Mais bon. Allez, je vais y aller, il se fait tard.
0: Non, attends, je vais payer. Je t'invite.
7: Non, merci beaucoup, c'est pas la peine.
0: Alors, je peux t'inviter à sortir?
7: Hugo, je t'ai dit très clairement que je ne sortais pas avec mes collègues de travail. En plus, je veux pas être une de tes nouvelles conquêtes, tu comprends? Salut, mon beau. Prends soin de toi.
1: Alors, les derniers événements et les danseurs.
2: Je peux entrer?
1: Oui, entre, je t'en prie.
2: Je voulais te remercier pour avoir pris mon appel et m'expliquer ce qu'il s'est passé avec Raphaël.
1: Non, tu n'as pas à me remercier. Mais ne le vois pas comme un début d'amitié. Je préfère maintenir de la distance entre nous. Et autre chose, Omar, tu dois arrêter de voir Esteban comme un rival parce que toi, pour moi, tu es comme un fils, pas plus.
2: Je ne te verrai jamais comme une mère.
1: S'il te plaît, sors de mon bureau, d'accord? Sors de mon bureau. Allez. Où étais-tu, Alba?
7: Je mangeais, mais je t'ai laissé ici les informations sur les fournisseurs, les représentants et les meilleurs danseurs du show.
1: Oui, je vérifiais.
7: Les danseurs répètent déjà la chorégraphie. Ils sont sur le plateau en ce moment.
8: D'accord, oui. Oui, Gaspard, très bien. Merci par avance et on reste en contact.
9: Alors, il t'a dit quoi?
8: Que c'est bon, il n'y a aucun inconvénient pour que tu fasses les costumes.
9: C'est génial, mon amour, merci beaucoup.
8: Il a seulement posé une condition. C'est que Marissa doit l'autoriser.
9: Oui, je participe au show. J'aurai les mêmes avantages.
1: De quel avantage tu parles?
9: Arranger mes dents, par exemple. Je connais plusieurs collègues qui ont eu de l'aide pour faire ça.
1: Ah, ça ne fera pas partie du contrat.
9: Et alors, je dois y penser. Mais merci de vous être intéressé à moi. Veuillez m'excuser.
1: Je n'étais pas au courant de ces avantages, tu le savais?
9: Non, moi non plus. Désolée de vous déranger.
1: Ça va, Paola?
9: Esteban m'a dit qu'il avait parlé à Gaspard de la possibilité.
1: Ah oui, ne t'inquiète pas, il n'y a aucun problème pour que tu t'occupes des costumes.
9: C'est génial que nos problèmes personnels n'interfèrent pas avec le professionnel.
1: Non, je m'en fiche. C'est toi qui vois si tu veux que tout le monde sache que tu étais la fiancée et aujourd'hui la maîtresse de mon mari. Excuse-moi, ma belle.
10: Vous ne savez pas à quel point c'est important pour moi, n'est-ce pas? Vous avez été comme un ange.
2: N'exagérons pas, Célia.
10: C'est pas de l'exagération,

0: Depuis que vous êtes revenu, j'ai gardé mon emploi et j'aimerais vous remercier d'une façon ou d'une autre. Ne vous méprenez pas, j'aimerais vous inviter à manger chez moi.
1: Ce n'est pas nécessaire.
0: Oh, si, si, ça l'est. J'aimerais beaucoup que vous acceptiez, comme quand vous m'aviez invité à manger, comme collègue de travail. Allez.
1: Très bien.
0: Oui?
2: J'ai passé la journée à faire des choses pour Tortue. Je lui ai trouvé une maison.
3: Ce certain Tortue doit être heureux d'avoir un endroit décent pour y vivre.
2: Demain, il emménage. Et toi? Ça va? Tu as disparu toute la journée.
3: J'avais des choses à faire.
2: Je peux savoir pourquoi tu as annulé le tournage de Bettina?
3: Parce qu'elle ne se sentait pas bien.
2: Oh, et qu'est-ce qu'elle avait, cette demoiselle?
3: Elle avait une grippe très forte, il faut attendre qu'elle s'en remette.
2: Écoute, Donato, on ne doit faire aucune concession à personne. T'es en train de tomber amoureux d'elle.
3: Je t'ai déjà dit que non.
2: Eh bien, Bettina ferait mieux de venir au tournage demain. Ses fans demandent beaucoup plus de vidéos d'elle. Oui? Faites-la entrer. C'est Marissa. On peut savoir ce que tu veux, Marissa?
4: Dis-moi une chose, Esteban a autorisé qu'on donne des avantages aux danseurs qui n'ont pas de contrat?
5: On a une donneuse, mais comprenez qu'elle préfère rester dans l'anonymat. Mais tout est prêt maintenant.
4: Vous êtes sérieuse?
5: J'aimerais savoir si vous avez trouvé un accord avec votre époux. Mais j'ai déjà les ovules qui sont prêts à être fertilisés. Je dois savoir si vous êtes prête à recommencer.
4: Oui, je suis partante pour recommencer.
5: Parfait.
4: Il n'y a pas seulement des dépenses d'ordre esthétique comme l'orthodontie et de beauté. On paie aussi pour des cours particuliers?
2: On le fait pour améliorer l'apparence et les compétences de notre personnel.
4: Ils ne font pas partie du personnel parce qu'ils n'ont pas de fiche de paie. Ces danseurs sont engagés pour des événements spécifiques, rien de plus.
3: Oui, bien, c'est normal.
4: Non, ça ne me paraît pas bien que ces dépenses soient attachées au budget. Je ne le permettrai pas dans les contrats. Et si Esteban n'est pas au courant, vous feriez peut-être mieux de lui dire avant que je ne le fasse. Veuillez m'excuser.
2: Je crois bien qu'on va devoir arrêter d'utiliser le budget de notre business pour toutes ces dépenses.
3: Il fallait que cette femme mette son nez où ça ne la regarde pas. On va devoir détruire ce mariage avant qu'elle se mêle de notre autre business.
6: Hé, camarade, c'est pas trop de préparation pour une peinture?
3: Non, c'est ce qu'a demandé la comtesse. Je vais lui faire un portrait. Alors, qu'est-ce que t'en penses, camarade?
6: Hein? Eh ben...
4: Un de ces types ressemblait à Antonio Gil et à l'homme que Bruno a rencontré au bar.
7: Et on ne sait toujours pas le sexe de l'autre personne qui était avec Antonio Gil le jour de sa mort. N'oublie pas qu'Esteban est toujours suspect.
4: On dirait qu'on va devoir trouver où était tout le monde le jour où Antonio Gil a été tué. Quoi?
7: Ils ont trouvé des correspondances entre les empreintes que j'ai trouvées et celles des enveloppes.
6: Il y en a plusieurs. Eh ben, vous en faites une drôle de tête.
3: Eh bien, vous êtes magnifique.
6: Oh oui, merveilleuse. Tournez-vous, comtesse. Regardez le bel endroit qu'on vous a préparé spécialement pour vous.
3: Oui, on est prêt pour commencer.
6: Eh bien alors, commençons.
3: Oui, asseyez-vous là, s'il vous plaît.
6: Merci, Francisco.
4: C'est le moment de me dire la vérité. Je sais que tu m'as envoyé ces lettres anonymes. Je sais aussi que tu es l'assassin de Nicolas.

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9: Je veux l'anéantissement du groupe Kepler. Je veux que la grande Vanessa morde la poussière.
10: Je pense vraiment qu'il faut que vous réagissiez, et vite.
11: C'est une société écran qui vend des articles de sport en ligne à des prix ridicules.
12: Oui, ils vendent, mais les clients ne savent jamais rien.
13: On aurait été quand même mieux dans votre bureau.
14: Et si Deboisé s'aperçoit qu'on a fouillé dans son ordi, je dis quoi, moi?
15: Ça charge.
14: Sur cette clé USB, j'ai absolument tout ce qu'il nous faut pour mener à bien notre projet.
15: D'accord, donc pour toi, ce qui s'est passé entre nous vendredi, ça compte pas.
10: T'as quitté ta femme depuis?
15: Elle est enceinte.
14: Ouais, comme moi, il y a 8 ans.
16: Bonjour, monsieur.
15: Mademoiselle.
17: Bah écoute, sur mon compte, c'est la merde, hein. J'ai pas assez de thunes pour acheter mes outils, donc...
16: Waouh.
18: C'est mon cadeau pour les fêtes.
10: Tu veux pas essayer de la revendre? T'as de la thune. C'est quoi, ça?
18: J'avais demandé à Géraldine de passer pour moi à la pharmacie.
10: Vous avez oublié vos contraceptifs? Vous avez aucune intention d'avoir un enfant, en fait?

0: Et vous avez le culot de revenir ici.
1: Écoutez, je sais pas ce que vous a dit votre nièce, mais j'aimerais que vous ayez ma version des faits.
0: Oui, alors faites vite.
1: J'ai découvert hier qu'elle était pas enceinte.
0: Elle a fait une fausse couche.
2: Qu'elle a simulé.
1: C'est faux.
2: Pour m'accuser.
1: Mais elle m'a agressée. Elle m'a frappée dans le ventre et j'ai perdu mon bébé.
2: Mais pourquoi j'aurais fait une chose pareille?
1: Mais parce que vous étiez jalouse de moi, de mon couple et de mon bonheur. Elle voulait me voler Yann, elle l'a mis dans son lit.
2: Mais elle mélange tout ça, rien à voir.
0: C'est vrai? Est-ce que vous avez couché avec cet homme?
2: Mais elle vous manipule, je vous dis là.
0: Et quand vous faisiez semblant de ne pas le reconnaître devant moi, vous faisiez quoi?
1: C'est pas ce que vous croyez.
0: Mais c'était quoi votre but? De vous emparer de ma joaillerie?
2: Quoi? Mais jamais de la vie, c'est ça qu'elle vous a raconté?
0: Je vous estimais, je vous appréciais même, je vous faisais confiance. Mais j'ai été tellement, tellement déçu.
1: C'est bon? Vous êtes contente, c'est ça que vous vouliez?
0: Sortez.
1: Ça tombe bien, j'allais démissionner.
0: Non, c'est moi qui vous mets dehors. Et ne vous avisez pas de tourner autour de ma famille, sinon je porte plainte.
1: Pardon, mais... Elle vous a dit quoi exactement concernant son mari?
3: Qu'elle se casse, bon sang! Qu'elle dégage pour de bon, cette folle!
1: Juste pour que les choses soient claires. Yann, c'est le père d'Elena.

0: C'est une Duvivier.
1: Exactement.
0: Années 90. Cette finesse du motif et cet éclat sont d'une grande pureté.
1: Vous seriez intéressé pour la racheter?
0: Et comment ?

0: Il n'existe qu'un nombre restreint de bagues comme celle-ci. C'est une pièce de collection.
1: Vous m'en donneriez combien ?
0: Le plateau est intact. Il met en lumière la topaze impériale, or blanc, 18 carats. La pierre est sublimée par l'entourage de 6 diamants. Valeur totale, 2 carats. Je vous fais une offre à 8000.
1: Sérieux ?
0: Vous avez l'air surpris.
1: Bah, je savais que c'était pas donné, mais à ce point...
0: Il s'agit d'un héritage, peut-être ?
1: Plutôt un cadeau de Noël.
0: Avant l'heure, alors.
1: C'est ça.
0: Donc, si je comprends bien, quelqu'un vous a offert une bague pour femme.
1: Bon, on fait comment ? Vous pouvez me payer en cash ou pas ?
0: Non, je n'y suis pas autorisé. Je peux vous adresser un chèque ou vous transférer la somme sur votre compte bancaire.
1: Bah parfait, un virement, c'est très bien.
0: Il faudra compter 24 heures pour qu'il soit effectif. Bien, je vais avoir besoin de votre carte d'identité, s'il vous plaît.
1: Pourquoi faire ?
0: Bon, c'est la loi, monsieur. Pour des transactions de cette valeur, je dois faire une déclaration aux services fiscaux.
1: Bah, y'a pas de souci.
0: Merci. Vous me permettez d'en faire une copie ?
1: Bien sûr. 8000 euros. T'imagines, la bague, elle valait 8000 euros. Alors moi, je veux bien que tu sois déçu parce que t'as été viré de ton taf, enfin, t'as le droit d'être énervé, hein. Mais là, t'as de quoi revenir.
2: Non, mais c'est même plus une question de thunes, là. Duvivier pense que je suis une menteuse et que j'ai frappé sa nièce. Il pense que c'est à cause de moi, elle a perdu son bébé.
1: Non, mais c'est dégueulasse, on est d'accord.
2: Bon, mais j'en ai vu des mythos, mais alors elle, franchement, elle les dépasse toutes de long.
1: Après, peut-être que le vieux finira par comprendre que tu dis la vérité, hein.
2: Mais jamais. Qui pourrait imaginer qu'on simule une fausse couche ? C'est trop perché, le truc.
3: Excusez-moi, mais vous êtes bien embrouillé, non ?
2: Donc vous êtes témoin que je l'ai pas poussé ?
3: Non, je sais pas, j'ai pas vu.
2: Comment ça, vous avez rien vu ?
3: Ben non, enfin, ce qu'on m'a raconté, c'est que cette femme aurait été poussée brutalement contre un arbre.
2: Je l'ai pas touchée, je vous dis, là.
3: Non, mais c'est Gabriel qui m'a dit ça. Il m'a dit aussi qu'elle avait perdu son bébé.
2: Et il l'a examiné ?
3: Non, parce que la femme a préféré aller dans la clinique qui suivait sa grossesse.
2: Sans blague, elle est allée nulle part, elle était pas enceinte.
3: Comment vous pouvez affirmer une chose pareille ?
1: Mais pourquoi tu prends parti pour cette meuf, là ?
2: Parce que je suis allée en tôle, voilà.
3: Mais pas du tout.
1: Mais tu la connais même pas. On est en train de t'expliquer que la meuf est simulée, voilà, c'est tout.
2: Baptiste, laisse, ça sert à rien.

0: Et voici notre place préférée, le cœur du quartier, là où les gens se rencontrent, se donnent des nouvelles. Une vraie vie de village, quoi.
1: Ouais, le bar, il a l'air sympa. Tu se poserais pas boire une bière?
2: Alors, déjà, il est un petit peu trop tôt.
0: Mais tu sais, l'alcool, c'est pas avant 18 ans. Hein.
1: Mais non, sérieux, j'étais pas au courant.
0: Sinon, tu veux que je te montre la résidence où je travaille? Tu verras, c'est très sympa, c'est plein de jeunes.
1: Ouais, peut-être plus tard.
2: Tu vas voir, tu vas être bien ici.
1: Non, ça peut pas être pire qu'avec mes darons. Ils ont carrément vrillé.
0: Non mais dis donc, Martin, t'as vu comment tu parles de tes parents?
1: Et je peux plus d'eux. Ils sont tout le temps sur mon dos.
0: Ils ont peut-être de bonnes raisons, non? Je peux pas dire que tu aies eu un comportement exemplaire ces derniers temps.
1: J'ai juste besoin d'air.
2: Ah bah ça, la liberté avec moi, tu vas en avoir. Mais les responsabilités qui vont avec aussi, évidemment.
1: Ça me va.
2: Ah bah parfait. Alors, si tu commençais par nous faire des courses pour ce soir?
1: Ouais, mais bon, je sais pas où aller.
2: Ah bah justement, c'est une bonne façon de découvrir le quartier, ça.
1: Ok, tu veux que je te prenne quoi?
2: Oh bah, ce que tu veux, hein, ce qui te fait plaisir, je suis pas difficile. Et puis s'il te reste un petit peu de bonnet, bah tu te prends ce qui te fait envie. Pas de la bière, évidemment.
1: Ça marche. Merci, mamie.
2: Non, non, je t'ai dit pas mamie.
1: Merci, mamie Luna.
2: Oh, quelle merde.
0: Ah, tu crois qu'on peut lui faire confiance à ce petit con?
2: Ah oui, bien sûr. L'éducation positive marche nickel.
3: Non, vos conditions sont pas acceptables, madame Sauvert. Vous le savez aussi bien que moi. Je reste à votre disposition. Au revoir.
4: Madame Sauvert des industries cosmétiques aixoises?
3: Elle-même.
4: Tu viens de refuser son offre pour Octalis?
3: Oui, c'est la troisième de la journée.
4: Qu'est-ce que tu fous, Paul? Tu sais ce qu'on risque à rester lié à cette société?
3: Les trois propositions étaient tout à fait indécentes.
4: L'argent n'a aucune importance dans cette affaire.
3: Je sais, tu me l'as déjà dit. Mais mon boulot, c'est de veiller à tes intérêts.
4: Paul, je connais tes réticences.
3: Que je maintiens. Vendre tes parts dans Octalis au moment de sa valorisation, c'est avouer au monde entier que tu savais qu'elles étaient véreuses.
4: C'est encore moi qui décide pour ma société, non?
3: Oui, mais tu me payes pour te conseiller.
4: Non. Pour exécuter mes ordres.
3: Ok. Bah, il faut que je t'appelle patronne, alors, à partir de maintenant. Que je te vois aussi.
4: Excuse-moi. Je peux tout perdre avec cette histoire. Le groupe Kepler, c'est tout ce qui me reste aujourd'hui.
3: Je comprends.
4: Est-ce que tu veux bien rappeler Madame Sauvert et lui dire qu'on accepte son offre?
3: Ok, d'accord. Je vais rédiger un contrat de cession. Ça va aller, t'inquiète pas. Comment tu te sens? Les douleurs se sont calmées?
5: En partie, oui.
6: Yann, assieds-toi. Est-ce qu'Elena Valère est ta fille?
1: Oui. J'allais vous en parler, j'étais sous le choc.
5: Parce que tu le sais depuis quand?
1: Quelques jours.
6: Et pendant toutes ces années, tu ne l'as jamais revue?
1: Non. Non, non, sinon j'aurais pris mes responsabilités.
6: Et sa mère n'a pas cherché à te contacter?
1: Jamais. Chloé a disparu du jour au lendemain, il y a 8 ans.
6: C'est étrange. Et tu n'as pas cherché à la revoir?
1: Si, pendant un temps, au début. Mais elle était tellement instable, j'ai cru qu'elle s'était encore laissée entraîner dans des magouilles. J'ai préféré tourner la page.
5: T'as encore des sentiments pour elle?
1: Non, non. C'est toi que j'aime. Toi seulement.
5: Mais de toute évidence, cette femme est vénale. Si elle a tenté de séduire Yann à nouveau, c'est pour son argent.
1: Si vous saviez comme je m'en veux, ça m'a perturbé de la revoir. À l'époque, j'étais jeune, c'était ma première histoire. Ça m'a brisé le cœur.
5: Ne t'inquiète pas, on a bien compris quelle manipulatrice c'était.
1: Charles, vous pourriez me pardonner?
6: Le plus important, c'est d'être exemplaire. D'autant que je connais la petite.
1: Vraiment?
6: Oui. C'est une fillette adorable. Alors tu vas te conduire comme un homme. Tu vas la reconnaître.
7: Le facteur vient de passer, il y a une lettre recommandée.
8: Merci, Apolline.
7: Je voulais vous demander, vous avez eu le temps de jeter un œil à mes recherches sur le dossier Parietti ?
8: Oui, j'ai eu le temps. C'est parfait. À vrai dire, je suis bluffée par votre esprit de synthèse.
7: Merci beaucoup.
8: Je comprends mieux pourquoi Ulysse Kepler vous tenait en si haute estime.
7: Oh, alors, surtout sachez que je suis sensible à la flatterie, hein, donc n'hésitez pas à continuer.
8: Mais du coup, j'ai des scrupules à vous demander de faire certaines tâches.
7: Mais non, pas du tout, je suis là pour vous assister, dites-moi.
8: Très bien. Alors dans ce cas, j'aurais besoin d'un classement chronologique de ces différents éléments.
7: Pas de soucis, je m'en occupe.
8: Allô ? Oui ? Vous êtes sûr de cette information ? Et vous avez une idée du montant ? Votre source est fiable ? À ce prix-là, elle fait plus que brader. Oui, je vous remercie.
7: Eh bien, on dirait que vous avez appris une bonne nouvelle. C'est à propos du dossier de Martig ?
8: Non. C'est personnel.
7: D'accord. Vous partez ? On devait faire un point sur le dossier Van Lecken ?
8: J'ai une urgence. On verra ça à mon retour ?
7: Entendu.

0: Comment ça se passe avec Martin le Terrible ?
1: Oh bah écoute, plutôt pas mal en fait. Hein. Là je l'ai envoyé faire des courses pour ce soir, histoire de le responsabiliser un petit peu.
2: Plus de 3 heures pour acheter 2 paquets de pâtes, hein. C'est long.
1: Mais parce qu'il en a profité pour aller se balader dans le quartier, voilà. Il est allé sur le vieux port, sans nous prévenir.
0: Ou alors il a pris un billet sur un cargo et ciao les filles.
2: Non, non, arrête, c'est pas drôle. Hein.
0: Non mais tu sais quoi, il prend ses marques, c'est plutôt positif ça, non ?
2: T'as pas ce truc sur ton téléphone, là, pour savoir où il se trouve ?
1: Maman, j'ai décidé de pas le fliquer.
2: Oui, mais enfin, tu réagis comme si c'était pas un gamin à problème.
1: Oh, un gamin, ça va, il a 15 ans.
2: Oui, enfin, qui tire sur ton professeur d'histoire avec un pistolet à billes.
0: Ah ouais, quand même, tu m'as pas raconté ce détail.
1: Oui, enfin, de toute façon, s'il y avait un problème, on le saurait. Hein. Ah. Oui, Idriss, ça va ? Ouais, c'est mon petit-fils. Comment ça, au commissariat ?
3: J'arrive, j'arrive.
2: Qu'est-ce qui se passe ?
1: C'est la merde.
0: Ça va aller, ça va aller.
1: Alors, qu'est-ce qui s'est passé ?
4: Tu m'avais dit que ton petit-fils était agité, mais je pensais pas que c'était à ce point. Louisa, à côté, c'est la petite sirène.
1: Eh ben, vas-y, raconte.
4: Bah, apparemment, il aurait filé 50 balles à 2 SDF pour s'embrouiller devant une vitrine d'un magasin de musique.
1: Mais c'est quoi l'intérêt ?
4: Le patron de la boutique sort pour gérer la bagarre et le gamin en a profité pour chourer une guitare. Tranquille.
1: Oh putain, j'y crois pas.
4: C'est original comme stratégie en tout cas.
1: Mais pourquoi il a une idée pareille ?
4: Bah tu vas pouvoir y demander toi-même. Mais voilà.
1: Tu m'expliques ?
5: Bah quoi ? Je kiffe la musique.
1: Donc toi tu voles une guitare dans un magasin et en provoquant une bagarre en plus ? Oh Martin, tu es sous ma responsabilité. Et puis je te faisais confiance en plus.
5: Ouais, t'aurais peut-être pas dû.
1: Alors tu sais quoi ? Tu vas passer une nuit en cellule, d'accord ? Ça va te faire réfléchir un peu.
4: Ça par contre, malheureusement, ça va pas être possible. Enfin, vu son jeune âge, on peut pas le garder.
5: Non bah désolé, mamie Luna.
1: Tu arrêtes de m'appeler comme ça, d'accord ?
5: Juste, je précise, j'ai pas pu faire les courses pour le dîner du coup.
1: Écoute-moi bien, tu vas arrêter de te foutre de ma gueule, d'accord ? Tu arrêtes, et tu vas bien la fermer. Sinon je te renvoie direct chez tes parents. Ça te fait moins rire, ça, hein ?
6: Maître Bataille ? Je croyais que ma secrétaire vous avait proposé un rendez-vous pour demain.
7: Je vous prie de m'excuser, mais ça pouvait pas attendre.
6: J'imagine que vous venez me parler du dossier que m'avait transmis la semaine dernière ?
7: Oui, celui concernant l'implication de Vanessa Kepler dans la société Octalis.
6: J'en ai pris connaissance. Vous avez fait un travail admirable. L'ensemble est parfaitement documenté, avec des éléments précis et très significatifs.
7: Alors vous allez instruire l'affaire ?
6: Maître, vous savez bien que ce type d'affaire est complexe et nécessite un temps d'investigation très long.
7: Raison de plus pour lancer la procédure ?
6: Bon, ça c'est à moi d'en juger. J'ai d'autres cas urgents en cours.
7: Sauf que la situation a changé.
6: Je vous écoute.
7: Vanessa Kepler vend ses parts. Elle les brade même.
6: Juste au moment où elle monte au capital.
7: Nous avons affaire à un magnifique délit d'initié, madame la juge.
6: Vous avez des preuves de ce que vous avancez ?
7: Concrètement, non. Mais je réponds de ma source.
6: En gros, vous me demandez de vous croire sur parole.
7: Si vous voulez éviter un crime en col blanc, c'est maintenant qu'il faut agir. La proposition de vente est sur le point d'être signée.
6: Entendu. Je transmets le dossier au parquet national financier.
7: Je vous remercie pour votre confiance.
8: J'ai hésité à contacter directement la police, mais c'est toujours délicat. Je ne voulais pas accuser sans preuve.
9: Vous avez eu raison de nous appeler. Cette bague fait partie de la collection personnelle de mon oncle. Je m'en veux de ne pas avoir remarqué sa disparition.
8: Vous pensez qu'il a pu l'offrir à quelqu'un ?
9: Impossible. Il y tient beaucoup trop.
8: Il aurait été victime d'un cambriolage alors ?
9: Mais non, même pas. C'est ce que je ne comprends pas.
8: En tout cas, la personne qui est venue me voir n'y connaissait rien et semblait mal à l'aise.
9: C'est une femme ?
8: Non, un jeune homme. Et il a osé m'affirmer qu'il s'agissait d'un cadeau.
9: Vous avez pris son nom ?
8: Mieux que ça.

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8: 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Elle a consulté de nombreux docteurs et a subi opération après opération, mais son dos continuait à la déranger au quotidien. Et finalement, elle nous a quittés et a gâché quelques-unes de ses meilleures années à cause de la douleur. 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
1: Comment ça fonctionne? Ces zones sont reliées?
0: Heather, suivez-moi, je vous prie, je vais me servir du squelette pour vous montrer. Vous voyez nettement ici que le nerf transperce les muscles. Normalement, ça ne pose aucun souci. Mais que se passe-t-il lorsque le muscle de votre nuque est tendu à cause du stress, du travail ou de toute activité quotidienne? Et quand ça nous arrive, le muscle se raidit. Il finit par irriter le nerf et vous risquez de ressentir des tensions dans la nuque qui vont jusqu'à la tête. Quand les muscles de la nuque sont tendus, vous risquez même de ressentir des tensions dans les bras.
1: Ah, je comprends mieux, Dr. Ho. 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
0: 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Dites-moi quand vous commencez à sentir la stimulation dans le bas de votre nuque. Ça commence.
1: Je sens, mais c'est léger, c'est pas assez. J'en voudrais un peu plus.
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0: 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Vous aurez droit au meilleur des massages de nuque pendant que vous vous endormez.
1: Michael, je pense que ça ne fait même pas deux minutes. 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Je n'en reviens vraiment pas. 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
4: 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La plus flagrante est quand je me réveille. 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
1: Prêt ?
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0: Avant de commencer, sachez que ces électrodes doivent être en contact avec votre peau. 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C'est ce qu'on appelle un appareil TENS et EMS. 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Vous n'avez qu'à fermer les yeux et respirer profondément. 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

0: te jure que si. Mais t'avais dit que tu m'aiderais à repeindre le studio ce week-end. Jenny, souviens-toi, pizza, thé et peinture, c'était prévu depuis des semaines.
1: Oh, moi volontaire pour repeindre ton studio photo.
0: T'as pas des esclaves qui peuvent faire ça pour toi?
1: Si, si, j'en ai, absolument, mais t'es 100 fois plus douée qu'eux.
0: N'essaie pas de me flatter pour que je revienne bosser dans la publicité. J'en ai carrément eu assez. Gérer des clients qui ne savent pas ce qu'ils veulent, supporter les cadres qui croient tout savoir, non merci. Aïe, tu me fais mal, Fritz!
2: Qu'est-ce qu'il y a?
0: C'est mon chat. Il vient de me griffer la cuisse. Elle est profonde en plus, la griffure. Fais gaffe, tu devrais peut-être aller consulter. Les chats sont porteurs de bactéries qui peuvent causer une cellulite infectieuse qui peut entraîner un choc septique et la mort.
1: Merci de me rassurer.
0: C'est sympa.
2: Je prends pas de gants, on se connaît.
1: Oh, j'ai une de ces faims. Ça se garde longtemps au frais, les trucs chinois?
0: Oh, bah ça dépend de la dose de glutamate monosodique qu'il y a dedans.

0: De déguster le pepperoni.
1: Merci du rappel. Oh, c'est dégueu.
2: Bon, ça ferait ni chaud ni froid si t'étais végane comme moi.
3: Bon, Jenny, à part ça, je peux compter sur toi pour la peinture.
2: Bon, d'accord. À quelle heure t'as besoin de moi demain?
1: À 9h.
2: Tu veux dire 19h, là, t'as loupé une syllabe.
1: Jenny, 9h.
2: Ok, d'accord, mais je veux boire que du thé végane alors.
1: Du thé végane, non, ça existe vraiment, ça.
3: Je ne bois que du thé biologique, 100% éthique. Alors tu fais pas ta radine, hein, c'est pour ta copine. Tu dépenses dans les
2: 6-7 dollars, c'est un minimum.
3: Amanda?
4: Attends.
2: Amanda?

0: Fritz. Jenny, j'ai psychoté. C'était seulement le chat. Amanda?
1: Non!
0: Amanda! Qu'est-ce qui se passe? S'il vous plaît, réponds-moi!
1: Jenny! Au secours!
0: Amanda, qu'est-ce qui se passe? Parle-moi!

0: Tout va bien. C'est fini, c'est terminé. On est là, tout va bien. Ne risquez plus rien. C'est fini, il n'y a plus personne. Vous êtes en sécurité. On est là, tout va bien. C'est fini.
1: Capitaine de Garmo a demandé à ce qu'on lui transmette tout le rapport.
2: On n'empêchera pas de voir mon ami. Et laissez-moi passer.
3: Mademoiselle. Absolument.
2: Oh, merci.
4: Merci.
2: Est-ce que ça va?
4: Ça va. Je vais bien.
2: Oh, ma pauvre, t'es pas blessée, au moins t'as rien?
4: Non.
2: J'ai appelé la police dès que ça a coupé. Oh, t'imagines même pas comment j'étais morte de trouille. Je suis tellement soulagée.
4: J'ai seulement quelques bleus. Je m'en remettrai. Merci de les avoir prévenus. Je sais pas ce qui aurait pu se passer.
2: Oh, t'as dû être terrorisée. Heureusement, t'es encore jolie.
0: Veuillez m'excuser. Mademoiselle?
4: Oui, lieutenant.
0: Bonsoir. Vous vous sentez mieux?
4: Ça peut aller.
0: Pardon. Je sais bien que c'est pas le moment idéal, mais vous permettez que je vous pose quelques questions?
4: Oui, oui, allez-y, je comprends.
0: Très bien, merci. Vous vous êtes rendu compte à quel moment qu'un intrus était dans la maison?
4: Eh bien, j'étais au téléphone avec Jenny. Et j'ai entendu un bruit, alors je suis allée voir d'où ça venait. Il est sorti de nulle part et après, il s'est jeté sur moi.
0: Vous avez reconnu l'agresseur? Vous avez vu son visage?
4: Non, non, non, il portait une cagoule. Je veux dire, j'ai bien essayé de la lui enlever, mais... Il était plus fort, évidemment, et il voulait clairement pas que je voie son visage.
0: Est-ce que... il ressemblait à une connaissance, physiquement?
4: Vous savez, j'étais tellement paniquée que la seule chose un peu précise dont je me souvienne, c'est qu'il était habillé tout en noir.
5: Dawson, à quoi tu joues, là? Tu sais parfaitement que le règlement impose qu'une victime femme soit interrogée exclusivement par un agent femme.
0: Lieutenant, je connais le règlement. J'essayais de gagner du temps.
5: Je gère.
0: Navré, mademoiselle Reynolds.
4: C'est Amanda.
0: Vous êtes en sécurité maintenant, Amanda. Tout va bien.
6: Je comprends mieux votre règlement tout à coup.
5: On est d'accord.
4: Je comprends pas.
6: Oh ! Tu plaisantes ?
5: Qu'est-ce qu'il y a ? Amanda ?
4: Bonsoir.
5: Je suis le lieutenant Valencia. Il y a eu toute une série de cambriolages et d'effractions à Los Feliz dernièrement.

0: Malheureusement, tout le monde n'a pas eu autant de chance que vous.
1: De la chance? Une seconde, ce gars-là a agressé d'autres personnes?
0: En fait, on dénombre 6 cas d'effraction dans les 2 derniers mois commis à moins de 2 km de votre adresse.
1: 6? Quoi? Et personne n'en a parlé aux infos? J'en reviens pas. Et moi qui croyais le quartier sûr... Non mais attends, je suis tellement naïve.
2: Tu m'étonnes.
0: Amanda, pourquoi ne pas rester avec quelqu'un pendant les 2 jours qui viennent? On reparlera de tout ça plus tard, quand vous aurez retrouvé vos esprits.

Ça va aller. Ok, viens dormir chez moi. D'accord. Je vais te préparer un sac. Ça marche.

0: Lieutenant Valencia.
1: Bonjour, lieutenant. Ici Amanda Reynolds. J'espère que mon appel n'est pas trop matinal.
0: Non, qu'est-ce que je peux faire pour vous?
1: Eh bien, en fait, je me demandais si vous aviez de nouveaux éléments.
0: Non, non, pas encore.
1: Ah, d'accord. Et sinon, quand est-ce que je peux envisager de rentrer chez moi?
0: Vous pouvez rentrer quand vous voulez, mais je vous invite à vous montrer particulièrement vigilante. Avez-vous une arme?
1: Une arme? Non, j'ai même jamais tiré un coup de feu, pour tout vous dire.
0: Dans votre cas, c'est vraiment le moment d'apprendre. Il faut pouvoir faire face à votre agresseur. Si jamais vous remarquez une intrusion dans votre maison, je vous demande de rester dans votre chambre avec votre pistolet dans une main et votre téléphone dans l'autre. Et s'il entre, vous pourrez vous défendre.
1: Mais est-ce que j'ai le droit de faire ça?
0: De vous à moi, vous avez le droit de tirer sur quiconque pénètre de force chez vous. Vous savez pourquoi je suis entrée dans la police?
1: Non. Pourquoi?
0: J'ai intégré la police pour protéger des femmes qui se font agresser comme vous. Et malheureusement, il y a une telle criminalité de nos jours que j'ai du mal à assurer ma propre protection. Quant aux services de police, ils n'ont pas les ressources pour couvrir le quartier comme il le faudrait.
1: Waouh. Eh bien, merci à vous. Pour les conseils, lieutenant, et aussi pour votre franchise, j'apprécie sincèrement.
0: Écoutez-moi bien. Je vous garantis que je vais passer l'intégralité de mes heures à chercher votre agresseur. Et je vous donne ma parole qu'à la minute où je le retrouverai, je vous tiendrai au courant. D'accord?
1: D'accord. Merci.
0: Soyez prudente, Amanda.
2: Qu'est-ce qu'il y a?
1: J'étais au téléphone avec le lieutenant Valencia. Je suis vraiment pas rassurée, Jenny. Elle vient de m'ouvrir les yeux sur tout un tas de choses.
2: D'accord. Et comme quoi, par exemple? Parce que là, tu m'inquiètes un peu.
1: Jenny, je veux plus avoir peur. Encore moins dans ma propre maison. Je veux prendre les choses en main cette fois.
2: Ok, on sent quoi?
1: J'ai une idée.
2: Oh là là, tu m'inquiètes.
1: Allez, debout. On va quelque part, toutes les deux.
2: Quelque part?
1: C'est parti.
2: J'ose pas imaginer où tu m'emmènes. Tu peux prendre un thé vegan avant?
1: Non, mais un café, oui.
2: Ah, j'ai le droit à un café? Ouais, pourquoi pas, ça me tiendra éveillée. Hein.
1: Un café, ça...

0: Parfait.
1: T'avais déjà essayé avant?
2: Non.
1: Eh ben, t'as atteint le gain en plein entre les deux yeux, en tout cas.
0: Vous avez envie d'acheter ce modèle?
2: Non. J'y tiens pas vraiment, mais... je me sens pas en sécurité chez moi après ce qui s'est passé.
1: Pour info, j'avoue que moi aussi j'ai la trouille maintenant.
0: Aujourd'hui, tous les criminels ont une arme, alors... autant en avoir une également.
2: Celle-là.
1: Et des balles.
0: C'est clair que sans munitions, ça sert pas à grand-chose. Je prépare les papiers.

pas de réseau en plus, la totale.

0: Amanda ?
1: Bon sang, Liam, la peur que j'ai eue.
0: Pardon, ça va ? Jenny m'a expliqué ce qui t'était arrivé.
1: Écoute, rentrons. J'aime pas trop rester dehors.
0: T'es vraiment à cran, on dirait.
1: J'aimerais bien t'y voir si tu t'étais fait agresser dans ta propre maison. Viens.
0: Ouais, je te demande pardon. Amanda, t'étais pas obligée de venir. C'est pas un peu rapide de reprendre le boulot après un tel choc ?
1: Et qu'est-ce que tu veux que je fasse, Liam ? Il sait où j'habite, je m'y sens pas en sécurité. Et puis il nous reste tellement de boulot à faire sur la campagne Carlson.
0: Mais t'as l'air épuisée.
1: Je te le confirme.
0: Comment t'espères bosser dans cet état ? On peut aller chez moi si tu préfères.
1: Chez toi ? C'est facile pour toi, t'es capable de te défendre tout seul. Je fais comment si jamais un type de ton gabarit s'en prend à moi ? Ou plus costaud, comment tu veux que je résiste ?
0: Ouais, c'est clair, je comprends.
1: Non, tu comprends pas. C'est ça le truc. Aucun homme n'est capable de réellement se projeter dans la peau d'une femme. Aucun homme n'est capable de comprendre ce qu'une femme traverse tous les jours.
0: C'est
1: Tiens,
0: vrai.
1: Par exemple, tu sais pas ce que c'est que de rejoindre ta voiture la nuit, la boule au ventre.
0: Non, pas vraiment. J'y avais jamais pensé pour être franc.
1: Évidemment. Bon, essayons de nous concentrer sur la campagne Carlson et avec un peu de chance, il reviendra pas.
0: Je suis vraiment navré. Je le suis sincèrement. Et si je le croisais, je massacrerais ce salopard.
1: Ouais. Mais moi, je peux pas faire ça. Alors, reste à espérer que la police l'arrêtera.
0: Ils vont le faire.
1: Allez, au travail.
0: Ouais, pour la campagne, écoute,
1: Est-ce qu'on attendait des clients aujourd'hui ?
0: Non, c'est sûrement un vendeur qui fait du porte-à-porte. Je m'en occupe.
2: Bonjour. Lieutenant Dawson, est-ce qu'Amanda est là ?
0: Oui, entrez.
2: Merci bien.
0: C'est la police, le lieutenant Dawson qui te demande.
2: Bonjour Amanda, comment allez-vous ?
1: Bonjour lieutenant. Disons que j'ai connu des jours meilleurs. Soyez le bienvenu.
2: Eh ben, vous avez un bel espace ici.
0: Ouais.
1: Et sinon, l'enquête avance ?
2: Je veux surtout pas abuser de votre temps, là, mais j'ai du nouveau, effectivement.
1: Vous êtes sur une piste ?
2: En revanche, désolé, c'est pas une bonne nouvelle. C'est mon équipière, le lieutenant Valencia.
1: Oui ?
2: On l'a retrouvée morte.
1: Quoi ? Attendez, là, non, c'est impossible, je l'ai appelée ce matin à son bureau.
2: Ouais, on le sait. Vous êtes la dernière à qui elle a parlé au téléphone. De quoi avez-vous parlé ?
1: Eh bien, on a parlé...

0: Excusez-moi.
1: Ouais. Non, c'est tout à fait faux. C'est au contraire très douloureux. Mais malheureusement, mon équipière avait quelques soucis qu'elle n'a visiblement pas surmontés.
2: C'est horrible.
3: Toutes mes condoléances, lieutenant, mais vous êtes venu pour informer Amanda de la mort de votre équipière, c'est... C'est assez bizarre.
1: Non. C'est pas pour ça. Amanda, j'ai eu l'occasion d'échanger avec mon capitaine, et elle a donné son accord pour poster un agent devant chez vous nuit et jour. Alors vous pouvez rentrer chez vous quand vous le voulez.
2: Enfin, ça c'est un vrai soulagement, merci à vous.
3: Tu vas pouvoir te reposer.
2: Oui.
3: On planche sur une très grosse campagne qu'on essaie de décrocher, alors ça lui fera du bien.
1: Ah, je vois. Et dans la vie, vous êtes en couple ?
2: Non.
3: Oui. Quoi ? Qu'est-ce que tu...
2: Non ! Liam !
3: C'est...
2: Non. Enfin, on sortait ensemble et on est seulement associés et bons amis maintenant.
3: Oui, si tu veux.
1: D'accord. C'était juste pour information. Ok, eh bien, je vous laisse à votre travail, mais surtout, au moindre problème, vous m'appelez.
2: Promis.
1: Très bien. Au revoir.
2: Dites, lieutenant. Ce sera vous, l'agent qui surveillera ma maison ?
1: Oui, c'est moi qui fais la nuit, normalement.

0: serait pas Dawson ?
1: Si, c'est lui.
0: Eh ben, tu lui as tapé dans l'œil.
1: Quoi ? Non !
0: Attends, tu crois ? Non, mais je te jure, non, mais t'es vraiment aveugle, hein ? Il est pas mal, le genre sexy, légèrement dur à cuire. Mm-hmm. Je parie que c'est une bête au plumard.
1: Oh, non, mais Jenny, attends, non, mais ça va pas dire ça.
2: Oh. T'as mis ton réveil ?
1: Oui.
2: Jenny.
1: Quoi ?
2: Merci d'être là. T'es ma meilleure amie.
0: Si j'étais vraiment ta meilleure amie, je t'abandonnerais pas.
2: Je t'aurais obligée à partir de toute façon. Il est pas question que tu manques cet entretien. Alors à mon réveil demain, ton popotin a intérêt à être dans l'avion.
0: Il y sera.
2: Du café. Ça vient, Fritz, tes croquettes arrivent. Oh. Oh, c'est pas vrai. Non, j'ai oublié d'en acheter. Ça va ? Vous m'avez fait peur.
3: Excusez-moi.
2: Non, c'est rien.
3: Je suis allé prendre un café. Il y en a un pour vous également.
2: Ah, ça, c'est une bonne idée. Merci. Venez. Vous devez être épuisé, non ? Vous feriez pas mieux de rentrer dormir ?
3: Ah, ça se fera, pas de soucis. Non, je voulais faire le point avant. Bien reposé ?
2: C'est loin d'être évident, quand on dort seulement d'un œil.
3: Ouais, évidemment. Écoutez, Amanda, j'ai conscience que c'est pas facile à digérer, forcément. Mais soyez sûr d'une chose, je ne laisserai personne s'en prendre à vous. On arrêtera votre agresseur, je vous le promets.
2: Merci.
3: Allez. Finissez de vous préparer, je vous emmène au studio.
2: Oh non, non, non, c'est gentil, mais c'est pas la peine.
3: Non, non, ça me va. C'est sur ma route, de toute façon.
2: C'est bien sûr, ça ?
3: Certain.
2: Ok. J'en ai pas pour longtemps. Au fait, lieutenant ?
3: Oui ?
2: Pourquoi tenez-vous tant que ça à attraper l'agresseur ? J'imagine que les affaires ne manquent pas dans votre service. Pourquoi vous focalisez sur celle-là ?
3: C'est personnel.
2: Personnel ?
3: En fait, mon père est parti quand j'avais 12 ans. Ma mère et moi, on vivait seuls.

0: Une nuit, un rôdeur a pénétré chez nous et a agressé ma mère.
1: Vous vous êtes interposé pour la protéger ?
0: Non, j'étais caché dans le placard, recroquevillé, incapable de bouger. J'étais paralysé. Depuis cette nuit-là, je me suis juré de faire tomber les agresseurs des femmes.
1: Est-ce que votre mère s'en est tirée ?
0: Elle a bien essayé de courir jusqu'à son revolver, mais...
1: Oui, vous n'êtes pas obligé de me parler de cette histoire.
0: Non, non, vous en faites pas, c'est rien. Mais... Enfin bon, j'espère que ça explique tout un peu mieux.
1: Oh, oui, absolument. Maintenant, tout ça est très clair.
0: Bon, allez, habillez-vous, je vous emmène.
1: J'y vais.

0: Voilà, c'est parti.
1: Ouais, on y va.
0: J'allais oublier. L'intrus a forcé ma serrure.
1: Oh, du moment qu'un flic est de faction, personne s'amusera à entrer.
0: Vous êtes sûr, je laisse ouvert?
1: Ouais, complètement. Mais si ça vous embête, je peux la faire réparer.
0: Oh, c'est vrai?
1: Si ça peut vous rassurer, je le ferai.
0: Oh, si seulement tous les flics étaient comme vous.

0: Oh non, non, non, non, j'y crois pas une seule seconde.
1: Et pourtant, c'est vrai, j'étais un parfait geek quand j'étais ado.
0: Comme quoi, ils peuvent aussi avoir du charme, les geeks.
1: Voilà, il va prendre le relais. Bien, vous avez mon numéro.
0: Oui, mais je m'en servirai pas. Il faut dormir, lieutenant.
1: Eh, hey, vous protéger et appréhender ce gars-là est plus important que mon sommeil.
0: Si vous le dites.
2: Vous passez pas mal de temps ensemble, ces nouvelles techniques de police?
0: Ça veut dire quoi exactement?
2: Qu'à l'évidence, il assure plus seulement ta protection. Ce type veut te mettre dans son lit.
0: Non mais sérieux, tu veux bien arrêter ça?
2: Arrêter quoi? Ok, t'as gagné. Oui, je suis peut-être un peu jaloux, mais qu'est-ce qu'il y a de mal à ça?
0: On sort plus ensemble, ok?
2: Non.
0: Au fait, tu veux bien me dire pourquoi t'as installé tout ce matériel?
2: Pour nous préparer.
0: À quoi?
2: On l'a. Le contrat Carlson.
0: Quoi? Oh,
2: c'est dans la poche.
0: Liam, mais qu'est-ce que t'attendais pour me le dire?
2: Je te le dis, là. Elle m'a envoyé un mail ce matin. Et donc, au final, elle adore ton concept de prise de vue et elle trouve ça cool et rétro et pas ridicule et hors de prix, comme je le disais.
0: Ah, j'en étais sûre. Oh, c'est carrément génial. C'est notre plus gros contrat jusqu'à présent.
2: Je sais, elle veut des maquettes pour lundi.
0: Oh, lundi, ça va être chaud. Mettons-nous au boulot.
2: Tu pourrais demander l'aide de James. Peut-être qu'il est encore sur le parking à t'attendre.
0: Ah, ah, ah, je suis mort de rire.
3: Moi, ça me fait rire.
0: Drôle de comportement de la part de quelqu'un qui essaie de regagner son ex.
2: Qu'est-ce que tu dis?
0: Rien. Eh, est-ce qu'on a toujours les photos de la séance du mois dernier que j'adorais?
2: Elles sont sur le bureau.
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5: Dis donc, il y avait des ouvriers qui étaient censés venir chez toi aujourd'hui ?
6: Non.
5: Bouge pas, je vais voir. Bonjour.
7: Tu me fais ça bien, hein. Je compte sur toi.
6: Lieutenant, comment ça va ?
7: Eh, longue journée, hein ?
6: Oui.
7: Je te remercie, Franck.
8: De rien.
7: T'es le meilleur.
6: Et vous, vous faites quoi ?
7: Je vous avais dit que je m'occuperais de la serrure et Franck me devait un service. J'ai bien fait, j'espère.
6: Oh, oui, oui, bien sûr. Je pensais pas que vous le feriez vraiment. Merci beaucoup.
7: J'ai aussi fait installer un système d'alarme. Quelqu'un ouvre une porte ou une fenêtre dans la maison.
6: Quoi ?
7: L'alarme se déclenche. Et la police est envoyée sur place dans les 60 secondes.
6: Mais ça a dû vous coûter une fortune.
7: Franck m'était redevable, oubliez. Il n'y aura personne qui rentrera dans votre maison sans que vous le sachiez.
6: D'accord.
7: Maintenant, si ça vous gêne, aucun problème. Je la fais désinstaller.
6: Non, c'est génial. C'est moi qui suis... Non, c'est super, merci.
7: Voilà vos clés. Vous ne craignez plus rien maintenant. Avec tout cet équipement, plus un flic dehors, il n'y a plus de soucis à avoir, ok ?
6: Merci à vous. Je veux dire, tout ce que vous avez fait, c'est vraiment...
7: Laissez tomber, c'est rien. Allez, dormez sur vos deux oreilles et s'il vous plaît, appelez-moi s'il y a un souci.
6: Je le ferai, c'est promis.
7: Très bien.
6: Encore merci, lieutenant.
9: Amanda... Un type s'introduit chez toi alors que t'as absolument rien demandé et ça te choque pas ?
6: C'est un flic, Liam. Il devrait pas avoir accès à ma maison.
9: Tu lui avais donné l'autorisation ?
6: Oui, en quelque sorte.
9: En quelque sorte.
6: S'il te plaît, tu t'inquiètes pour rien du tout. J'ai des nouvelles serrures et un système d'alarme. C'est formidable.
9: C'est formidable ? Un flic s'introduit chez toi et installe un système d'alarme de son choix sur ses fonds propres ?
6: Il ne s'est pas introduit chez moi. La serrure avait été forcée et il a dit que cet ouvrier-là, Franck, lui était redevable d'un service. C'est surtout gentil de sa part. Il doit s'en faire pour moi.
9: Peut-être un peu trop, en effet.
6: Liam, il faut que t'arrêtes avec ça.
9: Que j'arrête quoi ?
6: Tu sais bien.
9: D'accord. Je vais me coucher. On se revoit demain au studio ? Allez.
6: Ça marche. Bonne nuit.
9: Dors bien.
6: Ouais, toi aussi.

0: Louise !
1: Merde. Qu'est-ce que tu veux, Dawson ?
0: Viens là, approche. Tu sais ce que je veux.
1: J'ai aucune idée de quoi tu
0: parles. Je joue pas au plus fin avec moi, je suis pas d'humeur.
1: Sérieux, je te dis que je sais carrément pas de quoi tu parles.
0: T'as cambriolé deux baraques à Los Feliz, je sais que c'est
1: qu'est-ce
0: toi.
1: Qu'est-ce que tu dis?
0: C'est pas toi, ça?
1: Tu rigoles quoi? C'est une plaisanterie.
0: Ah, c'est comme ça, alors. Je sais pas à quoi tu joues, mon pote, ok? Mais t'arrêtes, tu piges, et t'arrêtes maintenant.
1: Tu crois que tu vas pouvoir me coffrer avec une photo pas nette? On sait l'un comme l'autre que je serai libéré avant minuit.
0: T'as raison. T'as raison. Exact.
1: Un peu que j'ai raison.
0: Ouais, non, je vais pas t'arrêter.
1: C'est cool.
0: Je vais plutôt... la jouer juge et partie.
1: C'est quoi au juste ton problème?
0: Ouais, monsieur le premier juré? Oh oui, monsieur le juge, nous avons décidé d'un verdict.
1: À qui est-ce que tu causes?
0: Comment déclarez-vous l'accusé? Nous déclarons...

0: On l'accusait coupable.
1: Non, cool. Non.
0: J'avais le droit de garder le silence. Tout ce que vous direz pourrait être retenu contre vous devant un tribunal.
1: Dawson, t'es complètement cinglé.
0: Eh ben quoi, on peut plus rigoler maintenant? Vous avez le droit à un avocat. Si vous n'en avez pas les moyens, un vous sera commis d'office. Est-ce que vous avez compris vos droits, monsieur?
1: Et tu sais bien que t'as aucune chance de me coffrer.
2: On a bien décroché le contrat, mais on sait toujours pas où faire le shooting photo, et alors...
3: Ouais, blablabla, dis-moi surtout l'essentiel. Qu'est-ce que ça fait de travailler avec ton ex tout en tombant amoureuse du lieutenant qui enquête sur ton affaire?
2: Non mais ça t'arrive de penser à autre chose qu'à ma vie amoureuse.
3: Bah, il vaut mieux pas, non? La mienne est trop déprimante.
2: Écoute, Jenny, Liam et moi, on est associés. Mmh. Et on s'en tient là, d'accord? Mmh. Et quant au lieutenant Dawson, eh ben... il s'occupe de mon affaire.
3: Il s'occupe de ton affaire.
2: Oh, je rêve, il s'occupe de mon affaire. T'as l'esprit trop mal placé.
3: Ok, mais tu trouves pas ça légèrement bizarre qu'il ait forcé ta porte pour faire installer tout un système d'alarme? Non, parce que ces trucs-là, ils sont pas donnés. Je le sais, j'ai dû en installer un pour mon assurance habitation. Ça comprend une caméra, une sirène, des capteurs, et là, on dirait vraiment que je suis en train de faire une pub pour des compagnies d'assurance.
2: Il fait juste ça pour assurer ma sécurité.
3: Il est quand même super attentionné.
2: Ouais. Attends.
3: Oh, c'est qui?
2: Allô? Lieutenant Dawson? Quoi? Non, pourquoi? Vous en êtes sûr? D'accord. Non, oui, d'accord, très bien. D'accord, à très bientôt. Au revoir.
3: Qu'est-ce qui se passe?
2: Le type qui m'a agressé, ça y est, ils l'ont chopé. Il est en cellule. J'ai les mains qui tremblent.
3: T'inquiète pas, ça va aller.
2: Il faut trouver une solution.
4: On va en trouver une.
2: Il faut qu'on donne cette fête ce week-end et toutes les salles sont évidemment déjà réservées. Et je te parle pas de notre connexion internet qui rame grave.
4: Ton idée de fête est trop compliquée. Je crois que dans l'urgence, il faut surtout se concentrer sur la présentation.
2: Attends.
4: J'attends, pas de soucis. Qu'est-ce qu'il y a?
2: Ici? On devrait donner la fête ici.
4: Ici?
2: Oui, le studio est l'endroit parfait pour recevoir des invités et on pourra montrer nos travaux.
4: Mais on n'a pas besoin de montrer nos travaux.
2: Là, t'as tort. On peut pas se permettre de perdre la campagne Carlson. Cette fête cimentera notre relation avec le client. Jenny, t'as réussi à te libérer, je te remercie.
3: Attends, tu plaisantes, c'est normal.
2: Bah oui, tout à fait.
3: Qui sont tous ces gens?
2: Surtout des amis, de la famille. Oh, et Madame Carlson, pile devant. Ça va?
5: Superbe soirée.
2: Merci, amusez-vous bien.
5: Je compte bien.
2: Et des invités surprises également.
3: Ah, voilà qui explique pourquoi tu as ce point éblouissante.
5: J'ai adoré, c'est ça.
2: Attends, il a mené l'enquête d'une main de fer. Difficile de faire moins.
3: Ouais, tu m'étonnes.
2: À toutes.
5: Venez que je vous présente.
2: C'est génial, vous êtes venus.
0: Très chouette boulot, la déco.
2: Vous trouvez?
0: Ben oui, bien sûr. Je suis pas trop en retard, j'espère.
2: Non, c'est l'heure idéale.
0: Alors, toutes mes félicitations.
2: Merci, fallait pas vraiment.
0: Ah, on a quelque chose à fêter, je crois.
2: Oh, un premier cru. Mais je vous le répète, il fallait pas, vraiment pas.
6: Lieutenant, vous tombez bien. On va pouvoir vous voir à l'œuvre.
0: Là, faut m'excuser, Liam, mais je suis pas trop sûr de comprendre.
6: C'est votre boulot de protéger et de servir les honnêtes gens. Faut en profiter, il y a un max de gens à servir. Pas vrai?
0: Vous insinuez que ce serait mon boulot de vous servir, Liam?
6: Ça fait pas partie du serment des policiers.
2: Ça va. T'as déjà un petit peu trop consommé. Va donc te donner en spectacle ailleurs. Merci, Liam. Oui, Sue est jaloux, c'est la parfaite combinaison.
0: Mais de quoi serait-il jaloux?
2: Eh bien, il est jaloux de ma façon de vous regarder.
0: Et vous me regardez comment?
2: Je vous regarde comme je regarderais quelqu'un que j'aimerais connaître un peu mieux.
0: On pourrait discuter une seconde, à l'écart?
2: Oui. Allons-y.

0: Ok.
1: Il y en a que pour quelques minutes. D'accord?
0: Aucun problème. Venez, suivez-moi. Bonsoir.
2: Amanda.
0: On va s'isoler ici, ça va?
1: Oui, parfait.
0: Ok. Alors, j'écoute, lieutenant.
1: Je veux pas vous accaparer trop longtemps, mais je tenais à... Je tenais vraiment à vous dire que je vous trouve formidable, Amanda. J'ai jamais rencontré une femme comme vous et... Je voudrais pouvoir connaître tout de vous. Et j'ai vraiment hâte de faire mieux connaissance.
0: Eh bien, c'est aussi mon sentiment. Je sais pas ce que j'aurais fait ce soir-là. Si vous n'aviez pas finalement débarqué. Vous m'avez sauvé la vie. Bon, il faut que je retourne au boulot.
1: Bien sûr.
0: Allez, à tout à l'heure.
1: Très bien.
3: On a hâte de vous voir à l'œuvre sur notre campagne. Non, parce qu'on a vu 12 projets identiques venant pourtant de 12 studios différents, jusqu'à ce qu'on tombe sur le vôtre. Ça a été un coup de cœur instantané. C'était vraiment tellement unique.
4: Merci, ça fait du bien d'entendre ça.
5: C'est normal, Amanda est un génie.
2: Et moi alors?
5: Oh, c'est pas vrai. Fais pas ton jaloux, toi.
2: Quoi? C'est si évident que ça. Eh oui.
5: Quelque chose à boire, peut-être?
3: Volontiers, une sangria.
5: Bien sûr.
3: Double dose de brandy et pas de fraises. Je suis très allergique aux fraises.
5: C'est noté. Rien pour vous?
1: Non,
5: rien.
1: C'est bon.
5: Merci, Jenny. Je t'en prie. Vous êtes bien silencieux ce soir.
1: J'écoute les autres.
5: Mieux vaut en faire moins, des fois.
4: Oh, et raconte la séance photo avec les cochons d'Inde.
0: Non,
4: c'est
0: une cliente nous appelle pour photographier ses cochons d'Inde et à la fin de la séance, il y en a un qui manque. Monsieur Bubblegum, tu te souviens? Alors Liam et moi, on se met en quatre et on le cherche partout. Pas moyen de trouver la bestiole.
3: C'est sûr, il n'y a pas de fraises. Hein?
5: Aucun fruit rouge, c'est certain.
3: Ok, pardon, reprenez.
0: Je finis quand même par rentrer chez moi et, bien évidemment, Monsieur Bubblegum dort profondément au fond d'une de mes housses. On retourne chez la cliente et là, tout le quartier est en mode battu, avec lampe torche, à la recherche du cochon d'Inde porté disparu. C'était absolument délirant.
4: Légèrement disproportionné, en effet.
0: Tout le voisinage était en alerte.
5: Est-ce que ça va? Est-ce que... Oh, bon sang!
4: Ça va pas?
0: Jenny, il n'y avait pas de fraises, t'es sûre?
5: Mais oui, je suis sûre!
0: Qu'est-ce qu'elle a?
4: Elle fait une crise!
0: Jenny, okay, appelle les secours.
4: Allongez-vous, allongez-vous. Liam, hey, Liam, écoutez-moi. Dans ma voiture, sous le siège passager, il y a une seringue d'épinéphrine dans un kit de secours. Foncez.
0: Respirez.
6: Je suis allergique. Injection d'épinéphrine. Temps de route estimé à 7 minutes.
0: J'arrive pas à croire ce qu'a pu se passer. Le but de cette fête était d'impressionner Madame Carlson et son équipe. Au lieu de ça, on l'a presque tuée.
4: Et Carlson lui a dit au moins 5 fois pour son intolérance. Comment Jenny a-t-elle pu se tromper?
0: Je comprends pas. Ce qui m'énerve encore plus, c'est qu'elle aurait pu juste reconnaître ses torts et présenter ses excuses, au lieu de disparaître sans rien dire.
4: Même pas un SMS?
0: Je veux pas lui parler, de toute façon.

0: Merci de me recevoir. J'apprécie sincèrement, lieutenant. Capitaine, désolé. Je suis sûre que vous êtes extrêmement occupé. Alors vraiment, merci.
1: Essayons d'aller droit au but, si vous le voulez bien. On gagnera toutes les deux du temps. Alors, qu'est-ce qui vous amène ?
0: Je crois que l'un de vos lieutenants abuse de son pouvoir.
1: C'est grave comme accusation.
0: Je sais, oui, je le ferai pas à la légère.
1: Et le lieutenant en question s'appelle ?
0: James Dawson.
1: Et qu'est-ce que James Dawson a fait exactement ?
0: Il a mené une enquête suite à l'agression de mon amie Amanda Reynolds.
1: Cette affaire est classée ?
0: Oui, mais ce qui l'empêche pas de la voir encore très souvent.
1: Très souvent, c'est-à-dire ?
0: Bah, pas plus tard qu'hier soir, il était à une fête qu'elle a organisée.
1: Est-ce qu'on l'avait invité ?
0: Oui, mais quand même, je trouve ça un peu étrange de continuer à la voir si fréquemment alors que l'affaire a été résolue.
1: Allons bon, le lieutenant Dawson est un grand garçon, il a le droit de se faire de nouveaux amis.
0: Je sais, mais...

0: Écoutez, je suis désolée.
1: Hier soir, je crois qu'il a essayé d'intoxiquer une femme allergique aux fraises en mettant justement dans son verre. Elle a fini à l'hôpital.
0: Est-ce que vous insinuez que le lieutenant Dawson a délibérément voulu déclencher une crise allergique chez quelqu'un? Avez-vous des preuves? Vous l'avez vu?
1: Non, j'étais juste à côté de lui, juste à côté, d'accord? Et je l'ai laissé deux secondes.
0: Une minute. Oui? Oui, entendu, j'arrive tout de suite. Bon, écoutez, vous avez bien fait de venir nous voir, mais très honnêtement...
1: Capitaine, s'il vous plaît, il faut me croire.
0: Le lieutenant Dawson est l'un de mes meilleurs hommes. C'est très simple en vérité, si vous avez un problème avec lui, déposez une plainte.
1: Non, vous ne tiendrez pas compte de ce que je vous dis.
0: Je veux bien en tenir compte, mais il y a un protocole. Si vous avez un problème, il faut d'abord déposer une plainte et un de ses agents se fera un plaisir de l'enregistrer.
1: Un de vos lieutenants est dangereux. Il est de votre responsabilité de l'empêcher de nuire.
0: Je crois que vous regardez un peu trop la télévision. Ce n'est pas comme ça que ça fonctionne. Un lieutenant de police aura toujours droit au bénéfice du doute. La seule personne qui m'inspire des doutes pour l'instant, c'est vous. Alors, vous avez le choix. Soit vous vous en allez, soit vous déposez une plainte. Moi, j'ai du travail.

0: Faut m'excuser.
1: De quoi?
0: C'est de la folie, je te connais même pas.
1: Oh, tu pousses un peu là, non? Je t'ai sauvé la vie quand même.
0: Alors parce que tu m'as sauvé la vie, tu te payes en nature, c'est ça?
1: Je me paye en nature? C'est quoi cette expression?
0: Je sais plus trop ce que je raconte. Après ce qui est arrivé, j'ai besoin de temps.
1: Oh. Ah oui, oui, oui, non, mais évidemment, je suis désolé.
0: Tu m'en veux pas, t'es sûr?
1: Non, bien sûr que
0: non. Super.
1: Non, tu vaux vraiment la peine d'attendre.
0: Merci. Bon, allez, parle-moi de toi maintenant, je veux tout savoir. T'es né où, par exemple?
1: En fait, je suis né à Chicago. Mais on a déménagé à Kansas City quand j'avais dans les 3 ans, je dirais.
0: Kansas City, trop les
1: classes. Ouais, c'est assez mortel. et on a dû y rester à peu près 6 ans.

0: Tu m'as fait une de ces peurs. Pourquoi tu me fais ce genre de blague? Qu'est-ce qu'il y a? Pourquoi t'es habillée comme ça?
1: Ah, arrête! Arrête! Arrête!

0: Je te dis à ce soir, d'accord?
1: Évidemment.
2: Amanda! Ah enfin, j'ai dû essayer de t'appeler 10 fois hier soir.
0: J'avais éteint mon téléphone, figure-toi.
2: Comme c'est étonnant. T'étais occupée, visiblement.
0: Oui, et c'est mon droit. Enfin, mais qu'est-ce qu'il y a de si important?
2: Quoi, t'es pas au courant? Pour Jenny?
0: Non, qu'est-ce qu'il y a avec Jenny?
2: Amanda, Jenny a été tuée hier soir.
0: Quoi?
2: Pendant que le lieutenant te protégeait de très près, il faisait pas son boulot. Et la pauvre Jenny se faisait tuer.
0: Attends, je croyais que t'avais arrêté l'agresseur.
2: Je l'ai fait. Apparemment, on l'a libérée sous caution hier.
0: Oh mon Dieu!
1: Quoi? Pourquoi ils auraient fait ça?
2: Aucune idée. Peut-être parce que t'es pas un bon enquêteur.
0: Non. Oh mon Dieu, c'est pas vrai.
1: Il faut que j'y aille. Et je te tiens au courant.
0: Phil, je vais appeler sa mère.

0: Mon Dieu.
1: Tiens. Rien d'autre, t'es sûr?
0: Non. Ça va, je te remercie.
1: Tiens, bois, ça devrait te faire du bien.
0: L'un de nous deux devrait aller au studio. Carlson va sûrement vouloir...
1: Oublie ça, on n'ira nulle part, elle comprendra.
0: Il faut pas perdre cette campagne, t'entends?
1: Amanda, regarde-moi. Il n'est pas question que je te laisse.
0: Je peux pas m'empêcher de repenser à son visage. Cherchant mon regard de l'autre côté de la porte, j'aurais dû accepter de lui parler. J'aurais dû lui répondre au téléphone. Peut-être que j'aurais pu...
1: Arrête de te faire des reproches. C'est pas ta faute. Il n'y a qu'une personne qui l'a tué. Et c'est pas toi.
0: Je n'aurai pas de repos tant que ce salopard vivra.

0: Hey, Riz !
1: C'est quoi ton souci avec moi ?
2: Comment t'as été libéré si vite ?
1: Je te l'avais dit qu'elle valait rien, ta preuve. C'était couru d'avance. Le juge m'a relâché aussitôt.
2: Il y est pour rien.
1: Quoi ?
2: C'est qui ton ange gardien ? Celui qui veille sur son meilleur indique ? Je t'aurais laissé croupir en tôle, peut-être ? Tu plaisantes ? Il faut bien que je ramène des mecs au poste de temps en temps. J'ai des quotas à remplir, moi, un capitaine sur le dos. Ok ? Rassuré ? Je suis ton pote.
1: Et meilleur.
2: Je suis ton pote.
1: T'es trop fort.
2: Mais ça n'empêche pas que je suis désolé.
1: Sérieux ?
2: Ok ? Je suis conscient que c'est galère d'aller faire un tour en cellule. Alors, j'ai un dédommagement.
1: C'est quoi ?
2: Tiens, prends. Allez, prends-le en main.
1: Qu'est-ce que c'est ?
2: Eh ben, il est pas enregistré, il a pas de plaque, il est intraçable, et il est à toi. C'est ma façon de te remercier. Vas-y, jette un coup d'œil, prends-le en main. Vas-y. Pas mal, hein ? Tu sens le poids ?
1: Ouais, ouais, c'est un beau jouet, je l'aime déjà.
2: Ouais,
1: ouais, je l'aime déjà.
2: Tu m'étonnes.
3: Lâchez votre arme!
1: Anderson, qu'est-ce qu'il prend?
3: Lâchez-la immédiatement!
1: Non, non, non, descendez pas!
3: Ici le lieutenant Dawson, demande renfort à l'angle de la 8e et d'Alameda. Coup de feu et suspect à terre. Je répète, coup de feu et suspect à terre. Demande renfort.
2: Tu vois, Riz, quand des types dans ton genre font face à un vrai prédateur, ils ne survivent pas. Il fallait rester à ta place. Il faut savoir s'arrêter à temps, mon pote.

0: C'est toi? Qu'est-ce qui se passe?
1: Rhys est mort.
0: Quoi? T'en es sûr?
1: Ouais, j'ai dû le tuer moi-même. Je suis allé le cuisiner un peu, mais il a braqué une arme, j'ai pas eu le choix.
0: J'espère que t'as rien au moins.
1: Il a pas eu le temps de faire feu avant moi.
2: Vous êtes sain et sauf, c'est génial.
1: Je tenais à venir te le dire moi-même, je... Enfin, je sais que t'aurais pas eu de repos tant que ce salopard aurait vécu.
0: Oui.
1: Par contre, ce serait bien que je boucle le rapport aussi vite que possible, alors... Enfin, je veux dire, là, ce serait faisable.
0: Ouais, est-ce que tu serais pas dispo plutôt demain?
1: Demain.
0: D'accord. Merci, je te laisse.
2: Oh, eh ben dis donc, tu dois être sacrément soulagé, non? Amanda.
0: T'as entendu ce qu'il a dit?
2: Oui, il a dit que Rhys était mort.
0: Non, il a dit qu'il savait que j'aurais pas de repos tant que ce salopard vivrait.
2: Et alors?
0: Liam, c'est exactement ce que je t'ai dit tout à l'heure.
3: Attends, je te suis pas là.
0: Comment il a su que j'avais dit ça?
3: C'est peut-être une simple coïncidence, non?
0: Une coïncidence? C'était mot pour mot mon expression, j'y crois pas une seconde.
2: Et tu crois quoi alors?
3: Que Dawson a mis des micros chez toi? Amanda?
4: Mademoiselle Reynolds?
0: Capitaine Marker, merci d'avoir accepté de venir. Je me sentais pas en sécurité au poste.
4: Oh, aucun souci, je comprends. C'est normal que vous soyez tendu après tout ce qui vous est arrivé cette semaine.
0: Oui.
4: Qu'est-ce que je peux faire pour vous?
0: C'est à propos du lieutenant Dawson. Je sais pas trop à quoi il joue. Je crois qu'il me surveille depuis un moment. Il a fait installer un système d'alarme chez moi suite à mon agression et... J'ai trouvé une caméra.
4: Mais qu'est-ce qui vous fait penser qu'il vous surveille?
0: Eh bien, il a répété certaines choses que j'ai dites alors qu'il n'était pas présent.
4: Il peut arriver parfois qu'après un traumatisme aussi intense, certaines personnes aient tendance à faire une fixation sur d'autres gens impliqués dans l'épreuve. C'est parfaitement compréhensible.
0: D'accord. Et donc, vous suggérez qu'il pourrait faire une fixation sur moi?
4: Eh bien, pas lui, mais vous.
0: Oh. Oh, dites-moi que c'est un cauchemar.
4: Vous savez, Dawson m'a fait part de son inquiétude quand votre amie Jenny est passée me voir.
0: Mon amie Jenny est passée vous voir? À propos de Dawson?
4: Oui, et lorsque j'ai demandé à Dawson des explications, il a dit qu'il redoutait que vous deveniez trop attaché à lui et que vous attendiez beaucoup trop de sa part. Qu'il devait vous accompagner partout.
0: C'est lui qui y tenait.
4: Il paraît que vous l'appeliez à n'importe quelle heure de la nuit.
0: Parce qu'il me l'a demandé, tout simplement.
4: Bon, écoutez, il est prêt à ne pas en parler dans son rapport si vous acceptez de ne plus le poursuivre de vos avances.
0: Capitaine, je ne l'ai jamais poursuivi de mes avances. Qu'est-ce que vous insinuez? Nous sommes là, toutes les deux, entre femmes. Est-ce que vous allez vraiment oser me dire que je pourrais vous mentir?
4: Je vous crois sur parole. Sauf que dans ce cas, il me faut plus de preuves.
0: Mais de quoi d'autre avez-vous besoin? Ma meilleure amie a été assassinée. Et je viens de vous dire que cet homme avait placé des caméras de surveillance dans ma maison. Elles sont là, mes preuves.
4: Vos preuves sont malheureusement toutes indirectes. Il me faut du concret. Mettez-vous à ma place, mademoiselle.
0: Votre vie n'est pas en danger. Il m'est impossible de me mettre à votre place, capitaine. Merci pour le déplacement.

0: Ça a été avec le capitaine ?
1: Va-t'en, c'est privé ici.
0: Une seconde. Une seconde. T'as le droit d'être en colère. Je comprends. Je crois qu'on a fait tous les deux des choses qu'on regrette. Pas vrai ? Mais attends, hé ? Je crois qu'il y a une vraie alchimie entre nous. Et si t'es d'accord pour passer l'éponge, je le ferai également.
2: Tout va bien ?
1: La seule chose que je regrette, c'est d'avoir...

0: T'es prête?
1: Encore quelques petites minutes.
0: Ça marche, je t'attends.
1: On peut pas être tous les deux en retard.
0: Tant pis, je t'abandonne pas ici toute seule.
1: Liam, c'est bon, j'en ai juste pour une minute.
0: Amanda, s'il te plaît.
1: Quoi? On n'a pas le droit au moindre faux pas, ok? Phil, préparer la séance photo.
0: Je m'en fais pas pour la séance, je m'en fais pour toi. Approche. Tu sais, tous ces événements m'ont fait prendre conscience à quel point j'avais besoin de toi et je ne sais pas ce que je ferais sans toi.
1: Tu te trouverais un nouvel associé, j'imagine.
0: Je ne veux personne d'autre, c'est toi que je veux.
1: Liam!
0: Je sais bien qu'il n'y a pas pire moment, mais ça fait trop longtemps que j'attends de te dire ce que je ressens.
1: Écoute, Liam, moi aussi j'attendais le moment de nous redonner une chance.
0: Est-ce que tu m'as manqué? Tellement manqué.
1: Allez, on a du boulot.
0: Encore un baiser?
1: Non, c'est terminé, je serai plus une poupée aux ordres des hommes.
0: Pas même ma poupée?
1: Surtout pas la tienne. Allez, vas-y, je te rejoins.
0: À tout à l'heure.

0: Qui est là ?
1: Salut, Liam.
0: Qu'est-ce que tu fais là, toi ?
1: Je suis venu te poser quelques questions.
0: C'est marrant, ça, parce que moi aussi, je voulais t'en poser.
1: Ma foi, c'est intéressant. C'est pas comme ça que ça fonctionne, normalement.
0: Ça m'est égal. Sérieux, c'est quoi ton problème avec nous ?
1: J'ai un problème, moi ? Et pourquoi c'est toi, alors, qui t'en prends à des femmes toutes seules chez elles, Liam ?
0: Waouh. Alors ça, c'est fort. Est-ce que c'est comme ça que tu résous tes enquêtes ? En accusant des mecs innocents ? Ou peut-être bien que... Ouais, peut-être que t'es jaloux de ma relation avec Amanda.
1: Pourquoi tu voudrais que je sois jaloux de toi ?
0: Parce qu'on est de nouveau ensemble. Parce que tu t'es amusé à écouter tout ce qu'on a pu se dire, elle et moi. T'as placé des caméras chez elle. T'as un souci, mon vieux.
1: Tu sais vraiment pas de quoi tu parles.
0: Aussi, je le sais. T'as été suffisamment bête pour répéter mot pour mot ce qu'elle avait dit. Bravo, c'est impressionnant. C'était quoi l'idée ? De pointer ici, histoire de nous piéger au studio ? Tu veux savoir pourquoi tu t'en tireras pas cette fois ? T'es trop stupide. Hé, t'en fais trop là, il faut se détendre, ok ?
1: Qu'est-ce que tu crois qu'il va se passer, mon pote ?
0: J'en sais rien.
1: Y'a personne qui ose me parler de cette manière !
0: C'est bon, je m'excuse, je suis allé trop loin. Baisse ton flingue, s'il te plaît. Déconne pas, tu vas quand même pas me... Tu vas pas me tirer dessus.
1: Non, t'as raison. Je vais pas te tirer dessus. C'est Amanda qui va te tirer dessus. C'est son flingue, pauvre nul.
0: Arrête. C'est vraiment trop énorme, personne n'y croira.
1: Peut-être pas. Qu'on y croit ou non, c'est surtout moi que ça regarde.

0: Je tiens sincèrement à vous remercier de ne pas m'avoir tenu rigueur de l'accident. Je suis sûre que vous allez adorer ce qu'on a fait.
1: Espérons que Liam soit prêt.
2: Non! Liam!
1: Il est blessé!
2: Oh mon Dieu! C'est pas vrai! On lui a tiré
0: dessus, s'il vous plaît! Allez demander de l'aide!
2: Je vais tout de suite! Ils vont arriver!
0: Ça va aller!
2: Ça va aller!
0: Calme-toi! Tout va bien se passer!
1: Amanda Reynolds?
0: Oui.
1: Je ne voulais pas vous faire peur.
0: Non, non, non, non, vous en faites pas, c'est rien. Je suis un peu... Comment va Liam?
1: La balle l'a traversée. Et par chance, elle n'a touché aucun organe sur son passage.
0: D'accord.
1: On saura si des dégâts internes sont à déplorer lors de l'opération.
0: Oui, je comprends.
1: Sa famille a-t-elle été prévenue?
0: Non, non, j'ai pas réussi à les contacter.
1: Continuez d'essayer, on vous tient au courant si ça évolue.
0: Très bien, merci.

0: Tu crois professionnel travailler sur le terrain et qui connaît bien ce sujet.
1: Bonjour.
0: Je ne fais pas trop de soucis.

0: Oui, ça marche. Je l'appelle tout de suite.
1: Dawson.
2: Capitaine.
1: Le rapport sur l'affaire Pine, ça vient?
2: Ouais, je suis en train de le boucler.
1: Il était censé être sur mon bureau ce matin.
3: Il y sera ce soir, ça vous va?
1: Il y a intérêt. Et Dawson, s'il vous plaît. Un peu de clarté, je serais pas contre.
3: Je ferai de mon mieux.

0: Merde.
1: C'est la même chose du côté des syndicats.
2: Ah, mais complètement d'accord. Il y aura que comme ça, franchement. Pas vrai?
1: Eh oui.

0: Oui ?
1: Liam, ça y est, j'ai des preuves.
0: Calme-toi, s'il te plaît.
1: J'ai trouvé des photos de moi sur son ordinateur. Des photos de moi, mais aussi d'autres femmes, comme le lieutenant.

0: dans Valencia. J'ai même trouvé une photo de lui le soir où il m'a agressée.
1: Attends là, calme-toi. Non mais de quoi est-ce que tu parles?
0: C'est pas la première fois. Je crois que c'est lui qui a tué Jenny et le lieutenant Valencia et va savoir qui d'autre.
1: Amanda, il faut aller voir la police.
0: Et voir le capitaine Marker? Non, surtout pas. Il faut que j'aille voir tout de suite des gens qui pourront réellement m'aider. Je me dirige vers le studio, là. Et je vais envoyer ce que j'ai à tous les journalistes de la ville.
1: S'il te plaît, sois extrêmement prudente. Ce gars-là est dangereux. Il cherchera à s'en prendre à toi si jamais...
0: S'il s'en rend compte, ce sera trop tard.
1: Amanda, attends.

0: Allez. Corruption au sein de la police de Los Feliz. Dépêche-toi. Dépêche. Et pourquoi ça cherche pas?
1: Pourquoi tu fais ça? Ça aurait pu être tellement facile pourtant. Pourquoi est-ce qu'il a fallu que tu compliques ce qui était simple? Ah! Moi, je voulais simplement prendre soin de toi. Est-ce que c'est... Est-ce que c'est un crime, franchement? Tu me prends pour un imbécile? T'es entré en douce dans mon bureau, je le sais! T'as cru que je le verrais pas?
0: Je comptais là-dessus, au contraire. Qu'est-ce qu'il y a?
2: Tu crois que t'es le seul capable de brancher des caméras de surveillance, peut-être?
0: Regarde tout autour. T'es filmé, là, en ce moment. Le monde entier t'a vu forcer la porte du studio et t'a vu menacer. Sérieusement que j'ai pas fait des copies de ton dossier de déséquilibré mental. Il y a des copies qui circulent à l'instant même chez tous les journalistes et dans tous les organes de presse de la ville.
1: Prouve-le. Montre-moi la caméra. Montre-moi la caméra.
0: Ok. Lâche-moi, elle est derrière toi. Juste derrière toi, au-dessus.
1: Croyais différente. Je croyais que t'étais la bonne.
3: Lâche-la tout de suite.
0: Liam.
1: T'as rien.
0: Non. Liam, attention. Arrête. Arrête.
1: On aurait pu être bien ensemble. Pourquoi tu m'as pas laissé? Pourquoi tu m'as pas laissé t'aimer? Pourquoi tu m'as pas laissé te rendre heureuse? Pourquoi t'as pas voulu de mon amour?
0: Pardonne-moi. Oh. Liam, relève-toi, dis-moi que ça va. Il faut pas rester là, viens. Allô, envoyez une ambulance au 424 10e avenue.
4: C'est super, les filles, ça me plaît beaucoup. Alors maintenant, échangez des regards et éclatez de rire, comme si vous étiez les meilleures copines du monde, d'accord? Et vers moi, en souriant. Et... ouais, super. Très chouette, très chouette. On a ce qu'on voulait. On passe au décor suivant. On peut faire une pause maintenant. Ah, merci.
5: Excellent.
4: Normal, je suis plutôt douée comme photographe.
5: Et t'es mignonne aussi. J'ai un petit détail à régler.
4: Ça marche.
5: Madame Carlson, je peux vous montrer un truc rapidement?
6: Bien sûr. Veuillez m'excuser.
5: J'en ai pas pour longtemps.
4: D'accord, à tout de suite.
5: Venez voir.
6: Je suis très contente.
4: Merci.

0: pas possible, c'est une blague.
1: Je suis venue vous donner quelques informations suite au malheureux incident.
0: Ah, vous parlez de l'incident au cours duquel votre lieutenant a essayé de nous tuer et pour lequel vous ne vouliez rien entendre, c'est ça?
1: On a retrouvé plusieurs de ses victimes. Mes supérieurs m'ont demandé de personnellement m'excuser auprès de ces femmes, auprès de vous, et de vous présenter nos condoléances pour votre ami.
0: Je n'en veux pas de vos condoléances, capitaine. J'ose espérer que la prochaine fois, vous ne présenterez pas juste vos condoléances, mais que vous aiderez vraiment les gens.
1: Je voudrais vous montrer quelque chose.
0: J'ai vraiment pas le temps, là.
1: Amanda, s'il vous plaît.
0: Quoi ?
1: Je dois vraiment vous montrer quelque chose. Avez-vous déjà vu cette photo ?
0: Non, je ne veux rien voir d'autre. L'affaire est classée, c'est vous qui l'avez dit.
1: Avez-vous déjà vu cette photo ?
0: Oui. C'est la photo qui a été prise par accident le soir où Dawson m'a attaqué.
1: C'est exact, mais avez-vous réellement bien pris le temps de la regarder ?
0: Oui, pourquoi ?
1: Parce que l'homme sur cette photo n'est pas Dawson.
0: Qu'est-ce que ça veut dire ?
1: J'ai fait améliorer la définition numérique de l'image. L'homme sur cette photo n'est pas Dawson.
2: Amanda, on s'y remet, on n'a pas fini.
0: Oui, une petite minute. Liam.
1: Sincèrement navré, mademoiselle Reynolds.
0: Dites-moi que je rêve.
3: Le rendu est absolument parfait. C'est l'effet qu'on recherchait. C'est ce que tu touches, je sais.
2: Main en l'air ! Bien en évidence ! Amanda ! Amanda, s'il te plaît ! Aide-moi, s'il te plaît !
0: C'est pas
2: je suis innocente, entends ? Je te jure que... Arrête-toi ! Arrête-toi ! Amanda, s'il te plaît ! Je te jure que j'ai rien fait, je suis innocent, lâchez-moi, bon sang ! Amanda ! S'il te plaît ! Amanda !
0: Non, c'est pas vrai.

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1: Je t'aime.
2: Je t'aime. Tu n'es pas seule, Elsa. Tu n'es pas seule. Ensemble, on va surmonter ça, Elsa. Tu n'es pas seule, mon amour.
3: Mademoiselle, vous devez vous en aller.
1: Ce lieu est horrible, maman. Je ne peux pas croire qu'il soit enfermé ici. Oh, ma petite chérie. Je suis tellement désolée. C'est injuste. Il ne devrait pas être enfermé ici. Il était tellement content d'être papa. Ça lui aurait donné des forces pour tenir le coup. Ils ne m'ont même pas laissé le serrer dans mes bras, maman. Même pas ça, maman.
4: Oh non, ne dis pas ça, mon cœur. Tu sais quoi? Allons-nous-en. Partons d'ici. Allons-nous-en. Partons. Allez, viens avec moi.

0: No. Pourquoi? Pourquoi, mon Dieu? Pourquoi?
1: Que ce soit la dernière fois que vous importuniez ma fille, vous allez savoir qui je suis. Tout le village apprendra le genre de femme que vous êtes.

0: Oh mon Dieu, mais qu'est-ce qui m'arrive ?
1: Le savon est arrivé, il n'en restait plus. Qu'est-ce que tu as ? Ne me dis pas que ta sœur t'a annoncé de mauvaises nouvelles ?
2: Non, c'était pas Antonia. C'était Elsa.
1: Ta copine ?
2: Elle est venue me dire que... notre fille est morte après sa naissance.
1: Bon sang. Qu'est-ce qui lui est arrivé ?
2: Mort subite d'une ruisson.
1: Oh non. J'imagine ce que tu ressens. Tu étais tellement content. Et quand le destin s'acharne sur nous, il ne le fait pas à moitié. Je suis vraiment désolé, frère.
2: Merci.
3: Mon père ?
4: Que se passe-t-il ?
3: Guillermina n'est pas bien du tout.
4: Que lui arrive-t-il ?
3: Je ne sais pas, mais venez s'il vous plaît.
4: Allons-y, allons-y.
5: Comment ça s'est passé à San Miguel ?
6: On n'est pas allé à San Miguel. Je l'ai emmené voir Andrés.
5: Oh mon Dieu, ça a dû être terrible.
6: Oui, elle est dévastée. Elle n'a pas cessé de pleurer depuis qu'on a quitté la prison. J'ai très peur qu'elle s'enfonce dans la dépression. Il faut que je trouve quelque chose pour la faire aller de l'avant, pour la distraire.
5: Et vous avez déjà une idée ?
6: Oui. Je vais parler avec Hector. Je peux te demander de t'occuper d'elle ?
5: Bien sûr, ne vous inquiétez pas, je m'en occupe.
6: Oui, merci.
5: Allez-y.
4: Guillermina.

0: Qu'avez-vous? Que vous arrive-t-il?
1: Oh, j'ai mal au cœur, mon père. Je suis en train de faire un infarctus.
0: Appelez une ambulance.
2: On a déjà appelé. Ils sont en chemin.
0: Calmez-vous, s'il vous plaît. L'aide est en chemin, s'il vous plaît. Ils sont là.
3: Calmez-vous, que vous arrive-t-il?
1: Je crois que je fais un infarctus, j'ai des nausées.
3: On va devoir l'emmener.
0: Je l'accompagne. Du calme, diable. Calmez-vous, s'il vous plaît.
4: Ma petite. Ta mère m'a dit que tu as vu Andrés. Comment tu vas?
5: Dévastée. Je n'aurais jamais imaginé le voir dans ces circonstances. Quand il m'a vu, son visage s'est illuminé. Il attendait d'avoir des nouvelles de notre bébé. Et je ne sais pas comment j'ai eu la force de lui dire qu'elle était morte. Il était anéanti. C'était son seul espoir, Flore. Qu'est-ce qu'il lui reste maintenant?
4: Eh bien, toi. Savoir que vous êtes ensemble.
5: Est-ce qu'on a l'air d'être ensemble? Parfois, j'ai l'impression que la vie est finie pour nous.
4: Non, non, ne dis pas ça.
6: Tu verras que quand cette douleur sera passée,
4: des temps meilleurs viendront.
5: Je l'espère. Moi, en ce moment, je broie du noir.
4: C'est parce que tu es déprimée. Il faut laisser le temps au temps.
5: Merci d'être toujours avec moi.
4: Toujours, ma chérie. Toujours.
7: J'ai parlé avec Elsa ce matin. Elle est venue te voir.
8: Pourquoi?
7: Ça me fait tellement de mal de te voir souffrir.
8: J'étais tellement heureux. Eva. Ma petite. Pourquoi Dieu me l'a-t-il enlevée?
7: Oh mon Dieu, j'ai tellement de peine pour toi.
6: Je n'aurais jamais pu imaginer qu'Elsa perdrait son bébé. Ça m'a vraiment choquée.
9: Même si tu ne t'entends pas bien avec elle, essaie d'être gentille.
6: Je pense qu'elle n'a besoin de moi ni de personne. Elle n'arrête pas d'aller et venir, on dirait que ça ne l'a pas trop affectée.
9: Allô? Oui, oui, je pars tout de suite. C'était le docteur Sanchez, je dois aller à l'hôpital.
6: Tu plaisantes? Encore une urgence?
9: Oui. Guillermina vient d'arriver à l'hôpital.
6: Que lui est-il arrivé?
9: Je ne sais pas. On se voit plus tard.
6: Oui.
7: Je n'ai rien encore dit à maman parce que je voulais d'abord venir te voir. Tu veux que je le lui dise?
8: Oui. Avec beaucoup de tact, s'il te plaît. Ça va être très, très dur pour elle. Elle était aussi très contente d'être grand-mère.
7: Oui, c'est vrai, mais peu importe la façon dont je lui dirai, ça restera très douloureux. Pleure si tu veux, ne te retiens pas. Parfois, pleurer est une consolation.
8: Il n'y a pas de consolation pour moi.
7: Ne dis pas ça, la vie continue. Toi, Elsa, vous vous aimez et vous pourrez continuer.
8: Quelle vie! Si on peut même pas nous serrer dans les bras pour nous consoler tous les deux. Maudit soit le jour où je suis allé chez les Montero. J'aurais été avec elle tout le temps pour m'en occuper, pour prendre soin de notre bébé.
7: Mais même si tu avais été avec elle, Eva ne serait pas parmi vous. Malheureusement, la mort subite du nourrisson se produit sans explication. C'était son destin.
8: Pourquoi? Tu sais quelle joie ça aurait été pour moi d'être papa.
7: Je le sais. Et tu le seras, crois-moi. Qui te dit que tu n'auras pas d'autre enfant?
8: Quand? 8 ans, quand je sortirai d'ici. Après tout ce temps, j'aurai même plus d'espoir.
7: Ne dis pas ça. Écoute, quelque chose de bien doit arriver. La vie ne peut pas être aussi cruelle avec nous.
8: C'est ce que je pensais quand on m'a enfermé ici. Et regarde, non seulement je suis ici, mais on a aussi perdu notre fille. Je t'ai raconté que j'ai rêvé d'elle. En rêve, j'ai su que c'était une fille. Et elle était si belle. Maëva.

0: Dieu seul sait pourquoi il a emporté ma petite fille.
1: Je suis tellement surpris par tout ce que tu me racontes. C'est terrible. Je suis tellement désolé. Et moi qui croyais qu'Elsa était dans un internat comme punition pour être tombée amoureuse d'Andrés.
0: Je ne te l'ai pas raconté avant pour ne pas avoir de problème avec Armando. Il voulait que personne ne sache qu'Elsa était enceinte. Et encore moins que le bébé qu'elle attendait était d'Andrés.
1: Et comment va Elsa ?
0: Mal. Très déprimée.
1: J'aimerais l'aider, mais je ne vois pas comment.
0: C'est justement de ça que je voulais te parler. En ce moment, comme je te l'ai dit, Elsa souffre d'une dépression très forte. Et je pense que si elle avait quelque chose à faire, ça pourrait l'aider. Il n'est pas encore temps pour elle d'aller à l'université. J'ai pensé que si elle trouvait un emploi, elle pourrait se sentir utile et elle aurait l'esprit occupé.
1: Ça me semble une très bonne idée.
0: Elsa ne veut pas travailler avec son père pour des raisons évidentes.
1: Ouais.
0: Alors j'ai pensé à te demander si... Si par exemple elle pourrait travailler ici à la mairie.
1: Mais oui, bien sûr. Tu peux compter sur moi. Et maintenant qu'Irène ne va pas être là, eh bien, ça tombe à pic.
0: Vraiment ?
1: Oui, oui, bien sûr, sans problème. En plus, Elsa est très efficace, disciplinée, aimable.
0: Oui, elle l'est. Et elle est également très sensible aux besoins des autres.
1: Parfait, c'est exactement ce dont j'ai besoin.
0: Je te remercie vraiment beaucoup.
1: Au contraire. Merci à toi de me faire confiance.
0: Tu imagines un peu. Sans toi, je me serais déjà effondrée depuis longtemps.
1: Tu sais que tu pourras toujours compter sur moi. Et plus encore maintenant qu'Irène ne sera pas là. N'oublie jamais que je suis là pour tout ce dont tu auras besoin.
0: Merci.
2: Oh, quelle travailleuse. Comment ça s'est passé avec Elsa ?
3: Bien.
2: Oui, d'accord, mais comment va-t-elle ?
3: Très bien, maman. Elle est contente d'être revenue à San Juan.
2: Contente ? Non, non, c'est pas possible. C'est bizarre, ça. C'est marrant parce qu'Armando m'a dit qu'elle était très triste. Tu es sûre que c'est Elsa que t'es partie voir, hein ?
3: Oui. Oui, maman, c'est Elsa que je suis allée voir. Et arrête avec tes questions.
2: Je vais te dire une chose. Baisse un peu le ton. Parce que pour mentir, il faut savoir le faire. Et tu as encore beaucoup, mais vraiment beaucoup à apprendre.
3: Oh, c'est bon, maman, s'il te plaît, sors de ma chambre.
2: Écoute...
3: Allez, s'il te plaît, maman, sors de ma chambre,
2: t'arrive?
3: Je te dis.
2: Non, tu vas mal.
3: Allez, oui, je ne vais pas bien, mais sors.
4: L'état de Guillermina est stable.
5: Que lui est-il arrivé ? C'est un début d'infarctus ?
4: Non, heureusement. Elle a souffert d'une crise d'angoisse et des symptômes sont très similaires.
5: Et quelle est la cause d'une crise d'angoisse ?
4: Des situations de stress que l'on ne peut pas contrôler.
5: Doit-elle prendre des médicaments ?
4: Oui, je lui ai déjà prescrit des anxiolytiques, mais je lui ai recommandé de voir un psychologue. Je lui ai déjà dit.
6: Bonjour, mon père.
5: Bonjour, docteur.
6: Guillermina vous demande.
5: Ah, merci. Je vais la voir.
4: Allez-y.
5: Guillermina, comment vous sentez-vous ?
7: Mieux, mon père. Merci de demander.
5: Mais qu'est-ce qui vous arrive ? Le docteur Montero m'a dit que vous aviez une crise d'angoisse parce que, probablement, vous étiez très stressée.
7: Oui, ça a dû être ça. L'école me demande beaucoup de travail et les élèves représentent une grande responsabilité.
5: Oui, certainement. Oui.
7: Mon père, je veux vous demander quelque chose.
5: Dites-moi.
7: Il faut que Monsieur Armando vienne me voir. Je dois lui parler. S'il vous plaît, mon père.
5: D'accord. Je le lui dirai.
8: Elsa ne vient pas dîner ?
0: Elle a dîné dans sa chambre.
9: Et pourquoi un tel privilège ? Elle n'est pas malade ?
0: Ne parle pas de ta sœur ainsi. Prends un peu en considération ce qui se passe.
8: Tu l'aiderais davantage si tu ne la gâtais pas autant. On dirait que vous aimez vous complaire dans la douleur.
0: Je ne sais pas comment tu peux dire ça. Ce qui est arrivé à Elsa n'est pas à prendre à la légère. Et c'est tout récent. Tu devrais être plus sensible avec elle.
8: Bon, bref. Comment ça s'est passé chez le médecin ?
0: Bien.
8: Tu vois ? Il n'y a pas de quoi s'inquiéter.
9: Et comment va Guillermina ?
0: Qu'est-ce qui lui est arrivé ?
4: Elle est à l'hôpital. Elle a eu une crise d'angoisse.
9: Ce n'est pas étonnant, ça a toujours été une vieille folle.
0: Tu n'as pas le droit de te moquer. Tu as aucune idée de ce qui lui est arrivé. En plus, c'est une femme très seule.
9: Elle est seule parce qu'avec le caractère qu'elle a, personne ne peut la supporter.
4: Elena, s'il te plaît, pas besoin de te moquer d'elle. Encore moins quand elle est malade.
9: Tu exagères.
8: Allez, allez, c'est bon. Tu nous as déjà parlé de Guillermina, merci. Peut-on changer de sujet ?
4: D'accord.
10: Maman ?
11: Bonjour ma fille, comment vas-tu ?
10: Je vais bien. Mais il s'est passé quelque chose que je dois te raconter, tu ne vas pas aimer.
11: Oh mon Dieu. Si tu le dis comme ça, c'est parce que c'est quelque chose de grave. C'est Andrés ?
10: Oui. Son bébé, qui lui donnait tellement d'espoir, il est mort.
11: Ah non. Mais comment ?
10: La mort subite du nourrisson.
12: Maman ?
11: Antonia, je ne comprends vraiment pas comment... Comment Dieu peut être si cruel envers ton frère ? Il était tellement content d'avoir ce petit bébé. Comment il va ? Tu as pu le voir ?
10: Oui, il est effondré.
11: Oh mon Dieu, le pauvre. Parce que même s'il était en prison, il était très content grâce à l'arrivée de son bébé.
10: C'était une petite fille. Elsa l'a appelée Eva.
11: Une petite fille. Et c'est exactement ce que voulait Andrés. Et comment il l'a appris ?
10: Elsa est revenue et est allée le voir. Elle lui a annoncé la nouvelle. Elle aussi, elle est dévastée.
12: C'est sûr, j'imagine.
11: Quel horrible destin ils ont eu à vivre. Et tu sais comment c'est arrivé ?
12: Oui, Elsa a eu un accouchement très très difficile.
8: Cuisa peut-être à cette heure-ci.
5: Bonsoir.
0: Ah, mon père, quelle bonne surprise. Vous avez dîné ?
5: Oui, merci. J'ai besoin de vous parler, monsieur Armando.
8: Allons dans mon bureau. Bon appétit.
9: Chaque fois que le père arrive à cette heure-ci, c'est pour annoncer de mauvaises nouvelles à papa. Il lui cause toujours des problèmes.
4: Ce n'est pas sans raison.
9: Que veux-tu dire ?
4: Que s'il y a des problèmes et que ton père est concerné, c'est pour une bonne raison.
8: Dites-moi, que voulez-vous ?
5: Il s'agit de Guillermina. Oh. Elle est hospitalisée. Elle a souffert d'une crise de nerfs sévère, une crise de panique.
8: Oui, oui, j'étais au courant. Mon gendre m'en a informé. Pourquoi vous me prévenez ?
5: Parce qu'elle m'a dit de vous demander d'aller la voir. J'imagine qu'elle veut parler avec vous.
8: Je n'ai rien à discuter avec elle.
5: Moi, je vous transmets le message. À vous de voir si vous y allez ou pas. Au revoir.
13: Tu sais quoi ? J'ai attrapé la dame du... Pourquoi tu pleures ? Qu'est-ce qu'il y a ?
11: Demain, je dois partir très tôt pour San Juan.
13: Pourquoi ? Antonia a des problèmes ?
11: Non ! C'est le bébé. Il est mort après sa naissance et je dois aller voir Andrés. Il est complètement dévasté, le pauvre.
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0: Voici ton bébé.
1: Bonjour. Bonjour, Eva.
0: Ma fille, c'est ton bébé, mon cœur. Tu as dîné ?
1: Oui, merci. Désolée de ne pas pouvoir vous accompagner, mais je n'ai pas envie d'être à côté de mon père et d'Elena.
0: Oui. Je te comprends, ne t'inquiète pas. Je comprends également qu'une douleur comme celle que tu ressens, eh bien, ça ne s'en va pas vite, ça prend beaucoup de temps. Cependant, je pense que pour pouvoir affronter le deuil, le mieux est que tu aies quelque chose à faire, quelque chose à quoi penser.
1: Oui. D'ailleurs, j'ai réfléchi et je pourrais peut-être aller à l'université et continuer mes études.
0: Mais ce n'est pas le moment. Le cycle scolaire est très avancé.
1: Bon, oui, tu as raison.
0: Eh bien, j'ai parlé à Hector. Et je lui ai demandé s'il pouvait t'offrir un emploi à la mairie. Et il m'a dit qu'il en serait ravi. Qu'est-ce que tu en penses ?
1: Mais qu'est-ce que je ferais ?
0: Quelque chose en rapport avec la communauté, ce que tu as toujours aimé, aider les gens.
1: Ça me paraît parfait.
0: Hector va te recevoir dès que tu décideras d'aller lui parler.
1: Merci de toujours penser à moi.
0: Je te soutiendrai toujours. Tout ce que je veux, c'est que tu sois bien, mon bébé.
1: Et je le serai.
2: Bonsoir.
3: Ça y est, tu as arrêté avec ton caprice de partir d'ici ?
2: Ce n'est pas un caprice, c'est l'envie de vivre. Ici, je n'ai pas d'autre avenir que de me retrouver avec de la terre et de la boue jusqu'au cou tous les jours.
3: Eh ben moi, ça fait des années que je vis comme ça et je suis très contente ainsi.
2: Eh bien, c'est super pour toi. Mais moi, j'étouffe. Je suis coincée dans une vie que je ne veux pas.
3: Eh ben tu devras t'y faire, parce que je ne te laisserai jamais partir. Et comme tu ne sais rien faire d'autre que de t'occuper des bêtes... Tu n'as d'autre choix qu'à te résigner.
2: Oui, si je ne sais pas gagner ma vie autrement, c'est parce que tu ne m'as jamais permis d'étudier.
3: Pour semer de l'orge, les études ne servent à rien.
4: Est-ce que je vous sers, mademoiselle ?
2: Oui, s'il vous plaît. Eh bien, tant pis, maman. S'il ne me reste plus qu'à vivre dans cet enfer, que vais-je y faire ?
3: Quelle ingrate tu es. Tu devrais me remercier de te donner un toit et à manger.
5: Qu'est-ce que tu fabriques ?
4: Je prépare le petit déjeuner.
5: C'est moi qui m'occupe de ça.
4: Tu peux dire que tout ce que j'ai fait, c'est toi qui l'as fait.
5: Pour qu'après on se plaigne parce que c'est mal fait ? Non, jamais de la vie.
4: Bonjour. Bonjour, mademoiselle.
6: Ma belle, je suis ravie de te voir si tôt et si apprêtée.
1: Je vais sortir.
6: Ah, et je peux savoir où tu vas ?
1: Je vais aller voir Antonia. Il faut que je vérifie si elle a vu Andrés hier après ma visite. Il était très mal, Flore.
6: Oui, c'est naturel. Mais bon... Que peut-on y faire ? Il fallait qu'il l'apprenne, ma chérie.
1: Ça a été très difficile pour moi de lui annoncer la nouvelle.
6: Bien sûr, mais vous vous trouverez des forces pour aller de l'avant.
1: Avec lui enfermé, Flore. C'est très difficile, tout le monde est contre nous. Bon, j'y vais. Je reviens vite.
6: Allez, fais attention.
4: Qu'arrive-t-il à mademoiselle Elsa pour être si triste ?
5: Ce n'est pas ton problème. Ce sont des choses de famille. Dépêche-toi, allez.
7: Bonjour, bonjour.
8: Bonjour.
9: Bonjour.
7: Hey, tu vas bien ? Tu en fais une tête.
9: Non, j'ai passé une mauvaise nuit, j'ai presque pas dormi.
7: Bon, je reviens dans un petit moment. Repose-toi.
9: Non. Dites-moi ce dont vous avez besoin.
7: J'ai reçu une lettre de mon frère et je voulais savoir si tu pouvais me la lire.
9: Bien sûr, oui, allons-y. On se voit tout à l'heure.
8: D'accord.
9: À tout à l'heure.
8: Au revoir. Allez, salut.
10: Ah, j'ai tellement hâte. C'est aujourd'hui le concert de Los Manchos. Ça va être génial, c'est sûr.
11: Je t'ai pas dit, mon amour.
10: Quoi ?
11: Il n'y avait plus d'entrée, malheureusement. Elles étaient épuisées.
10: Oh non, ne me dis pas ça.
11: Excuse-moi, mais avec autant de travail à l'hôtel, en fait, j'ai oublié de te le dire.
10: Bon, tant pis. Je les verrai une autre fois, alors.
11: Ah, je suis désolé, mon amour. La prochaine fois qu'ils viendront, je te promets que j'achèterai les entrées dès qu'elles seront en vente. Ça marche ? On fait ça ?
10: Ok. Ah, Elena, je suppose que tu ne les as pas prévenus non plus.
11: Non.
10: Gerardo et Elena allaient venir avec nous.
2: Bonjour.
10: Mauvaise nouvelle. Carlos a oublié de nous dire qu'il n'y avait plus d'entrée pour le concert de Los Manchos.
2: Ah, mince alors. Quelle malchance.
10: Oui, c'est vrai. J'étais impatiente de les voir.
11: Dis-lui que je m'excuse.
10: Carlos dit qu'il s'excuse.
2: Dis-lui de ne pas s'en faire. On se rattrapera une autre fois. Salue-le de ma part.
8: Qui c'était ?
2: Aurora. Carlos a oublié de nous dire qu'il n'y avait plus de place disponible pour le concert de Los Manchos.
8: C'est dommage. On prend le petit déjeuner ?
2: Oui, allons-y.
9: Vous vous rendez compte ? Vous qui pensiez que votre terrain ne valait rien, ce qu'on vous offre, c'est beaucoup d'argent.
7: Je ne l'aurais jamais imaginé.
9: C'est une excellente opportunité, n'y réfléchissez pas deux fois.
7: Le problème, c'est comment faire pour recevoir autant d'argent en étant enfermé ici.
9: Dites-le à votre frère. Il suffit de lui signer une reconnaissance de dette pour qu'il réalise l'opération et il recevra votre argent.
7: Non, la vérité, c'est que... Écoute, je m'entends bien avec mon frère, mais avec de l'argent en jeu, je ne préfère pas. On a déjà monté une affaire ensemble et ça n'a pas marché comme prévu.
9: Ah, mince alors.
7: Toi, tu fais confiance à ta famille ?
9: Oh, les yeux fermés. Ma mère et ma sœur ont ma pleine confiance, ouais.
7: Et si tu demandais à l'une d'entre elles de me donner un coup de main ?
9: Vraiment, Monsieur Rosendo ?
7: Pourquoi pas ? Depuis que je te connais, je suis sûr que tu es très honnête. Et je suis sûr que tu ne me trahirais jamais. J'ai plus confiance en toi qu'en ma propre ombre.
9: Et je vous remercie de votre confiance. Si vous voulez, je le dis à ma sœur, pas à ma maman, parce qu'elle habite à
7: Mexico. Oui, bien sûr. Écoute, et tu crois que ta sœur voudra me donner un coup de main ?
9: Je pense que oui. Il suffirait que vous lui signiez une procuration pour qu'elle s'occupe de tout. Et quand l'argent sera versé, elle le déposera sur un compte à votre nom.
7: Eh bien, soit.
12: Écoute, je ne vais pas te mentir. André, c'était au plus mal.
1: J'imagine. Tu ne sais pas à quel point j'ai envie de le réconforter. Mais là-bas, il ne nous laisse même pas nous serrer dans les bras. C'est super frustrant de ne pas pouvoir être ensemble.
12: Je comprends ton impuissance. Je suis sa sœur et je ressens la même chose, alors j'imagine que pour toi...
1: Je trouverai bien quelque chose. Je ne vais pas le laisser seul. On réussira à être ensemble, tu verras.
13: Bonjour.
12: Bonjour.
13: Elsa, quel plaisir de te voir.
1: Bonjour.
13: Tu as toujours le regard triste. Elsa, tu savais que le restaurant de cet hôtel prépare les meilleurs œufs à la mexicaine de tout San Juan ?
1: Je ne le savais pas.
13: Est-ce que tu as pris ton petit-déj ?
1: Non.
13: Si tu le veux, je t'invite. En plus, ils sont magiques. Après les avoir mangés, tu te sentiras beaucoup mieux.
12: Bon appétit.
14: J'ai reçu votre message. Que voulez-vous ?
15: Votre respect. C'est ça que je veux. Et vous m'avez très maltraité la dernière fois qu'on s'est vu.
14: Non, j'avais mes raisons. Ce que vous avez fait à Elsa n'était pas rien.
15: Vous ne pouvez pas me traiter comme ça après ce qu'on a vécu ensemble. Si vous voulez le nier, niez-le. Mais je n'oublie pas le jour de votre arrivée à San Juan. Et je n'oublie pas non plus votre secret. Je me demande ce que dirait votre femme si elle apprenait que vous lui avez menti. Que votre famille est en vie et que ce sont des crèves-là.
14: De quoi parlez-vous ? L'attaque que vous avez eue vous a affecté la tête. Mes parents et mes frères sont morts dans un accident
15: de voiture, oui. C'est ce que vous avez dit à tout le monde. Mais vous m'avez dit la vérité parce qu'à moi vous faisiez confiance. Vous ne vous en souvenez plus ?
14: Ah ! Vous allez vous vanter de m'avoir aidé quand je suis arrivée à San Juan ?
15: Je suis la seule qui vous ait tendu la main quand vous étiez un simple représentant. C'est là que vous m'avez dit que votre famille avait à peine de quoi manger. Qu'ils n'avaient même pas où se loger. Et je vous ai accueilli non seulement chez moi, mais aussi dans mon lit, plus d'une fois. Et si vous vous efforcez de l'oublier, je me chargerai de vous le rappeler. Alors ne me traitez pas comme une moins que rien. J'ai toujours été avec vous, dans les bons et les mauvais moments.
14: Je vous présente mes excuses si je vous ai offensé. Bon. Maintenant, ce qui compte, c'est que vous vous rétablissiez. Ne vous inquiétez pas pour la facture de l'hôpital. Je m'en occupe.

0: Alors, j'avais raison ou pas?
1: Oui, ils sont délicieux.
0: Je ne vais pas te demander ce qui t'arrive avant que tu finisses de manger pour ne pas te gâcher ton petit déjeuner.
1: Métier?
2: Bonjour Aurora.
1: Salut, tu as une minute?
2: Oui, dis-moi. J'étais sur le point de sortir, mais je t'écoute.
1: Je voulais te demander si Elsa va bien.
2: Pourquoi cette question?
1: Eh bien, ma mère m'a dit que depuis qu'elle est rentrée, elle est très triste.
2: Excuse-moi, mais je préfère ne pas parler d'Elsa. Je ne sais pas si tu es encore amie avec elle, mais ce n'est pas à moi de te parler de ses affaires.
1: Ok, oui, tu as raison.
2: Mais si tu es inquiète, pourquoi ne pas aller la voir? Ça pourrait être une bonne opportunité pour vous réconcilier.
1: Oui, oui, oui, c'est possible. Bon, je ne t'embête pas plus longtemps. Merci.
2: Au revoir.
3: À quel point c'est frustrant de ne pas être avec la personne que tu aimes?
0: Tu n'imagines pas. Je sais très bien ce que c'est.
3: Ah oui? Pourquoi?
0: Disons que je suis un peu amoureux d'une personne que je ne devrais pas du tout aimer.
3: Pourquoi? Quel est le problème?
0: Elle est mariée.
3: Et elle t'aime?
0: Je crois que oui. Mais je ne sais pas si c'est une histoire que je me raconte à moi-même pour continuer à croire en l'amour.
3: Horatio, ces choses-là, on ne les sait pas. On les ressent. Que te dit ton cœur? Elle est amoureuse de toi, oui ou non?
0: Eh bien, je crois que oui. Mais elle n'est pas non plus prête à se séparer de son mari, alors peu importe ce qu'elle en pense.
3: On dirait que je suis pas la seule à avoir les yeux tristes à San Juan.
0: Ah oui, tu m'as eu. On est deux.
4: Qu'est-ce qu'il y a? Qu'est-ce qui se passe? Qu'est-ce qui se passe?
5: Rien. Des choses sans importance.
4: Attends. Mon amour, si ce n'est pas important, pourquoi est-ce que tu es si énervé? Dis-moi.
5: Non, je ne suis pas énervé. Chut. Je ne veux pas en parler. Vraiment, je...
4: C'est pas bon de garder les choses à l'intérieur. Hein? En plus, il n'y a pas de secret entre nous, n'est-ce pas? Tu sais que tu peux me faire confiance, hein?
6: Mais qu'est-ce que vous faites, là? Répondez-moi, répondez! Pourquoi vous êtes enlacés?
4: Estella, c'est bien que tu sois arrivé, c'est bien que tu sois là. Il se sentait mal, très très mal, je savais pas quoi faire. Je pensais qu'il allait s'évanouir dans mes bras.
6: Ah, mon amour. Que t'est-il arrivé? Tu veux qu'on aille à l'hôpital?
5: Non, je me sens mieux, d'accord. C'était sûrement une chute de tension, j'avais la tête qui tournait.
6: Si quelque chose t'arrivait, je ne le supporterais pas.
5: Non, c'est rien,
6: Appelle Gérardo, s'il te plaît.
5: Non, vraiment, Estella, non, c'est pas nécessaire. Je me sens déjà mieux.
6: Tu es sûr?
5: Oui, c'est sûr. Ce n'est rien.

0: Rien de grave, vraiment, ne t'inquiète pas.
1: Comment tu veux que je m'inquiète pas? Tu es mon mari et je ne veux pas qu'il t'arrive quelque chose.
0: Mais écoute, pourquoi tu es venu?
1: Oui, voilà. Tu as oublié tes médicaments et je te les ai apportés. Tu as oublié de les prendre ce matin. C'est peut-être pour ça que tu t'es senti mal.
0: Oui, sûrement, oui. Merci de les avoir apportés.
1: Si tu le souhaites, je peux rester ici pour m'assurer que tu vas bien et prendre soin de toi.
0: Comme tu voudras. Écoute, ne t'inquiète pas pour moi, vraiment.
2: Oui,
0: je
2: c'est
0: me
2: vrai.
0: Sens déjà mieux.
2: Pars tranquille, écoute, tu peux y aller. Je m'occupe de lui, d'accord?
1: Ah, Angela, merci. Qui de mieux que ma meilleure amie pour s'occuper de mon mari? Ah, mais quelle chanceuse je suis, vraiment. Merci. Bon, je m'en vais. On se voit à la maison?
0: Oui.
1: Je t'aime. Ah, merci, Angela. Merci.
2: Oui, ne t'inquiète pas.
1: Tu prends soin
2: bien
1: de lui.
2: Bien sûr, oui.
1: Qu'il prenne ses médicaments,
2: oui,
1: s'il te plaît.
2: Oui, ne t'en fais pas.
1: À plus.
2: Oui, bye.

0: non. Un non. Oh. Soyez maudits, je vous hais, je vous hais, je vous hais. Et vous me le payez cher.
1: Merci beaucoup, Horatio, pour le petit déjeuner.
2: Non, ça va, tu n'as pas à me remercier. On a passé un bon moment,
1: hein ? Oui.
2: Maintenant qu'on habite tous les deux dans le même village, on devrait se revoir. Et en plus de ça, on a pas mal de choses à se dire, pas vrai ?
1: Quand tu voudras. J'ai passé un bon moment avec toi.
2: Et moi aussi avec toi.
1: Bon, à plus.
2: À bientôt.
3: Te voilà. Je pensais que tu étais dans la cour en train de jouer au football.
4: Non, j'en ai même pas envie.
3: Eh bien, tu peux être content, parce que tu as une visite.
4: Merci.

0: Tu sais que c'est sans contact.
1: Je sais comment tu te sens. Et je sais que rien de ce que je pourrais dire ne pourra te consoler.
2: La vie a été très injuste avec moi, maman. On m'enferme pour quelque chose que je n'ai pas fait et maintenant ma fille meurt. C'est quoi la suite ? Hein, quoi d'autre ?
1: Je ne sais pas, mon cœur. Mais Dieu va te donner la force de surmonter cette nouvelle épreuve parce que tu es jeune et que tu es un homme très bon. Il te reste toute une vie à vivre, mon cœur.
2: Une vie ? 8 ans enfermés ici, ça enlève l'envie de vivre à n'importe qui, maman.
1: Ne dis pas ça, s'il te plaît. Andrés, je veux être avec toi. J'ai besoin d'être avec toi. Je vais revenir à San Juan.
2: Non, non, ne le faites pas.
1: Si je vais revenir,
2: je veux pas qu'à cause de moi, tu manques l'opportunité d'être heureuse.
1: Mais Andrés, j'ai besoin de...
2: N'insiste pas. Raconte-moi plutôt comment ça va pour toi en ville. Comme ça, que tu m'aides à penser à autre chose.
1: Bien. Nous vivons dans un très bel appartement, dans le quartier.
3: Vous m'avez appelé ?
4: Je trouve ça très suspect que Fuentes ait disparu comme ça, du jour au lendemain, sans laisser trace.
3: Oui, moi aussi, je trouve ça très étrange.
4: Comment était Fuentes ? Quelle impression vous donnait-il ?
3: C'était un bon chef. Il aimait son travail. Il le faisait bien.
4: Savez-vous s'il avait des ennemis ?
3: Eh bien, en tant que policier, on a beaucoup d'ennemis, mais personne en particulier que je sache.
4: Et pendant tout ce temps, personne n'est venu demander de ses nouvelles ? Un membre de la famille ?
3: Personne. Il n'était pas d'ici. Et maintenant que vous le dites, il ne nous a jamais parlé de sa famille. Peut-être qu'il n'en a pas.
4: Ce sera tout. Vous pouvez y aller.
5: Estella, entrez, je vous prie.
6: Excusez-moi de vous déranger, mon père, mais j'ai vraiment besoin de vous parler.
5: Non, vous ne me dérangez pas. Que se passe-t-il ?
6: Eh bien, je viens de vivre une situation horrible, grotesque. Je suis allée au bureau d'Armando et quand je suis entrée, Angela était dans ses bras. Ça me met tellement en colère.

0: qu'ils me prennent pour une imbécile.
1: Et pourquoi ne pas les affronter ?
0: Eh bien non. Ne croyez pas que j'en avais pas envie, mais je me suis contenue. Avec ce qui est arrivé à Elsa, je ne veux pas lui causer plus de problèmes.
1: Et croyez-vous qu'Elsa en serait affectée ? Vous pensez qu'elle ne sait pas qui est vraiment son père ? Moi, je pense que si.
0: Elle le sait bien. Et elle en a souffert elle-même. Mais c'est une chose de supporter un mauvais père. Et c'en est une autre de crier sur tous les toits qui il est. Ce serait une rupture familiale très difficile pour tout le monde. Mes autres enfants ne le supporteraient pas. Et c'est pour ça que je dois attendre le bon moment.
1: Je comprends.
0: Mais en attendant, je ne sais pas quoi faire. Chaque jour, j'ai plus de mal à faire semblant. Je veux leur crier en face que le petit jeu pervers est terminé.
1: Bon, ne vous laissez pas perturber. Vous savez parfaitement pourquoi vous ne le faites pas. Pensez simplement à cela.
0: Mais parfois, la colère est plus forte.
1: La colère est une émotion très humaine et très naturelle. Mais surtout, ne la laissez pas tout détruire. Patience, votre heure arrivera bientôt.
0: Merci de m'avoir écouté, mon père.
1: Vous savez que je suis là pour tout ce dont vous aurez besoin.

0: Je ne pourrai jamais oublier ce que j'ai fait. Aidez-moi, Père Céleste. J'ai parfois l'impression que je ne peux plus garder le silence sur tout ce que je sais et sur ce dont je suis le complice.
1: Aurora te cherche.
2: Aurora ?
3: Oui. Elle est dans l'entrée, elle t'attend. Qu'est-ce que je lui dis ?
2: Que j'arrive.
1: Bonjour. Comment vas-tu ?
2: Pas très bien.
1: Oui, ma mère m'a raconté. C'est pour ça que je voulais venir te voir. J'étais inquiète.
2: Merci.
1: Elsa, la vérité, c'est que ça fait trop longtemps qu'on est en froid, toi et moi. Et j'aimerais que ça change. Nous sommes amis depuis très longtemps. Et tu me manques.
2: Et que proposes-tu ?
1: Qu'on reparte à zéro, comme si rien ne s'était passé.
2: Tu veux qu'on redevienne amis ?
1: Oui.
2: Parfait. Alors si tu veux redevenir mon amie, tu vas voir le juge et tu lui dis que tu as menti pour envoyer Andrés en prison et que rien de ce que tu as dit n'est vrai. Fais en sorte qu'il le libère.
4: Les liaisons du péché.

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0: Merci. Tu sais que tu m'as trop manqué.
1: Et c'est pour me dire ça que tu voulais me voir ?
0: Non. Mais j'ai quelque chose à te dire.
1: Ah, alors dis-moi.
0: Ernesto m'a envoyé un message et une photo dont je sais pas trop quoi penser.
1: Montre-le-moi, alors.
0: Ouais, regarde.
1: Elena pourra te raconter ce qu'elle veut, mais c'est avec moi qu'elle fait l'amour. C'est sérieux, ça ? Tu penses sérieusement ça de moi, que je peux dire à Ernesto que je suis avec lui, que je peux faire l'amour avec lui, puis venir avec toi et te dire que je t'aime ? Vraiment, tu peux penser ça ? C'est vraiment ce que tu crois ? Tu penses vraiment que je suis une traînée ?
0: Calme-toi, qu'est-ce qu'il t'arrive ?
1: Ce qui m'arrive, c'est que je ne comprends pas ta critique, voilà ce qui
0: m'arrive. Ce n'est pas une critique, Elena, calme-toi.
1: Et alors ? Alors pourquoi tu me montres ça ? Pour me démontrer qu'Ernesto est un imbécile ? Ça, je le sais, je vis avec lui, je le vois tous les jours, c'est très clair.
0: S'il te plaît, calme-toi. Ça va ?
1: Non, non, non. Ça ne va pas. Mon mari me harcèle. Et toi, dans la confiance, mais indispensable, tu me la donnes pas. Tu n'es pas avec moi et j'en ai besoin.
0: C'est bon, je suis là, Elena. Calme-toi, s'il te plaît.
1: Non, non, non. J'en ai assez. Je suis fatiguée. Je suis... de me battre contre tous, contre tout. Je ne peux plus, j'en peux plus. Je m'en vais. Je m'en vais.
0: Où est-ce que tu vas ?
1: Lâche-moi.
0: Attends, Elena. Elena. Elena. Elena.

0: Léna, pardonne-moi si je t'ai blessée. Écoute, jamais je douterai de toi. Crois-moi, s'il te plaît.
1: Mais tu l'as fait. J'en ai assez de la jalousie, j'en ai assez d'Ernesto, j'en ai assez de toi, j'en ai assez de tout le monde. Laisse-moi tranquille,
0: tout mon intention,
1: s'il te plaît. Laisse-moi. J'en ai assez de tout et de tous. Je suis fatiguée, je n'en peux plus te parler.
0: Calme-toi, calme-toi, mon amour.
1: Laisse-moi.
0: Calme-toi, Léna. Qu'est-ce qu'elle a, sérieux ?

0: Comment ça va, cher ami?
1: Bien, Rosé. Et toi, ça va?
0: Ici, au travail.
1: Excellent. Dis, ce week-end, l'Américain joue à l'Azteca. J'ai des places. Ça te dit?
2: Bien sûr.
0: Et merci beaucoup pour l'invitation. Et il faut que je te raconte une chose à laquelle tu as été impliqué.
1: Moi?
0: Oui, je ne sais pas qui diable nous a pris en photo dans le parc et les a envoyés ensuite à ma femme en lui assurant que j'étais gay et que tu étais mon petit ami. C'est incroyable!
3: Ça y est! Je sais qui est dans votre histoire! C'est vous, Juan! Domingo, c'est Pablo, et Madame Esther, c'est Maria. Et ne vous avisez pas de le nier parce que je viens d'entendre Domingo en parler avec un ami.
4: C'est vrai. C'est mon histoire. Je suis Juan, l'éternel amoureux d'Esthercita. Mais l'histoire de Domingo, je ne l'ai pas inventée. Ça a été une horrible confusion.
3: Et si ça n'avait pas été mis au clair, quoi? Quoi? Vous auriez profité de la situation pour déclarer votre amour à Madame Esther, hein? Hein? Dites-moi!
4: Bon, tout semblait parfaitement collé. Agustin, s'il te plaît, je te demande en tant qu'ami, s'il te plaît, tout ça doit rester seulement entre nous. Je te promets d'enterrer l'histoire de Pablo, de Maria et de Juan.
5: C'est bon. Moi, je sais rien.
4: Merci. Maintenant, raconte-moi ton histoire. Pour moi, tu es Pépé. Mais qui sont Beto et Manolita?
5: Hein? Moi? Non.
4: Oui.
5: Non. Moi, j'ai rien à voir avec cette histoire. Je vais aller travailler. On a beaucoup de travail, on n'arrive pas à tout faire. Vous nous donnez beaucoup de travail, hein, monsieur. Bon, allez, je retourne.
6: Non, j'en ai assez. Que Horatio compte le moindre sou. J'ai du mal à faire avec ce qu'il me donne.
7: Ah bon? Et les filles ne t'aident pas?
6: Oh non, comme ce sont elles qui l'administrent, elles me donnent des miettes.
7: Je ne sais pas si ça pourrait t'intéresser. Clara m'a dit que son neveu Daniel a gagné beaucoup d'argent avec ce truc des multiniveaux. Il va donner une conférence pour expliquer de quoi il s'agit.
6: Pour ce type d'affaires, il faut investir et bon, dans ma situation, je ne peux pas.
7: Ah bon, Andrea, parle avec tes filles.
6: Non, je ne sais pas.
7: Eh ben, tu rates quelque chose, hein. C'est une super opportunité.
6: Quand va-t-elle avoir lieu, cette conférence?
7: Ah, il ne me l'a pas dit, mais je vais lui demander.
6: Bon.
8: Salut, Agus.
5: Salut.
8: Ça va?
5: Tu sors d'où? T'en fais une de cette tête?
8: Je sais pas ce qui arrive à Elena. Je lui ai montré un message que m'a envoyé cet imbécile d'Ernesto. Elle s'est énervée contre moi comme si je pensais du mal d'elle, c'est incroyable.
5: Et il disait quoi ce message?
8: Ah, juste une chose stupide pour me rendre jaloux. Pour que je croie qu'elle couche avec lui.
5: Et t'es entré dans son jeu?
8: Non, bien sûr que non. Mais je sais pas trop ce qui lui arrive. Elle est trop bizarre dernièrement. Elle arrête pas de dormir, je comprends rien. Ce n'est pas l'Elena que je connais.
5: Peut-être que tu la connais pas si bien que ça.
8: Non, je la connais et je sais que celle que je viens de voir... C'est purement et simplement pas elle. Ah, mais bon, au boulot. Je vais me changer.
9: Non, retire-la. Ça va tomber.
10: Non. Ah. Maman, tu n'es plus fâchée?
11: Non, mon cœur, je ne suis pas fâchée. Je suis un peu fatiguée, c'est tout.
9: Oui, ça se voit.
10: On joue au théâtre?
11: Oui, chérie, va le monter, allez.
10: Oui.
11: Je suis dans une colère noire. Pedro est venu se plaindre à cause d'une bêtise que lui a envoyée Ernesto.
9: C'était quoi?
11: Une photo de moi endormie et à moitié nue, avec un message lui disant que c'était avec lui que je couchais.
9: Ah, quelle vulgarité,
11: oui,
9: quel mauvais
11: oui,
9: goût.
11: Oui, je sais. Mais Pedro n'avait pas besoin de me le montrer comme ça. Maintenant, je suis fâchée avec lui et je ne supporte plus rien.
9: Mais pourquoi t'es en colère contre Pedro? Celui avec qui tu devrais être fâchée, c'est Ernesto.
11: Parce que je ne supporte pas qu'il doute de moi et se comporte comme un macho ordinaire.

0: Tu crois pas que t'exagères? Je te sens très énervée.
1: Mais comment faire autrement si tout va mal, Gabriella? Tout va mal.
0: Tu es très nerveuse. Qu'est-ce qui se passe?
1: Je ne sais pas ce qui se passe. Et arrête de me demander ça parce que c'est encore pire.
2: Madame, le jardinier
1: demande... Vous ne voyez pas que je suis occupée? Vous aussi?
0: Je sais pas ce qui se passe, mais je t'ai jamais vue comme ça.
1: Toi, arrête de me harceler. Tu ne devais pas aller au bureau.
0: Oui, j'y vais.
1: Alors fais vite.
0: C'est bon, j'y vais. Embrasse Nico pour moi. Papa?
3: Tiens, ça me fait plaisir que tu m'appelles.
0: Je t'appelle parce que je suis très inquiète au sujet d'Elena.
3: Qu'est-ce qu'elle a?
0: Je sais pas. Elle est très mauvaise humeur, elle est agressive, elle parle mal à tout le monde.
3: Bon, ça doit être parce que... elle n'est pas bien à cause de toutes les choses qui lui arrivent, non?
0: Mais elle a toujours su comment faire pour affronter les problèmes, papa. Pourquoi tu viens pas la voir? Peut-être que, à toi, elle dira ce qui lui arrive.
3: Ne t'inquiète pas, je vais aller la voir. Merci de m'avoir prévenu.
4: J'espère que tu m'as appelé pour me donner de bonnes nouvelles.
5: Eh bien, mes associés et moi avons étudié votre proposition.
4: Mmh.
5: Et ce qui nous freine, c'est que pour cette opération, on devra affronter Horatio. Il a toujours été très hostile à notre égard. Il y a de grandes chances qu'il nous pose des problèmes.
4: Bon, je considère ça comme un non.
5: Pas exactement. Nous sommes intéressés par le groupe Ferretero. Entier.
4: Ça, c'est impossible. Horatio ne voudra jamais vendre.
5: Ce sera votre travail. Le convaincre pour qu'il négocie. Lui forcer la main, peu importe la manière. Il devrait probablement y avoir des choses que vous pouvez utiliser pour qu'elle joue en notre faveur. Vous comprenez?
4: Oui.
6: Allô?
7: J'ai trouvé les informations, cher ami. La réunion aura lieu demain chez Clara.
6: Ah, et dis-moi, il faut apporter de l'argent?
7: Bah, je ne sais pas, je suppose que oui.
6: Et comment je vais faire? Et toi aussi, tu vas investir?
7: Eh ben, je pense que oui. Selon Clara, son neveu reçoit environ 200 000 pesos mensuels.
6: Ah!
8: Bonjour, papa. Je ne t'attendais pas.
3: Bon, je passais dans le coin et je suis venu vous voir. Comment tu vas?
8: Mal. Je ressens une fatigue terrible. Je dors n'importe où et je suis d'une humeur. Je n'arrive même pas à me supporter.
3: Et pourquoi tu n'es pas allé voir un médecin? Tu manques peut-être de vitamines, mon amour.
8: Que viennent faire les vitamines là-dedans, papa? J'ai tellement de problèmes que j'en ai assez. Je suis fatiguée, épuisée. Je me sens comme ça tous les jours.
3: Ma chérie, quels sont ces problèmes?
8: Mes problèmes?
3: Oui.
8: Tu ne trouves pas que c'est un problème de vivre avec un homme que je n'aime pas? Sérieusement? Que je dois rester avec lui pour ne pas nuire à mon fils et cette espèce d'imbécile en profite? Sérieusement, tu ne penses pas que c'est un problème?
3: D'accord, mais tu as déjà entrepris les démarches nécessaires, non?
8: Quelle démarche, papa? Je suis pied et poing lié!
3: Qu'est-ce que t'as dit à Bréou quand tu lui en as parlé?
8: À Bréou?
3: Oui, à Bréou. L'avocat m'a dit que tu lui avais parlé au téléphone.
8: Moi?
3: Oui, toi. Bon, viens. Viens. Tu es très nerveuse. Et je crois que c'est pour ça que tu as oublié.
8: Oui. Non, oui, bien sûr. Bien sûr que je lui ai parlé et il m'a dit qu'Ernesto ne pouvait pas m'enlever Nico.
3: Voilà. Alors sois tranquille, ma chérie.
8: Oh, papa, comment peux-tu me demander ça alors que tout va mal, tout?
3: Bon, ça va, tu es totalement sens dessus-dessous. Alors il faut que tu te calmes ou tu vas te mettre à dos tout le monde et tu n'es pas comme ça. D'accord?
8: Oui, oui. D'accord, c'est bon. Je me calme, tu as raison.
3: Alors je vais en profiter. On m'a prêté une loge à l'Azteca. Je peux emmener Nico voir le match demain?
8: Oui, emmène-le, papa.
3: Ma fille, mon amour, que t'arrive-t-il?
8: Oh, papa, je sais pas ce qui m'arrive. J'ai très envie de pleurer.
9: Papi!
3: Nico! Viens ici. Demain, on va aller au stade voir le match, d'accord?
9: Ouais! Tu viendras avec nous, maman?
8: Non, mon amour, non. Moi, je n'aime pas le football. Tu iras avec papy, hein?
3: Top là.
9: D'accord. Mais alors, ne te mets plus en colère.
10: Qu'est-ce que tu fais, maman?
11: Je regarde un concours à la télé, mais je suis contente que tu sois là, parce qu'il faut que je te parle.
10: Dis-moi.
11: J'ai besoin d'argent.
10: C'est pour la maison?
11: Non. C'est pour investir dans une affaire. Je veux générer mes propres revenus.
10: Et de quelle affaire il s'agit ?
11: Un multiniveau, avec un petit investissement.

0: des escroqueries.
1: Tu crois ça, toi ? Pourtant, les personnes qui m'invitent sont très très fiables. Nous sommes un groupe très select.
0: Non.
1: Chérie, je sais que tu as des économies. En plus, tu ne dépenses rien.
0: Demande à Gabi.
1: Ta sœur m'adresse à peine la parole. Je ne sais pas pourquoi je perds mon temps à vous demander une faveur.
2: Oh. À toi. Maman ? Maman, c'est à toi !
0: C'est à moi ? Oh, mon amour, pardon, j'ai besoin d'un café pour me réveiller.
2: Je demande à Trini.
0: Non, mon cœur, je vais le faire, merci.
2: Je vais le faire, comme ça tu la grondes pas.
0: Pourquoi tu dis ça ? Quand est-ce que je l'ai grondée ?
2: Juste ce matin.
0: Oh. Trini, je vous ai crié dessus ?
3: Oh, ne vous inquiétez pas, madame.
0: Excusez-moi, à vrai dire, je ne m'en souviens pas. Mais quand vous aurez fini de ranger les vêtements, pouvez-vous m'apporter un café, s'il vous plaît ?
3: Bien sûr, madame.
0: Merci.
3: De rien.
0: À toi.
4: Bonjour, bonjour.
2: Bonjour, Paul.
3: Monsieur.
2: Demain, je vais au stade avec papy.
4: Mais on ne devait pas aller au zoo ?
2: Oui, mais je préfère aller au stade pour voir le match.
4: Ne t'inquiète pas, mon chéri. Et toi, comment vas-tu ? Tu te sens bien ?
0: Pourquoi tu me le demandes ?
4: Parce que dernièrement, je trouve que tu ne vas pas bien.
0: Je vais bien.
4: Oui ?
0: On continue ?
2: Oui.
0: Là.
2: Là. Aïe.
1: Qu'est-ce que c'est ? C'est quoi ?
4: Trini, il me faut une chemise blanche, s'il vous plaît. Je crois que je me suis salie.
1: Voilà.
4: Merci. Et ça ?
1: Ben, je ne sais pas. Je l'ai trouvé dans les affaires de madame.
4: Ce n'est pas un médicament. C'est de la drogue ?
1: Drogue ?
4: Non, attendez, non.
1: Mais madame prend de la drogue ?
4: Non.
1: C'est pour ça qu'elle est si malade.
4: Non, ne dites pas de telles choses. Écoutez, si elle prend ça, c'est sûrement parce qu'elle se sent mal, non ? Ne dites à personne ce que vous avez trouvé. Moi, je vais m'occuper d'elle, d'accord ?
1: D'accord, monsieur.
4: Bon, merci.
5: Hé, l'homme de la maison est arrivé.
6: Et comment s'est passée ta journée ?
5: Bien. Au garage, les choses commencent enfin à rentrer dans l'ordre. Il a juste fallu que les clients apprennent que Garrido était de retour et ils sont tous revenus.
6: Bien sûr. Et bon, et en plus, Nelson doit être heureux.
5: Tu sais, tant que la maison gagne, plus rien n'est important. Bon, je peux t'aider ?
6: Passe-moi les moules et les trucs pour les cupcakes.
5: Les caissettes ?
6: Oui.
5: Combien ?
6: 4, c'est bon.
5: Dis-moi, où est-ce que tu as rangé mon t-shirt de l'América ?
6: Il est dans le placard, pourquoi ?
5: Parce que demain, les aigles jouent. Et Henri Berthaud m'a invité au stade.
6: Eh bien, après le match, tu devrais l'inviter à manger ici. Je peux vous cuisiner mollet d'Eola et comme ça, je le connaîtrai.
5: Oui, mais on a rendez-vous après avec d'autres amis pour faire un barbecue. Tu veux que j'allume le four ?
6: Non, pas encore. Commence plutôt à mettre du beurre sur les moules. Et après, un peu de farine.
5: Oui, d'abord le beurre.
7: Rosa ! Tu ne vas pas me dire bonjour ? Je suis sûr que tu es avec ton frère et que tu as peur de lui. Qu'est-ce que tu as ?
8: Rien, en fait, je suis pressée. Et toi, comment tu vas ?
7: Pourquoi tu me demandes ça ?
8: Oublie ça, je dois y aller.
7: Qu'est-ce qui te rend si nerveuse ?
9: Rosa !
8: Bonjour, Gabriel. Je dois y aller, au revoir.
9: Qu'est-ce qu'elle voulait ?
7: Rien. Je l'ai vue passer et je l'ai saluée. Elle est si bizarre. Jamais je ne parviendrai à la comprendre.
9: Et est-ce que ça t'inquiète vraiment ?
7: Non, pas du tout. On va manger, le spectacle va commencer.
9: Ok, d'accord. Regarde, j'ai pris de la salade.
4: Comment vas-tu ? Tu m'inquiètes.
0: Je vais bien, je te l'ai déjà dit. Qu'est-ce que tu veux ? Prendre une autre photo ?
4: Ben voyons. On dirait que tu as vu ton mécanicien.
0: Je ne sais pas ce que tu veux, mais je ne vais pas rentrer dans ton jeu, Ernesto. Et je ne veux pas que tu entres dans ma chambre chaque fois que tu en as envie.
4: Désolé, mais c'est aussi ma chambre. J'ai encore des choses ici.
0: Eh bien, prends-les ! Ou mieux encore ! Tu sais quoi ? Quitte cette maison ! Allez, sors d'ici, Ernesto ! Sors d'ici ! Sors de ma chambre !
4: Il y a Nico.

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8: Bon, j'y vais.
9: Amuse-toi bien, mon chéri.
8: Hein?
9: Je croyais que ton ami venait te chercher.
8: Non, non, on s'est donné rendez-vous devant le stade.
9: Et comment tu y vas?
8: Ben, en métro, et puis après en tramway.
9: Fais très attention, parce que quand il y a un match, le tramway est plein à craquer.
8: Bah, t'inquiète pas, le problème, c'est que j'y rentre. Bon, allez. Bye bye.
10: Comment te sens-tu, mon cœur?
11: J'ai de gros maux de tête, papa.
10: Eh bien, profite-en pour te reposer, chérie, et pour remettre tes idées en place, hein?
11: Oui, je vais essayer.
10: Et moi, je te ramène ce petit homme vers 5 heures, ça te va?
11: Oui, c'est bien, papa.
10: Allons-y.
12: Au revoir, maman.
11: Au revoir, mon amour.
12: Mm-hmm.
11: Amuse-toi bien, d'accord?
10: Allez, on y va.
12: Allez, on y va.
10: Bye, mon cœur.

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1: Andrea, tu ne m'as pas dit comment tu avais obtenu l'argent pour investir ici ?
2: 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Alors. 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Voyons.

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2: Je voudrais des petites ailes, s'il vous plaît.
3: Et des patates à la française.
2: J'adore que tu aimes manger. Je ne comprends pas les femmes qui sont toujours au régime.
3: C'est ce que vous dites tous, mais vous les aimez bien, bien maigrichonnes. Hein?
2: Moi, tu me plais comme tu es. Pas un gramme de moins.
3: Pas un gramme de plus, parce qu'après, je rentre plus dans mes vêtements.
2: J'adore ton rire. Depuis la première fois que je t'ai vue, je l'adore.
3: Quel menteur. Quand on s'est connus, je n'ai pas ri. Au contraire, j'ai été très maltraitée.
2: Bon, ben, après, quand tu as commencé à me sourire...
4: Non. Non, non, non. C'est pour ça que je n'ai pas eu de tes nouvelles. Tu es très occupée.
2: Bonjour, Perla.
4: Vous l'aviez bien caché, hein? Je trouvais ça bizarre que tu ne viennes pas chez moi pleurer à cause de...
3: Tais-toi! Je t'interdis de parler de ça.
2: Allez, raconte, raconte.
3: Non.
2: Après, tu me dis tout, ok?
4: Oui.
5: Entrez.
6: Wow, papy, c'est super!
5: C'est plein à craquer. On voit super bien, pas vrai?
6: Oui.
5: Et ici, on va voir le match,
6: papy.
5: Super bien,
2: oui,
5: non?
2: C'est vrai. Hey, merci beaucoup pour l'invitation.
5: Mais non, ça me fait plaisir que tu sois ici avec nous. Une bière?
2: Bien sûr.
5: Allez, et toi, un rafraîchissement?
6: Oui.
5: Parfait, je reviens.

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0: Il avance, il dribble, il est prêt à tirer. Et il tire avec le pied gauche. Mais il manque le cadre, il manque le but.
1: C'est ça.
2: Bien. Allez.
3: Passe-le, passe-le.
2: Vas-y.
3: Ça, passe-le, passe-le.
2: Allez.
3: Tire, tire,
2: allez, tire, tire, tire, tire.
3: Ouais, ouais, ouais,
2: ouais, ouais, ouais, ouais, ouais.
3: Top là.
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1: 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Bonjour, comment va ?
2: Bien. Je pensais pas que tu viendrais aujourd'hui, je pensais que tu regarderais le match.
1: Ah, il est fini. C'est l'América qui a gagné.
2: Alors il doit être content, mon père.
1: Ah, au fait, je suis venu t'apporter une partie de l'argent. Le client m'a fait un virement et au fur et à mesure qu'il me paiera, je te donnerai ce qu'on a convenu.
2: Ah, merci beaucoup. Pose-le juste là, Nelson, merci.
1: Voilà pour toi.
2: Cet argent, je vais l'économiser pour les frais éventuels pour le bébé.
1: Ah, très bien. L'idée que les enfants viennent au monde avec tout ce dont ils ont besoin, ce n'est qu'une fable. Tout ce qu'ils apportent, ce sont des frais, beaucoup de frais. On n'en finit pas d'acheter des couches, des médicaments...
2: J'envisage de souscrire à une assurance pour assurer son éducation.
1: Je ne sais pas pourquoi Gina pense que tu ne te soucies pas de son enfant.
2: Bien sûr que je m'en soucie. Je sais très bien quelle responsabilité c'est de mettre un enfant au monde, évidemment.
1: Bon, je te laisse.
2: Hein? Ouais, à plus, Nelson.
1: À bientôt.
3: Bonsoir, que désirez-vous ?
4: Moi, je veux une escalope milanaise. Ici, elles sont très bonnes.
5: Ah, alors t'es déjà venu ici ?
4: Oui, avec mon grand-père.
5: Eh bien, je pense que je vais demander la même chose que lui, oui.
6: Moi, je veux un pozole. Et apportez-nous aussi une grande carafe d'eau de Jamaïque.
5: Tout de suite, monsieur.
4: Et toi, tu as des petits-enfants ?
5: Oui. Non. Enfin, bon, disons qu'il y en a un qui est en route.
6: Je ne savais pas que ton fils était marié.
5: Ben, non, mais je vais être grand-père.
6: Ah, ok. Je te comprends.
4: Moi, on m'a adopté.
5: Ah oui.
4: Est-ce que tu sais ce que c'est ?
5: Oui, bien sûr que oui.
4: Mes parents ne m'aimaient pas et c'est pour ça qu'ils m'ont donné. Ce n'était pas de bonnes personnes.
6: Tu sais, Nico, tu ne peux pas dire ça. On ne les connaît pas.
4: Mon père, si. Il a dit qu'ils sont méchants.
5: Bon, tu sais, on ne peut pas juger une personne qu'on ne connaît pas, hein ?
4: Bah moi je ne veux pas les connaître. Et j'ai déjà des parents qui eux m'aiment vraiment beaucoup.
5: Comment ils pourraient ne pas t'aimer ? Tu es un garçon adorable et tu es pour l'América.
7: Qu'en pensez-vous ?
8: C'est très joli. Merci, je le prends. Est-ce que vous avez une boîte ? C'est pour un cadeau.
7: Bien sûr, ce sera 500 pesos.
8: Oui. Merci, c'est super, très bien.
7: C'est joli, n'est-ce pas ? Voilà.
8: Merci beaucoup.
7: De rien.
8: Excusez-moi.
7: Au revoir.
8: Bonjour.
7: Agustin, qu'est-ce que tu fais là ?
8: Ah, je suis venu pour acheter un cadeau.
7: Ah oui ? Pour qui ?
8: Pour toi. Pour ton bébé, je veux dire.
7: Alors là, c'est une surprise.
8: C'est avec toute mon affection.
7: Merci.
8: Oh non, t'as pas besoin de me remercier. Tu sais parfaitement ce que je ressens pour toi et pour ce bébé. Si tu le voulais, tu sais, je pourrais vous aimer tous.
7: Attends, c'est bon, je t'en prie, je t'arrête tout de suite. C'est très gentil de ta part de m'offrir un cadeau, mais je sais où tu veux en venir. Et je ne te laisserai pas faire. Mon fils a un père et c'est Pedro. Alors arrête de te faire des illusions.
8: Mais tu vois bien que Pedro ne s'intéresse pas du tout à vous.
7: C'est bon. Je ne veux pas en entendre davantage. Et ne crois pas qu'avec un cadeau, tu vas me convaincre. Sûrement pas.

0: Je suis là, ma beauté.
1: Ça s'est bien passé.
0: Ah, très bien. Ah, tu n'imagines pas comme on est bien dans la loge pour voir le match.
1: Et il y avait qui d'autre?
0: Seulement Heriberto et moi.
1: Jusqu'à quand tu vas continuer à me cacher que ton ami est Horatio, le grand-père de Nicolas, et que tu vois le petit, alors?
0: Mais comment tu l'as appris?
1: Mais parce que je vous ai vu à la télévision au stade. Tu m'as bien répété de ne pas essayer de rencontrer mon petit-fils parce qu'il a déjà une famille je ne sais quoi. Tandis que toi, tu les connais très bien. Tu vas même au football avec lui. Ça, je ne te le pardonnerai jamais, Domingo.
0: Je te jure que ce n'était qu'une coïncidence. Oui, un jour, Horatio est arrivé avec lui et le petit est... Et j'ai pas su quoi faire.
1: Et pourquoi tu ne me l'as pas dit, hein?
0: Parce que si je te l'avais dit, tu te serais fâché.
1: Eh bien, je ne sais pas comment tu vas le faire, mais le seul moyen que je te pardonne, c'est de m'apporter mon petit-fils.
0: Mais comment tu veux que je fasse? Ce que tu me demandes là, c'est impossible. Horatio ne sait pas que je suis le père de Pedro.
1: Ah, alors, lui aussi, tu le prends pour un idiot? Je te le répète, soit tu fais venir Nicolas, soit tu commences à te préparer pour déménager.
2: Hey, tu t'es bien amusé.
3: C'était super.
2: C'est vrai, je suis content, mon amour.
4: Et Elena?
2: Elle est dans sa chambre, elle se repose.
3: Au revoir, papy, je vais voir maman.
4: Viens là, au revoir.
2: Remercie-le, hein.
3: Merci, papy.
4: Allez, embrasse ta maman, vas-y. Elena ne va pas bien, elle est très fatiguée, je n'aime pas ça. Je lui ai dit d'aller chez le médecin, mais elle ne m'écoute pas.
2: Oui, moi aussi je lui ai dit, mais tu connais ta fille, elle fait toujours ce qu'elle veut.
4: Alors, insiste, s'il te plaît. Au revoir.
2: Bye.
5: T'as pris du retard, tu pourras pas venir. Il est 7h passé, y a un problème.
3: Maman, c'est Pedro. Bonjour Pedro.
5: Nico, comment tu vas? Je suis content de t'entendre.
3: J'ai vu le match avec mon papy.
5: Ah, super, et c'était bien?
3: Super bien.
5: Dis-moi, ta maman est là?
3: Elle est en train de dormir et elle ne se réveille pas.
5: Ah, et elle dort à cette heure-ci?
3: Je ne sais pas. Elle me dit tout le temps qu'elle est fatiguée. Elle peut s'endormir absolument n'importe où.
5: Ah, bon, ok. Tu peux lui dire de m'appeler quand elle sera réveillée, Nico?
3: Je lui dirai. Au revoir.
6: Ce sera ça, votre travail. Le convaincre pour qu'il négocie. Lui forcer la main, peu importe la manière. Il y a probablement des choses que vous pourrez utiliser pour qu'elle joue en notre faveur.
4: Ça fait longtemps que je ne vois pas mes filles. Bon, Elena, je l'ai vue.

0: Mais Irène et Gabriella, non.
1: Et pourquoi ne pas les inviter à déjeuner demain?
0: Ici, chez nous?
1: Oui, pourquoi pas.
0: Tu peux me passer le téléphone? Bonjour, ma fille.
2: Papa?
0: Oui, c'est moi. Ça fait longtemps qu'on ne se voit pas et je voulais t'inviter à déjeuner demain, ici à la maison.
2: Oh, merci, c'est gentil. J'aimerais beaucoup te voir, mais j'ai aucune envie de voir Monica.
0: Bon, alors on se retrouve chez Casa Paquita. On y mange très bien.
2: Très bien, on se retrouve là-bas. Tu veux que je prévienne Gabi?
0: Non, mon amour, je l'appelle. Oui, à demain. Mon amour, elle ne veut pas venir à la maison, je suis vraiment désolé.
1: Ne t'inquiète pas, je la comprends. Toi, va voir tes filles, parce que moi, je t'ai pour moi tous les jours.
0: Merci, mon amour. Alors...
3: Ça, je ne peux pas le lui pardonner. Pendant tout ce temps, il n'a fait que me mentir.
4: Je n'arrive pas à y croire. Quel intérêt de le cacher?
5: De quoi parlez-vous?
3: Du fait que ton père voit Nico dans notre dos.
4: Quoi?
3: Il s'avère que son ami, le soi-disant Oriberto, n'est autre qu'Horacio. Aujourd'hui, ils sont allés au stade et Nico était avec eux. Je viens de les voir à la télévision.
5: Pourquoi tu m'as rien dit, papa? Qu'est-ce que tu cherches?
6: Moi, je ne cherche rien. Les choses sont arrivées comme ça. Je les ai pas provoquées. Et j'en ai assez qu'on me qualifie de traître.

0: Mon amour, qu'est-ce que tu fais là?
1: J'étais en train d'attendre que tu te réveilles.
0: Oh, je ne sais pas ce qui m'arrive, mon chéri. J'ai très mal à la tête.
1: Ah, au fait, Pedro t'a appelé.
0: Pedro?
1: Oui.
0: Fais voir.

0: Mon amour.
1: Nico m'a dit que tu m'avais appelé.
0: Oui, c'est vrai. J'étais inquiet parce que t'es pas venue à notre rendez-vous hier.
1: Quel rendez-vous?
0: T'es sérieuse, Elena? On devait se retrouver au café de la Glorieta.
1: Pardon, mais je me suis endormie. Si tu veux, je peux te retrouver là-bas dans 45 minutes.
0: Ok, je t'attends là-bas.
1: On va aller voir Pedro, mon chéri. Je me douche rapidement et on y va, d'accord?
2: D'accord.
3: Tu en veux encore, fiston?
4: Non, maman, merci beaucoup, c'est très bon.

0: Bon, ben, j'y vais.
1: Dis à ton père que je ne lui adresserai pas la parole tant qu'il n'aura pas fait ce que je lui ai demandé.
0: Dis à ta mère que c'est justement ce que j'allais faire. Bonne journée.
2: Marie Cruz, vous êtes avec Valdivia, n'est-ce pas? Bon, dites-lui de venir, s'il vous plaît. Entrez, asseyez-vous.
3: Dites-moi, monsieur, que puis-je faire?
2: J'ai besoin de consulter les états financiers, les déclarations annuelles des 5 dernières années, ainsi que les paiements partiels de l'année en cours de cette entreprise.
3: Voulez-vous que je vous les imprime ou que je vous les envoie par mail?
2: Vous avez raison. Envoyez-les à mon email.
3: D'accord, oui, monsieur. Excusez-moi.
2: Merci, allez-y, merci. Si je ne peux pas te retenir, si on ne peut pas être une famille pour notre fils, il restera donc avec moi.
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3: Comment il est la Réunion? C'est au volant de ce tout nouveau 4x4 que nous sommes partis à la rencontre de 20 passionnés dont le métier ou le quotidien est au contact direct avec la route. Ils nous parleront des dangers qu'ils y rencontrent et comment ils y font face. Dans chaque épisode, nous retrouverons également notre expert Malikounia. Installez-vous confortablement, attachez votre ceinture. Bienvenue dans Tous sur la route sur Antenne Réunion. Il y a quelqu'un?
4: Oui, Grant.
3: Bonjour les amis, comment il est? Très content de vous retrouver pour une nouvelle saison de Tous sur la route sur Antenne Réunion. On est parti pour 20 émissions ensemble et on va découvrir aujourd'hui des vannes aménagées par Vincent. Venez avec moi, je vous emmène tout de suite. Bonjour Vincent.
4: Bonjour Greg.
3: Merci de nous accueillir chez toi.
4: Avec plaisir.
3: Dans ton atelier, dans ton environnement où tu prépares des vannes, ça fait combien de temps que tu fais ça?
4: Professionnellement parlant, ça fait 4 ans, mais sinon, ça fait bien plus longtemps.
3: Et là, on est devant donc un van aménagé, et plutôt bien aménagé, j'ai envie de dire, avec du bois et pas mal de petites choses. Quel est le type de personne qui te commande ce genre de van aménagé?
4: Il y a vraiment tout type de personnes. Ça peut être aussi bien des gens qui veulent profiter un week-end ou des gens qui veulent investir pour un véhicule qu'ils vont louer ensuite.
3: Sur la route, avec ce type de véhicule, est-ce que c'est un peu plus galère? Est-ce qu'il faut faire un peu plus attention? Ou est-ce que ça roule comme une voiture normale?
4: Celui-là, il a un gabarit plutôt petit, c'est plutôt un moyen même, on va dire. Ouais. Donc ça reste encore presque comme une voiture, on va dire une grande berline.
3: Tu prends en moyenne combien de temps pour construire un van comme celui-là? Un moyen, on va dire.
4: Pour un véhicule comme ça, en général, on met à peu près une semaine, 10 jours.
3: Ah ouais, c'est super rapide en fait.
4: Oui, grâce à notre nouvelle machine, la CNC, qui fait toutes les découpes pour nous, c'est plus rapide, plus précis, et ça fait même des découpes qu'on serait incapable de faire à la main.
3: Je sais que tu fais aussi des peintures spéciales. Hein.
4: Oui, la peinture Raptor.
3: La peinture Raptor. Alors quel est l'avantage de cette peinture?
4: L'avantage de cette peinture, c'est que c'est une base polyuréthane, donc c'est une peinture très dure, qui résiste mieux aux rayures qu'une peinture classique, qui résiste mieux au soleil surtout, c'est le problème ici.
3: Ouais.
4: On voit souvent les peintures qui ternissent, le vernis qui devient mat.
3: Ouais, bien sûr.
4: Donc là, on n'a pas ce problème-là. Et surtout, c'est le style, ça donne un look baroudeur.
3: Un petit look baroudeur.
4: C'est ça.
3: Quelles sont les choses qui sont obligatoires lorsqu'on aménage un van?
4: Obligatoire, moi je dirais un lit déjà.
3: Ouais.
4: Et pour pouvoir dormir correctement dedans, une des choses les plus importantes, je dirais, c'est les aérations.
3: D'accord.
4: Très important d'avoir une aération basse et des aérations hautes, d'accord, bien dimensionnées.
3: Vincent, est-ce que tu peux nous montrer un peu comment ça se passe, comment c'est aménagé et qu'est-ce qu'il y a à l'intérieur d'un van aménagé?
4: Bien sûr, bien sûr.
3: Allez, c'est parti.
4: Déjà pour commencer, là-dessus, j'avais fait un petit prototype. Donc lui, c'était le prototype pour pouvoir caser une cuisine dans un petit espace parce que ce véhicule, il n'est pas très long.
3: Ouais.
4: Donc le principe, c'était une porte, la partie ici qui se soulève avec le réchaud qui normalement est fixe.
3: D'accord.
4: Donc ça permet d'avoir un espace cuisson. Et dessous, on a la partie évier, une petite douchette qui sert pour la
3: vaisselle. Tout ça pour l'eau, quoi.
4: Et la même douchette qui peut servir pour la douche de l'autre côté. On a une partie lit. Hop.
3: Ah ouais, tout simplement.
4: Tout simplement.
3: Ouais, ça se déverrouille. Ah ouais, mais il y a de l'espace, hein.
4: Oui, ça fait un lit. Je crois que celui-là, il fait 130 de large sur 190 de long.
3: On peut dormir à deux facilement, quoi.
4: Ah oui, facile.
3: Et puis, tiens, moi, j'ai envie de rentrer, j'ai envie de
4: voir.
3: Donc là, on peut s'asseoir aussi.
4: Ouais.
3: Et puis manger, non?
4: C'est ça.
3: Je crois que c'est une petite table, ça, c'est ça?
4: Ça, c'est une
3: petite tablette, quoi.
4: C'est un rangement et on utilise...
3: Ah, il y a aussi un rangement derrière.
4: C'est un rangement derrière.
3: Ah ouais, c'est pratique.
4: Et après, on utilise ces petites...
3: D'accord. D'accord, on peut manger tranquille, voilà. Se poser. Je voulais qu'on parle aussi de l'électricité, du côté courant. Mm-hmm. Tu fais comment? Tu utilises quoi exactement?
4: Sur celui-là, j'ai mis une batterie nomade. Par rapport à mon utilité perso, moi je pars uniquement en week-end.
3: Ouais.
4: Et j'arrive à gérer l'électricité, donc ça me suffit largement. En général, je fais toujours un package électricité avec un coupleur séparateur qui
3: d'accord.
4: fait que quand tu roules, le moteur recharge aussi la batterie auxiliaire.
3: Ah ouais, ça c'est bien.

0: Voilà. Donc tant que tu roules un peu tous les jours, t'as de l'électricité en permanence.
1: D'accord. Je propose de retrouver, comme à chaque fois, et pour la première fois dans notre émission, l'expert du jour, c'est Malik Ounia. Regardez.
2: Alors, au volant, c'est surtout le manque de concentration des conducteurs. C'est ce qu'on relève le plus souvent. C'est dû effectivement à tout ce qu'on peut faire au volant, autre chose que de conduire, c'est-à-dire utiliser l'écran tactile, téléphone au volant, les stupéfiants, l'alcool. Tout ça crée une mauvaise gestion de l'environnement routier. Et malheureusement, les conducteurs se font piéger. Donc, il faut vraiment se concentrer sur la conduite quand on est au volant d'un véhicule.
1: Vincent, avant de nous laisser, est-ce que tu aurais un petit conseil à donner aux gens qui hésiteraient encore peut-être à investir dans ce type de véhicule ?
3: Bah oui, mon meilleur conseil, je pense, ce serait de ne pas hésiter. Franchement, ouais. Moi, je garantis que c'est une expérience vraiment enrichissante. Mmh. Et voilà, ceux qui hésitent encore, foncez, investissez dans un van aménagé. Et franchement, ça change la vie.
1: Eh ben écoute, merci de nous avoir reçus, Vincent.
3: Merci à toi d'être venu.
1: Et puis au plaisir, à bientôt.
3: À bientôt.
1: À bientôt, les amis. On se retrouve très vite dans Tous sur la route avec encore de nouveaux portraits, de nouvelles personnes à découvrir, de nouveaux métiers. Soyez au rendez-vous, ça se passe bien sûr sur Antenne Réunion. À très vite tout le monde, bye bye.
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21: Tous et ravi de vous accueillir pour votre météo. Regardons notre animation satellite. On sépare la Réunion en deux. Sur une grande moitié ouest, un ciel étoilé. Et sur le reste de l'île, on parle de quelques nuages avec quelques averses. Au fil des heures, en seconde partie de nuit, on va récupérer un ciel peu nuageux sur l'est de la Réunion. En ce qui concerne le vent, il reste sensible sur le nord et le sud, mais faiblit tout de même. On parle aussi d'une mer agitée due à la présence de la houle d'Alizé. Sur l'est, le sud et le sud-est de la Réunion. En ce qui concerne les températures, elles vont être en baisse pour ce soir. Regardons le temps pour demain matin. Du soleil sur l'ensemble de la Réunion et puis pour l'après-midi, un ciel un peu plus nuageux, principalement sur une bonne moitié est de l'île en partant de Saint-Denis jusqu'à Saint-Philippe, Salazie, les hauteurs de l'est vont être concernées. Ça déborde sur l'ouest, mais sur le littoral, on devrait encore profiter de belles périodes ensoleillées. En ce qui concerne le vent, 60 km/h de rafale sur le nord, 70 sur le sud. On conserve la mer agitée sur l'est, le sud et le sud-est. Ailleurs, sur l'ouest, elle sera plutôt calme. Regardons maintenant les températures minimales. 21 degrés à Saint-Denis, 10 à Petite-France, 8 du côté de Sillaos également pour les plaines. On terminera avec Takamaka avec 11 degrés. Pour les maximales, 30 degrés sur l'ouest, entre 27 et 28 pour l'est et entre 24 et 25 pour les cirques. Demain, nous serons le mardi 12 mai. Des bisous d'avance à vous les Achilles. Le soleil se lèvera à 6h39 et nous quittera à 17h49. On se retrouve juste après le journal d'Antoine Asselard. À tout à l'heure.
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0: Mais ce sera bon pour ça, un oxygène de vie.
1: Mais que n'est pas si important d'avoir tout ça. On n'a pas besoin de tout ça.
2: Mais important.
0: Ben oui, parce qu'elle va pouvoir, elle ou il va pouvoir occuper de
2: nous. Ben oui.
1: Oui, ben là, en attendant, mais la soif, il est passé avant même
0: ben petit là. Imagine, il était là, là. Voilà. Là, t'es on aurait été servi.
2: Parce que nous, nous servons foutons.
0: Toutes affaires.
2: Ah bon
0: oui,
2: nous, nous servons foutons.
0: Il repasse linge, il fait lui manger. C'est tout, veut manger, hein.
2: Tout ce que
0: hein,
2: tu veux manger.
1: Là, c'est la famille d'Elim à la fin, il fait à manger.
2: Oui,
0: tout. Bien sûr. Il y emmène à où fait court.
1: Ben oui, mais Zod est là pour ça, maman.
0: Mais non, mais là, on ne connaît pas demain.
2: Exactement. Imagine, ça va de chemin, mais quand le chemin, elle ne te freine pas. Partez avec moi. C'est fini.
0: C'est fini. Comment
1: ah oui, les vrais, les vrais. Mais elle n'a pas pensé ça. Mais elle n'a pas pensé ça. Donc, il n'y aura plus personne pour aider à moi.
2: Voilà.
1: Les mots, ben, si tu connais quoi, s'il est important, ben dis, allez, viens. Mais il ne vient pas ici, il va ni chez moi.
0: Ici, non, faut
1: mais,
0: ici.
2: Ben, en fait, là, parce que c'est là où il est ici, il a des travaux chez moi en ce moment. Vous comprenez? Alors, deux jours, c'est une finale ici. Vous comprenez? Ben oui.
1: Et il fait tout le ménage, il passe.
2: Oui,
1: tout. Ben, dis, allez, viens. Alors, appelez.
0: Il ne paye pas rien en plus.
1: Il ne paye pas rien.
0: Les bras,
1: ben, si, il ne paye pas rien. Fait péter.
2: Il peut faire le dossier, mais bon.
1: Fait péter. Oui, fait péter. Envoyez Zali bien.
0: À haute service.
1: Mais bon, ben envoyez, vous connaissez ma
0: mère. L'adresse ici.
1: Si elle a besoin d'un coup de main, ben appelle, hein, comme ça vous m'y faites. Ah, aide-nous un peu dans la maison. Oh là là. Mais Zot aussi, il faudra Zot faire ménage.
2: Oui, inquiète pas, mais inquiète pas, inquiète pas.
1: Laisse pas aller tout seul, le pauvre.
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0: Le 19h sur Antenne Réunion, bonsoir, votre journal. Voici les titres. Lourdes, vastes, peu claires, la taxation des billets d'avion dans le collimateur. À des parlementaires, rapport d'information sur le transport aérien et la desserte outre-mer. On va voir le détail et les pistes pour tenter de diminuer les prix dès le début de ce journal. Comment dépister les violences sur les enfants en bas âge? Question après des faits choquants ce week-end. Un tipeur en garde à vue accusé d'avoir violenté un bébé d'à peine un an et sa maman. Nous verrons comment les professionnels travaillent et constatent cette douloureuse réalité. Des attes en tas, des sapotes, des jamblons et autres fruits longtemps en l'air sur les réseaux. Vidéos de dégustation pour business d'importation dans l'Hexagone. Le marché des fruits pays, oubliés ou pas, se met en place. Notre rendez-vous de cette semaine, saveur, couleur, les épices de la Réunion, avec pour commencer une visite dans le bien nommé jardin des parfums et des épices à Saint-Philippe. Très cher, mais pourquoi un rapport donc pour éclairer la composition des prix des billets d'avion, précisément l'impact des taxes et redevances qui s'appliquent au transport aérien desservant les Outre-mer, c'est l'intitulé de ce rapport. Les rapporteurs de la mission évoquent un maquis de taxes, une taxation lourde, fragmentée, difficilement lisible. On apprend par exemple que nos billets d'avion servent à financer le train dans l'Hexagone. Les élus évoquent aussi quelques pistes pour tenter de faire baisser les tarifs. John Mazar.
1: Quand vous achetez un billet d'avion entre La Réunion et Paris, savez-vous vraiment ce que vous payez? À l'aéroport Roland-Garros, difficile pour les passagers de savoir quelle part du billet correspond aux taxes.
2: J'aimerais savoir les taxes qu'on paye, mais là pour l'instant, rien du tout.
3: Je ne sais pas si on paye trop de taxes, mais j'ai pas d'éléments pour dire si on paye trop ou pas.
4: Je sais que c'est détaillé sur le billet quand on l'achète, mais j'avoue qu'on ne regarde pas trop, quoi.
1: On retrouve d'abord le tarif de l'aviation civile, un peu plus de 5 euros. Cette taxe sert notamment à financer le contrôle aérien. Il y a ensuite la taxe de solidarité, environ 7,40 euros, destinée au financement des infrastructures de transport et au budget de l'État. Le poste le plus important reste la taxe de sûreté et de sécurité, un peu plus de 18 euros à La Réunion. Elle finance les contrôles dans les aéroports, mais aussi les pompiers et les policiers présents sur site. Autre taxe, le tarif de péréquation aéroportuaire pour financer les petits aéroports français. À cela s'ajoute une majoration spécifique à l'outre-mer, prélevée par la région Réunion. Au total, ces taxes représentent au moins 36 euros par passager sur un billet Réunion-Paris.
5: Une très bonne idée, ça serait de diminuer la fiscalité sur les billets d'avion pour les destinations ultramarines. Fiscalité qui, vous le savez, est une des plus élevées d'Europe, a fortement augmenté.
1: Il existe aussi d'autres prélèvements, comme la taxe sur les nuisances sonores aériennes ou encore la taxe sur les infrastructures de transport longue distance créée en 2024. Cette taxe est critiquée par plusieurs députés ultramarins, car elle contribue notamment au financement des infrastructures ferroviaires dans l'Hexagone.
6: Nous n'avons pas encore de train à La Réunion. Donc il y a des incohérences comme cela et il faudra justement bien appuyer dessus auprès du gouvernement et que le gouvernement appuie aussi auprès de la Commission européenne pour qu'il y ait plus de lisibilité et toutes les taxes qui relèvent de l'incohérence vis-à-vis de nos territoires, soient supprimés, exonérés.
1: Les élus demandent désormais davantage de transparence de la part des compagnies aériennes sur le détail des taxes payées pour des vols entre l'Outre-mer et l'Hexagone.
0: Et concernant la crise carburant du moment, la ministre des Outre-mer se veut rassurante et formule une promesse avec les compagnies. Nous prenons l'engagement qu'il n'y aura pas de carburant qui fait défaut ou de vol annulé. Nous ferons tout, déclaration de Naïma Moutchou chez nos confrères de France Info à propos des vols pour la période des grandes vacances qui arrivent. Et puis notez l'invité connecté du 6-8 Ensemble demain matin. Nous allons parler économie, carburant, entreprise. C'est Pascal Plante, président de la CPME, qui répondra aux questions de Julien Andy en direct après les infos de 7h30 dans le 6-8 Ensemble sur Antenne Réunion en télé et en radio. On en vient à ces faits qui choquent et qui suscitent l'émoi. Bébé d'un an à peine, violenté par son tipeur. C'était hier au tampon. L'enfant a été hospitalisé. Sa maman, qui a tenté de s'interpeller interposée a elle aussi été blessée. L'auteur présumé des violences a été interpellé, placé en garde à vue. On voit les faits avec Farouk Moulin.
7: C'est ici, au CHU Sud, qu'une mère et son fils âgé d'un an restent aujourd'hui pris en charge après des violences survenues dimanche en fin de journée. Les faits se seraient déroulés vers 17h45 au domicile de la jeune femme. Les pleurs du nourrisson auraient empêché le compagnon de dormir. L'homme aurait alors frappé le nourrisson au visage, lui causant plusieurs hématomes. La jeune femme se serait alors interposée entre l'homme et le nourrisson et elle aussi aurait été victime de violences physiques. Je vous propose d'écouter le témoignage de la victime.
8: C'est que le petit pleurait dans son berceau et monsieur dormait et du coup il a levé pour le taper du coup. Parce que le petit, l'empêchait de dormir quoi. Et du coup il a mis le petit debout, l'a frappé dans la figure et moi je lui ai donné une claque dans sa tête et il m'a refrappé quoi.
7: L'enfant a été placé provisoirement mais a pu revoir sa mère aujourd'hui à l'hôpital. L'homme, quant à lui, a été interpellé par les forces de l'ordre et a été placé en garde à vue. Une enquête est en cours.
0: Les violences sur enfants en bas âge, fléau, continuent et des signalements en augmentation à La Réunion, constatent des experts, notamment lors de la rentrée scolaire. Comment ces faits sont-ils constatés, dépistés? Quels sont les signes? Comment les acteurs de la protection de l'enfance travaillent-ils? Les explications avec Julie Lerman.
9: Les mineurs, ils ne voient rien de l'autre côté, mais nous, on peut le voir, ce qui nous permet de capter aussi les petites micro-expressions, comment ils se comportent, etc.
10: C'est ici, à l'UAPED, l'unité d'accueil pédiatrique pour l'enfance en danger, que sont prises en charge les mineurs de 0 à 18 ans. Violence physique, sexuelle ou psychologique, chaque enfant est reçu d'abord seul, dans cette pièce, par un professionnel formé à leur écoute. Coriane fait partie des 7 psychologues de l'UAPED à La Réunion.
9: Ce qui est très particulier à l'UAPED, c'est qu'on a des périodes de rush qui vont se passer après les grandes vacances parce que c'est pas très joli à dire, mais les violences, elles se passent surtout pendant les vacances chez les mineurs parce que c'est là où ils vont être plus à risque. Parce qu'on sait que les violences, c'est surtout en intrafamilial. Donc ça se passe à ces moments-là, ils vont les réveiller.

0: retrouve fermée en plein milieu des vacances.
1: Oui, je suis très déçue. Moi, je pense que ça se fait pas, qu'il y a aucun respect et que on pourra pas avancer dans la ville ensemble.
2: C'est dommage, surtout pour je suis au collège, pour les personnes aussi qui veulent aller dans les vacances. C'est dommage pour eux.
0: Ce matin, les bassins sont complètement à sec.
3: Ça, c'était ouvert, donc l'eau remontait directement par là.
0: Ils ont été vidés grâce au système de pompe en seulement quelques heures.
3: On ne peut pas mettre une main innocente là-dedans parce que c'est danger. Il y a des grosses pressions de flux. Donc si on fait n'importe quoi, le danger, c'est que les filtres explosent. Donc pour manipuler ça, il faut avoir des connaissances. Donc c'est forcément quelqu'un qui a des connaissances, piscine, qui a fait ça.
0: Les méfaits ont été commis dans la nuit de samedi à dimanche. Ce n'est pas la première fois qu'un tel acte se produit sur des piscines du tampon.
4: On n'a jamais connu une telle violence, parce que là, c'est des extincteurs dans la piscine, c'est des poubelles, c'est des chapiteaux déchirés, c'est des bassins qui ont été vidés. Alors ce qu'on souhaite, nous, c'est de remettre en état le plus vite possible cette piscine, pour ne pas donner gain de cause à ces vandales. Donc on va déjà mettre en place des navettes jusqu'à 23 heures pour les policiers municipaux, et puis voir un système de gardiennage dans un premier temps, avant de passer à d'autres actions qui peuvent être la vidéosurveillance.
0: Les gendarmes ont pu relever des empreintes et récolter des premiers éléments. La piste d'une vengeance est pour le moment envisagée.
5: C'est un acte de sabotage. Un acte de sabotage pour venir finalement peut-être régler des comptes ou faire passer un message. Et qui paye les pots cassés, c'est la population tamponnaise. Le message que nous voulons faire passer aujourd'hui, il est simple. C'est de dire que nous n'allons pas rester spectateurs de cette situation et que dès aujourd'hui, nous allons déposer plainte.
0: Reste à évaluer les dégâts éventuels sur les pompes avant de pouvoir remplir à nouveau les bassins et accueillir le public potentiellement dès lundi prochain.
6: Fermeture et la destruction d'ici 6 mois, mais peut-être une renaissance sur un terrain voisin. Un nouvel épisode à propos des restaurants de plage dans l'Ouest, l'établissement Planchalisé devrait être détruit, décision de la DA, de la préfecture, de l'État, pour raison de protection de l'environnement. Mais le restaurant devrait donc pouvoir se reconstruire. Alors qu'en pensent les employés, les clients, l'Union des métiers de l'hôtellerie et de la restauration garde également un œil attentif sur cette situation. On voit tout cela. On retrouve Naïma.
0: Il n'y aura bientôt plus de cocktails les pieds dans le sable. Planchalisé est dans l'obligation de fermer pour des raisons de protection du littoral, mais pourrait être reconstruit ailleurs.
7: Ce serait vraiment dommage parce que là, on peut être tranquille entre adultes et en même temps surveiller les enfants. La mer est à proximité.
8: Depuis que les enfants sont en bas âge, je viens sur cette plage. C'est dommage qu'on déplace, mais pour la protection du littoral, je pense que c'est une bonne chose.
0: L'établissement a environ 6 mois pour remettre la plage en état, sous ordre de la préfecture et de la DEAL. Déception et inquiétude du côté des employés.
9: C'est très dur parce qu'on ne sait pas du tout sur quel pied danser. Bon, par exemple, pour moi, j'ai un enfant, j'ai des crédits, j'ai un loyer. Donc ouais, c'est un gros, gros choc pour moi les équipes, pour les clients surtout aussi.
10: On comprend très bien qu'il faut de toute façon à un moment reculer, on le sait, on nous l'a dit, donc on l'entend. Par contre, on est extrêmement vigilant sur la propreté de la plage, sur la propreté de notre environnement, et on le fait du mieux qu'on peut, on le fait avec tout le cœur qu'on a, parce qu'on est des professionnels et qu'on a envie de faire plaisir à nos clients.
0: Une problématique d'empiètement sur le littoral soulevée par la justice depuis 2022. Planchalisé a pu poursuivre son activité pendant un temps, mais aujourd'hui les autorités ne leur laissent plus le choix.
11: Nous gardons l'espoir que l'histoire de Planchalisé puisse continuer, sous une forme ou une autre, et que ce lieu de convivialité et de partage ne disparaisse pas de la mémoire réunionnaise, puisque nous voulons penser qu'il fait également partie de son patrimoine touristique.
0: Il reste tout de même une solution, le restaurant peut se reconstruire en retrait de la plage.
12: La mairie de Saint-Paul a une solution alternative, avec la construction un peu reculée pour ne pas être sur le domaine public maritime, d'un espace de restauration, avec un appel à manifestation d'intérêt qui sera ouvert. Et bien entendu, M. Vergoz pourra postuler dans le cadre de cet AMI.
0: Il n'y aura donc plus de transat ou de parasol, mais une chance pour cette institution de continuer à écrire son histoire.
6: D'ailleurs, des travaux de recul devraient démarrer à fin 2026, début 2027. Beethoven à présent, ou encore De Vinci, La Callas, Marie Curie, visage illustre, peut-être bientôt à l'honneur sur nos billets. L'euro va s'offrir un nouveau look d'ici 2028. Et comme à l'époque des francs où détenir un Pascal était signe de richesse, les paysages seraient remplacés par des visages sur les coupures. Explication et ce qu'on en pense chez nous, avec évidemment une pointe de chauvinisme.

0: Reportage Marius Deuil.
1: Depuis leur mise en circulation en 2002, les billets affichent des architectures imaginaires. Mais en 2028, une nouvelle série pourrait voir le jour avec des figures historiques européennes. Sur l'île, certains ont déjà leur petite idée.
2: Michou.
3: Erika Baric.
2: À part Paul Vergès, qui est un ancien. Les autres, non, ça ne me parle pas trop.
1: La Banque Centrale Européenne a sélectionné plusieurs visages après une large consultation publique menée auprès de plus de 365 000 citoyens européens. Parmi les visages sélectionnés, sur le billet de 5 euros, la chanteuse d'opéra Maria Callas pourrait représenter les arts du spectacle. Le billet de 20 euros mettrait à l'honneur la scientifique Marie Curie. Et sur le billet de 100 euros, on retrouverait Léonard de Vinci, symbole de la Renaissance. Des personnalités connues pour rendre les billets plus proches des Européens. Mais ces figures vous parlent-elles vraiment?
4: Si je ne me trompe pas, ça c'est des gens, des personnes importantes dans la République française.
2: Marie Curie, bien sûr, et qui vous avez dit encore? Beethoven, ben oui, qui ne connaît pas Beethoven.
5: Beethoven peut-être, oui. Après, les autres, je ne sais pas.
1: Donner un visage plus humain à la monnaie unique, c'est l'un des objectifs pour la Banque Centrale Européenne, au-delà de moderniser les billets et de renforcer leur sécurité.
6: L'euro est un immense succès. C'est la deuxième monnaie international derrière le dollar. On renouvelle régulièrement le look des billets et la technologie embarquée pour montrer que tout ça est bien vivant et donne de la vitalité à la zone euro.
1: Le design définitif des futurs billets doit être choisi d'ici 2026. Leur mise en circulation, elle, n'est pas attendue avant 2028.
0: Elle concerne 0,7% des allocataires, mais le préjudice peut être conséquent pour l'argent public, les fraudes aux prestations sociales. Préjudice estimé à 14,8 millions d'euros. À La Réunion, l'année dernière, 1977 fraudes, précisément détectées par la Caisse d'allocation familiale dans l'île en 2025. C'est 11,6% de plus qu'en 2024. Pour les précisions, on retrouve Marius Deuil avec Anna Leroy.
1: Aux abords de la CAF, les allocataires défilent. Sur l'île, près de 3 réunionnais sur 4 sont couverts par au moins une aide sociale. Mais pour garantir le juste droit, la CAF multiplie les contrôles. Parmi les personnes rencontrées, certaines reconnaissent avoir déjà été rappelées à l'ordre après des erreurs ou des fraudes.
7: On m'a dit que j'ai fraudé, 1400 trucs comme ça. Pour moi, c'est pas de ma faute, mais je sais pas. Moi, ça me dérange pas qu'ils prennent leur argent, mais le problème, c'est les courriers de ménage, en fait. C'est ça qui me dérange. Parce qu'on stresse les gens.
8: Des fois, on peut remplir mal, des fois, il peut avoir des erreurs, des fois, il peut... Enfin, ça dépend, les questions, les papiers, tout ça.
9: Pour la prime d'activité, normalement, je touche tant, mais là, on m'a prélevé presque 75% en moi. Donc, c'est pour ça que je suis venu voir. Sans voir, ni venir chez moi, on ne peut pas dire qu'il y a des fraudes. Enfin, moi, je pense que c'est comme ça.
1: En 2025, plus de 908 000 contrôles automatisés ont été réalisés, près de 30 000 contrôles administratifs et plus de 2 800 contrôles sur place.
10: Nous versons 2 milliards 100 millions d'euros de prestations tous les ans au territoire réunionnais. Et sur l'ensemble de ces montants-là, nous avons constaté l'année dernière 15 millions de fraudes. Ce qui est important, ce n'est pas le nombre total de contrôles, c'est que chaque contrôle réalisé porte un résultat qui soit celui attendu. Et c'est ça qui est important. On peut réaliser moins de contrôles, mais avoir des contrôles plus efficaces. Et je pense que c'est ce que nous faisons.
1: Lorsqu'une fraude est confirmée, la CAF peut prononcer différentes sanctions. Au total, près de 2000 fraudes ont été détectées en 2025. Dans la grande majorité des cas, la CAF a prononcé des pénalités financières. 138 dossiers ont également été transmis à la justice. Le mot d'ordre affiché par l'organisme, payer le bon montant à la bonne personne, tout en distinguant l'erreur de bonne foi de la fraude volontaire.
0: La conso maintenant, ce qui est cher et plus rare dans le frigo avec les prix qui grimpent en ce moment, des arbitrages pour les ménages notamment sur la viande, bœuf, porc, poulet, produits sacrifiés au profit des conserves, bois de bœuf par exemple ou autres, à confirmation sur le terrain avec Émilie Boyer.
11: Dans ce caddie, de nombreux aliments habituels, mais la viande, elle, se fait timide. Dans les centres commerciaux, les rayons sont remplis, mais c'est son prix qui freine les consommateurs.
12: Un barquette de volaille coupé là, 17 euros, 20 euros, 22 euros, moi je ne peux plus manger. Moi je prends un seul parfois dans la semaine.
13: On prend moins, et pas la bonne qualité non plus. Ouais. On essaye de... Bah, de toute façon, il faut bien qu'on mange.
11: Aliment très apprécié de nos assiettes, l'augmentation de son prix pousse les Réunionnais à changer leurs habitudes de consommation.
14: J'utilise d'autres produits qui compensent un peu les éléments de la viande, mais c'est pas évident.
15: Comme quoi ?
14: C'est-à-dire que j'utilise des produits en boîte et des conserves qui sont relatifs à la viande.
16: Ils consomment, mais de moins bonne qualité. Il faut faire des choix plus précis que dans la quantité.
11: Pour ce professionnel, la hausse du prix s'élève à 10% sur 3 ans. Dans sa boucherie, il remarque un changement de comportement des clients.
17: Les gens consomment moins, mais consomment plus en fin de semaine, en viande. Mais la semaine du lundi au jeudi, on a eu une vraie baisse. Mais disons le samedi, on a gardé les mêmes chiffres, le dimanche aussi et même le vendredi.
11: Dans ce contexte d'inflation, 90% des Français disent s'inquiéter pour leur pouvoir d'achat.
0: On en vient à ces fruits de la Réunion maintenant, stars dans l'Hexagone et sur les réseaux sociaux. Vous avez peut-être vu passer ces vidéos de dégustation de sapote, de jamblon et autres fruits longtemps, promotion de saveurs de la Réunion en direction de l'Hexagone, à condition d'y mettre le prix évidemment, et un marché qui se met en place pour exporter des fruits pays oubliés ou d'autres bien connus, le goyavier par exemple. Alors est-ce que ça marche? Est-ce la naissance d'une filière qui pourrait profiter à l'agriculture réunionnaise? Explication, Ulva Chivelici.
18: La sapote noire. J'ai passé des années à chercher ce fruit, connu pour avoir la texture de la mousse au chocolat et le goût du chocolat. Ce fruit-là, il vient de l'île de la Réunion. Désormais, le trouver, c'est vraiment devenu extrêmement difficile.
19: Des milliers de vues pour ces fruits longtemps réunionnais. Jamblon, Jacques ou encore Zat séduisent les papilles des métropolitains qui sont prêts à payer le prix fort jusqu'à 40 euros le kilo de jamblon. Des fruits rares dans l'Hexagone et qui font la fierté des locaux.
20: Ça fait connaître un peu pour les gens qui n'ont pas les possibilités de venir à la Réunion pour en goûter les fruits de saison.
21: Je pense que ça va pouvoir permettre aussi de peut-être créer une forme d'exportation des fruits de la Réunion.
22: Et puis on a beaucoup de gens, nos familles, nos amis, ceux qui sont vers là-bas, donc ça peut les faire plaisir de retrouver un petit peu la Réunion par là-bas.
19: Ravi Velayoudom, producteur de jamblon dans les Hauts de Sainte-Marie, participe lui aussi à ce nouveau projet d'exportation.
23: Là, ça peut nous conforter dans les pistes de développement et de réflexion d'avenir pour éventuellement organiser cette microfilière.
19: Aujourd'hui, c'est un nouveau fruit de saison qui s'apprête à sauter la mer, le goyavier. Un voyage qui demande tout de même une certaine préparation pour garantir la qualité de ce petit fruit rouge, victime de la mouche des fruits.
24: Nous avons des normes à respecter sur le temps de traitement et la température, où là, on ne peut pas déroger. C'est ce qui va nous assurer, lors du traitement des fruits, une garantie que les œufs et les larves des mouches potentiellement présentes soient détruites. Notre but étant de permettre aux fruits de voyager sans que sa qualité gustative et organoleptique soit détériorée.
19: Croissy Fruits, une entreprise gérée par Anthony Valotta, s'engage dans la mise en visibilité et la commercialisation de ses fruits vers l'Hexagone depuis plus de 5 ans.
25: L'île de la Réunion a le terroir et les produits qui correspondent parfaitement à ce que moi je propose à mes clients déjà de base. On arrive à réunir des petits producteurs et des personnes motivées pour nous faire venir tous ces fruits que personne ne connaît, en tout cas ici en Hexagone, et même à faire ressortir des vrais fruits de niche comme le jamblon ou la zat. Des gens qui n'avaient pas envie d'essayer, commandent pour essayer avec la famille, les copains. C'est vraiment plutôt un divertissement presque pour les gens d'essayer ces produits-là, pour leur connaissance, c'est une expérience.
19: Des goûts longtemps qui reviennent sous les projecteurs, le goyavier pourrait bientôt devenir la nouvelle star pays dans l'Hexagone.
0: À qui sera la coupe, la meilleure coupe Cannes traditionnelle concours à l'occasion de la foire de Brapanon, 10 candidats, dont 4 femmes. Et le meilleur coupeur de Cannes cette année est Alain Payette, 400 kilos en 10 minutes, concours suivi par Julie Lerman.
26: Ils sont 10 à relever le défi de ce concours devenu incontournable. Parmi eux, 4 femmes bien décidées à casser les clichés et prouver que ce métier se conjugue aussi au féminin.
27: 15 minutes qu'on reconnaît le coupeuse, parce qu'il nous prend 3 jours pour couper un voyage Cannes, 10 tonnes minimum, donc c'est ça qu'il faut retenir. Et participer aujourd'hui ne nous garde pas le premier, le deuxième, le dernier, nous garde surtout que les femmes ont eu le courage de niter là, coupe le Cannes.

0: donner une petite démonstration de ce que lui fait.
1: Mais maman, elle est fière de ce que lui fait, fière pour mes enfants et fière de ce que mon mari a laissé derrière.
2: Face à elle, six hommes de tous les âges, des habitués mais aussi des nouveaux venus, tous prêts à défendre leur savoir-faire.
3: C'est un métier compliqué de couper de canne, mais il ne faut pas que... En fait, dans le métier, il n'y a plus personne pour couper la canne. Et du coup, c'est pour montrer un peu l'exemple aux jeunes, quoi.
2: Dans le champ, chaque geste compte. Les candidats sont jugés sur le poids, mais pas seulement.
4: L'objectif, il y a deux critères, c'est le poids et la qualité de coupe. On demande d'enlever les têtes de canne et de couper à au moins 10 cm de la souche.
2: Un concours devenu essentiel pour donner un nouveau souffle à toute la filière, selon la Chambre d'agriculture.
5: La filière est en très grande difficulté, on le sait, avec une très mauvaise récolte, manque de main-d'œuvre, difficulté à avoir les traitements nécessaires pour pouvoir lutter contre l'enherbement. Ça montre quand même qu'on a encore envie de travailler. Et ça, c'est important, on a encore envie de travailler. Il faut que nous, on a le devoir en tant que Chambre d'agriculture d'accompagner, de trouver des solutions.
2: Au bout du suspense, Alain Payette décroche la victoire avec 400 kilos de canne récoltée en 10 minutes.
6: Bonjour, tu m'as décidé de faire le concours pour plein de voir et puis une ambiance pour pouvoir montrer que la filière canne n'est pas en dernier. Quoi. C'est un métier difficile, mais il dit que je ne devrais quand même essayer d'y aller dedans et faire d'autres expériences par eux-mêmes.
2: Femmes, hommes, jeunes ou moins jeunes, tous font vivre la tradition, machette à la main.
7: C'est officiel, un premier cas français d'antivirus. L'une des cinq malades rapatriées hier a été testée positive. 22 autres cas contacts ont aussi été identifiés dans l'Hexagone, selon la ministre de la Santé. Alors, faut-il craindre une épidémie? Quels sont les protocoles mis en place? À témoignage et explication avec Joséphine de Franqueville, Élodie Dubosc et Bichente Akala.
8: Une Française a contracté l'antivirus. Elle est actuellement prise en charge à l'hôpital Bichat, à Paris, sous haute surveillance. C'est la ministre de la Santé qui l'annonce ce matin à la radio.
9: Elle s'est malheureusement dégradée cette nuit et je peux dire ce matin que les tests sont revenus positifs à l'antivirus.
8: Les quatre autres Français qui étaient à bord du bateau ne présentent, eux, aucun symptôme. Leurs tests sont négatifs. Mais ces personnes sont considérées à haut risque et resteront donc hospitalisées au moins 15 jours. Elles seront à nouveau testées et devront éviter tout contact pendant encore 4 semaines maximum.
10: Elles sont maintenues en quarantaine ou placées à l'isolement pour une durée totale de 42 jours.
8: C'est la durée d'incubation du virus. Mais il y a une autre catégorie de personnes également sous surveillance. Ceux qui ont pris l'avion avec la croisiériste néerlandaise décédée depuis en Afrique du Sud. 8 Français sur un vol Sainte-Hélène-Johannesburg et 14 Français sur un vol Johannesburg-Amsterdam. Les autorités leur demandent d'observer une quarantaine chez eux et de réaliser un test sous 3 jours. Voilà le protocole inscrit dans le décret. Or, nous avons réussi à joindre l'un d'entre eux par téléphone. Et il y a 5 jours encore, les consignes qu'il a reçues étaient moins strictes.
10: Les autorités ne m'ont pas expressément demandé de rester chez moi, seulement de ne pas participer à des rassemblements et d'être attentif à l'apparition d'éventuels symptômes.
8: Interrogée sur les stocks de masques et de tests PCR, la ministre a déclaré...
9: J'ai évidemment demandé un état des lieux qui permet de confirmer que nous en avons assez.
8: Pendant ce temps, aux Canaries, les derniers rapatriements s'organisent en direction des Pays-Bas et de l'Australie. Un autre croisiériste est positif, un Américain, rapatrié cette nuit dans le Nebraska. Mais aux États-Unis, les règles de confinement sont moins strictes, pas de quarantaine obligatoire pour les passagers du bateau, un protocole risqué selon le directeur de l'OMS.
7: Et pour éviter la psychose, des réponses aux questions qui se posent sur ce virus, parti de navires de croisière, comment se transmet-il? Qu'est-ce qu'un cas contact? Qu'est-ce qu'un contact rapproché précisément? On voit les explications avec Quentin Fichet et Faustine Magnetto.
11: Face à l'antivirus, le protocole sanitaire en France semble être affiné d'heure en heure. La Française testée positive, ainsi que 4 cas contacts, se trouvent dans des salles très particulières de l'hôpital Bichat à Paris. Des bulles. Elles se composent chacune de 3 parties. Le sas d'entrée, dans lequel les soignants s'équipent. Le sas de sortie, où tout ce matériel est retiré et jeté afin d'éviter toute propagation. Et cette chambre. Nous avions pu la filmer au moment de la pandémie du Covid-19. Une pièce à pression négative.
12: L'air ne peut pas sortir

0: de la chambre ne peut que rentrer dans la chambre, ça aspire l'air.
1: Mais alors, comment le virus se transmet-il ?
2: Il faut des contacts étroits, par exemple les conjoints qui partagent le même lit, une famille qui vit sous le même toit, ou un médecin qui examine un patient qui est infecté, ou enfin deux personnes qui voyagent ensemble pendant plusieurs heures dans la même voiture.
1: L'Organisation mondiale de la santé rappelle que le risque sur la santé publique reste faible. Comment savoir si l'on est éventuellement contaminé ? Quels symptômes ? Ce virus n'est pas nouveau. Il est connu depuis 50 ans et commence à être documenté. Nous savons donc que les personnes infectées souffrent de fièvre, de douleurs musculaires, de maux de tête et éventuellement, dans les cas les plus graves, de difficultés à respirer. En cas de doute sérieux, il est conseillé d'appeler le 15. Existe-t-il un traitement ? Non. L'Agence nationale spécialisée dans les maladies infectieuses affirme qu'il n'existe pour l'instant aucun traitement spécifique ni vaccin efficace contre une infection à l'antivirus.
3: Un incendie tragique dans la banlieue de Lyon, 3 morts, incendie d'origine criminelle selon les premiers éléments. Une enquête est ouverte pour homicide volontaire en bande organisée. Des témoins évoquent plusieurs autres feux dans le même secteur ces deux dernières semaines. Sophie Chevalereau, Séverine Agy, Julie Revol.
4: Alors que de la fumée s'échappe de l'immeuble, cette personne à sa fenêtre fait des signes pour être secouru. L'incendie s'est déclaré vers 7h30 ce matin dans cet immeuble d'habitation de 7 étages à Décines-Charpieu, en banlieue de Lyon. Alertés par des cris, plusieurs voisins se rendent sur place et assistent à une scène d'horreur.
5: Les gens, il y avait à la fenêtre, énormément de personnes à la fenêtre. Et quand je voyais un père de famille avec son bébé dans les bras, tout de suite, j'ai dit, il va jeter son bébé. J'ai dit non, le faites pas. J'ai crié pour pas qu'il le fasse, parce que j'entendais les pompiers arriver.
4: Les secours arrivent en nombre. Près de 100 pompiers, 34 engins incendie. Sur place, ils découvrent au sol un corps sans vie. Un habitant de l'immeuble s'est défenestré du 7e étage. Deux autres personnes ont perdu la vie. Une quinzaine de résidents en urgence relative a été prise en charge après avoir inhalé de la fumée. La piste criminelle est privilégiée. Dans un quartier marqué par des tensions, au moins 6 départs de feu volontaires ces deux dernières semaines. Le mois dernier, une mère de famille a été blessée par une balle perdue en rentrant chez elle. Les habitants expriment ce matin leur colère anonymement.
6: C'est pas normal en fait de vivre comme ça, non, c'est pas normal.
7: Non, moi je...
6: C'est notre sécurité avant tout et surtout celle de nos enfants. Faut pas que ça soit banal en fait pour eux. Qu'ils se disent que c'est normal d'aller brûler des appartements, qu'ils se disent que c'est normal d'aller tirer sur les gens, qu'ils se disent que c'est normal de vendre de la drogue, qu'ils se disent que... Non.
4: Les affrontements entre narcotrafiquants dans le quartier sont connus des autorités. Une présence policière renforcée était d'ailleurs mise en place.
8: Il y a dans ce quartier eu des paillassonnages, comme on dit, des feux de paillassons sous fond de guerre de narcotrafic. Nous sommes très mobilisés, la police est très présente dans ce quartier. Ce soir, il y aura à nouveau des renforts CRS. J'étudie la possibilité qu'il y ait des patrouilles sentinelles pour tenir le périmètre.
4: Une enquête est ouverte pour homicide volontaire en bande organisée. Les habitants de l'immeuble évacué, une cinquantaine de personnes, sont actuellement prises en charge dans ce gymnase.
3: On l'a appris il y a quelques minutes, une fusillade à Nice, au moins 2 morts et 3 blessés selon un premier bilan. Un véhicule a circulé dans un quartier de la ville, un des occupants a ouvert le feu à plusieurs reprises. Le maire de la commune, Éric Ciotti, ainsi que le préfet et le procureur sont sur place. On aura l'occasion d'y revenir dans nos prochaines éditions, notamment demain matin dans le 6-8 ensemble. À l'étranger, à propos du détroit d'Hormuz, rien ne bouge, aucune évolution. Donald Trump juge totalement inacceptable la réponse de l'Iran à son plan pour mettre fin à la guerre. Conséquence directe, les prix du pétrole augmentent à nouveau autour des 105 $ le baril de Brent. Un mot plus léger à propos du fameux concours Lépine qui récompense chaque année depuis 1901 les meilleures inventions des Réunionnais ayant d'ailleurs déjà participé. Pour cette édition, c'est un aspirateur sous-marin qui se distingue. La machine est capable d'aspirer les déchets et les microplastiques sans perturber perturber la vie marine, vous le voyez. La compétition a par le passé récompensé et fait connaître le stylo bille, la tondeuse à gazon ou encore le presse-purée, ce qui peut être très utile. Quelques notes de musique à présent.

0: C'est joli, mais c'est déjà fini. Mathilde quitte la scène de The Voice. Vous l'avez peut-être suivi ce week-end sur Antenne Réunion. La chanteuse, maman réunionnaise, n'a pas retenu donc pour continuer l'aventure avec Florent Pagny, malgré cette jolie interprétation de ce titre d'Adèle. Le sport football, un rendez-vous dans un mois, tout pile, 11 juin. Ce sera le coup d'envoi de la Coupe du Monde 2026 de football aux États-Unis, au Canada, au Mexique. Et évidemment, que nous vivrons ensemble sur Antenne Réunion avec un dispositif exceptionnel. Un mois avant l'événement, une question, 1998-2018, l'équipe de France peut-elle rêver à une troisième étoile? Voyez les commentaires et les espoirs devant la caméra d'Ulva Civelici.
1: J'espère que Paris va gagner parce que c'est les meilleurs et il y a tous les meilleurs joueurs dedans.
2: Qui tu préfères?
1: J'aurais Mbappé pour ses dribbles et ses frappes.
3: Ils ont l'effectif pour... ils ont les meilleurs joueurs qui jouent dans les meilleurs clubs du monde. Donc oui, ils ont tous les éléments pour.
4: Ouais, 100%. La France va gagner vraiment la Coupe du Monde. Les trois étoiles, c'est déjà en poche. Il faut pas que ça change vraiment les joueurs, tout ça. Le coaching du coach, il faut que ça ne changera pas. Au niveau de défense, tout ça, il faut améliorer un petit peu. Et sinon, au niveau de l'attaque et tout, c'est super bien. J'espère que la France va gagner.
5: On a montré qu'on était capable de faire de grands matchs. On a une bonne équipe, on a de très bons joueurs. Et donc, il n'y a aucune raison qu'on ne gagne pas la Coupe cette année.
6: Il y a des chances, il y a des chances. Elle a toutes ses chances, mais il va falloir jouer au ballon. Donc, je vais les supporter.
0: Avant notre rendez-vous, toujours un événement ciné sur l'étoile, la guerre des étoiles, la sortie d'un nouveau Star Wars, saga mythique évidemment. Le nouvel épisode The Mandalorian and Grogu arrive dans une semaine. Un premier aperçu avec Sophie de Vessière.
7: Dans la très très lointaine galaxie de Star Wars, les forces du bien se battent encore et toujours contre les forces du mal. Dans cette histoire, c'est un chasseur de primes, le Mandalorien, qui est missionné pour repousser les seigneurs de guerre avec son jeune apprenti Grogu, un bébé de la même espèce que Yoda.
8: Est-ce que tu attends? Monte. Accroche-toi.
7: Tous les deux travaillent sous le commandement de la colonelle Ward, jouée par Sigourney Weaver.
9: Il ne s'agit pas de vengeance, il s'agit de prévenir une guerre de plus.
10: Elle était tellement subjuguée par le petit Grogu qu'elle m'a demandé d'avoir plus d'interaction avec lui. Je lui ai répondu, tu n'es pas censé passer du temps avec lui. Tu es la commandante en chef autoritaire.
7: Presque 50 ans sont passés depuis les premiers films. Les héros ont changé, mais pas le savoir-faire de la franchise.
11: J'ai grandi en regardant les films Star Wars. Alors voir de près tout ce travail, si on m'avait dit, adolescent, que je vivrais ça, ça m'aurait impressionné.
7: Les fans ne s'en lassent pas non plus. Chaque nouvel événement rassemble les foules. L'avant-première parisienne cette semaine n'a pas fait exception.
12: L'univers est tellement large, il y a tellement de planètes, de vaisseaux et j'en passe, que vraiment on arrive à inventer de nouvelles choses.
13: À chaque film, on rachète encore. Donc oui, malheureusement pour le porte-monnaie, c'est très bien fait.
7: Des fans survoltés et impatients, le dernier film Star Wars au cinéma, c'était il y a 7 ans.
0: Des avant-premières aussi à La Réunion, on y reviendra sans doute dans un instant ciné avec Seb Barancourt dans quelques jours. Notre rendez-vous à cette semaine, des saveurs, des couleurs, les épices de La Réunion, avec pour commencer une visite dans le bien nommé jardin des parfums et des épices à Saint-Philippe, ou plutôt derrière le jardin où se trouvent encore des hectares de terres agricoles et de nombreuses épices plantées, récoltées. Entre passion, terroir, tradition, visite en compagnie de Mathieu Lebrouck dans ce rendez-vous signé Inès Vicky.

bah, nous fait pas mal d'expérimentations. Par exemple là, bon, si vous voyez, il crie « Aïe, c'est ma gagne un coup de guêpe ». Donc là, c'est un pied de girofle et il tombe bien parce que Nena a encore des clous dessus. Donc là, on peut voir justement les clous. Midi, clous de girofle, mais là, c'est beaucoup trop tard. Ça veut dire nous, on est au stade en fait d'une fructification pour le coup. On est déjà passé au stade du fruit là. Donc toutes les utilisables quasiment chez le giroflier, feuilles, boutons floraux, fruits, mais aussi les petits pédoncules. La cardamome, sa spécificité nous va dire, c'est sa capacité à faire des fruits comme ça, à même le sol. Et la récolte, justement, c'est un travail que les minutieux. Il faut vraiment être là au pied de la cardamome et récupérer capsule par capsule que la maturité pour amener justement et ensuite pour le triage en fait. Chez nous, ça français curcuma. Et curcuma aussi représentatif de la culture rayonnaise parce qu'on n'a pas un bon carré de poulet, un carré de satouveux, sans mettre un peu de safran, un peu de curcuma dedans. Et le curcuma, c'est la belle plante que vous voyez ici. Et quand les feuilles tombent justement, c'est là que nous prend la pioche, nous prend le croc, et nous enlève les rhizomes que l'on a dans le sol. Par définition, le rhizome, c'est la tige souterraine, c'est bien la partie souterraine que nous récupérons et que nous tranche ensuite, nous sèche à basse température, et ensuite réduit en poudre et utilisé dans les préparations culinaires que nous connaissons. En tant que gourmand, comme il est. Les épices, ils représentent déjà à manger avec du goût. Ils représentent encore une fois l'histoire en partie de la Réunion. Et ils représentent finalement aussi le passé économique du monde. Ils tournent autour des épices. Une petite famille, ils sortaient dans les hauts de l'Eliane, la Tsan de la Cayenne. Mes parents, comme papa ou son frère Philippe, ça a été de cette époque que ça a dû couper de la canne, faire des petits travaux pour acheter des vêtements pour autres, aller faire un travail à droite à gauche, travailler très très dur, des otages de 10, 11, 12 ans. Ils étaient déjà dans la terre, travailler dur, tout le monde ensemble pour pouvoir avoir quelque chose à manger ou quelque chose comme ça. Et là aujourd'hui, on arrive quand même à un stade où on a cette chance de préserver notre culture, de préserver l'environnement et de vivre de ça. C'est ça la fierté. Ça, elle est géniale, en fait, tu vois.

La météo un peu plus haut à Salazy, du soleil demain matin, 13 degrés, Harmonie Peria va nous donner les détails dans quelques minutes. Et je vous retrouve dans un instant, 19h ensemble à Danrezo comme chaque lundi. Avant cela, des images de Takamaka dans l'objectif de Serge Gélabert. À tout de suite.

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0: 19h ensemble dans le réseau, comme chaque lundi soir, l'info des réseaux. Avec vous ce soir, Sébastien Bancourt. Bonsoir.
1: Bonsoir Antoine.
0: Alors, beaucoup de choses, beaucoup d'actualités ce soir, évidemment. Ce qui fait beaucoup, beaucoup causer sur les réseaux et dans l'actualité, antivirus, déjà une vague de réactions sur les réseaux.
1: Oui, c'est l'un des mots qui inonde la toile depuis quelques jours. Beaucoup d'interrogations et d'inquiétudes de la part des internautes avec l'ombre, le spectre, le souvenir du Covid qui reste dans toutes les têtes. L'épidémie détectée à bord d'un navire, d'un bateau de croisière dans l'Atlantique a pour l'instant tué 3 personnes, des centaines de cas recensés. Un sujet qui fait beaucoup réagir. Regardez, je vous ai sélectionné quelques réactions sur l'info.re. Et voilà, les repartis pour un tour. Dans quelques temps, Vadiafine arrive ici. Voilà, c'est plutôt drôle. Autre réaction, encore un vaccin. Non, mais si, garde, vous autres. Voilà, les antivax qui s'engouffrent déjà dans la brèche. Antivirus qui agite aussi la complosphère. On retrouve les mêmes théorie, période Covid, entre conspiration vaccinale, armes biologiques ou encore remède miracle. L'Organisation mondiale de la santé, voilà, beau assurer que les cas repérés à bord du navire n'ont rien à voir avec la pandémie apparue en fin 2019. Oreilles cochon donne marmite poids. Pour la sphère complotiste, c'est une nouvelle crise planétaire. On a vu la citation d'Alex Jones, fondateur du site d'extrême droite d'InfoWars. Les mondialistes lancent leur Covid 2.0. Voilà, donc Alex Jones déjà condamné aux États-Unis à de lourdes amendes pour ses mensonges. D'autres expliquent même que l'antivirus est un effet secondaire du vaccin Pfizer. Voilà, c'est dire que ça part un peu dans tous les sens. L'OMS, donc, qui à ce stade précise que le risque mondial est faible et incomparable au Covid. Il n'existe à ce jour aucun vaccin.
0: Attention évidemment à tout ce qu'on lit sur les réseaux. Avant de revenir chez nous, un détour par le Kenya où se tient un sommet économique important entre le Kenya et la France.
1: Africa Forward, 2 jours de sommet qui s'ouvre aujourd'hui à Nairobi. Première fois que ce sommet se tient dans un pays africain, anglophone. Une opportunité de rapprochement pour la France avec le Kenya. Aucun passif colonial. Plusieurs entreprises réunionnaises ont fait le déplacement des enjeux militaires et économiques. L'occasion aussi, vous allez le voir, pour Emmanuel Macron de nous en mettre plein la vue in English.
2: Excuse me, everybody. Hey, hey, hey. I'm sorry, guys. But it's impossible to speak about culture, to have people like that super inspired coming here, making a speech with such a noise. So this is a total lack of respect. So I suggest, if you want to have bilaterals or speak about somebody else, something else, you have bilateral rooms or you go outside. If you want to stay here, we listen to the people and we play in the same game. Okay? Thank you.
3: And this, ladies and gentlemen.
0: Hey, hey, hey. Hey. C'est pas mal.

0: voilà, ça devient un nouveau crasher.
1: Vidéo devenue virale en quelques heures, démonstration de leadership de la part du chef de l'État, démonstration physique également, démonstration d'endurance, de cardio. Regardez ces images. Voilà, petit footing matinal pour Emmanuel Macron en compagnie du double champion olympique Kipchoge, ça se prononce, la France qui représente le cinquième investisseur au Kenya, Antoine.
0: Beaucoup d'efforts pour investir, en tout cas avoir des retours sonnants et trébuchants. On revient chez nous, notre politique qui s'est illustrée en sport sur les réseaux sociaux.
1: Oui, il l'avait annoncé il y a quelques semaines sur ses réseaux sociaux avec une vidéo de son entraînement. Regardez, vous le reconnaissez sûrement dans les escaliers, peut-être côté la possession, Éric Fontaine, le maire de la possession qui était bien sur la ligne de départ des 10 km du port, 645 coureurs. Éric Fontaine qui est arrivé 359e, voilà, pas mal. C'est Yanis Alamélé qui remporte cette édition 2026 en 32 minutes. Et 39 secondes.
0: Courageux. La scène de l'escalier, ça fait un peu Rocky, non ?
1: Ça même.
0: Petite digression ciné. On va terminer avec les trophées Exo Musique Soleil diffusés samedi soir en direct sur Antenne Réunion, avec un très bel hommage qui circule aussi beaucoup sur les réseaux, Seb.
1: Oui, CAF Malbar qui a rendu un bel hommage à son ami d'enfance, Babylusion, parti la semaine dernière. On en parlait hein, dans nos éditions. Séquence émotion sur la scène de la Cité des Arts.

0: Donc un moment qui a conquis le public en ouverture de cérémonie et lancé parfaitement donc cette troisième édition des trophées EXO Musique Soleil qui aura vu 9 catégories être récompensées. Beaucoup, beaucoup de réactions sur les réseaux sociaux de part et d'autre. Et c'est déjà tout pour moi, Antoine.
1: Très émouvant ce moment. Merci beaucoup, Sébastien, d'avoir été avec nous demain pour l'info. L'équipe du 6-8 ensemble, Julien Andy, Yannick Pitou, Victoria Asli-Coré. Vous retrouvez Maëva Posé pour le 12h30. Moi, je vous donne rendez-vous pour le 19h à suivre sur antenne. La météo. Et puis, on enfile nos déguisements. C'est Mask Singer. Belle soirée. À demain.

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3: Bien le bonsoir, La Réunion est ravie de vous accueillir pour votre météo. Pour ce soir, sur une moitié est de La Réunion, quelques nuages avec quelques averses. Puis en seconde partie de nuit, ça devrait se calmer. On aurait droit à un ciel peu nuageux dans ce secteur. Sur l'ouest, place de belles étoiles. Le vent reste ponctuel sur le nord et le sud, mais faiblit tout de même. En ce qui concerne les températures, pour les minimales, elles sont en chute. Donc on a droit à entre 18 et 22 sur l'ensemble du littoral, 8 et 9 vers Sillaos et la plaine des Caves. Pour la mer, elle restera agitée sur l'est, le sud-est et le sud, dû à la présence de la petite houle d'Alizé, donc on reste vigilant tout de même. Pour demain matin, le soleil sera bien présent sur l'ensemble de l'île, et puis pour l'après-midi, un peu plus de nuages qui s'invitent, principalement sur les hauteurs du nord, de l'est et du sud-est, mais même en passant par Salazie, les plaines, également vers le volcan. Ça déborde, vous le voyez, sur l'ouest, et puis sur le littoral, on devrait quand même conserver quelques belles périodes ensoleillées. Regardons maintenant le vent, 60 km/h de rafale sur le nord, un peu plus sur le sud, ça va jusqu'à 70 km/h. Une mer qui reste agitée dans l'ensemble, exception sur l'ouest où elle sera plutôt calme. Pour les températures minimales, 10 degrés à Petite France, 23. Pour le port, 21 à Saint-Denis. On terminera avec Salazie avec 13 degrés. Pour les maximales, 23 degrés au Colimaçon, 30 à Saint-Pierre, 25 à Sillaos. Et on terminera avec Saint-André avec 28 degrés. Pour les prochains jours, ce sera du très beau temps. Pour mercredi et jeudi, pas mal de vent. On monte jusqu'à 60-70 km/h, toujours dans les mêmes secteurs. Et les températures varieront entre 7 et 30 degrés. Chez nos voisins, maintenant, un temps ensoleillé du côté de Madagascar. La même chose pour Rodrigue. Quelques averses pour Maurice. Un peu plus loin, on retrouve un temps ensoleillé pour Johannesburg et quelques averses pour Moroni et Mahé. Direction l'Hexagone, on a droit à quelques éclaircies pratiquement pour tout le monde. C'est ensoleillé pour Marseille et les températures varient entre 13 et 21 degrés. Retour chez nous. Demain, nous serons le mardi 12 mai. Des bisous d'avance à vous les Achilles. Le soleil s'élèvera à 6h39 et nous quittera à 17h49. Belle soirée à tous et d'ici là, restez dans l'air du temps sur Antenne Réunion.
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3: Aujourd'hui, on va parler d'un problème que beaucoup de Réunionnais connaissent. 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

0: Bravo, bravo, bravo, bravo, bravo. Qui tu montes du doigt, toi? Qui tu montes du doigt? Merci tout le monde, merci d'être à la maison. J'espère que ça va, tellement content de vous revoir. Mais je suis content d'être là, c'est vendredi, on est ensemble, regardez ce plateau, vous le connaissez. C'est Mask Singer, ça va les enfants? La seule émission en Mask Singer où on enquête en famille. On tente de répondre à cette question. Qui se cache derrière les costumes? On ne sait pas, ça nous rend dingue. Heureusement, pour y arriver, on peut compter sur tout le monde, sur vous à la maison, sur notre flair. Et puis, quand ça ne suffit plus, quand l'enquête piétine, dans ces cas-là, j'ai plus qu'une solution. Les enquêteurs de Mask Singer. On a les meilleurs. Chantal Latsou, Michael Youn, Laurent Ruquier, Kev Adams.
1: Regardez, il y a les rouges d'un côté et les bleus de l'autre.
2: Eh oui.
1: Et retourne-toi, ce que tu as dans le dos.
3: Qu'est-ce que j'ai
1: on
3: dans le dos?
1: On peut l'ouvrir par derrière. Eh
0: ouais.
2: Ah, ah, ah.
0: C'est ce que m'a dit Laurent, ouais. Ah, ah non, mais c'est ça, c'est 2026. Hein, le Kev Adams, il est ouvert à toutes les
3: mais
0: propositions.
3: Mais moi, j'ai jamais dit qu'on pouvait pas m'ouvrir par derrière.
1: Ah ouais.
3: Avec plaisir.
0: Waouh, je sais pas si ça fait pas trop d'informations pour 21h.
3: Au contraire, mon prochain spectacle s'appelle Ouvrons-le par derrière.
0: Ouvrons-le par derrière.
4: Chantal, c'est génial, parce que regardez comme elle est habillée, elle est magnifique. On dirait le petit chaperon rouge, c'est-à-dire les deux en un, la grand-mère et le petit chaperon rouge.
1: Qu'est-ce que je vais dire?
0: Oh là là, ça,
5: ça démarre, ça démarre.
1: Dis donc, Camille,
0: oui.
1: Tu as toujours des costumes qui tombent très bien.
0: Merci. Alors,
1: très fluide.
0: Ce soir, je crois vraiment que Boudère, la semaine dernière, a oublié un costume en loge, parce que ce soir...
1: Ah.
0: Mais d'ailleurs, ce serait bien de lui dire de rentrer chez lui parce que Boudère est encore en loge, accroché sur un cintre.
5: Eh oui.
4: Oh, le chien.
0: Bah alors.
4: Oh.
0: C'est mon chien.
1: Oh là là.
0: Bah, mon chien.
1: Désastre, dis donc.
0: Non. Il n'y a pas Laurent Deutsch à l'intérieur, hein. C'est vraiment mon chien, c'est pas un personnage. Hein.
3: J'allais dire le costume est archi bien fait.
0: Bon. Est-ce que vous voulez le déroulement de cette soirée?
1: Ouais. Vas-y, vas-y, vas-y.
0: On va découvrir les tout derniers personnages de cette saison. Ils vont s'affronter en duel. Je vais marcher comme ça tout de suite. Et le perdant, il rentre à la casbah. Oh, il se démasque, verveine nuit calme. On n'en entend plus parler. Il quitte l'émission malheureusement. Et c'est pas tout. Un enquêteur guest va venir nous voir.
3: Oh wow.
0: Ne vous attachez pas trop, cet enquêteur guest n'est là qu'un soir, ce sera une enquête express, il faudra découvrir son identité en quelques minutes seulement avant qu'il rejoigne les quatre copains là-haut. Vous voulez découvrir quel est le personnage dans lequel il arrive?
1: Ouais, ouais, ouais, ouais, ouais. Ah oui. Allez, tout de suite.
0: Ah ouais. On accueille
4: la patate.

0: t'aimes le costume en plus.
1: Grand drôle. Génial la patate.
0: Oh, oh. Ça va patate.
1: Wow.
0: Évidemment, on a l'impression qu'on le connaît déjà, lui.
2: On dirait Castaldi un peu.
1: C'est Castaldi avant comme j'aime.
3: Patate, je vous présente les enquêteurs. Vous allez mener l'enquête avec eux ce soir. Mais avant, ils mènent l'enquête. Ils sont sur tes côtes, hein, Patate, avant. Hein. Tu sais ça, hein.
0: J'ai l'impression que cette patate nous connaît. Je le sens à l'aise avec
2: nous. Ouais, ouais, ouais. Tu nous connais, tu nous connais.
4: Ah non, il connaît personne de ouf. Camille, tu le connaissais? Non, il connaît pas Camille. Il connaît un peu Camille.
1: Ah.
4: Il connaît très bien Camille.
1: Et je suis en train de me demander si vous n'êtes pas en train de nous piéger. Que ce... Parce que je ne sais pas pourquoi.
4: Pourquoi c'est Boudère, Jean ?
1: Oui, en fait, il ne vous a pas fait revenir Boudère dans une patate.
4: Ah, c'est pas mal. Hein.
2: Ah,
3: Boudère, ouais. C'est plus une pomme dauphine. Là, on est déjà sur un immense féculent.
1: C'est vrai.
3: Allez, c'est parti. Vous le savez, désormais, pour gagner un magnéto

0: Chez vous. Ici, on accueille tout le monde. On est très open.
1: Et un fantôme, une peau de vache.
2: Un bolet de vin rouge.
0: Excusez-moi, c'est un restaurant ou c'est un parc d'attractions? J'adore être au fourneau. Cette petite ambiance un peu chaude et cosy.
1: Chaude et cosy.
0: Oh, vous faites faire n'importe quoi. Oh, la grosse flamme, ça me rappelle des souvenirs.
1: La grosse flamme, ça me rappelle des souvenirs.
0: Ça sent la patate sautée.
3: Arc-en-ciel, soleil, nuage.
1: Shot. Burger hongrois.
3: Burger hongrois, takoyaki.
0: Moi, j'adore tester de nouvelles choses, même si tout n'est pas toujours bien digeste. Bienvenue chez Patate, le resto qui vous fout la patate.
1: On a vu quoi, des requins, c'est ça? Alors, la grosse flamme, c'est pas la série La Flamme là avec, c'est quoi, le Raphaël Pain? Il y a qui dans La Flamme, tu
3: oui,
1: sais?
3: Oui, bien sûr, il y a Jonathan Cohen.
1: Avec Jonathan Cohen, Audrey Lamy, il y a Florence Foresti, il y a Vincent Dedienne. Ah, et c'est si vrai. C'était Vincent.
2: Qu'est-ce qu'il y a le numéro 10 au foot? Il a un 10 dans le dos du costume.
3: Zinedine Zidane,
4: Vicage Dorasso.
1: C'est pas Vicage Dorasso, il est pas si désinhibé, pas si extraverti.
4: À mon avis, l'indice le plus probant, c'est les flammes.
3: Qui peut être, tu sais, il y a une remise de prix maintenant, les flammes, c'est pour le rap.
4: Ouais. Ou quelqu'un qui a participé, la grande flamme, la flamme olympique, qui l'a tenue sur le parcours. Étant donné qu'il a un 10.
1: Ah, ça, c'est pas bête.
2: Vas-y, chance la purée.
5: Les enquêteurs ont maintenant 2 minutes pour tenter de reconnaître la patate grâce à sa vraie voix.

0: c'est qui?
1: Moi, j'étais pas loin de Kabouché.
0: Vas-y, Kabouché.
1: J'ai aucune idée de qui c'est.
2: Le Kabouké.
1: Oh là là, on va t'aider, Chantal Kabouké. Attention, aidez-la. Quelle blesse qu'elle faute. Kabouké, Chantal. Bravo.
3: Allô.
1: Je voudrais également féliciter Vicky et Cynthia, les Sisters Ice, qui étaient en roller, ainsi

0: Logan Van Bogart, Silvio Coco Villoin, de Sil Coco Dance, Valeriane Michelini et David Guimot de Freestyle on Ice. J'ai l'impression d'avoir remercié toute la 6ème B. Venez pas, t'as tombé pas. Je sais pas qui t'es, toi. T'es qui, toi? Shkounadek, là, là-dessous, là.
1: Je sais pas qui c'est, mais sans mauvais jeu de mots, il a la patate.
2: Chantal, elle sait. C'est ça qui est énervant. Chantal, elle sait.
3: Et je vous emmerde.
2: Chantal, c'est qui?
4: Et je vous emmerde.
3: C'est sûr, je l'ai.
1: Je pense que c'est une voix qu'on entend en radio.
3: Vous êtes nul.
2: Belle énergie, en tout cas.
1: Belle performance vocale.
0: Eh, hey, c'est bon Théo, à un moment.
1: Ouais, ouais, ouais. Ah, belle prestation pour quelqu'un dont c'est sans doute pas le métier.
2: Qui peut chanter comme ça?
0: Petit indice sur l'âge, il fait encore des dabs. Hein.
1: Il a dabé?
3: Ça veut dire quoi, il a dabé?
1: Mais c'est ce geste-là, ça veut dire que c'est au moins un quadra.
5: Ça veut dire quoi, il a dabé?
6: Parce que l'autre jour, le postier, il a dabé à la porte. J'ai ouvert.
0: Chantal, vous savez ce qu'on fait? Il y a notre huissier de justice qui va venir pour récupérer l'enveloppe. Mais avant ça, on va quand même faire un point sur le prono d'or. Normalement, la minimale, elle est à Aurillac. Bon, bah, cette semaine, elle est chez Laurent Ruquier.
2: Moins un. J'ai froid dans le dos.
1: Ensuite, on a les 2-0.
3: Il a moins que nous.
1: On est tous les deux à 0.
0: Et Kev est en tête du classement avec un point. On accueille Maître Moya pour savoir si Chantal va marquer un point ou perdre un point.
7: On a envie de savoir si vous allez passer devant Michael au classement du prono d'or à égalité avec Kev.
1: Ce serait légitime.
3: Je vais te niquer.
1: Et voilà.
4: Mais voilà,
1: regardez-le. Regardez-le.
0: Voilà. Vous applaudissez Maître Moya?
1: Regardez, quel séducteur il va lui dire. Je vous la donne.
8: Je la garde.
3: Oh ah.
7: Moins un, Chantal, mauvais prono.
2: Welcome Chantal, bienvenue Chantal.
3: C'est bon, ben.
1: Vous avez pas
3: c'est
1: honte. Oh, merde. Vous avez pas honte de faire ça comme ça à une dame.
3: Non mais oui.
2: On aura plus chaud 2-1.
3: On annule.
0: Vous savez quoi? J'étais en train de dire, c'est énorme, elle va passer Mickaël, elle va être à égalité avec Kev. Non, elle rejoint vraiment Laurent.
2: Viens à la cave, Chantal.
3: J'avais un peu chaud.
0: Est-ce que vous êtes d'accord pour qu'on demande à Chantal ce qu'elle avait écrit?
1: Bah bien sûr.
0: Parce qu'on sait que c'est pas le bon prono.
3: Eh ben, je vais vous dire un truc, j'ai reconnu Philippe Etchebest.
1: Ah ouais, d'accord.
2: Tu nous l'aurais dit, on t'aurait dit que c'était pas lui.
1: Moi j'ai cru reconnaître la voix, mais alors ça correspond pas du tout avec les indices. De Jérémy de Crêteville.
2: Ah bah moi aussi j'avais noté son nom.
1: Ah ouais? Mais il l'a déjà fait, non?
3: Il l'a déjà fait.
0: Ouais, il allait loin même.
2: Oui, mais il peut revenir.
0: Il peut venir en enquêteur mystère, c'est vrai.
1: Et j'ai pensé aussi à Arnaud de sa mère.
2: Moi, ça va, écoute.
1: Tiens, on avait les mêmes.
2: On a les mêmes.
1: Je l'avais noté aussi à Arnaud, mais je vois.
2: C'est Arnaud de sa mère, Arnaud Ducré, Jérémy Crêteville.
3: Moi, je suis sûr que c'est Philippe Etchebest.
1: Moi, j'avais noté aussi quelqu'un de plus surprenant, mais qui était Guillaume de Tonquédec.
2: Non, mais je le vois pas désinhibé comme ça sur un plateau.
1: J'ai eu un petit moment.
5: Ouais, c'est vrai.
1: J'ai eu un petit moment Kian Kojandi aussi.
5: Non,
2: pareil. Il est pas aussi désinhibé.
1: C'est vrai que cette patate est très libre.
2: Il veut s'en aller. C'est vrai, il a les mêmes gestes que Boudère, hein, je vous jure.
1: Ah ouais, il voulait venir nous voir, bah t'es bien emmerdé là avec les enfants. Ah ouais.
0: Les enfants, vous inquiétez pas, après on vous la fait en frite. Hein. Dès qu'on le démasque, pam.
1: On a le droit de poser une question?
0: Ah oui, évidemment, là j'allais vous le dire.
1: Alors,
2: est-ce qu'on pourrait lui demander, pardon, hein, je veux pas tout ramener à Chantal et à moi, mais...
1: Pourquoi est-ce qu'il a dit « Allez Chantal » ?
2: Est-ce qu'il a déjà fait les grosses têtes en tant que grosse tête ?
3: Ah oui,
0: en sociétaire.
3: Ouais.
2: Ça pourrait nous aider.
1: Allons-y, ouais, carrément.
9: Attendez, je monte, je vous rejoins.
1: Ah, il fait exprès le...
0: Non, il le fait exprès l'accent.
1: Vous croyez ?
0: Ouais, ouais.
3: Dans la chanson, il n'avait pas d'accent.
0: Ou alors c'est vraiment Fernandel, mais je crois que...
2: Tu t'offres ?
1: Ah !
9: Je prends le bus 31 et j'arrive.
3: Oh !
1: C'est pas mal ça, Titoff.
2: Il a joué au foot, Titoff, mais il était numéro 10, c'était gardien de but.
1: Ah, il était gardien de but?
2: Ouais. C'est toi, Titoff? Dis-moi si c'est toi.
5: Non, c'est pas Titoff.
2: Non, c'est
3: pas Titoff.
9: Vous voulez savoir?
0: Est-ce que vous avez été sociétaire des grosses têtes dans votre carrière, patate?
9: Non, mais je suis venu une fois dans votre émission, invité mystère.
2: Ah, invité mystère.
0: Vous êtes toujours invité mystère, en fait. Quand on vous invite quelque part, vous êtes toujours mystère. Il fait des raclettes mystère également. Alors, est-ce que vous pouvez me donner vos pronos le temps qu'ils nous rejoignent, qu'on gagne un peu de rythme?
1: Mais frérot, mais quel prono? De quel prono tu parles? Mais
0: vous pouvez prendre un joker, hein.
1: Là, ils nous ont fait une galère.
0: Là, c'est le niveau, il est relevé cette année.
2: Pa, pa, pa, pa, pa. On peut pas encore avoir...

0: Un indice.
1: Vous avez raison, je trouve ça un peu dur. Vous savez quoi, je vous fais un cadeau, les copains. Et pour les gens à la maison, parce qu'en fait, c'est une enquête qu'on mène tous ensemble.
2: Pendant 20 secondes.
1: Vous posez toutes les questions que vous voulez. Vous ne répondez patate que par oui ou par non. Ok ? C'est parti, top chrono.
3: Est-ce que vous êtes un acteur ?
4: Oui. Acteur. Est-ce qu'on a déjà joué ensemble ?
5: On a chanté ensemble.
3: Est-ce que vous êtes un comique aussi ?
5: Oui.
0: Vous faites de la scène seul ?
5: Oui.
3: Est-ce qu'on a déjà travaillé ensemble ?
5: Oui.
3: Vous avez joué dans une série sur TF1 ?
5: Oui.
0: Ben c'est Boudin.
3: Est-ce que vous avez déjà participé à Masked Singer ? 3,
5: non.
3: 2, 1, top, fini les questions. Je vous laisse me donner un prono. Il a chanté avec toi, Chantal. T'as pas chanté si souvent que ça dans ta vie ?
4: Ben non.
3: Avec qui t'as chanté ?
4: Avec Adamo, mais je crois pas que ce soit Adamo.
3: Adamo ?
6: Il est moins mobile.
7: Attends, acteur.
3: Acteur comique. Qui fait du stand-up.
7: Mais on se connaît.
8: Qui fait du seul en scène. Qui a travaillé avec moi.
3: Et qui a une série sur TF1. Ben c'est Boudère.
8: Non, il a... avez-vous déjà participé à Masked Singer ? Non.
0: Ah, et comment il s'appelle ? C'est Bruno Sanchez, c'est ça ? Bruno Sanchez, il est dans une série sur TF1.
3: Non, mais c'est
6: oui,
3: pas
6: il est dans HPI.
0: Moi, je dis Bruno Sanchez.
3: Mais non, il a jamais travaillé avec Kev, Bruno.
1: Bon, bah écoutez, on n'a pas de prono. C'est rare, on n'aura pas du tout, on sait pas du tout avec qui on va passer la soirée.
0: On est nul.
1: On le démasque. Ici, on va le faire là devant vous. Allez, c'est parti, patate, on vous démasque, je ne sais pas du tout.
3: Camille, je pense que tu le connais.
1: Ah ben, j'ai eu droit à 3 chabites, donc j'espère.
3: Oh,
4: oh là.
0: J'ai jamais vu quelqu'un éplucher une pomme de terre comme ça. C'est nul.
3: Oh, c'est Poulpe. Oh, ça me fait plaisir, je suis content. Monsieur c'est Poulpe va passer Poulpe. La soirée avec
1: vous. Je l'adore.
9: Tu m'adores.
1: Je t'adore.
9: Oh non. Si.
3: C'est mon copain.
10: Qui n'adore pas Monsieur Poulpe ? Un formidable touche-à-tout qui a bien besoin de 8 bras pour être à la fois animateur de télévision, humoriste, comédien, scénariste et producteur. Pionnier de l'humour sur Internet où son ton délicieusement absurde fait mouche, il explose en 2016 grâce au succès des recettes pompettes, d'où les verres à shot du Magnéto Indice. Devenu incontournable, il conquiert ensuite le grand écran dans des comédies comme Taxi 5 ou Budapest, avant de se faire dévorer par un requin dans Sous la Seine, ou encore d'incarner un homme préhistorique dans la série Ghost sur TF1 aux côtés de Camille Combal. Aussi singulier que drôle, Monsieur Poulpe, c'est un talent tentaculaire qui a complètement largué nos enquêteurs. Mais sera-t-il à son tour mener l'enquête ce soir ?
3: Mais tous les indices prennent sens maintenant qu'on voit que c'est Poulpe.
11: Et oui, c'est tout le principe de l'émission.
3: Burger hongrois pour Budapest.
8: Bien sûr.
3: Burger taille qui parce que boulette de poulpe.
0: T'as tourné dans quoi avec Chantal ?
11: On a chanté ensemble dans un karaoké improbable dans les Alpes. Voilà,
4: au festival de Saint-Gervais.
11: Exactement.
8: Et elle chante bien, hein. C'est vraiment une belle voix.
11: C'est du miel.
0: Et la flamme, t'étais dans la flamme ?
11: Pas du tout.
0: Ah bon.
8: Non, t'as porté la flamme.
11: Ah, j'ai porté la flamme olympique.
3: Ben, c'était la flamme olympique.
11: Ouais, ouais.
0: C'était ça, la flamme olympique.
3: Qu'est-ce que t'en as fait d'ailleurs ?
11: Elle est actuellement sous mon costume.
3: Ah, c'est pour ça qu'il fait si chaud.
11: Ouais.
1: Poulpe, tu vas mener l'enquête avec nous. On a
11: avec
1: 4
11: plaisir.
1: Nouveaux personnages qu'on va découvrir. Tu vas les découvrir en même temps que nous, on les a jamais vus.
11: Un petit peu de déo peut-être avant.
3: S'il te plaît. Et puis peut-être un pantalon digne de ce nom.
11: Ouais, je sais pas.
1: Je te laisse les rejoindre par ici.
11: Voilà.
1: C'est parti.
11: Merci
1: Poulpe,
11: Camille.
1: Passe la soirée avec
11: ma mère
1: nous.
11: T'adore. Ma mère t'adore, Camille.
1: Vous avez vu l'heure qu'il est ?
0: Non.
1: C'est incroyable, il est l'heure de passer au premier duel.
3: Mais oui !
1: La momie va affronter la Vénitienne. Et c'est la momie qu'on va accueillir en tout premier. Ça
0: Allez.
1: Va être sa première prestation ce soir, aux deux d'ailleurs, de ce duel. Alors là-bas, vas-y, c'est parti, là-bas.
0: Allez, la momie !

0: exceptionnel cette momie.
1: Un très beau masque, momie.
2: Magnifique.
0: Très beau costume.
3: Elle est dorée, dorée.
2: Elle a l'air un peu perdue, hein.
4: Ouais.
2: Ça va ma momie? Approche un petit peu ici.
0: Salut la momie.
2: Salut, salut la momie, alors. Comment il va tout en camon?
4: Ah. Jolie momie.
0: Oh momie. Oh momie.
4: Oh mommy blue.
2: Très beau costume, hein.
0: Oui.
2: Je vous montre. Est-ce que vous êtes d'accord, mommy, faire un petit tour? Parce que je rappelle, nos costumières placent aussi des indices dans les costumes. Regardez ce qu'il y a sur la cape. Ici, hop, regardez les petits dessins sur la cape.
0: C'est beau.
4: Ce sont des hiéroglyphes. C'est pas écrit Champollion ici.
2: Mommy, le principe est simple. Nous, ce qu'on veut, c'est découvrir votre identité, savoir qui il est à l'intérieur. Et vous, le jeu, c'est d'essayer de rester discret.
0: Déjà, si Camille doit lui rappeler les règles, on n'est pas sur quelqu'un de très jeune.
4: C'est une momie, je te rappelle.
2: On est sur du quinca.
1: C'est un homme, il a un petit bidon.
0: Ils ont refait venir Michel, le mari de Chantal.
2: Faut guider, hein. Mais pour avoir des indices, il va falloir qu'il gagne un jeu. Ce jeu, aïe, c'est la charade.
4: Allez.
2: Tout simplement, trois charades à résoudre en une minute.
5: Excusez-moi, Camille, je viens d'avoir la production. Ils m'ont dit que vous n'aviez pas du tout bien vendu le jeu. Est-ce que vous pouvez recommencer et nous le vendre comme si la charade, c'était génial?
0: Si tu veux, je te fais la vente du jeu.
2: Allez, vas-y.
0: Vas-y, je te le fais, gars. Là, le jeu qu'on va faire, il est exceptionnel. C'est un jeu, on y a tous joué dans notre vie. Et à chaque fois qu'on y joue, on y prend un plaisir de fou.
4: La charade.
0: C'est tout simplement une charade.
2: Oh oui, j'ai envie de jouer.
5: Voilà. Et fin de carrière.
0: Gaffe, attention. Hey, calme. La jeunesse arrive. Hein.
5: Attention.
0: Ça bouscule derrière. Hein,
5: Danse avec les stars l'année prochaine, c'est lui.
4: Hein. Ah ben moi, les gars, ben descends et moi je monte là-haut. Je suis tranquille. Suivant, on inverse les rôles maintenant. Hein. Ah moi, avec plaisir. Hein. Avec plaisir. Je laisse la place.
6: Allez, bonne soirée.
4: Bonne soirée.
0: On m'a même pas donné son micro. Ouais.
1: Camille.
2: On va mettre la bonne ambiance.
4: On est bien ici, Camille.
2: Il est vivant, c'est Camille.
4: Ah, ça me fait drôle de te voir de près.
2: Alors, tiens, Camille, fais-toi un kiff. Oh, je peux cabouquer.
0: Vas-y, vas-y.
4: Et voilà Monsieur Poulpe. Un bonheur n'arrive jamais.
7: Salut.
4: Oh, il y a Poulpe aussi.
7: Bonjour.
4: Viens nous rejoindre, Poulpe.
1: Bonjour. Salut, Poulpe.
0: Et mesdames et messieurs, vous êtes de retour dans l'émission que tout le monde aime tous, c'est Masque. Non, j'entends pas l'émission que tout le monde aime, c'est Masque. Bien sûr, c'est l'émission qu'on aime tous.
5: Qu'est-ce
0: et là,
5: que
0: tout
5: vous faites avec la main, monsieur Adam?
0: Je fais genre j'ai un micro, parce qu'il a pas voulu me donner son micro, Camille.
5: Je l'avais pas capté, je me disais...
0: Et je me dis, les présentateurs, ils ont toujours un micro, ça me fait chier de pas avoir un micro.
7: C'est ça?
0: Vas-y.
7: attention aux têtes, hein. Une blague peut mal tourner.
0: Mesdames, mesdemoiselles, messieurs, bonsoir, vous êtes sur TF1, c'est la meilleure chaîne. Si vous appelez sur France 2, qu'est-ce que vous allez avoir? Plus d'impôts. Alors faites-moi confiance, restez avec nous. On va jouer un petit jeu tout de suite,
5: c'est
0: Camille.
5: C'est quoi le jeu, c'est quoi?
0: Eh, hey, mais juste avant, qui c'est qui nous a rejoint?
7: C'est Monsieur Poulpe.
0: On peut faire du bruit pour Monsieur Poulpe qui est là, s'il vous plaît.
8: Bonjour.
2: Excusez-moi, Poulpe, sachez que l'enquête, elle démarre tout de suite. Quand un personnage rentre, on n'a pas encore le magnéto-indice, mais Kev a démarré son enquête. Je vais dire ce qu'il a écrit sur la momie. Marche doucement, vieux.
4: Mais c'est vrai,
2: l'enquête a démarré.
0: Pas du tout, non, c'est pas vrai, momie, c'est pas ce que j'ai écrit, attention. J'ai pas dit, c'est pas contre vous. C'est parce que comme vous êtes arrivé un peu en dilettante, je me suis dit, Oui.
5: Kev, est-ce qu'on peut faire ce jeu que tout le monde nous envie?
0: Bien, alors maintenant, pour obtenir le magnéto indice, les amis, qu'est-ce qu'on va faire? Bah, c'est très simple, on va jouer à un jeu. Exactement. Mais quel est ce jeu? Nous, ce qu'on a envie, là, c'est des jeux qui nous rappellent l'enfance, qui nous rappellent les vacances en famille, qui nous rappellent nos grands-parents. Et c'est la raison pour laquelle on va tout de suite faire une charade.
4: Ouais.
0: TF1 la fait, c'est la charade.
5: Kev, c'est bon, reviens, reviens.
0: On peut lancer la charade, non ?
2: Vous devez trouver les trois en une minute. Top chrono.
0: Ah. Le premier est l'inverse de moche.
9: Beau.
0: Beau.
9: Beau.
0: Mon deuxième se boit.
9: Bolo.
0: Mon troisième signifie bébête.
9: Lait. Beau lait.
0: Mon tout est délicieux.
5: Bolé.
10: Bolé con.
9: Bolé.
0: Boléro. Bolognaise peut-être.
1: Ah, bolognaise, bien.
0: Bolognaise.
1: Bolognaise.
5: Ah. Eh oui, beau, l'eau, niaise, bolognaise.
9: Bolognaise.
1: Bravo.
0: Mais où a-t-on vu un animateur qui répond également aux questions ? Excellent !
2: Et c'est interdit ça normalement, Kevin. Tu dois nous laisser trouver, Kevin.
0: Je vous laisse trouver, on lance tout de suite la suivante. Mon premier suit le H.
9: I.
0: I. Mon deuxième, le cri de la vache.
9: Me, I, me.
0: Mon troisième est une couleur.
9: Immeuble, blanc,
2: immeuble, immeuble, immeuble.
0: Tout est grand.
9: Immeuble.
0: Immeuble.
1: Immeuble.
0: Attendez, que dit Chantal ? Que dit Chantal ?
5: Elle a dit immense.
9: Immense.
0: Immense.
1: C'était presque
0: quelqu'un
1: ça.
0: Quelqu'un peut ramener Chantal, s'il vous plaît ?
1: Bah, immeuble, immeuble.
5: Bah. Bah, c'est le I. Me, couleur bleue, immeuble.
9: Voilà.
0: Est-ce que vous voulez une troisième
9: oui,
0: charade
9: oui,
0: s'il vous plaît, Kev. J'ai l'impression que tout le monde adore la charade ce soir. Troisième chantage. Ah,
1: mon premier est un rongeur.
9: Rat.
1: Mon deuxième est une masse.
9: Masse, on ne sait pas.
5: Mon troisième se fait avec une cuillère.
11: Se fait avec une.
0: Mon tout est du sud. Un quoi? Ratatouille.
5: On vérifie ratatouille. Bah oui.
0: Ratatouille. Et c'est une bonne réponse, bravo.
2: On a gagné.
11: Je ne suis pas dans le rythme. Monsieur Poulpe, je ne suis pas dans le rythme de l'émission. D'accord.
5: Vous allez rentrer dedans, vous inquiétez pas.
11: 4-5 ans, je serai dedans.
0: Mais vous allez rentrer dedans, tout à fait. Ça va aller très très vite. C'est TF1, c'est la chaîne numéro 1.
11: Okay.
0: On parle fort et on garde les gens avec nous. Vous avez bien gagné les amis, donc vous allez pouvoir avoir le magnéto indice sur la momie. On lance le magnéto indice. Passez une belle soirée sur TF1.
12: Salut, c'est le retour de la momie. Eh oui, parce que ce n'est pas la première fois que je suis sur votre écran.
9: Pas la première fois sur
12: vous avez vu comme elle est belle, ma bande.
9: Ma bande.
12: Pourtant, j'en ai beaucoup eu.

0: Ah, oups, j'ai failli marcher dessus.
1: Allez,
0: je déboule en plateau. À tout de suite.
2: Je crois que c'est quelqu'un qui a son étoile à Hollywood Boulevard, non, quand même.
0: À quel endroit se trouvent les fameuses étoiles sur lesquelles j'ai failli marcher?
3: Hollywood Boulevard, elle est...
2: Los Angeles.
4: Los Angeles.
3: C'est quelqu'un qui vit à Los Angeles?
2: Il y a Alex Good qui vit à Los Angeles.
4: Ah ouais?
2: Ouais. Alex Good et Olivier Mine.
3: Ouais,
2: Olivier
3: moi j'ai, pensé, j'ai ouais. pensé à Olivier Mine, mais Olivier Mine, il est plus grand.
2: C'est quelqu'un qui a joué avec Sophie Marceau, peut-être? Peut-être quelqu'un qui fait une émission de cinéma?
5: Pierre Lescure.
4: Et il a fait partie d'une bande.
3: Ouais. Et c'est quoi les grands films de Sophie Marceau? C'est La Boum?
2: La Boum, L'étudiante... LOL.
3: Ah, LOL.
2: C'est peut-être quelqu'un qui a fait LOL qui ressort.
3: Oui.
2: Sophie Marceau, LOL.
3: En bande.
4: Mais ça peut être un Julien Arruti.
3: Dans la bande à Fifi. Julien Arruti, c'est pas con. Hein.

0: Mais c'était génial, bravo.
1: Prosper.
2: Hey, bravo.
0: Hey. Momi, il est rentré doucement, il se mettait un peu dans le perso, dans le costume. Franchement, la presta, elle était géniale. Un grand bravo.
3: Ah ouais, incroyable.
0: Un immense merci à la compagnie Yes Brésil Paris parce qu'ils étaient canons avec vous.
3: Ah oh.
0: Ils vous ont aidé, c'était un très beau tableau.
1: Il n'est pas si vieux que ça en fait.
3: Oui, oui, il a moins de 400 ans.
0: Non mais attendez, c'était génial.
3: Grosse performance vocale. Ah oui. Hein. Parce que cette chanson, j'essaye de le chanter parfois sous la douche, c'est inchantable. Et évidemment, si c'est bien la personne que je pense, elle se promène dans cette langue qu'on appelle la langue de Shakespeare.
1: Ah, merci, tu nous aides.
0: Double Kabuki, ça c'est la mauvaise nouvelle pour vous, hein. Bah, ça veut dire qu'il y a deux enquêteurs qui pensent avoir découvert votre identité.
3: Moi, j'ai été très surpris parce que Poulpe a kabouké.
4: Là, c'est, je suis dans le rythme de l'émission.
3: Oui.
4: C'est bon.
3: T'es obligé de parler 8 dB plus fort.
4: Oui, j'ai compris.
3: Vous remarquez que quand quelqu'un a kabouké et que cette personne n'est pas Kev, on n'entend plus Kev. Il est dans une telle angoisse, il se dit, si cette personne marque un point, je quitte le plateau. Quoi.
5: Mais absolument pas, je suis très heureux parce que je vais vous dire... Parfois, je galère, et là, je galère vraiment sur cette personne. Je trouve que la voix est exceptionnelle.
1: T'es pas le seul.
5: Et bravo, Mickaël, d'avoir kabouké. Vous savez, tout dans la vie n'est pas que compétition. Après, est-ce que je souhaite que tu aies pas le bon nom? Oui,
3: oui, évidemment.
4: Mais quand même, il y avait un gros indice visuel. C'est quand... Enfin, ça se voit que c'est l'animateur de Pyramide. Quand même.
0: Ah oui, le costume peut être un indice.
4: Bah ouais.
5: En tout cas, c'est quelqu'un qui parle très, enfin, qui parle bien anglais, parce que c'était bien chanté et bien...
4: LV2 anglais.
5: Bien hein. Prononcé.
3: Oh, je crois que c'est même c'est plus que LV2. Si c'était moi, je dirais langue maternelle.

0: Il est là, notre huissier. Il vient récupérer les deux enveloppes. Bonjour. Est-ce que l'un des deux va avoir un indice sur un autre personnage? Alors, maître, avant de donner les réponses, je vais vous demander de regarder les deux et de me dire si c'est les deux mêmes noms.
1: Je vais te dire, ce qui est génial, c'est que Mika, dans tous les cas, rejoint un groupe. Soit il me rejoint moi.
2: Soit les winners, soit les losers.
1: Soit moins un.
0: Est-ce que c'est le même prono, maître?
1: Ah ouais, c'est une bonne question, ça.
3: Pas du tout.
2: Oh, oh, c'est génial.
4: Alors surtout, ne bougez pas. On va savoir dans un instant si Mickaël ou Monsieur Poulpe valide le prono d'or sur la momie.
5: Dans un instant, vous découvrirez la prestation incroyable de la Vénitienne qui est en duel avec la momie.
6: C'est beau. Je connais très très bien cette voix. Ça m'énerve.
5: Mais aussi deux nouveaux personnages. Alors, restez avec nous.
0: Ça va chanter, ça va enquêter, ça va se démasquer. A tout de suite sur TF1.

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0: 2016, vous avez découvert la momie cabouquée par Michael et notre enquêteur guest Monsieur Poulpe. L'un des deux a-t-il le bon pronostic et remportera un point au classement? On va le savoir maintenant.
1: Est-ce que vous pouvez d'abord dire à notre enquêteur guest Monsieur Poulpe si oui ou non il a le bon pronostic?
2: Je pense que j'ai tapé dans le mille. Pas du tout.
1: Yes! C'est beau d'avoir essayé Poulpe.
3: C'est une hérésie!
1: Alors, est-ce que Michael a le bon pronostic, maître? Alors?
2: Michael a le bon pronostic.
1: Yeah! Mika,
4: yes,
1: bravo. Toi, Mika, bravo.
4: Je voudrais évidemment remercier mon agent. Je voudrais remercier mes parents, évidemment. Je voudrais remercier Dieu, sans qui je serais rien aujourd'hui. Merci.
5: Bravo, Mika.
6: Ah ouais, bravo Mika, avec ce prono d'or, tu marques un point. T'es désormais à égalité avec Kev en tête du classement.
7: La momie, je l'ai cabouquée immédiatement parce que déjà, fan depuis ma tendre enfance, j'ai partagé la scène maintes fois avec lui aux Enfoirés. Pour moi, c'était très facile. Ouais.
1: Mika, le bon pronostic. Mika, tu récupères que pour toi un indice sur un autre personnage que tu vas partager avec les gens à la maison, bien sûr. Attention, Laurent, regarde.
8: Ah non, non. Bon, c'est pas mon genre.
6: Oh, c'est un indice sur la Vénitienne, l'adversaire de la momie que vous allez découvrir dans un instant sur le plateau.
1: Alors, pour aider les copains, est-ce que, Poulpe, tu pourrais nous dire à qui tu pensais?
2: Bon, moi, c'était une évidence parce que tout concordait, bande, télé...
9: J'ai peur.
2: J'ai mis Laurent Ruquier.
10: T'as rien compris au jeu, là.
2: C'est pas ça?
1: Vous n'êtes pas Laurent Ruquier? Non, ben non.
8: Je suis le vrai.
1: Vous êtes le vrai, le seul, l'unique.
9: Ah, ouais.
1: Les copains, sauf Mika, tu peux aller à la buvette. Les autres, vous pouvez poser une question à notre momie.
10: Est-ce que tu es chanteur, non?
8: Alors, c'est un chanteur qui, manifestement, d'après ce qu'a dit Mikaël, il a peut-être une mère américaine.
11: Non, Mika disait que c'est peut-être sa première langue.
8: Ouais, mais maternelle, même, il a dit.
11: Non, mais langue maternelle, c'est la première langue avec laquelle tu grandis, c'est ta langue maternelle.
10: Et s'il ment, le Youn, là?
7: Non, j'ai pas menti avant... Maître Moya, à partir de maintenant, tout ce que je vais dire sera probablement faux.
1: C'est bien de le dire, on aime ça, Mika.
7: Très gentil. Normal.
11: C'est une bonne guerre.
8: Ah, j'ai une idée. Comment s'appelle le chanteur qui chantait la chanson de la Boum de Sophie Marceau? Le vrai chanteur de départ.
10: Il
8: n'est pas tout jeune d'ailleurs.
10: Mary Ality.
8: Voilà.
11: Bien sûr, comment s'appelle-t-il, bien sûr?
8: Richard Sanderson. Ça pourrait être Richard Sanderson.
10: Ah oui, complètement.
11: J'aime que Mika devienne silencieux sur Richard Sanderson, tu vois.
2: Avec un air malicieux.
1: Et les gars, moi je suis garant double
11: fil. Faut y aller. Allez, on y va sur une question, les copains. Mettez-vous d'accord.
8: Êtes-vous un chanteur né aux États-Unis?
11: Il est né aux États-Unis, Richard Sanderson?
8: J'en sais rien, mais ça nous fera avancer.
2: Ou alors on n'a qu'à lui demander, est-ce que Richard Sanderson est né aux États-Unis? Tu vois? Comme ça, on aura la réponse.
1: Ce qui est super, Camille, c'est qu'entre Boudère et Poulpe, vous nous envoyez vraiment des gens qui se sentent concernés par l'enquête et qui nous aident.
2: Moi, je suis l'élite de la BRI, en fait, tout simplement.
8: Moi, j'ai envie de dire, êtes-vous un chanteur né aux États-Unis?
1: Êtes-vous un chanteur né aux États-Unis?
10: Non.
8: Non, bon, bah voilà, déjà. Voilà.
1: Allez,
10: c'est niqué.
2: Super, merci Laurent. Merci Laurent.
8: Yes, on sait que c'est un chanteur. Assez...
11: Mais non, on sait pas, c'est un chanteur.
8: Alors, je vais quand même dire un nom. Il n'est pas né aux États-Unis, il est né en France, mais il a vécu là-bas avec sa maman Sylvie Vartan. Je vais dire David Hallyday.
1: David Hallyday.
2: Ah.
1: Poulpe.
2: Moi, je fais fi de tout ce qui vient de se passer avant et je vais dire rock voisine.
1: Chantal.
10: Fait partie d'une bande avec un petit bidon comme ça. Je pensais à Gérard Jugnot.
8: Ouf. Ah, Gérard Jugnot.
11: Non, mais il n'a jamais chanté comme ça.
10: Ou alors.
8: Mais c'est quoi cette momie?
10: C'est toi, ok. Lambert Wilson. Ou alors, Christophe Lambert.
1: Très bien. Et Kev, vous pensez à qui?
11: Ouais, je vais dire Richard Sanderson alors, moi.
1: Richard Sanderson, eh ben très bien. On va maintenant accueillir votre concurrente ce soir, la Vénitienne.
8: Ah!

0: beau. Magnifique, bella ragazza, non?
1: Magnifique ce costume.
0: Très beau, la belle Martière, artisan de la qualité. Encore bravo à nos costumiers, nos costumières qui font ce travail tous les ans. Franchement, c'est extraordinaire.
2: C'est peut-être le plus beau costume de la saison.
0: Mommy, il faut la laisser chanter maintenant. On va rester un petit peu sur la vénitienne.
3: Allez, file, on t'a mis un sarcophage derrière.
0: Tu nous attends, puis tu reviens pour le moment du vote. Ça te va? À tout à l'heure, Mommy. Salut, Mommy. Vénitienne. Regardez, un petit gondolier là-bas au milieu, c'est notre monsieur Poulpe qui est là en plus, ils sont 5 ce soir pour essayer de savoir qui vous êtes. En tous les cas, pour avoir le magnéto indice, il faut gagner un jeu. Ce jeu, c'est la charade. Pardon, je fais trop. Alors là, c'est un jeu, celui-là, on va se régaler. C'est je vous le dis, blind test par génération.
4: Oula.
0: Chaque chanson que je vais passer correspond à une génération.
3: Soit celle de Kev, soit celle de Chantal, soit celle de Mickaël ou de Laurent, très différentes.
4: Oh là là,
3: mais c'est dire les années 30.
0: Les années yéyé.
5: Les chansons étaient en noir et blanc à l'époque.
4: T'as vu, le public est avec moi. Merci, messieurs.
0: Une minute pour reconnaître 4 titres. Entendu?
3: Je suis un monstre en blind test.
0: Ok. Premier extrait, c'est parti.
6: Les Backstreet Boys.
0: Yeah, bonne réponse.
6: Par contre, ça fait très peur cette image de moi qui chante.
0: Quand c'est Kev, c'est la génération de Kev.
3: Il y a Kev à droite, c'est celui qui fait yo.
0: Attention, on y va. Extrait suivant. Les Bee Gees.
4: Les Bee Gees. C'est moi ça.
0: Bonne réponse.
4: Je me reconnais même pas.
0: Pensez à ce look, Laurent, ça vous va bien la touche?
4: Ah ouais, oui, oui. Je suis le nouveau Travolta.
3: Je l'ai déjà vu le samedi, il est habillé comme ça.
4: Hein. Travoloté plus que Travolta.
0: Allez, il nous en manque 2.
3: Michael Jackson. Alors regardez, Camille, c'est un mélange de moi et d'Emmanuel Macron. C'est Mickaël Macron.
4: For sure. Pour Chantal, ça va être du noir et blanc.
1: Il est agréable celui-là.
0: Attention, c'est parti. Époque Zizi, Jean-Mer. Époque pas de ma Chantal, t'es bandit. Oh. Elvis Presley.
4: On n'était pas loin.
0: Elvis Presley. Mais la chanson de Jailhouse Rock. Chansons trouvées, il fallait en retrouver 4, c'est gagné,
4: indices.
0: Bravo!
4: On a les indices!
0: Allez, Poulpe, concentre-toi pour une chose.
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0: part des haters sur les réseaux.
1: Téléphone.
2: Ah, le téléphone. Les haters.
0: Ah, ça par contre, un bon magazine, c'est toujours utile.
2: Top 200.
1: Les animaux quoi?
2: Les animaux à cornes.
0: Quel est le nombre affiché sur le magazine? Ça pourrait faire avancer l'enquête.
3: Deux cents.
2: Le jour 1, c'est une chanson chantée par Louane et écrite par Patchy.
4: C'est vrai, c'est Patchy qui l'a écrit.
2: C'est Patchy qui a écrit le jour 1.
4: Talent,
2: mais c'est pas Patchy, j'imagine, dans la Vénitienne.
4: Ça veut pas être Louane.
5: Bah non.

0: Non, l'indice, il est tellement évident, c'est impossible.
1: T'as l'oreille du film où elle est sourde.
0: Y avait qui avec Louane dans le film ?
2: La famille Bélier.
3: Karine Viard ? Non, mais Louane, elle a fait des duos avec beaucoup de monde. Hein.
0: 200, qu'est-ce qu'il y a dans 200 ?
4: Non, mais elle a peut-être été dans le top 200, non.
3: Ouais, c'est ça.
0: On a tous été dans le top 200. Même Kev, il a été dans le top 200.
3: C'est vrai.
1: Descends.
0: Manu, ah, descends.
1: Manu, tu descends, non, c'est Didier Bourdon.
4: Allez.
1: C'est vraiment pas facile ce jeu.
5: Les enquêteurs ont maintenant 2 minutes pour tenter de reconnaître la Vénitienne grâce à sa vraie voix.

0: qui est debout, les enquêteurs sont debout. Exceptionnel.
1: En frissonnade.
0: Ça va les filles? Ça va? Bravo, c'était magnifique aussi les filles. Hein. Les danseuses de la team Sabrina Lonis qui sont là avec nous, merci. Bravo, on peut les applaudir aussi. Bravo, bravo les filles.
2: Bravo les danseuses, génial.
0: Oh, vénitienne, vraiment, je suis sûr qu'ils vont vous faire un million de compliments. J'en profite avant. Vous avez une voix, je ne sais pas du tout qui vous êtes, j'ai pas reconnu, mais extraordinaire.
3: Voix d'ange.
0: C'était magnifique.
3: On est vraiment scotché.
0: Vous imaginez l'émotion qu'elle nous a transmise sans qu'on voit son visage, qu'à la voix. C'est ça qui est beau aussi dans cette émission.
3: Évidemment, c'est une chanteuse qui nous a déjà accompagnés dans plein de voyages. Le moment où sa voix déraille un petit peu, c'est tellement joli. Elle me voit un peu cassée, qui a vécu des choses.
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5: La chanson est superbe, l'interprète est magnifique, elle nous a fait un truc extraordinaire. Je sais qui tu es.
2: Je peux rajouter un compliment sur les danseuses qui étaient géniales, elles sont super.
0: Ouais, super.
2: À ce rythme-là, elles n'auront jamais leur brevet des collèges, mais en tout cas, en carrière de danseuse, elles sont super.
4: Quelle question on va lui poser?
3: Alors, on est tous d'accord, c'est une chanteuse, ça c'est sûr.
2: Je propose une chanteuse qui a fait des chansons pour Disney.
3: Ah, tu penses à Anaïs Delva?
2: Ouais.
0: Anaïs Delva, la chanteuse de Libérée, délivrée, de la Reine des Neiges notamment, et de bien d'autres choses, bien sûr.
3: Libérée!
2: Ça, c'était exactement ce timbre.
4: Est-ce qu'on peut lui demander si elle fait partie de genre un télécrochet ou si elle a gagné quelque chose de ce genre?
3: Ouais, c'est pas mal, ça. Est-ce qu'à votre avis, elle est de nationalité française?
6: Ouais.
3: Vous êtes sûr? Donc c'est pas Natacha Saint-Pierre, etc. Ça peut pas être une Québécoise.
6: Ah, peut-être.
3: Qu'est-ce que, télécrochet ou de nationalité française?
6: Télécrochet.
3: Télécrochet? Honneur à toi, Poulpe. Tu vas demander à notre Vénitienne si elle a déjà participé à un télécrochet.
2: Anaïs Delva, est-ce que tu as déjà participé?
3: Non, parce que sinon elle va te répondre non si t'as dit Anaïs Delva. C'est hyper strict.
0: Ah bah oui.
5: T'as rien compris.
2: Alors, est-ce que tu viens d'un télécrochet? Est-ce que tu t'es fait connaître via un télécrochet?
3: Oh!
4: Ah bah voilà. Voilà. Tu as une bonne question.
0: Eh bien, il va maintenant falloir votre pronostic. Je commence avec vous, Poulpe.
2: Je vais dire Louane.
0: Louane, je chanterai du Louane.
4: Elle s'est fait connaître via un télécrochet, ça c'est.
2: Ouais, et puis il y a beaucoup d'indices qui convergent quand même. L'oreille pour la surdité, du film La famille Bélier, les animaux à cornes, c'est des béliers.
4: Mais Louane n'est pas si grande. Là, elle est quasi plus grande que Camille. Louane, elle est plus petite.
3: Mais est-ce qu'on a le droit de voir les chaussures de la Vénitienne?
0: Vénitienne, vous m'autorisez à montrer vos chaussures? C'est OK? Ah oui, consentement quand même, je vais pas faire n'importe quoi.
3: Ah ouais, quand même, il y a des beaux talons.
6: Ouais.
3: Il oh, y a quand même
2: y a du
3: doux,
2: talon. Hein. Yeah.
3: Bon, hey, maintenant qu'on est là, fais gratter un mollet. Ça la jarretière. La jarretière. Vous me confirmez, Camille, que Chimène Badi a déjà non seulement fait Masque Singer, mais même gagné Masque Singer.
4: Elle n'a pas gagné, mais elle était en finale.
0: Elle n'a pas gagné, mais elle était en finale. Bien joué, Laurent. C'est ce qu'on me confirme dans l'oreillette.
3: Bien écoutez, cette production étant la fourberie incarnée, je pense qu'elle est capable d'aller recontacter.
4: Non, mais pour le coup, c'est pas la voix de Chimène. Alors là, pour
3: ouais,
4: le.
3: Mais vous m'embêtez.
0: Propose, tu peux y aller.
3: Mais lui, dit Louane, vous lui dites rien. Et moi.
0: Mais Louane, c'est pas la voix de Louane non plus, pardon.
3: Dès que je dis un truc, vous m'embêtez.
0: Eh ben, allez-y.
3: Chimène Badi.
0: Parfait. Laurent.
4: Bah moi, je vais redire à chaque fois qu'on dit son nom, Sophia Essaïdi.
0: Finira par arriver, hein. Et ma queen Chantal.
5: Alors, j'ai fait justement. Pardon, j'ai craché. J'ai fait.
0: Vous voulez un petit bavoir? Vous voulez que je vous monte un bavoir?
5: C'est tombé là-bas. Alors donc, oui, j'ai fait une émission il y a 3-4 jours avec elle et je pense que je reconnais la voix de Barbara Pravi.
2: C'est pas mal. Hein.
3: Elle a fait un vous avez vu le silence qu'il y a eu derrière Barbara Pravi?
2: Ouais,
3: tout le monde
2: mal.
3: A fait. Oh.
2: Ouais.
6: Bah, moi, je l'ai vraiment pas, les gars.
2: Mais Kev!
6: Je sèche.
2: Mais Kev?
6: Mais non, parce que j'avais noté Barbara Pravi, j'avais noté Anaïs Delva à cause de tes conneries, et j'avais noté Sophia Essaïdi, donc tout a été dit.
4: C'est aucun des noms qu'on a dit, je suis sûr.
3: On a conscience qu'on est très loin.
7: Dans ce duel, la Vénitienne affronte la momie. Qui va se qualifier directement pour la semaine prochaine et qui se retrouvera en ballotage et devra sauver sa place dans l'ultime battle? Tout se joue maintenant lors du vote.
0: Prenez votre boîtier.
2: D'accord, qu'est-ce qu'il faut faire?
0: Il faut voter pour son personnage préféré. Celui que vous voulez qualifier pour la suite de la compétition. C'est parti, bonne chance à tous les deux. On a les résultats. Le personnage qui se qualifie et qui va continuer la compétition Masked Singer avec nous.
6: Est-ce qu'on se retrouverait pas après la pub?
0: On peut en mettre une petite, hein. TF1 ils sont jamais contre. Hein.
6: Ah ouais, c'est ça, je me dis. Bah, du coup, restez avec nous. Dans un instant, le résultat du vote. La momie ou la vénitienne, l'un va se qualifier, l'autre ira en ballotage et se retrouvera dans une ultime battle pour ne pas se faire démasquer.
0: À la maison, ne bougez pas. Le public, ne bougez pas. Dans un instant, Masked Singer est de retour. On accueillera les deux derniers personnages de la saison qui vont chanter. Les reconnaîtrez-vous ? On mène l'enquête tous ensemble et avec nos 5 enquêteurs après une mini-pause, comme ça, toute petite comme ça. À tout de suite sur TF1.

0: c'est caché. On est de retour dans Masque Singer, la plus grande enquête musicale de France. On joue avec vous tous à la maison. Merci de nous faire une place dans le canapé.
1: Eh ouais. Eh ouais.
2: Avant la pause, la momie et la vénitienne ont chanté avec leur véritable voix. Lequel des deux va remporter le vote du public et des enquêteurs et se qualifier directement pour la semaine prochaine? Et qui, en revanche, ira en ballotage et risquera le démasquage?
0: Le personnage qui se qualifie et qui va continuer la compétition Masque Singer avec nous. C'est la Vénitienne. Bravo Vénitienne, une voix extraordinaire qu'on garde dans la compétition.
3: Bravo à la Vénitienne, ah ouais. C'est mérité, elle chante très bien. Même si la momie a bien chanté aussi.
0: Faut qu'elle garde le moral, la momie. Allez, comme disent les Magic System, tant qu'il y a de la vie, il y a de l'espoir. Dans un instant, l'ultime battle finale face aux perdants du prochain duel.
2: Ce sont les deux derniers personnages de la saison. Le sanglier face au caillou. À l'issue de ce duel, l'un sera qualifié et l'autre rejoindra la momie en battle finale. Et c'est le sanglier qui passe le premier en mode défense.

0: J'en ai jamais vu des comme ça en forêt de Rambouillet, hein, beau gosse.
1: Il est drôlement chic.
0: Sanglier écossais, oh, wow. Passe à la caisse, c'est 10 francs la baguette. Bien joué, je vous présente Sanglier, regardez, nos quatre enquêteurs et Monsieur Poulpe, qui est un enquêteur en plus ce soir. Ça vient encore plus de risque d'être démasqué, faites attention Sanglier.
2: Il a les épaules bien hautes.
3: Ouais, il est bien bâti. Hein.
4: Il est grand.
2: C'est un beau gaillard.
5: Ouais, c'est un grand gaillard.
1: Il y a quoi sous son kilt, Camille?
2: Ah, consentement.
0: Tu peux regarder? Non, je peux regarder. Il veut pas que je regarde.
4: Il a l'air sympa, Sanglier.
0: Ouais, il a l'air très sympa.
5: Mais surtout, il a l'air immense, hein, les gars.
0: Ouais, il est grand.
2: Ah, il chausse du combien? Donne-nous l'indice, Camille.
0: À peu près comme moi, je pense du 44-43. Et là où je voulais vous montrer, regarde, très peu de talons. Hein.
1: Ah, Sébastien Chabal, alors.
0: C'est un grand... Ah, peut-être, peut-être.
5: Mmh.
0: Regarde également, vous le savez, je le dis souvent, mais sur les costumes, il peut y avoir des indices.
3: Ah, il y a des trucs sur les chaussettes.
2: Qu'est-ce qu'il y a marqué
3: sur la chaussette
2: de l'autre
3: de
2: côté, là? Qu'est-ce qu'il y a marqué, Camille?
3: Il y a un badge.
0: Qu'est-ce qu'il y a marqué? Montrez. Je suis Linda Lemay. Non.
6: Si tu veux que je me charge de trouver un garage ou un vétérinaire, sinon on retourne chez ta mère.
3: Oh. Mais tu ne dis pas ce qu'il y a sur la chaussette?
0: Pardon, ouais, il y a écrit 111.
1: Dis donc, Kev, c'était pas un groupe le 111?
5: Non, 113, je crois.
1: Ah, c'est 113.
4: À deux près.
0: À deux près. Les copains, on essaie de gagner un magnéto indice?
2: Allez!
0: Le jeu, c'est le deviner qui que j'ai pioché.
2: Oh! J'adore.
0: Je vais piocher des cartes que je serai le seul à voir.
2: Ah.
0: Vous allez devoir à tour de rôle me poser des questions pour deviner ce qui est écrit dessus. Ça peut être un objet, une personnalité, un lieu, etc. Vous jouez bien sûr avec nous à la maison. Je ne peux répondre que par oui ou par non.
1: Très bien.
0: Vous devez en deviner 3 en 45 secondes. Top chrono, une personnalité.
2: Un homme, une femme?
0: Que par oui ou par non, une femme.
2: Ok. Une chanteuse?
0: Oui.
4: Actrice?
0: Oui.
2: Française?
0: Non.
3: Animatrice?
2: Américaine?
0: Oui. Non, pas animatrice.
2: Plus de 40 ans?
0: Oui.
5: Laurence Boccolini?
0: Non.
2: Marilyn Monroe?
0: Oui, bonne réponse de Michael.
4: Ah oui, vivante ou morte, on aurait dû dire.
0: Cadeau. Attention, ça fait déjà une bonne réponse. On continue ce jeu. Vous devez trouver ce qu'il y a écrit sur ma carte. C'est un animal, top chrono.
4: Un poil?
0: Oui.
3: Vivant ou mort?
0: Il peut être les deux.
4: Ça se mange?
0: Ça se mange pas, j'espère pas.
5: Un sanglier?
0: Non, pas un sanglier.
2: Est-ce que ça vole?
0: Non.
2: C'est à quatre pattes?
0: Oui.
1: Un lapin?
0: Non.
4: Un chien?
0: Non.
4: Un chat? Une chatte?
0: Le petit chat, le petit chat?
4: Un chaton?
0: Chaton, bonne réponse, oui. Chaton.
2: Ah ben ça se mange?
0: Oui, ben ça peut.
2: C'est délicieux, un petit chaton à la moutarde.
0: Un pâté de chaton, pardon. Attention,
5: plus que 12 secondes.
0: Voici le dernier. Oh, c'est un métier, top chrono.
2: Est-ce que c'est le métier le plus vieux du monde?
0: Non.
1: Alimentaire?
4: Manuel?
2: Non. Secteur tertiaire?
0: Manuel, manuel.
3: Agriculteur?
0: Non.
2: Est-ce que c'est des gens qui font du pain?
0: Non.
3: Du bois?
0: Non.
1: Un boucher?
0: Non, c'est terminé, fin du chrono.
2: Un fleuriste? Ah non, non, non,
4: oh, bah
2: ça
4: non.
2: C'est un mytho, ça.
4: On n'a même pas pu...
2: Ah non, ça c'est exprès pour pas qu'on ait l'indice.
0: Bah, comment ça, fin du chrono, vous avez pas trouvé?
2: Non mais...
0: Ah bah non, les copains, c'est le métier, vous avez pas eu le temps, regardez le métier que c'était.
3: Fleuriste.
2: Je l'ai dit, fleuriste.
0: Non mais après le gong.
4: Si on n'a pas d'indice sur le sanglier, on va jamais y arriver.
0: Aucun indice sur le sanglier, pas de magnéto indice.
4: Oh là.
2: Ah mais vous êtes sérieux?
0: Vous perdez ce jeu, pas de magnéto.
2: Camille, je fais comme l'équipe du Sénégal, venez. Venez, nous quittons le plateau.
0: Ouais, mais c'est pas un bel exemple.
2: Nous quittons le plateau.
4: Je peux pas, je suis trop payé.
2: Bon bah, je fais le Sénégal tout seul alors.
0: Les amis, pendant que Mickaël quitte le plateau, vous le savez, vous ne gagnez pas de magnéto. Sanglier, c'est une bonne nouvelle pour vous. Ça veut dire que l'enquête sera plus difficile. Faut vraiment checker, sinon c'est très triste. Allez, top, je suis là. Ah oui, mais tes yeux sont là. Un check, juste un check. Ouais, merci. Merci, mon gars. Merci.

0: de magnéto indice pour nos enquêteurs. On va vous installer des lunettes et un casque. Vous n'entendrez rien. Vous, le public, vous allez avoir le magnéto indice. À la maison, vous allez avoir le magnéto indice. Premier magnéto indice du sanglier. C'est parti à la maison. Il est pour vous.
1: Moi, j'adore être dehors et respirer le grand air. Mais ce que j'aime le plus, c'est être sur un plateau pour faire le show. Mon petit plaisir dans la vie, c'est de surfer d'un projet à l'autre. J'ai aimé travailler aux États-Unis. Mais c'est en France que je me sens le plus à ma place. Qui est le réalisateur du film dont vous avez vu l'affiche? Cela pourrait vous aider.
2: Non mais sans indice.
3: Moi je pense que c'est un sportif.
2: Ah c'est possible.
4: Ou comédien.
3: Très élégant je trouve.
2: Ouais. Très british. Je sais pas pourquoi j'ai pensé à Mesmer moi.
4: Il est un peu fort, il a du ventre Mesmer, non?

0: pilote pas mal, hein, c'est pas sportif, je crois pas. Moi.
1: Qu'est-ce que tu deviens? Tu t'es marié, t'as trois gamins.
0: Hey.
1: T'as réussi, tu t'es médecin. Et toi, Pascal, tu te marres toujours pour rien.
0: Ouais.

0: Comment ça va?
1: Le vieux piège.
2: Tu regardes s'il est musclé, ouais. C'est ça, bonjour sommelier.
1: Ça va?
2: Bonjour, bonjour.
1: Bravo.
3: Ouais, il est grand de fou.
1: Bravo.
3: Vite.
2: Et si on lui enlevait carrément sa tête?
1: Là, il peut plus s'enfuir.
2: Ah, le rire était intéressant.
4: Bravo à tous les danseurs de l'IDCFA dirigés par Nicole Sherpaz qui nous ont aidés sur ce tableau. Qui a kabouké là-haut?
5: C'est Poulpe qui a kabouké.
6: J'ai kabouké.
4: Et toi, Mika aussi?
6: Mickaël aussi. Non, moi, je mettais de l'ambiance.
4: Ah, moi, je l'ai à 100%.
2: La voix est identifiable?
4: Donnez-moi une enveloppe, je suis sûr.
1: Mais ça, là, ce qu'il est en train de faire, c'est un indice de fou. De venir se mettre là, au desk, en présentateur.
3: Mais pourquoi tu fais ça, raconte?
1: Indice de fou.
3: Pourquoi tu ferais ça?
4: Ok, on gratte pas les indices, on gratte pas.
7: J'aimerais bien le rencontrer dans les bois.
4: Bah écoutez, n'hésitez pas, il est en forêt de Rambouillet tous les mardis et mercredis à 9h. Alors moi je mets une enveloppe, je suis sûr d'avoir la réponse. C'est pour 0 points, hein. C'est pour le plaisir de jouer. Bougez pas. Je sais quitter, je sais quitter. On va récupérer les enveloppes. Mika aussi on écrit, hein?
5: Non mais je vous dis, vraiment, c'était pour mettre de l'ambiance.
4: Oh.
5: J'ai quand même le droit de mettre de l'ambiance.
7: Il regrette.
8: Et ouais, mais c'est pas les règles, monsieur Youn.
4: Ah là oui, c'est pas les règles, va falloir faire une enveloppe.
8: Va falloir faire une enveloppe, monsieur Youn. Et tenter la chatte à Dédé.
4: T'as raison, Kev, c'est vrai.
8: Ou alors c'est moins un d'office.
2: Moins un, moins un, moins un, moins un.
8: Bon, ta chance.
4: Oh, là,
1: alors, faut tenter.
4: Oh, le vrai maître Moya. Je peux faire un hug, je peux faire un hug, maître Moya. Je vous avais jamais vu en vrai.
9: Alors, c'est votre enveloppe.
4: Est-ce que j'ai trouvé ou pas?
1: Oui.
4: Oui.
1: Oui.
4: C'est mon premier. Allez. Je gagne rien. J'ai reconnu la voix, j'ai pas eu le magnéto non plus, hein. Je précise les copains, j'ai pas entendu le magnéto non plus, c'est à la voix.
2: Mais c'est vraiment difficile.
4: Quand vous avez la voix, vous avez la voix.
2: S'il n'était pas mort, je dirais que c'est Pierre Belmar. Mais c'est pas... Il ressemble à Pierre Belmar.
4: Alors, notre huissier Maître Moya vient récupérer l'enveloppe de Mika et de Monsieur Poulpe. Est-ce que déjà c'est le même nom, Maître Moya, dès que vous l'aurez découvert, vous pouvez me le dire?
8: Je regarde même pas Maître Moya parce que je sais qu'il va me dire non.
9: Non, ce ne sont pas les mêmes noms.
4: C'est pas les mêmes noms. Est-ce qu'un des deux a la bonne?
9: Aucun des deux.
1: Oh.

0: Allez, bonne soirée.
1: Bon, qui vous avez mis, alors?
0: Nicolas Cantelou.
2: Oh non, il est plus petit que ça.
3: Moi, j'avais mis Laurent Delahousse. Pour moi, c'est un présentateur de JT.
0: Non, non, mais c'est un sportif. On a le droit à une question ? Vous avez bien sûr le droit à une question, mais quand même un petit point. Donc sur le prono d'or, ça veut dire que Mickaël passe
4: à zéro.
0: À zéro. Il repasse à zéro et Poul fait une belle entrée dans l'émission puisqu'il est à moins deux.
1: Je vous rappelle qu'on n'a eu aucun indice, donc c'est vraiment difficile.
0: Je sais. Alors, moi je voudrais savoir, est-ce que... Alors, je propose à mes camarades, est-ce que vous travaillez à la radio, voire est-ce que vous travaillez ou vous avez travaillé sur RMC ?
1: Oula, c'est très précis ça.
4: Pour moi, il faut être plus flou que ça. En revanche, je suis sûr que c'est un confrère de Camille. C'est un homme de télé.
3: C'est quelqu'un qui a un desk.
0: Moi, je pense que c'est quelqu'un qui a fait du sport et qui aujourd'hui travaille en média. Je pense à Bichente Lizarazu fortement.
1: Non, il est plus petit, beaucoup plus.
0: Non, sur les épaules de Daniel Riolo.
4: Camille. Eh. 5 euros, la mano, la mano. On n'en parle plus.
0: Ça vous va ? Est-ce que vous êtes un ancien sportif ou pas ?
1: Pourquoi ancien ?
0: Est-ce que vous avez fait du sport professionnel ?
1: Voilà. Vous êtes-vous fait connaître grâce à un sport
0: professionnel ?
4: Ok, ça va. Go.
0: Ok. Vous êtes-vous fait connaître par un sport professionnel ?
5: Non.
0: Ah. Allez, ciao.
4: Mais non, c'est un animateur, putain, c'est sûr.
3: C'est sûr, c'est un journaliste TV.
0: Votre pronostic final, les amis, va me falloir un pronostic. Et ensuite, on va accueillir le tout dernier personnage ce soir. Allez, Eric Antoine, mais il est à côté. Bah, c'est pas loin, il y a la roue de la fortune à côté. Fais un saut.
2: Je dirais Olivier Mine, moi.
0: Olivier Mine, très bien.
1: Mesmer,
0: l'intermittent.
3: Bon, moi, je suis sûr, c'est un animateur télé. Je vais dire Laurent Ruquier. Parce que là, pour le coup, ça marche.
4: Non, l'animateur télé avec qui ça marche, c'est Denis Brogniart. Denis Brogniart, il fait cette taille. On est d'accord, Camille ? Ça pourrait être Denis, non ?
0: Denis est grand. Oui, il rame un peu. Ouais, sanglier. Ouais, il rame. Ouais, bien sûr. Et c'est bon signe pour vous. Il galère sur cette enquête.
6: Dans ce duel, le sanglier est face au caillou, le dernier personnage du casting. Accédera-t-il directement à la quatrième semaine de compétition ou devra-t-il affronter la momie en battle finale ? Il est temps de découvrir le caillou.

0: promo.
1: Ah, c'est drôle alors. J'en ai vu des cailloux, mais comme celui-là.
2: Et t'as un plus grand.
3: Les gars, j'ai jamais vu des persos aussi grands.
4: Que des géants.
3: Bien sûr, ah bah oui, bien sûr, caillou, sanglier, sanglier, caillou, si ça se trouve, ils se connaissent les
0: bien
3: deux.
0: Bien sûr.
1: C'est un pierre-feuille.
3: Vous êtes peut-être déjà croisés en forêt tous les deux en même temps. Bah ouais, c'est possible, vous vous connaissiez.
0: Moi j'ai une question sur le costume. Est-ce que c'est bien des glands qui pendent?
3: Oui, ce sont deux petits glands. Attention que les sangliers ne le voient pas parce qu'ils peuvent vous faire.
0: Il y a deux glands, des champignons, c'est un samedi soir chez Chantal. Hein.
3: Il y a un côté un peu Groot des Gardiens de la Galaxie, je trouve, j'adore. Groot, ouais, voilà.
1: Un côté Petit Prince aussi.
3: Sanglier, ce que je vous propose, c'est qu'on l'écoute chanter. Et on se retrouve pour le vote, ça vous va?
2: Il a une bonne gueule, ce caillou.
3: On va faire un jeu pour savoir si vous aurez droit au magnéto indice sur le
1: j'espère
3: caillou.
1: J'espère cette fois.
3: Le jeu? Le blind dance. Ah. Aïe. Un de nos bodyguards va danser sur une musique avec un casque. Vous allez devoir deviner sur laquelle des deux musiques proposées. Est-ce qu'il danse? Il est là. Ça va bien?
5: Ouais. On sent qu'il est à l'aise et qu'il a l'habitude des boîtes de nuit.
3: Il vous faudra 3 bonnes réponses. Vous avez 20 secondes maximum pour chaque danse.
5: Ok, ça va. Go.
3: On y va. Le blind dance.
4: Premier extrait. Wannabe des Spice Girls ou Laissez-moi danser de Dalida.
3: C'est parti.
5: Oh, Spice Girl.
0: C'est Spice Girl, Spice Girl.
1: S'il danse sur du Dalida comme ça, on est mal.
3: Vous l'aviez?
0: Bah oui.
4: Déjà un point. Voici le deuxième extrait. Le téléphone pleure ou dernière danse?
3: Allez.
5: Le téléphone. Claude François.
1: Claude François.
0: Le téléphone pleure.

0: après oui, je me permets bodyguard. Si y a le téléphone pleure et que tu fais ça, c'est assez facile.
1: Oui. Surtout qu'il a fait ça et ça.
0: On y va, dernier extrait, c'est parti.
2: Dancing Queen ou Viva la Vida?
1: Viva la vida, viva la vida.
3: Viva la vida.
4: Là, c'est Coldplay.
0: Bien, dans la bonne réponse, c'est bon. Merci notre bodyguard, c'est gagné.
4: Allez.
5: Pour l'aventure Masque Singer, je vais le prendre avec moi. C'est important d'être toujours impeccable pour toi, public. Oh, jolie couleur cette cravate. Ça me rappelle quelque chose.
4: Cravate bleue.
5: Quoi que je fasse, sur grand écran, je fais rire.
6: Sur grand écran, je fais rire.
5: Avec tous les voyages que je fais, ça peut être utile. Moi, je suis moins bohème que ça, quoique...
1: Je suis quoi ?
4: Bohème, moins bohème.
5: De quelle couleur était la cravate du costume ? Cela pourrait être un indice.
1: Bleu, c'était bleu. Bah, c'était bleu.
4: La cravate bleu, était
1: la cravate bleue. Bleu. Il y avait un miroir magique, un peu miroir. Pour toi, public.
4: Alors pour toi, public, c'était la phrase de Franck Dubosc.
6: C'est le sac de couchage, c'est pour faire du camping.
7: Il y a beaucoup de références au voyage. Sac de couchage, voyage, etc. Comment il s'appelle le mec qui part en voyage, qui va gérer dormir chez vous, c'est ça?
6: De Maximi.
4: Alors, les voyages, il y a Frédéric Lopez, de Casablanca.
1: Raphaël de Casablanca, ouais. Mais il a dit, sur grand écran, je suis là pour vous faire rire. Donc c'est un acteur.
0: Pas forcément.
1: Ben si.
4: Quand j'apparais sur grand écran, je fais rire. Voilà.
1: Peut-être que c'est un mec, un sportif qui a fait une fois une apparition dans un film comique. Tu sais comment ils sont dans cette émission?
6: C'est clair.
0: Est-ce que le caillou, tu peux chanter?
1: Allez, chante mon caillou, chante. Caillou, caillou. Caillou, hibou, bijou.
4: Chez nous, dis mon caillou. Vas-y, mon caillou.
1: Waouh.
6: Oh là là.
7: Oh là là, c'est beau.

0: magnifique.
1: On est scotché, c'était émouvant.
2: Ah, j'étais dans le public, je me suis régalé. Un immense merci à Alexandra Poupin qui a dansé avec nous là, accrochée.
3: Bravo Alexandra. Ah.
2: Et toutes mes petites fées clochettes. Salut les filles, bravo, encore bravo. Bah, El Caillou, il peut leur faire un gros câlin. Franchement, elles ont été super. C'était beau, hein?
4: C'était pas beau, c'était émouvant.
2: C'était beau comme tout.
3: Cette voix de crooner là.
5: Ouais. La voix chaude.
2: Allez, filez les filles, c'est parti. Je vous ai branché la Switch.
0: Il a vraiment chanté avec une sorte de force tranquille. Je ne sais pas s'il est chanteur, mais s'il n'est pas chanteur, il s'est vraiment très très bien débrouillé. Et simplement, sans tralala, quoi. Bravo.
3: Il a un vibrato qui, normalement, est un vibrato de chanteur. C'est-à-dire qu'il y a peu quand même de gens dont ce n'est pas le métier qui ont un vibrato. Oui. Moi, par exemple, je ne l'ai pas. Et vous non plus, d'ailleurs, Camille. Vous ne l'avez pas.
2: Je l'ai eu et je l'ai perdu.
0: Oh !
4: Ça va, les enfants ?
0: Il a un succès, ce caillou.
2: Regardez, les enfants offrent des fleurs. On se dirait à un concert de Serge Lama, ses Adieu Musical. excusez-moi, peut-être une rose pour moi, non?
0: C'est tout pour le caillou.
2: Ok, pas de soucis, je capte.
3: En fait, il faut faire un parc d'attractions à Massinger, ouais. Tu cartonnes. C'est énorme. Tu mets la voix de Chantal dans les attractions. Gardez bien vos mains à l'intérieur du manège.
6: Attention, c'est parti.
5: Top départ.
3: Ouais, parti.
2: Merci les enfants. Eh, vous en faites pas, je mets du rab à la cantoche. Je vous mets des frites. Et je vous laisse retourner tranquille dans le public. Vous allez profiter de l'émission.
7: Super.
3: Massinger, le parc d'attractions.
2: Chantal, acceptes-tu cette rose?
3: Oh.
2: Et veux-tu bien continuer l'aventure avec moi? J'aimerais apprendre à te connaître plus lors d'une sortie équitation.
6: Ah d'accord.
8: Et après, peut-être, tu deviens ma femme.
2: Ouais. Les copains, on a passé un bon moment, mais quand même, Massinger, c'est avant tout une enquête.
6: Dites-moi, est-ce que je peux poser une question?
2: Bien sûr, avec plaisir, Chantal.
6: Caillou, est-ce que vous êtes libre?
9: Bon, bah c'est classique, hein. Est-ce que vous êtes chanteur?
3: Moi, je dirais, est-ce que vous êtes comédien? Pour moi, c'est un comédien.
0: Pas bête.
2: Allez, vas-y.
6: Allez.
3: Est-ce que votre métier principal, celui avec lequel vous vous êtes fait connaître du grand public, est le métier de comédien?
2: Oh !
3: Moi, je pense à Danny Briand.
5: Ah ouais, tiens.
6: Ah, Tido, c'est pas con.
0: Ah, comme crooner, comme ça, c'est pas bête. Ah, et Bohème, c'est Aznavour. Il a fait tout un album où il a repris Aznavour. C'est pas bête, Danny Briand.
3: C'est pas bête, mais c'est pas sa voix.
5: Pour faire avancer l'enquête, moi j'avais Bleu, j'ai pensé OM Marseille. Le sac de couchage, je me suis dit le film délocalisé, succès au cinéma, machin, tout ça, je me suis dit Redouane Bougueraba. Mais si c'était Redouane Bougueraba, dans sa chanson, il aurait dit pute et tout, machin. Donc ça aurait été. Donc ça, c'est pas possible.
3: C'est très juste, très belle enquête, ouais, de la part de Poulpe, ça s'applaudit.
2: Bonne enquête de Poulpe, vous pouvez applaudir cette enquête.
6: Est-ce que je peux donner un pronostic?
3: Oui. Le pronostic vital est engagé.
6: Francis Lopez. Non, pas Francis.
2: Francis
6: pardon.
2: Lopez.
6: Non, Frédéric.
2: C'est son carrossier.
5: Le fameux.
2: Elle pense à reconnaître la voix de son carrossier.
6: Frédéric.
3: Je pense
6: Frédéric
3: à
6: Frédéric Lopez. Rien à voir.
3: Je pense à Francis Lopez, le meilleur ami de Michel.
2: Je crois que c'est la pire enquête. On n'est jamais mené.
6: Non, parce qu'il voyage.
3: Non, moi, je pense à Raphaël de Casablanca.
5: Ah,
3: qui
5: ouais.
3: A un pote à moi qui vit à Casablanca.
0: Là, c'est le successeur de Frédéric Lopez, c'est pas bête.
3: Voilà, Raphaël de Casablanca, ou peut-être, parce que Mika l'avait proposé pour le précédent, mais je me dis, ça peut être lui, Nicolas Canteloup.
9: Ah non, il a pas cette voix.
3: Mais justement, c'est le principe de Nicolas Canteloup, c'est qu'il a pas cette voix.
6: Ah, tu penses à un imitateur.
2: Laurent, j'ai pas encore eu David Laurent.
0: Non, mais parce que je suis largué, tout simplement. Moi, j'étais parti plutôt sur un sportif à cause de tous les différents pays et du bleu.
3: Ah, le bleu, genre il a présenté les bleus.
0: Voilà,
3: une équipe
0: de France nationale.
4: Une sorte de Nicolas Karabatic, par exemple.
2: Qui chante très bien.
4: Mais il a pas ces glands-là.
2: Tout le monde a fait sa propale, très bien.
6: Un jeu.
2: Jeu bonus. Le jeu de l'énigme, mais là, attention. Chers enquêteurs, vous allez maintenant jouer les uns contre les autres. Je vais vous lire une énigme, ça se joue individuellement au buzzer.
5: Au buzzer?
2: Vous avez tous un buzzer?
3: Ah, le buzzer.
5: Ah, on a un buzzer?
2: Si celui qui buzz me donne une mauvaise réponse, il est éliminé, le buzzer ne fonctionnera plus, il ne peut plus jouer. En revanche, le premier qui trouve la bonne réponse gagne le jeu et gagnera donc un indice sur un personnage en compétition,
4: c'est
2: peut-être
4: précieux.
2: Ce caillou d'ailleurs, d'accord?
5: Okay. C'est énorme, précieux. T'as hyper bien expliqué, Camille. Je passe un très bon moment.
2: Merci. Attention, les buzz ne fonctionneront qu'à la fin de l'énoncé de ma question. Je peux dire que sans moi, Paris serait pris. Qui suis-je ? Kev ?
1: Bah, c'est le périphérique.
2: Non, éliminé Kev. On retourne. Oui, Poulpe ?
5: La Bastille.
2: La Bastille est une mauvaise réponse. Éliminé aussi. Vous pouvez plus jouer.

0: pouvez plus jouer.
1: Chantal Meuse, je te le donne.
0: Ah, Chantal.
1: Le A.
2: Le A.
0: Le A.
3: Ah.
0: Est une bonne réponse.
2: C'est bien, c'est vrai.
0: Eh oui, sans le A, Paris serait pris. Chantal, un indice que pour toi, ma chanchon.
2: D'accord.
4: Je regarde pas assez Cyril Ferraud.
0: Ouais, c'est vraiment.
3: Non, mais attendez, là, c'est des épreuves de logique. On dirait qui sera le plus nul sur TF1.
0: Excellente émission, vous la connaissez?
3: Bah ouais.
0: Allez, Chantal, récupère un indice, attention.
1: Waouh, ça c'est un bel indice, hein, t'as vu?
0: L'indice est partagé bien sûr avec vous à la maison, il est temps de passer au vote maintenant.
5: Entre la classe naturelle du sanglier et la voix de crooner du caillou, qui remportera les suffrages? Et qui devra affronter la momie en battle et risquera d'être démasqué?
4: Bon alors là, je sais pas pour qui voter. Hein.
0: Le vote est clos, ça y est, on va avoir notre gagnant et pas du tout notre perdant, mais celui qui va être un petit peu en galère, un petit peu en danger. Le personnage qui se qualifie pour la suite de la compétition ce soir, c'est... Un peu de patience encore dans un instant, le résultat du vote.
5: Caillou ou sanglier, qui rejoindra la momie en battle finale sur une ultime prestation? Qui va devoir se démasquer et révéler son identité?
0: On saura tout en restant avec nous dans Masque Singer. On bouge pas, on vous attend, à tout de suite.
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9: Salut toi, ça va?
10: Ça va? Tu passes une bonne soirée? J'espère que vous aussi à la maison vous passez une bonne soirée. C'est Masked Singer, la plus grande enquête musicale de France, est de retour. Là, l'émission.

0: c'est celle-là qu'il fallait évidemment pas louper. On va savoir tout de suite qui va quitter la compétition et surtout quelle star se cache sous ses costumes.
1: Le sanglier et le caillou ont chacun livré leur prestation, mais un seul va poursuivre la compétition. Qui affrontera la momie en battle finale et risquera le démasquage? Il est temps de connaître le résultat du vote.
0: Le personnage qui se qualifie pour la suite de la compétition ce soir, c'est... Le caillou! Le caillou reste dans l'aventure. Garantie 100% de continuer. Bravo le caillou! Sanglier, rien n'est perdu. Vous allez vous retrouver face à la momie. Sanglier, je vous laisse repartir par ici, à tout à l'heure. Bah toi caillou, hey, c'est la bonne nouvelle. Bah ouais, petit câlin. Je fais un groupe WhatsApp avec tous ceux qui sont qualifiés, je te rajoute hein, du coup. T'auras tous les convocations, l'heure à laquelle il faut être là, tout ça. Je te laisse repartir avec toutes les roses, un immense merci caillou. On se retrouve pour la suite de la compétition.
1: La momie et le sanglier s'affrontent maintenant en battle sur la même chanson. Suite à cette ultime performance, le personnage qui aura le moins convaincu devra se démasquer.
2: Sans vouloir vous influencer, la momie, c'est très, très facile.
3: Ah ouais?
2: Ah ouais.
4: Ah bon?
2: C'est, sincèrement, juste à l'oreille, j'ai fait... Bah,
3: putain, c'est fou.
2: Ah ouais, et puis qui chante comme ça? Faut la chanter, hein.
3: J'ai pensé à Michael Jones, mais je pense pas. Ouais,
2: des trucs comme ça, quoi.
3: Michael Jones, il a pas cette voix du tout.
5: Non, c'est plus clair.
6: Ah oui, Goldman, Jones, c'est...
3: Tu vois, Michael Jones et Goldman.
6: Ouais, ouais. Allez, ils vont chanter tous les deux. Et on va arriver au bout de cette affaire.

0: Joli, les dents.
1: Alors,
2: on n'a pas beaucoup d'indices, hein, pour le sanglier.
1: Pour moi, le plus gros indice, c'est que Camille l'a trouvé juste à la voix. Ça veut dire qu'il le connaît de la télé, qu'il l'a vu 100 000 fois.
2: Ça pourrait être effectivement un journaliste.
3: Oh putain, je l'ai. Je l'ai.
1: Alors, qui a bouc, hein ?
3: Putain, je l'ai, c'est sûr que je l'ai. Bon, au pire, je perds mon point. Mais en fait, je cherchais, il avait une attitude de quelqu'un que je connais.
1: Et tu t'es dit, c'est Harry Roselmack.
3: Attends, vous t'as touché son bide, Mika, non ?
1: Il en
3: le
1: a
3: sanglier.
1: Pas du tout.
3: Pas de ventre ?
1: Ah non, rien. C'est pour ça que je te dis Harry Roselmack, le mec, il est taillé, quoi. Mm.
0: Ah oui, il a cette prestance un peu.
1: Moi, je pense, maintenant, je pense à Harry Roselmack.
2: Pas bête.
4: Tu pensais pas à lui, si tu pensais à lui ? Ouais, ouais, ça.
1: Alors, est-ce que Harry Roselmack, ce sanglier...
3: J'ai l'impression qu'une fois de plus, on va kabouker ensemble, mon cher Youn. Ça va être le festival du kaboukage.

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1: C'est un animateur télé.

0: Cabouche.
1: N'aimerais pas.
2: Tu crois que je peux cabouquer?
0: Non. Ah, c'est bien trop tard, Laurent. Bien trop tard pour cabouquer. Merci d'être là tous les deux. Venez me rejoindre.
3: Mais oui, bien sûr.
2: Tu leur dis pas. Regarde pour nous.
4: Bah moi j'ai cabouqué de façon.
0: Kev a cabouqué le sanglier, on est d'accord Kev?
1: Yes.
0: Mets ça dans l'enveloppe, notre huissier va venir et on peut se serrer la main. Ils sont opposés, l'un des deux va se démasquer dans un instant.
1: Mais vous n'aurez pas. En fait ça me stresse le pharaon,
5: la
1: il me
5: voix,
1: stresse.
5: Ouais, de
1: ouf. Oh maître, bonsoir, comment ça
6: bonsoir.
1: Va?
6: Bonsoir, ça va?
1: Je vais pas mentir, sur le sanglier, ouais j'allais dire j'ai jamais été autant pas sûr, mais la semaine dernière j'étais pas sûr non plus, j'ai perdu un point d'ailleurs la semaine.
0: Ouais. Kev, pour l'instant, vous êtes à 1 point. Vous passez peut-être à 2. Vous retombez peut-être à 0.
1: Et on est tous à 0. Et barakallahu fik.
0: Puisque Mickaël est tombé à 0. Maître.
6: J'attends de voir.
7: Non, la riparation. Parce que j'avais déjà cabouqué, donc j'avais pas le droit de recabouquer.
6: Ah, d'accord.
7: Parce que c'est un truc qui se fait pas. Cabouquer souvent. Oh,
1: tant de confettis perdus.
0: C'est l'invité, il fait ce qu'il veut. Hein. Alors, est-ce que Kev a le bon pronostic, maître?
6: C'est pour vous.
1: Let's go! Let's go!
0: Kev passe à 2 points. Chantal est à -1, ainsi que Laurent, et Lucas est à 0.

0: Il fait du karaté. Les gars, attention avec vos chargés, vous faites peur aux sangliers. Hein. Bolo quand même, le gars est pas serein. Hein.
1: Le sanglier, c'est très simple, il est monté nous voir et à un moment donné, je l'ai touché, évidemment tout bien, tout honneur, et j'ai entendu son rire et il a fait comme ça et je me suis dit mais je connais cette personne, je sais que j'ai déjà vécu cette scène et donc ça m'est venu, je me suis dit ok, je l'ai.
0: Vous savez quoi Camille, cette saison elle est tellement dure que franchement ça fait plaisir de temps en temps de marquer un petit punto comme ça.
2: Ah, il est sympa, on le prend hein.
0: Et attends, j'ai pris un indice en plus.
2: Oh, un indice sur la momie, qui est partagé avec vous à la maison bien sûr hein.
3: Moi, je pense que c'est le sanglier, le meurtrier.
0: Avec le chandelier dans la cuisine sur le colonel Moutarde.
4: Les amis, on va passer au vote. L'un de ces deux personnages, malheureusement, va se démasquer. L'autre va pouvoir, heureusement, continuer la compétition et rejoindre tous ses camarades. C'est parti pour le vote. On y va.
5: C'est terrible parce que ça rend fou, t'as envie de savoir et en même temps ils sont super, donc t'as
0: ils
5: envie
0: sont trop mignons les deux, t'as pas envie.
6: Mais oui, ouais. Personne. Ouais.
4: Les votes sont clos, ça y est, merci au public, merci à vous tous d'avoir voté, merci les enfants, merci les parents.
7: Alors qui s'en va, qui reste?
4: Le personnage qui va se démasquer ce soir, qui malheureusement a perdu cet ultime vote.
8: Who is this? Who is that?
4: C'est la momie, la momie va se démasquer ce soir.
5: Mais non,
4: oui, malheureusement.
0: Oh non,
4: malheureusement. Ça veut dire que ça passe pour le sanglier. Et fair play. Mon sanglier, je vous raccompagne. Salut sanglier.
9: Je m'en sors, in extremis, trop content, l'aventure continue, j'ai hyper envie de continuer, c'est hyper marrant là, avec les jurés qui galèrent pour certains, d'autres, ça va un peu mieux, mais c'est génial, trop content.
4: Et malheureusement, ah, je suis déçu.
0: Ça veut donc dire que personne d'autre que moi ne marquera de points sur cette momie.
2: C'est catastrophique.
0: Ça c'est magnifique.
2: En plus j'étais pas loin, cette voix anglaise et tout, putain.
4: On va le découvrir tout de suite, c'est le mieux. Hein.
0: Merci pour tout, la momie. Je t'aime.
5: C'était trop beau, bravo.
4: Momie, on va vous raccompagner. Il vous amène en tanière. C'est un service qui est pris en charge par la production, hein, momie. Vous en faites pas, il n'y a pas de supplément.
2: Le temps que la momie rejoigne la tanière, j'en profite pour vous rappeler que Masque Singer part en tournée. Vous retrouverez vos costumes préférés sur scène, près de chez vous. Ils feront le show sur les plus grands tubes. Vous mènerez l'enquête, bien sûr, avec des magnéto-indices. Et deux célébrités se démasqueront chaque soir. Des célébrités différentes dans chaque ville. Ce sera comme Masked Singer, mais en vrai, devant vous.
4: Et d'ailleurs, dites-nous sur les réseaux quels sont les costumes que vous avez le plus envie de voir sur la tournée.
2: Ça y est, la momie est dans le couloir.
0: Elle méritait pas, elle méritait de rester.
4: Elle méritait pas de sortir là, je suis d'accord. On va découvrir.

0: Philippe Le Cabouquier. Je l'ai dit plusieurs fois.
1: Bravo, moi je ne l'avais pas.
0: Michael, c'est un immense plaisir de vous avoir.
2: Merci.
0: Vraiment, sincèrement. Et je dois dire que moi je savais que c'était vous, puisque quand en haut vous disiez peut-être c'est Michael Jones, il me disait oui. Et après vous donnez un autorité. Non. Il parlait avec moi sur scène.
3: C'est une star à la carrière pharaonique qui se cachait sous les traits de la momie. Auteur, compositeur, interprète, Michael Jones est un véritable hitmaker avec 50 ans de tubes. En solo et en bande, un indice bien repéré par les enquêteurs. Après des débuts rock et blues, il fait la rencontre qui changera sa vie. Celle de Jean-Jacques Goldman, avec qui il coécrit et interprète, entre autres, le mythique « Je te donne » qui restera numéro 1 du top 50 pendant 8 semaines. C'est ensuite en trio avec la chanteuse américaine Carol Fredericks qu'ils continuent de battre des records. Fredericks Goldman Jones, puis Rouge, se vendent chacun des millions d'exemplaires dans les années 90. Des standards de la variété française devenus cultes. Michael Jones, gallois d'origine, s'impose dans le cœur des Français avec des tournées grandioses, des collaborations prestigieuses, notamment avec Johnny Hallyday. 5 albums solo et membre historique des Restos du Cœur. Une générosité sans faille qui d'ailleurs lui a valu d'être cabouqué par notre enquêteur Michael, membre des Enfoirés lui aussi.
0: Vas-y. Évidemment, Michael, dès que tu t'es mis à chanter sur Footloose, j'ai cabouqué, hein. Parce que je la connais trop, ta voix. Déjà, je la connaissais avant de te fréquenter aux Enfoirés.
2: Ah ben ouais, ben, je savais.
0: Michael, alors, vous avez l'habitude de vous déguiser aux Enfoirés, mais là, c'est vraiment être dans un costume. J'imagine que c'est peut-être une première pour vous.
2: Ah, le costume, il est génial. C'est vachement bien fait. Hein. C'est surtout le fait que je voyais rien. Et donc, pour les déplacements, c'était au jugé, quoi.
0: C'est pour ça que t'étais un peu...
2: Un peu mort.
4: Raide.
0: Voilà.
5: Moi, j'ai un fun fact incroyable, Michael, c'est que j'ai réalisé un de vos concerts il y a 20 ans en Normandie.
2: Waouh.
0: Ah, c'est pas mal.
2: Ah, bah, c'est génial.
0: C'est énorme.
1: Et alors, moi, je me demande pourquoi la filmographie de Sophie Marceau. Ça, je veux savoir, c'est ça qui m'a foutu dedans.
2: Parce que j'ai écrit des chansons pour le film Pacific Palisade.
0: Pacific Palisade.
2: Waouh. Avec Jean-Jacques.
6: Ah oui, moi j'ai eu un indice, c'était Fenêtre.
0: Oui, ça m'a pas aidé une fenêtre, tout. Michael.
2: Parce que sur un de mes albums, il y a une chanson qui s'appelle Windows.
0: Ouais. Non, mais vous rendez compte à
1: sur
0: quel point.
1: Sur mon ordinateur aussi, si on part de là.
0: La production est
2: vicieux, hein.
0: Ah bah ouais. On aurait aimé vous avoir un peu plus, ça vous abusait d'être avec nous ?
2: Ah oui, c'était super, les gens sont super, c'était très drôle.
0: En tout cas, nous on était trop contents, hein, l'équipe, on est d'accord.
2: Ah cool, ouais,
0: bien sûr. C'est un plaisir d'avoir eu.
1: Merci Michael
0: Jones,
1: quelle sensation.
0: Merci la momie, merci d'avoir été avec nous.
6: Bisous la momie.
0: C'était un très très bon moment. On va pouvoir discuter encore plus avec vous là, parce qu'il y a le bureau des enquêtes de Michael qui arrive. On va recevoir la momie, on va recevoir sa maman, la maman de la momie.
6: La momie de la momie.
0: Ouais. Et il viendra nous chanter « Oh momie, si tu le savais ». Il y aura également le mannequin Momie Campbell.
6: Ouais.
1: Ah oui, vous en êtes là.
0: Ça va être génial.
3: C'est un bureau des enquêtes tout en jeu de mots donc qui commence dans quelques secondes. Nos deux Michael se feront un bœuf à réveiller les momies. Monsieur Poulpe se mesurera au ni oui ni non épicé de Michael.
7: À chaque oui ou à chaque non, tu vas devoir boire du tabasco. C'est vrai que t'as tourné Camille Combal ?
8: Oui.
7: T'en gardes un assez mauvais souvenir, j'ai l'impression.
8: Ouais, quand tu...
7: Allez, ouais. Mais je me demande si même Chantal là-dessous est pas meilleure que toi.
3: Vous découvrirez les images inédites de la préparation de la momie et de la patate. Et il y aura aussi, bien sûr, le bêtisier.
6: Magnifique cette teuf en hiéroglyphe.
0: Regardez ça. Ça, évidemment, on le coupera au montage.
3: Et toutes les coulisses de l'émission.
0: Je voudrais remercier Poulpe d'être venu nous voir,
6: oh,
0: Monsieur Poulpe, ce soir.
6: Il est génial.
0: En enquêteur d'un soir.
6: Il va passer aussi dans l'after pour dire...

0: Bonsoir à Moby Dick, en tant qu'animal
1: marin.
0: De la mer, hein.
1: Non mais merci pour l'invitation, c'est génial et ils sont trop forts quoi. Le niveau d'enquêteur, c'est très impressionnant, vraiment.
0: Ah ouais, ouais, on termine la saison et après ils partent direct aux États-Unis pour un peu bosser avec le FBI et tout ça.
1: Et puis pour avoir fait personnage sous costume, franchement c'est hyper dur quoi. Donc big respect à ceux qui font Massinger de semaine en semaine, c'est physiquement très compliqué.
0: Ouais, c'est gentil, merci. Bravo aussi aux équipes qui nous préparent tous ces primes à chaque fois, on vous embrasse fort. On se retrouve dans deux semaines avec un nouvel enquêteur guest. Et breaking news, débarqueront même à deux nouveaux costumes d'enquêteurs guest. Ils seront 6 à mener l'enquête. Ah, dans deux semaines tout le monde. Ça continue hein, avec Mickaël. Tout de suite, là maintenant sur TF1.
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0: Ce soir, Michael Youn recevra l'enquêteur guest qui se cachait sous le costume de la patate, Monsieur Poulpe.
1: Et c'est la mort qui a coûté le plus d'argent.
0: Vous découvrirez comment il s'est préparé à sa prestation de ce soir.
1: N'aimons-nous vivants.
0: Nous l'avons également suivi dans les coulisses du Prime et ce n'était pas de tout repos. Michael Youn lui proposera un petit jeu pas si facile.
1: Non, c'est... Oh ! Dès la première question, on a un petit non.
0: Michael Jones sera bien entendu aussi avec nous pour revenir sur sa carrière.
2: Évidemment, c'est impossible de dissocier ta carrière avec celle de Jean-Jacques. C'est un ami.
3: C'est le frère que j'ai choisi.
0: Sur son expérience Masked Singer.
4: Moi qui a toujours voulu les yeux bleus.
5: Ah. Ouais, ben voilà.
0: Et il nous fera même le plaisir d'un petit bœuf dans le bureau des enquêtes.
6: Je te donne toutes mes différences.
0: Et bien sûr, vous retrouverez nos deux bêtisiers du Prime et des coulisses.
7: C'est fou, ça me rappelle tellement ma soirée. Elles étaient une, elles étaient deux. Ils auront peut-être trois.
0: Masked Singer, l'enquête continue. Ça commence maintenant.
8: Super!
1: Oh là là là là, Monsieur Patate!
9: Bonjour.
1: Bonsoir, Monsieur Patate.
9: C'est vraiment un bureau d'inspecteur. Hein.
1: Asseyez-vous, vous allez voir, je vais vous poser des questions très nitruantes.
9: Très impressionnant.
1: Alors,
9: vous avez fait votre baffe à la police?
1: Oui.
9: Ok.
1: Monsieur Patate n'était autre que Monsieur Poulpe. Est-ce qu'on t'appelle Poulpe ou Monsieur Poulpe?
9: Comme tu veux, voir le niveau de respect que tu mets.
1: Bah alors, Monsieur Poulpe.
9: Oh!
1: Ouais.
9: C'est généreux.
0: C'était Monsieur Poulpe, donc, qui nous a fait l'honneur d'être parmi nous ce soir. Véritable touche-à-tout, il est à la fois humoriste, acteur, scénariste, producteur, auteur de bande dessinée. On a pu le voir sur Internet avec des émissions comme les recettes pompettes.
10: Oh, elle est belle ! Donne-lui un prénom. José.
9: José.
0: À la télévision, il a longtemps été un des symboles de l'humour sur Canal+. Monsieur Poulpe s'est également produit en one-man show et fait une carrière en tant qu'acteur sur petit et grand écran.
1: C'est toi qui as choisi le costume de Patate ?
9: J'avais plusieurs choix. J'avais Michael Youn en costume.
1: Ouais. Mais je crois que tu rentrais pas dedans. Pour non, parce que t'es très grand.
9: Ouais, ouais,
1: bien sûr. Tu mesures combien ? Plus de 9 mètres, on m'a dit.
9: Plus de 9 mètres.
1: Plus de 9 mètres.
9: Donc non, la patate, je trouvais ça cool, le contraste. Une patate un peu beauf, un peu dégueu, avec une chanson un peu jolie. Je trouvais ça... Il y avait un truc qui marchait bien.
1: Tu sais quoi ? Ça te ressemble, tout ça.
9: Merci. Quand on vous propose de faire Masked Singer et qu'on demande à son entourage « Ah, oh, on me propose Masked Singer », tout le monde, mais vraiment tout le monde dit « Putain, mais fais-le, c'est hyper bien, c'est drôle, les équipes sont sympas et tout ». Et c'est vrai. C'est vrai que c'est drôle à faire, les équipes sont hyper sympas, c'est très sympa.
8: Oh, la patate !
11: Trop drôle !
7: Génial, la patate !
12: Passion patate, hein. Qui n'aime pas une bonne patate en frites, en purée, voilà. Et Monsieur Poulpe dans la patate, c'était une évidence. C'était tellement parfait.
0: C'est dans le studio de nos directeurs musicaux que Marion, la costumière, est venue faire les premiers essayages à Monsieur Poulpe.
13: Salut Marion.
14: Salut, ça va?
13: Qu'est-ce qu'on fait là?
14: Bah, on va essayer de costumer la patate.
13: Ah, c'est une vraie patate.
14: Mais c'est une vraie patate.
13: Alors, clairement, si tu veux bien jouer le jeu, on essaye tout.
14: Ouais. L'habillage de la patate, c'est hyper simple. Tout est un bloc, on enfile, on ferme le pantalon et c'est fini.
9: Je me trouve des petits moves.
13: Ça te va très bien en tout cas.
9: Les sourcils sont là.
14: J'ai adoré ce costume. Il avait une tête de ouf. Et bah, la personne qui l'a porté, elle a fait vivre aussi fou comme le costume peut être.
9: Je suis bien, hein.
14: T'as l'habitude de porter des personnages?
9: Il y a 20 ans, je faisais des personnages d'un parc d'attractions mondialement connu. Peu de gens le savent, mais donc oui, j'étais personnage dans un parc d'attractions il y a très longtemps. Je faisais les grands personnages. Imaginant qu'il y ait un monstre qui travaille dans une compagnie, je ferais le grand monstre, voilà.
13: Ah oui, donc t'as l'habitude en fait.
9: Ouais.
13: Faut pas se stresser pour toi.
9: Pas du tout.
13: Tu auras ça en plus. Ça c'est rigolo aussi. Ah ouais, bah t'es l'interprète parfaite, je crois.
9: Salut patate. Non, quelle star. Pour faire diversion dans les couloirs, je vais dire que je suis Nagui. Je dis que je suis Nagui. Je suis Nagui. Je protège mon identité jusqu'au bout et je pense que les gens qui vont venir me dire « Non, c'est bon, tu peux relever », c'est un piège. Plus jamais je montre mon visage. On est Tommy.
3: Ils
9: on
3: font partie.
5: Non,
3: non,
5: ils nous croient pas.
3: C'est ça,
5: on fait vraiment partie du truc.
9: Si.
5: On fait partie du truc.
11: Je suis producteur de l'émission.
15: Ok, je vais parler comme ça maintenant.
16: C'est un accueil merveilleux. La palette aux culottes.
9: J'espère que je vais pas finir frite. Non, c'est... Ouais, ça vient comme ça. C'est un truc de fou. Comme quoi, je faisais des vannes sur je suis Nagui, mais c'est quasiment les baskets. Quasiment les baskets que met Nagui. Parce que je voudrais être un peu croustillante à l'extérieur, mais bien molle à l'intérieur, tu vois.
15: Ok, je suis prêt.
9: Allez.
17: Chaud patate.
18: Attention, ma patate,
17: c'est Salut, c'est Nagui. Enchanté. J'anime Taratata.
19: Allez, on se met notre chorégraphe. Elle a toujours la patate.
20: J'ai l'impression que t'es très drôle. Là, tu me fais des petites blagues, donc je vais te laisser faire une première fois ce que naturellement t'as envie de faire.
17: Je vais sauter, c'est tout simple.
15: Tu veux sauter pour de vrai?
20: Tu veux essayer avec nous?
17: Oui, mais je veux bien vous pousser.
15: Ah, tu veux le faire sans nous?
5: Parfait.
15: Allez,
17: c'est pas de la patate douce. 2, 1, 3, 10.
21: La patate, très vite, quand on l'a vue en répétition, on s'est aperçu que c'était quelqu'un qui avait une folie, une fantaisie, en tout cas qui avait une envie de s'amuser. Déjà, il avait un costume, la patate, voilà, tout est dit. On l'avait mis des danseurs en patin à roulettes et je les avais bien prévenus, attention, tout peut arriver. On aime les personnages avec du relief, avec de la folie et qui sont là avant tout pour ne pas se prendre au sérieux et s'amuser.
12: Franchement, j'étais bluffée par sa façon de bouger dans cette patate. Parce qu'il bougeait hyper bien, il avait son petit ventre. Enfin vraiment, ce personnage était extrêmement sympathique et ça donnait un show vraiment très très cool.
9: Il y a un moment, j'ai hésité à faire un slam dans le public. Mais comme c'est que des enfants, c'était plus par rapport à ma sécurité. Plus qu'à la leur, je me suis dit, peut-être je vais me briser 2 ou 3 coudes. Je suis content, j'ai bien géré ma chanson. Faites comme dans cette émission, déguisez-vous. C'est génial.
1: Belle performance vocale.
11: Belle énergie, en tout cas.
1: Sans mauvais jeu de mots, il a la patate. Nous, on t'a pas trouvé.
9: Personne.
1: On t'a pas trouvé du tout.
9: Non. Mais alors,
1: il y avait des indices, pardon, qui étaient très compliqués. Le requin en plastique, c'est parce que t'as tourné dans Sous la Seine. Mais c'était pas non plus le plus gros rôle de Sous la Seine.
9: Oui, mais c'est la mort qui a coûté le plus d'argent. Quand même.
1: Ah.
9: 3 jours de grue et tout pour faire comme si le requin me soulevait de 15 mètres en hauteur, me croquait et tout ça.
1: T'as pris plaisir à faire ça?
9: Franchement, au niveau des cervicales, parce que vraiment la grue te tire comme ça, ouais, j'ai pris beaucoup de plaisir. Patatras, vous avez pas réussi à me trouver ou quoi? Mince, super zut. Je vous propose de revoir tous les indices ensemble. Ensemble.
22: Dès le début du magnéto, la patate vous donnait tout de suite un indice. Écoutez attentivement.
23: C'est grand jour, le jour de l'inauguration. Bienvenue chez Patate.
9: Ah, chez Poulpe, chez Patate. Donc oui, j'avais une chaîne Twitch qui s'appelait Chez Poulpe, parce que c'était chez moi, littéralement.
11: Bonjour, bon voilà, je suis hyper content. J'ai un effet qui fait ça.
24: Ah,
11: c'est pas mal.
24: Vous l'aimez bien cet effet? Vous l'aimez bien?
11: Voilà.
9: En gros, je faisais du react de vidéos, souvent des striptease. L'émission striptease, pas des striptease. Et après, je faisais plein de trucs, je faisais des émissions de cuisine. En fait, plein de trucs que j'avais pas pu faire en télévision, pour des raisons. Pour des raisons légales.
22: En parlant de télévision, lundi suivant, il faisait d'ailleurs référence.
23: Votre fast-food, où les patates n'ont pas peur de s'éplucher pour vous.
9: S'éplucher, se déshabiller, crac-crac. Crac-crac, c'était une émission sur Canal+, pendant

0: 4 ans où en gros c'était un magazine, on parlait des sexualités et c'était un magazine à la fois informatif et marrant.
1: Informatif et marrant, comme cet indice visuel.
0: J'étais Miss Météo au Grand Journal. J'étais en duo avec Alison Wheeler et on faisait la météo et c'était super. C'était une usine à gaz parce que chaque jour, il fallait se réinventer. Donc c'était quand même un exercice hyper dur et ça m'a permis d'avoir des célébrités complètement dingues face à moi au Grand Journal.
1: Et de la télévision à la fiction, il n'y a qu'un pas.
0: Le bodyguard en fantôme, c'est pour la série Ghost sur TF1, où je joue un homme préhistorique.
1: En effet, Ghost signifie fantôme en anglais.
0: Et Ghost, j'en garde un super souvenir parce que l'équipe des comédiens et du réalisateur, ça a été une rencontre vraiment géniale. Camille Combal joue dans la série.
2: Ça y est, horrible, ça devient blessant.
0: C'est une vraie bande de copains qui s'est créée là. Après, moi, je fais un homme préhistorique où j'avais 3 heures de make-up tous les jours, donc c'est moins marrant. Parce que c'était 2 mois de tournage avec 3 heures tous les matins de maquillage et en pleine canicule. Mais la série est super.
1: Ce qui est super, c'est l'indice qui suit. Vous nous expliquez ?
0: Ah oui, la flamme, parce que j'ai porté la flamme olympique. Le directeur artistique des JO, c'est mon meilleur ami. Et il me dit, ok, il faudra que tu me dises dans quelle ville tu portes la flamme et tout. Et je lui dis, Rouen, parce que je suis né à Rouen. Ok, super. 8 mois plus tard, donc voilà, je suis convoqué pour porter la flamme à 3. Et là, mon pote me dit, c'est cool, hein, donc t'es à 3. Je fais, mec, je sais pas pourquoi je suis à 3, je t'ai dit Rouen. Et il me fait, ah, j'avais oublié. Voilà.
1: Pour les plus observateurs, il y avait un gros indice sur le costume de la patate. Regardez bien.
0: Nombril, le nom de mon one-man show. Ça s'appelait Nombril parce que je raconte une histoire qui a un peu changé ma vie, où c'est parti d'un mal de ventre, je comprenais pas d'où ça venait, puis j'ai compris qu'en fait c'était relié vraiment au cerveau. Et je me suis dit, tiens, je vais en parler parce que je pense qu'il y a plein de gens qui se rendent pas compte, qui sont hyper stressés et tout, puisque on est un petit peu habitué à enfouir nos émotions. Puis après, il y a quand même ce truc de les humoristes qui montent sur scène pour parler d'eux, c'est quand même très nombriliste. Donc je vous laisse double sens.
3: Il y a 5 ans, il m'est arrivé un truc un peu bizarre. J'ai une douleur au ventre qui arrivait de nulle part avec des bruits de tuyauterie hyper forts. Vraiment, genre, comme ça, très très fort dans mon ventre. Qu'est-ce que tu penses de mes bruits de tuyauterie, François ?
4: Trop mignon.
3: Ah ouais.
0: Je suis en écriture d'un nouveau spectacle, mais je sais pas encore si je vais être tout seul ou à plusieurs.
1: Merci pour cet exclu, Monsieur Poulpe.
0: Merci tout le monde, et abonnez-vous à MyTF1+. Il y a des super publicités.
5: Le bêtisier de Masque Singer est de retour ce soir encore.
6: Oh, j'adore!
7: Est-ce qu'il y a mieux que ça de façon dans la vie?
5: Des séquences inédites, des moments cocasses et des petits secrets. Ça vous dit?
6: Allez!
5: Pour commencer, Masque Singer s'est transformé le temps d'un instant en Qui veut épouser Chantal?
6: Chantal, acceptes-tu cette rose? Et veux-tu bien continuer l'aventure avec moi? J'aimerais apprendre à te connaître plus lors d'une sortie équitation.
8: Ah d'accord.
5: Pour emmener Chantal au plus vite en activité, Camille a tenté de se faire la malle.
6: Je m'étais caché.
5: Ouais, bon, c'est raté. Mais notre animateur ne manque pas d'idées. Alors il s'est même offert une remplaçante.
6: Tiens, regarde la caméra là et tu fais un petit instant, tu dis bonsoir, c'est Massinger sur TF1.
9: Bonsoir, c'est Massinger sur TF1.
10: Je suis super.
9: Ah, toi ? Mais il t'a dit la vérité ou pas ?
6: Oh !
9: Et Camille est super !
5: Bon, maintenant Camille, il est temps d'animer parce que sinon...
6: Qu'est-ce que tu vas faire ?
5: Je sais pas, embaucher Kev Adams par exemple ?
6: Ah bon, avec plaisir. Avec plaisir. Je laisse la place.

0: Camille Adams ou Kev Combal, on ne saurait faire la différence, hein.
1: Franchement, j'ai du souci à me faire. Je pense que là, vraiment, je pense qu'il va faire Danser avec les Stars, il va faire Famille en or, et puis moi, je vais partir en tournée, je crois. On va vraiment changer nos vies. Juste, garde ma femme. À la maison, ne bougez pas. Le public, ne bougez pas.
0: Que personne ne bouge. Le secret de Michael Youn a été buzzé. Il a tenté de le cacher en vain, mais Michael n'est pas seulement enquêteur, il est aussi chorégraphe.
2: C'est bien, il y a du rythme, hein. Allez ! Les filles, les bras, c'est pas sur le temps, c'est sur le « et ». Combien de fois je vais le dire ? Un « et deux ! Sinon, c'est... C'est de la merde !

0: Pourquoi cette défaite?
1: C'est le jeu.
0: C'est le jeu?
1: Bah ouais.
0: Pourtant, t'as hyper bien chanté Kenny Loggins, Footloose. Et c'est quand même une chanson très compliquée à chanter.
1: Non. Ah si.
2: Mais avant de pouvoir faire cette prestation sur scène, Michael Jones a répété à plusieurs reprises pour notamment s'habituer à bouger dans son costume.
0: Bon.
3: Hop. Et voici Wesley, le créateur de.
4: J'ai un petit rhume, donc on va éviter.
3: Voilà.
5: Vous le gardez parce que vous êtes malade, masque?
1: Non, c'est pour pas qu'on me voie.
5: Ah, ok. Bah, je me laisse l'enlever parce que voilà, on peut vous voir.
6: Michael Jones, ça fait partie de noms très prestigieux de cette saison. Un musicien de renom, associé à Goldman, que les Français adorent. Donc c'était une joie de l'avoir.
1: Ça a l'air bien. On dirait qu'ils ont bien travaillé.
4: Hop là. Et surtout, il y a des yeux lumineux.
1: Ouh là là.
4: Et vous allez voir super bien en plus, c'est ça qui est
1: ouf. Moi qui a toujours voulu les yeux bleus.
4: Ah. Ouais, bah voilà.
1: Bravo le costumier. Je trouve ça génial. C'est super bien fait, c'est assez confortable.
5: Alors, vous vous sentez momifié?
4: Logiquement, c'est un pyjama le truc. Vous pouvez très bien bouger normalement. Vous pouvez vous asseoir même. Ça, c'est pas donné à tout le monde.
1: Ouais, c'est comme ça. C'est pas comme ça.
5: Comme ça. Ah oui. Oui, c'est ça.
4: Voilà.
1: Et hop. Attends, le problème, c'est des lunettes. Je verrai rien. Je suis muette et donc si j'ai pas mes lunettes et dans la masque je peux pas mettre mes lunettes donc je vois flou.
4: Vous voyez mes doigts, vous venez ou pas?
1: En fait, je vois rien de devant quoi. Je vois à droite, je vois à gauche, mais je vois pas à travers le gros nez.
7: Et là il y a une marche maintenant.
8: Attention, on va légèrement
7: tourner ma
1: bobine et
7: on arrive bientôt dans la pyramide.
1: Oh,
7: on arrive sur le plateau.
1: Tu commences, tu vas voir que tu commences vers les escaliers et tu as juste à avancer devant, au milieu et à reculer après. Et les danseurs. Je vois parce que je vois rien.
9: Ouais, ouais, je sais, mais il y a les danseurs qui vont aussi te manipuler tout ça, donc pas d'inquiétude. Okay.
1: Je suis pas très bon en chorégraphie. Et c'est pour ça que j'ai choisi la momie. Parce que la momie, normalement, il est rigide. Et donc, ça me permet de ne pas trop bouger.
6: Pour Michael, le plus gros enjeu dans Massinger, c'est évidemment pas de chanter, c'est d'aller sur scène sans sa guitare. Là, le fait de se retrouver sans son outil de travail, je pense que ça l'a déstabilisé.
4: Ça s'est bien passé?
1: Ben non, puisque je suis en ballotage. Mais bon, c'est sûr qu'on va me reconnaître sur la prochaine chanson, parce que c'est en français. J'ai passé du temps sur les chansons françaises à travailler l'accent, mais bon, il n'y a rien à faire.
4: C'est Michael Jones qui a un accent comme ça.
10: Ah ouais.
1: Mon accent, il est reconnaissable parce qu'on ne le perd jamais.
4: Oh Michael!
1: Forcément déçu, mais rassurant en même temps. Ça prouve que j'ai une identité vocale. Évidemment que j'aurais bien aimé continuer, mais je suis content d'avoir participé.
2: Pas. Dans quelques instants, vous retrouverez Monsieur Poulpe pour un petit jeu pour le moins piquant.
11: Non, je fais attention à ce que je dis, mais ouais, je suis désolé. La dernière fois, j'ai vomi, alors...
12: Allez, une petite larmiche.
2: Et notre journaliste Mylène a eu la chance de faire un trajet avec lui à ses risques et périls.
11: Si je vomis, c'est filmé ou pas?
5: Il va vomir dans ma voiture.
11: C'est une loque.
2: Michael aura le privilège de chanter en duo avec Michael Jones.
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2: Et bien sûr, vous retrouverez la suite de notre bêtisier.
4: Magnifique cette tub en hiéroglyphe.
14: Regardez ça, avec un petit prince Albert au bout.
2: A tout de suite.

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1: De retour en compagnie de Monsieur Poulpe qui nous parle de son rapport au chant dans Mask Singer, mais aussi dans sa carrière.
2: T'avais déjà chanté en studio ?
3: Ouais, on dirait pas là comme ça ma presta, mais j'ai sorti 2 disques pour de vrai.
2: Alors tu les as sortis, genre tu les as mis sur ton balcon ?
3: Je les ai sortis à la vente.

0: C'est pas étonnant que c'est pas.
1: Ouais.
0: C'était, tu t'en rends compte aujourd'hui. T'es pas fou.
1: Mince, j'aurais dû faire de la poterie.
2: Comment ça s'est passé, les répétitions en studio avec Pierre et Jean?
1: Des gars incroyables, quoi. En fait, c'est toujours un plaisir de voir des vieux punks. Et d'ailleurs, j'en ai un en face de moi.
3: Ouais.
1: Et je trouve ça super que ces gens-là, qui viennent un peu casser les codes, eh ben, ils vieillissent bien. Et ils peuvent être grand-père et ça continue, tout ça, c'est trop bien. Je suis pas en train de dire que t'es grand-père.
2: Non, non, mais
1: je parle de Pierre et Jean. Bonjour, enchanté.
3: Enchanté, bonjour.
1: Pierre et Jean, je les connaissais sans les connaître, c'est que je connaissais la bamba triste. Je me sens.
4: La posture. C'est quand même un moment intéressant. Je suis d'accord avec toi.
1: Bravo. S'il me disait que c'était une expérience à fabriquer, mais je dis que c'est une expérience à écouter aussi.
4: C'est vrai. Ouais.
0: Ce petit slip.
4: Ouais. Je suis né à poil dans la piscine.
5: Alors dis-moi, pourquoi cette chanson?
1: Aimons-nous vivants, parce que, bon, petit A, j'avais envie d'hurler. Petit B, envie de chanter l'amour. Et après, moi, j'aime les caisses claires des années 80. Le ça, là.
4: Ouais.
1: J'aime trop ça. Ça t'emmène tout de suite. Et en même temps, je trouve que le texte, c'est con, mais je trouve qu'on a besoin de ça. Ce truc de aimons-nous vivants, genre maintenant, quoi. Tu vois. Donc je me suis dit, ah, un truc un peu régressif, rétro-cool. Voilà.
4: Excellente analyse.
1: Merci, maître. Je trouvais que la chanson allait bien avec une pomme de terre qui a confiance en elle, mais qui a pas trop conscience de son état. C'est-à-dire qu'elle s'est laissée pousser une moustache, elle a mis des lunettes. Elle a la confiance, quoi.
6: Aimons-nous vivants.
4: Ça va, voix de tête, tu peux pour la note. Hein.
3: Non, c'est fait en voix de tête, non, c'est une faiblesse.
4: Alors,
3: non,
4: on s'en voit pleine, mais elle est vraiment haute. Ouais. Hein, il l'a eu à un moment, mais elle est vraiment haute.
3: Ouais, hein. C'est beau.
1: Grosse embrouille dans le studio.
7: Il s'est attaqué à une chanson quand même qui n'est pas facile à chanter parce qu'elle est très très haute. Enfin, si on veut.
2: C'est vrai.
7: Ce rendu
2: tonalité
7: et donner la tonalité.
2: Non, on l'a baissé.
7: On l'a baissé un poil parce que c'était vraiment quand même très. Il y avait un contrut à chanter. Là.
2: Un quoi?
5: On vous expliquera, monsieur Lamy.
4: Ah ouais, non, faut qu'il m'explique ça, je comprends pas.
7: Mais il est arrivé, hein, il est arrivé.
6: 1, 2, aimons-nous vivants.
3: Là, faut que je la tienne.
1: C'est génial d'avoir des vieux roublards de la chanson qui ont vraiment été tout terrain toute leur carrière. Et donc, c'est vrai que je pense que quand ils voient les personnalités de Massinger arriver et commencent à les entendre chanter et que pourtant ils aient pas peur, je trouve ça très impressionnant.
3: Ils sont rassurés.
1: C'est bon, ils sont rassurés. Ouais. Moi, pas. Parce que moi, là, je suis encore timide. Hein.
3: Ah non,
1: attention,
3: mais faut...
1: on a vu.
3: Il faut y aller.
1: Là, je suis timide. Là-bas, c'est pas la même mayonnaise hein, ce qui va se passer là-bas.
6: Aimons-nous vivants. N'attendons pas que la mort nous trouve du talent.
1: La première fois que j'ai chanté, je sentais le poids des regards de Pierre et Jean sur moi et c'était un peu dur de tourner la tête. Et au bout de 2 heures de répétition, je faisais aimons-nous vivants. Et je tournais la tête et il me faisait comme ça. Mais j'entendais que j'étais faux quand même, donc je sais pas.
4: Vachement mieux.
3: Ouais, c'est vachement mieux dans cette tonalité. Hein. Tu veux écouter?
4: Tu veux écouter
3: Non.
7: Pincant. Ouais, c'est la bonne définition, c'est pas sans rire.
5: Qu'est-ce qui te fait le plus flipper?
1: C'est en enquêteur spécial de vraiment reconnaître personne où je vais être vraiment nul, quoi. Donc je vais payer, je pense, la prod. D'ailleurs, tu prends des chèques. Comment ça marche?
4: C'est son personnage.
7: Ouais. C'est son personnage aussi.
4: À la vie comme à la scène, quoi.
7: Ouais.
4: C'est vraiment son personnage.
7: Ouais.

0: j'ai raté. Ok.
1: J'ai raté la fin.
2: Ils t'ont donné des conseils ?
1: Ils m'ont dit déjà de pas continuer sur cette voie-là. Vraiment d'explorer plein d'autres voies artistiques, mais pas forcément la chanson. Mais non, non, ils étaient très rassurants. Ils disent, non, mais ça va bien se passer. Et tu sais que non, mais c'est quand même du miel dans les oreilles d'avoir ce genre de remontade.
3: Évidemment, tout le monde te connaît, mais on s'est dit qu'on pouvait faire un petit retour sur ta vie avec des images, et tu nous dis évidemment pourquoi, qu'est-ce que ça t'évoque, etc. Alors, le drapeau du Pays de Galles.
4: Oui.
3: Parce que t'es gallois, t'es pas anglais, t'es non. Gallois. Voilà. C'est pas pareil. Quand est-ce que t'as quitté le Pays de Galles ?
4: En 71, le 11 novembre. J'ai pensé prendre une année sabbatique, et ça fait 53 ans que ça dure.
3: Ça fait 53 ans que t'es pas vraiment quand même... en année sabbatique.
5: D'ailleurs, dans les magnéto indices, vous pouviez apercevoir la voiture d'Harry Potter, qui fait référence à l'arrivée en France de Michael Jones.
4: Je suis venu en France en car ferry à Cherbourg, avec une Ford Anglia modifiée. C'est la même que dans Harry Potter, pas la même couleur. Harry Potter, elle est bleue, la mienne, elle était blanche avec des rayures bleues.
5: Une voiture emblématique pour lui, et dont il a souvent parlé, puisqu'au départ, il ne se prédestinait pas du tout à la musique.
4: C'est une voiture banale pour l'époque. Sauf que je l'avais modifié, parce que j'ai travaillé chez Ford, donc je pouvais avoir des petits moteurs un peu plus tunés, et j'étais assez bon, j'ai un diplôme d'ingénieur en mécanique. D'ailleurs, je devais travailler chez Ford Sport quand je suis venu en France.
3: Bon, évidemment, c'est impossible de dissocier ta carrière avec celle de Jean-Jacques. C'est un ami, plus ouais, qu'un ami, sûr. C'est presque même un frère.
4: C'est le frère que j'ai choisi.
3: Comment vous êtes rencontrés ?
4: Alors, j'étais engagé par un groupe qui s'appelle Typhoon.
3: Ah oui ? Mais c'était déjà le groupe de Jean-Jacques.
4: Voilà, mais Jean-Jacques ne voulait pas partir en tournée. Et il fallait quelqu'un pour le remplacer. C'est moi qui ai été choisi.
3: Et pour chanter
4: à sa place et jouer de la guitare.
3: C'est drôle.
4: Et ensuite, on s'est rencontrés quand il a fallu choisir des chansons pour le dernier album. Et c'était le coup de foudre, quoi.
3: Combien de temps vous avez tourné ensemble ?
4: 30 ans.
3: 30 ans. Ta compo préférée, ton morceau préféré avec Jean-Jacques ?
4: Minoritaire. Papa, quand je serai grand, je sais ce que je veux faire. Je veux être minoritaire.
5: Rejoint ensuite par Carole Fredericks, le désormais trio Fredericks Goldman Jones a triomphé en Europe, mais aussi outre-Atlantique, comme vous pouviez le voir dans les indices.
6: À quel endroit se trouvent les fameuses étoiles sur lesquelles j'ai failli marcher ?
5: La momie faisait ici référence au Walk of Fame et donc à Los Angeles.
4: On a joué à Los Angeles avec Fredericks Goldman Jones. Quand on est arrivé là-bas, ils nous ont pris un peu pour des touristes. C'est très difficile aux États-Unis de se faire respecter comme artiste ou comme musicien. Les rapports étaient un peu difficiles dans la salle de spectacle jusqu'à ce que quelques membres de Supertramp viennent nous dire bonjour. Et là, tout d'un coup, bon, on a été respectés. Comme quoi, il fait peu de choses.
3: Encore un chanteur français.
4: J'ai eu le plaisir d'écrire une chanson pour ce monsieur, et donc c'est un grand plaisir de travailler avec lui.
3: Comment elle s'appelle ?
4: J'oublierai ton nom.
3: J'oublierai ton nom. Domine.
4: Passons.
3: J'arrête. Ah, mais tu te rends compte, tous ces monstres que t'as croisés dans ta vie ?
4: Ouais, il y en a des sympas. Hein.
3: Ouais, à l'heure actuelle, tu es, pardon, hein, mais le plus vieux membre de la troupe des Enfoirés.
4: Ouais, mais je suis plus. Mais je continue quand même à faire des concerts pour les restos, pour les bénévoles.
3: Non mais excusez-moi, pardon, c'est pas un vrai ça ? Il vient plus pour faire l'émission de télé, mais il continue à faire des concerts pour les bénévoles.
5: Et ses très nombreux passages dans Les Enfoirés, la momie y faisait référence dès la toute première phrase de son magnéto indice.
6: Salut, c'est le retour de la momie. Eh oui, parce que ce n'est pas la première fois que je suis sur votre écran.
4: TF1, je connais très bien. Je suis déjà venu plein de fois. D'abord avec Les Enfoirés pendant 30 ans.

0: et aussi la Starac, où j'ai participé pendant 3 ans. À la Star Academy, ma spécialité, c'était le chant. Et la musique, évidemment.
1: Laissez-moi danser, laissez-moi.
0: La première fois, quand c'était Grégory, je savais tout de suite que c'était lui qui allait gagner. Dès la première émission, c'est une évidence, tout de suite.
2: Et plus récemment, Michael Jones a refait une apparition sur le plateau de la Star Academy.
0: Quand j'ai chanté à la Starac, j'avais demandé que ça soit avec Pierre Garnier, parce que pour moi, c'était la voix que j'aimais.

0: Et enfin, qu'est-ce que la confiture?
1: Ah, alors, pendant la Covid,
0: ouais.
1: On ne pouvait pas bosser.
0: Non.
1: On ne pouvait rien faire. Et les restaurateurs non plus. Et donc, on a eu l'idée d'inviter un artiste avec un chef et qu'on fasse le bœuf. Et donc, le bœuf en anglais, c'est jam.
0: Mmh.
1: Et jam en français, c'est confiture.
0: OK.
1: Et donc, on a eu des chefs prestigieux et des artistes qui ont joué le jeu. C'était génial. On a fait 4 émissions, on est à plus de 2 millions de vues. Mais on ne peut plus le faire parce que plus personne n'est libre.
2: Bonjour, moi c'est Mylène, je suis journaliste pour Massinger. L'enquête continue.
3: Pas besoin de clapper, c'est bon, Clem?
2: J'ai décidé d'aller moi-même récupérer certaines célébrités chez elles pour les amener au studio et vous faire découvrir les coulisses de leur aventure. C'est l'unique occasion pour elles d'être démasquées dans la voiture et de pouvoir papoter avec leur chauffeur, moi. Et aujourd'hui, je suis allée chercher Monsieur Poulpe pour l'emmener jusqu'à notre studio.
3: Tu peux rentrer. Alors par contre, je vais t'appeler Patate tout le long. Hein.
4: Ouais, ouais.
3: Bonjour Patate.
4: Bonjour.
3: Comment ça va, Patate?
4: Écoute, ça va, mais en fait, j'aimerais bien que tu me foutes la paix parce que tu es à fond dans mon jeu, là.
3: Et tu préfères Patate ou Monsieur Poulpe?
4: Franchement, ça me fait des vacances. J'aime bien Patate.
3: C'est vrai?
4: Ouais. Moi, je t'appelle comment, du coup?
3: Moi, tu peux m'appeler Mylène.
4: Ok. Pas très original. Mais...
3: Mimi, non?
4: Mimi, ça me va.
3: Ouais, je sais que toi, t'es original avec Monsieur Poulpe.
4: Bah, franchement, on s'en lasse. Hein.
3: C'est vrai?
4: Bah là, ça va faire bientôt 30 ans, là.
3: Wow.
4: J'ai commencé au collège à me faire appeler Poulpe. En fait, ça vient du fait que je fais beaucoup de choses. J'écris, je fais de la chanson, des BD, je joue, je réalise. Mais en même temps, j'ai l'air très mou. Donc tu vois, c'est le côté tentaculaire, mais mou. Et monsieur, c'est parce que quand j'ai commencé à faire des vidéos sur Internet, donc c'était en 98, il fallait mettre son pseudo, tu vois. Donc moi, je mets Poulpe. Et là, ça dit non, il faut plus de 8 caractères. Et donc, pris de panique, j'ai écrit « Monsieur » pour que ça rentre. Et voilà. Pour l'instant, cette interview, tu l'as de 1 à 10, comment...
3: Allez, un petit 6 pour le moment.
4: 6? Ah ouais, putain. Elle est dure en affaire. Hein.
3: Tu connais les enquêteurs, j'imagine, très bien.
4: Ouais, attends, parce que là, je suis en train de me battre avec quelqu'un. Ne me déconcentre pas, Mylène. Alors, j'ai un peu peur d'un truc. Il y a potentiellement quelqu'un qui peut me griller en 2 secondes. C'est Chantal là-dessous. Parce que le hasard a fait que je me suis retrouvé à un festival d'humour dans les Alpes. Et en fait, Chantal là-dessous et moi avons fait du karaoké.
3: Okay.
4: Donc elle m'a entendu chanter, tu vois.
3: Waouh.
5: Police signalée devant.
4: Ah, ça, on le gardera on le gardera au montage.
3: Tu chantes quoi sur Massinger?
4: Je chante « Aimons-nous vivants » de François Valéry.
3: Je t'attends pas forcément à ça de toi.
4: Ah ouais, tu t'attendais à quoi? Tu t'attendais à quoi?
3: Bah je sais pas.
4: Non non, mais vas-y, crache-moi dessus directement. J'ai bien fait de prendre ma console, hein, parce que putain, conversation.
3: Mais en même temps, c'est bien parce que tu vas les perdre un petit peu, les enquêteurs. C'est le principe.
4: Ouais, et du coup, je pense faire un accent du sud.
6: C'est parler comme ça. Et je suis très content de faire cette chanson dans Mask Singer.
3: C'est génial.
4: Putain, faut que j'arrête de jouer, je commence à rôter.
3: Qui va vomir dans ma voiture?
4: C'est une loque? Je vais pas ouvrir la fenêtre.
3: Vas-y.

0: je t'en prie.
1: Si je vomis, c'est filmé ou pas? En fait, je crois que c'est toi qui me donne envie de vomir, Mylène.
0: Pour te réveiller un peu, je vais te laisser te répéter la musique du Prime.
1: Avec plaisir, puisque j'ai pas vraiment le choix. J'ai bien compris que cette séquence était importante au montage. Je vais te faire une reprise dans l'univers des Nems.
0: Des Nems?
1: Oui, des Nems. Tu peux y aller.
0: Allez.

0: 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De la sauce toi que même. Ouais. Ouais. Ouais. Ouais. Wouh.
1: Bon, à partir de maintenant,
0: oui,
1: tu ne dis plus rien, d'accord,
0: oui, d'accord.
1: Tu restes sous ton masque.
0: Ok.
1: Et tu t'appelles Patate.
0: D'accord.
1: Pas Poulpe.
0: Ok.
1: Patate.
0: Merci Mylène, c'était une super ride.
1: Merci à toi.
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3: Merci.
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4: Nous voilà de retour pour la suite du bêtisier.
5: Ah, c'est toi! Ah, ça fait, hey, ça fait du bien quand c'est toi.
4: Prêt pour de nouvelles séquences inédites?
6: Eh les gars, moi je suis garant en double
5: ouais,
6: fil.
5: Faut y aller.
4: Bon d'accord, on se dépêche pour éviter l'amende. Et on commence par le secret du jour qui nous révèle les dessous des soirées de Kev Adams.
7: Les poupées russes. Attention les poupées russes. Elles étaient une. Elles étaient deux. Elles seront peut-être trois. Peut-être quatre. Peut-être cinq.
5: C'est fou, ça me rappelle tellement ma soirée. Elles étaient une. Elles étaient deux. Elles seront peut-être trois.
4: Et ce soir encore, nos enquêteurs semblent tout droit sortis de la Fashion Week. Laurent arbore une tenue classique chic. Mickaël, lui, a décidé de mettre des paillettes dans nos vies. Et même sous nos pieds. Quant à Kev, lui, la braguette, il ne la porte pas sur le pantalon.
8: Et retourne-toi, ce que tu as dans le dos.
5: Qu'est-ce que j'ai
8: On
5: dans
8: peut
5: le dos
8: l'ouvrir par derrière.
4: Sans oublier notre légendaire Chantal là-dessous.
9: Chantal, c'est génial. On dirait le petit chaperon rouge, c'est-à-dire les deux en un, la grand-mère et le petit chaperon.
4: Pour que ce soit parfait, il manque juste un tout petit accessoire.
8: Un bolet de bain rouge.
4: Hey, voilà, c'est ça. Et pour finir, Camille avait ce soir un souci de taille. Non, c'est pas une expression.
10: Ce soir, on passe... c'est pas du mesure-mesure, quoi.
4: Nos deux démasqués de la soirée, Patate et Momie, avaient eux aussi un atout mode.
5: Et là, quoi?
11: Magnifique cette tub en hiéroglyphe.
10: Regardez ça, avec un petit prince Albert au bout.
6: Ça, évidemment, on le coupera au montage.
4: Promis, juré. Monsieur Poulpe, lui aussi, est avant-gardiste.
12: Moi, je me considère comme un diamant de la mode. La Fashion Week est souvent à mes pieds, comme maintenant. Je peux vous prédire que 2027, c'est le fluo. Mais en attendant, valeur sûre de la patate.
13: Ah ouais?
12: Cet été, Côte d'Azur, pommes de terre.
4: D'ailleurs, en parlant de notre enquêteur guest, sachez que Monsieur Poulpe a tenté d'obtenir des indices sur les célébrités masquées.
5: Je crois pas.
4: Si, si, regardez.
14: Normalement, tu reconnais les gens facilement, t'as l'oreille.
12: À la voix, franchement, pas ouf. J'ai essayé devant ma singer, j'y arrive jamais. Donc je vais payer, je pense, la prod. D'ailleurs, tu prends des chèques. Comment ça marche?
4: Ah non, pas de triche avec nous.
6: Oh non, on n'a pas le droit.
5: Vous avez pas honte?
4: Bon, alors qu'est-ce qu'on fait maintenant?
6: Oh là là, tu sais ce qui serait super? Qui c'est qui en fait?
8: Mais pourquoi pas, tout est possible ici.
4: Allez, c'est parti pour un qui c'est qui tente de se cacher. Oh, l'ingénieur du son. Eh, le cadreur là, fais gaffe hein. Mademoiselle, attention la caméra. Et quand elles n'ont pas le temps de sortir du champ, nos équipes...

0: Je les statues. Alors, vous avez aimé ce jeu ?
1: On était scotché, on était momifié.
0: Ah bah, tout comme Michael Jones, hein ?
2: Je suis scotché. Oh, vous m'avez scotché.
0: Celui en revanche qui n'a pas voulu rester scotché à nos basques, c'est Gaspard, le chien de Camille.
3: Gaspard, assis.
4: Assis-toi. Non, mais il veut pas.
0: Grosse autorité naturelle, les équipes. Hein. Du coup, Gaspard s'est pointé sur le plateau.
5: C'est mon chien. Y a pas Laurent Dutch à l'intérieur. Hein. C'est vraiment mon chien, c'est pas un personnage. Hein.
6: J'allais dire, le costume est archi bien fait.
0: Et pour finir, on vous propose un florilège de nouvelles expressions.
5: On est vraiment le poulpe de la farce.
7: Oui, mais c'est un zdr.
5: Je suis en train de m'auto-savonner la planche. Comme disent les Magic System, tant qu'il y a de la vie, il y a de l'espoir. C'est une belle phrase de conclusion. On pourrait arrêter l'émission là-dessus.
0: Eh ouais, pas bête, Mickaël.
5: Oh,
0: eh ben voilà.
5: Vous avez vu l'heure qu'il est ?
0: On termine là-dessus, c'est la fin du bêtisier.
5: Oh non ! Mais restez.
0: Non, on peut pas. Mais promis, on vient la semaine prochaine avec plein de nouvelles images. Vous-même ?
8: Dans quelques instants, Michael Jones vous proposera un petit bœuf dans le bureau des enquêtes. Mais en attendant, Michael Youn a préparé une petite interview un peu spéciale pour Monsieur Poulpe. L'interview, ni oui ni non.
5: À chaque oui ou à chaque non, tu vas devoir boire du tabasco.
9: Oui,
5: tu es prêt ?
9: Je vais quand même pas trop y aller pour de vrai. Car la dernière fois, j'ai vomi alors.
5: Alors tu sais ce qu'on va faire ? À chaque fois que tu diras oui ou non, c'est moi qui boirai cette cuillère. Attention, on est parti, tu es prêt ?
9: Ok. Top okay. À la bâchette.
5: Alors, tu penses pouvoir nous raconter tes débuts sur Internet en quelques mots ou c'est pas simple ?
9: Non, c'est...
5: Dès la première question, on a un petit non. Super, donc c'est ni oui ni non le jeu quand même, hein, je te rappelle. Merci, c'est pas...
9: Attends, j'avais vraiment oublié l'énoncé de la question. Bah ouais, mais faut pas faire ça.
5: Donc tu penses pouvoir nous raconter tes débuts sur Internet ?
9: Donc non, le début c'était le Far West.
5: Oh là là, il a redit non, mais t'es un cauchemar, t'as fait un effort.
9: Pardon ?
5: Si je te dis que dans tes vidéos, tu improvises plus que tu n'écrivais, me trompe-je ?
9: Non, parce que...
5: Allez !
9: Non, je fais attention à ce que je dis, mais... Ouais, je suis désolé, pardon.
5: Tu as déjà regretté une vidéo que tu as postée ?
9: Qu'est-ce que j'ai regretté ? Non, mais c'est des... Allez. Après, t'es payé, hein, c'est un métier passion.
5: T'as jamais joué à Ni Oui Ni Non et t'as pas d'enfant ? T'as une femme ?
9: Ouais.
5: Maintenant, la prochaine fois que tu dis oui, je te jette du tabasco sur toi.
9: Bon, j'en mange, vas-y.
5: Bah ouais, il y a un moment, t'es vraiment trop mauvais.
9: Ouais.
5: C'était quoi le concept des recettes pompettes ?
9: C'était une émission de cuisine.
5: Et vous buviez vraiment de l'alcool ?
9: Oui. Ouais, putain.
5: Waouh. C'est à mon fils de 6 ans, te met une branlée. C'est vrai que t'as tourné avec Camille Combal ?
9: Oui.
5: Oh là là là. Oh, mais je me demande si même Chantal là-dessous est pas meilleure que toi. Allez, une petite larmiche.
9: Ouais.
5: C'était dans quoi que vous avez tourné avec Camille ?
9: Plein de trucs.
5: Mais ça t'en garde un assez mauvais souvenir, j'ai l'impression.
9: Ouais, quand tu...
5: Allez,
9: ah,
5: ouais.
9: Putain.
5: On t'a déjà proposé un projet que t'as refusé juste par flemme ?
9: Mask Singer au début. Après, tout mon entourage m'a dit, mais non...
5: C'est-à-dire que c'est pas compliqué, je crois que t'as réussi à faire plus de oui et de non que je n'ai de questions. T'as déjà ri, tes lèvres sont en feu là ?
9: Ouais, elles dansent la salsa.
5: Ah ouais.
9: Allez, ok.
5: Je te rassure, c'est la dernière question. Est-ce que t'as eu envie de répondre oui à une de mes questions ? Ou non ?
9: Jamais.
5: Ah bravo, quel talent !
8: Quand on a Michael Jones dans le bureau des enquêtes, impossible de ne pas lui demander de nous jouer.

0: Un maximum de bruit pour monsieur Michael Jones.
1: Bon, elle tient pas l'accord.
0: Et vous savez que c'est un jour un peu particulier aujourd'hui pour Michael, parce qu'il fête ses 36 ans aujourd'hui. On ne donne pas ton âge, mais en tout cas, ce qui est sûr, c'est que c'est son anniversaire. Joyeux anniversaire, Michael. Joyeux anniversaire.
1: Oh, c'est gentil.
0: Joyeux anniversaire. Merci, merci à toi d'être venu t'amuser avec nous dans Mask Singer. C'est avec tristesse qu'on te laisse partir, mais on est content de t'avoir vu. Et nous, on va manger le gâteau, évidemment. On vous fait des gros bisous et on vous dit à la prochaine.
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9: À 14 et 12 ans, ils prennent des risques et gèrent la pression comme des adultes. C'est le prix de la gloire pour des enfants stars. Amy, double championne de France de motocross féminin, rivalise avec les meilleurs garçons dans son sport.
3: Sa vocation, inattendue même pour ses parents, ne s'est jamais démentie depuis ses 4 ans. Les parents de Giovanni ont bien tenté de détourner leur petit champion, un peu trop fonceur, de cette discipline aussi spectaculaire que dangereuse, mais c'est peine perdue. À 12 ans, Giovanni a déjà connu fracture, trauma crânien et pneumothorax. Moins de risque de blessure pour Elias, mais lui aussi a une grosse pression sur les épaules. On attend Del Figo, l'un des plus jeunes DJ professionnels au monde, qu'il fasse danser des foules, même quand les conditions météo se dégradent ou que la technique déraille. Petit prodige, c'est un document live signé Louis Olivier, Emmanuel Retz, Jérôme Mars et Arnaud Morial.
4: Je rentre pas, quoi.
11: C'est là ou là ? Il y en a deux
4: pas. Bah, c'est là, mais je rentre pas.
12: Pour Amy et ses parents, ouais, cette journée de compétition ne commence pas dans les meilleures conditions. Un terrain boueux et glissant, synonyme de chute, plus ou moins grave.
13: Restez là-bas, restez là-bas.
4: Le terrain ne doit pas être facile, faut pas sauter et faut pas doubler surtout.
12: Pour cette étape du championnat de Provence de motocross, ils sont 147 pilotes, âgés de 6 à 16 ans, dont seulement 5 filles. Amy Petit, 14 ans, est double championne de France féminine, mais ce matin, elle doit faire ses preuves face à 70 garçons.
4: Sachant que là, je suis dans le groupe argent, donc faut que je fasse le meilleur chrono pour être dans le groupe or.
12: Le groupe or réunit les 40 pilotes les plus rapides lors des essais. Amy doit faire un bon chrono et surtout éviter la chute.
14: Comment là ?
4: Là, elle est troisième. Ouais, c'est très bien.
12: La sœur, le père, la mère.
15: Elle a son chrono, elle sait que c'est pas bon.
12: L'investissement de la famille est total. Mission accomplie, elle se classe deuxième et se qualifie dans la catégorie or, sous l'œil admiratif de petites femmes.
4: Quand j'ai commencé les courses, oui, je devais avoir cet âge-là. Je pense qu'elles ont 7-8 ans.
16: Maman, pourquoi
4: elle me connaît ?
17: On la suit sur les réseaux, ouais, depuis un petit moment. Voilà. Et oui, en tant que fille, on suit les filles. Hein. On a fait deuxième sur le podium. Merci, Amy.
12: Ce sont des prodiges, des talents, parmi les meilleurs dans leur domaine. À moins de 15 ans, ils sont connus, parfois même très connus. Pour Amy et Giovanni, c'est la moto. Dangereux, impitoyable, avec au bout de la ligne droite, l'incertitude de la victoire. Ou pire. Pour Elias, DJ El Figo, c'est la musique électronique. Des cachets jusqu'à 15 000 euros, des milliers de fans.
18: Ouais, je vais essayer l'intro là.
19: Ok, c'est

0: Ciara.
1: Allez, allez, allez.
0: Derrière ces réussites,
1: c'est ma faute.
0: Des parents qui sacrifient beaucoup et espèrent beaucoup en retour.
2: Plus que 5.
0: Pression, argent, scolarité. Comment rester un enfant quand on est déjà une petite star? Émy Petit habite à 15 minutes de Nîmes. Dans sa chambre, pas de poster de chanteuse ou de star de cinéma. Tout est intégralement consacré au motocross. Une passion depuis son plus jeune âge.
3: On a commencé un peu par mon père, parce qu'il avait des magazines de moto et il avait une moto à la maison. Donc une fois à 3 ans, j'ai regardé un des magazines comme ça. Bah, y avait une fille, donc Livia Lancelot. Elle a été championne du monde de moto.
0: Livia Lancelot, une légende du motocross, aujourd'hui retirée des circuits. 6 fois championne de France et première française championne du monde en 2008.
3: Bah, je voulais faire comme elle. Et je me suis dit, bah, plus tard, j'aimerais être championne du monde de moto. Mes parents, au début, ils rigolaient. Et en fait, c'était vraiment sérieux.
0: L'univers professionnel de la famille n'a rien à voir avec le monde de la moto. Marielle et Florent ont monté leur entreprise de recyclage de bois et végétaux. Sa sœur, Lana, 17 ans, est étudiante en kinésithérapie.
4: Ça, c'est la première moto.
5: Ça, c'est le premier jour, vraiment.
4: Le jour de son anniversaire. C'est 4 ans. Le sourire quand elle a eu sa première moto, ça se voit. Elle savait qu'elle allait en faire, ouais. Elle était contente.
5: Oh. Ah.
4: Mais je pense que là, tu avais 5 ans.
5: Une de tes premières photos avec ton idole.
3: Oh.
4: Voilà, ça c'est son premier cours de moto.
3: Lunel.
4: Bon là on a dit on est fichu.
5: C'est ce jour-là où on a dit, bon, si vraiment en cours elle aime ça, c'est foutu.
4: Quand on a commencé les premières courses et qu'elle reculait pas et qu'elle y allait.
5: Et là on se disait, bon, quand même elle est mordue la coquine.
6: Alors c'est un gros sacrifice pour des parents.
4: Ça nous prend une trentaine de week-ends, oui, je pense, par an. Et ça nous prend nos vacances, ça nous prend notre temps libre. Ça, c'est un engrenage.
3: En 2020, premier podium. Ma grand-mère qui a fait ce cadre. Bah maintenant, je fais la collection des coupes. Toutes les coupes sont dans ma chambre.
0: Les sœurs Petit ont des gènes de championne. Lana évolue en national avec l'équipe de handball de Nîmes.
6: Alors toutes les deux dans le sport, vous performez. Est-ce que vous avez aussi quelque chose à prouver à vos parents?
3: Pour la semaine, ils se la tuent au travail, ils donnent tout au travail pour pouvoir se faire des week-ends
7: à la moto.
3: À la moto,
7: que à la moto. Donc,
3: à la moto.
7: Donc quand il n'y a pas les résultats qui suivent, ils sont un petit peu plus braqués.
6: C'est pas trop de pression parfois?
3: La pression comme ça, j'arrive à la gérer. J'essaye de pas trop y penser.
8: Ça te fait un épi.
0: Dans le monde très masculin du motocross, Lana veille à ce que sa sœur ne soit pas trop garçon manqué.
3: Bah, le matin, t'es en train de m'arracher les cheveux.
9: Je suis le dressing de ma sœur. Ça, c'est le cadeau, par exemple, que j'ai fait à ma sœur.
10: Ah.
3: Oui, voilà. Des paillettes de partout.
10: Ouais. Les amises?
3: Non,
10: pas encore.
9: Mais cet été, c'est
3: cet été peut-être.
9: Parce que moi, ma sœur, on lui file un jogging, elle peut se mettre ça tous les jours et aller au collège, au resto, où vous voulez en jogging.
6: Bon, c'est pas ça qui va attirer les garçons, alors. Hein. Si.
3: Ça
6: marche, les championnes de motocross.
9: Ah ouais, ça marche, ouais. Ouais.
3: Ouais, ouais. Oui.
9: Ouais. Un peu trop même. D'avoir une copine qui fait le même sport que soi, bah c'est hyper gratifiant, quoi. Donc forcément, ils vont chercher la pépite, quoi.
0: Une pépite qui coûte cher. 20 à 30 000 euros par an pour une saison de compétition. Il faut un camion pour parcourir la France. Deux motos à 9 000 euros chacune. Une pour la course, l'autre pour l'entraînement. Et ajouter 3 000 euros pour la préparation moteur. Grâce à ses bons résultats, Émy a été repérée par des marques qui lui offrent tous ses vêtements et accessoires.
11: C'est comme avec Valentin.
0: Elle s'entraîne 3 fois par semaine avec un coach qu'elle connaît bien, sa maman. qui a dû apprendre sur le tas.
2: Alors normalement, la semaine, c'est tout le temps moi le mécano, puisque son père a du mal à se libérer avec le travail. Je m'occupe du filtre, le graissage de la chaîne. Mon mari m'a expliqué, j'ai regardé faire. Et puis je me suis bien rendu compte que si je l'amène à l'entraînement, il faut savoir faire le minimum.
8: Enfin, j'ai mes cheveux qui me chatouillent à l'oreille, ça me...
2: Depuis toute petite, Amy, elle a jamais voulu qu'il y ait un seul cheveu qui dépasse du casque. Parce qu'elle voulait pas qu'on voit que c'était une fille.
0: C'est parti pour 2 heures d'entraînement. Avec toujours le risque d'accident.
2: Quand elle est sur la piste, je regarde la piste. Aujourd'hui, il y a du vent, donc le Mistral, quand il est comme ça, il fait des rafales. Et ça peut être dangereux. Je pensais qu'avec le vent, elle sauterait pas, mais si. Une erreur, ça va vite, hein. C'est un sport qui pardonne pas, donc parfois ça peut arriver que la moto tombe sur elle. Mais Amy, elle est dure au mal. Donc quand elle se plaint, c'est qu'elle a vraiment très mal. C'est arrivé à une course qu'elle se soit déboîtée l'épaule, qu'elle soit évacuée en civière. Et qu'elle aille faire la manche qui suit avec l'épaule déboîtée.
11: Mais ça a été quoi votre plus grande frayeur?
2: Ah, quand elle s'est fracturée le foie.
11: Ça s'est passé comment?
2: En fait, j'étais en train de la filmer à l'entraînement. Elle a eu une mauvaise réception sur des vagues. Et elle a tapé dans un talus et du coup, elle a le guidon qui lui a tapé dans le ventre. Elle s'est fracturée le foie sur 10 cm avec une hémorragie interne. Donc quand on est arrivé à l'hôpital, on nous a fait peur. Voilà.
11: Est-ce que à ce moment, est-ce que vous avez culpabilisé à un moment?
2: Pas du tout.
11: Non.
2: Pas du tout, parce que on sait que c'est un sport dangereux, on voit ce qui se passe autour de nous. En tout cas, Amy sait que ça fait partie de son sport. Elle n'a pas peur qu'il y arrive quelque chose.
0: Un corps malmené qui nécessite un suivi hebdomadaire par un kiné.
12: Tu vas bien?
13: Oui.
12: Puis la dernière fois, des douleurs?
13: Non.
12: Tout est OK?
13: Oui.
12: Parfait. Expire, tends ton bras et ta jambe.
0: Chaque jeudi pendant une heure, elle voit Roxane.
12: Super.
0: Spécialisée dans les traumas du sport.
12: Allez. Chaque blessure... Je la revois derrière, donc oui, je sais que ça arrive souvent. Ça fait 2 ans maintenant que je la suis. J'ai vu quelques blessures en 2 ans. Beaucoup plus que pour un enfant, enfin une ado de son âge. Je
13: commence à avoir mal aux cuisses, là.
0: Amy n'a pas de temps à perdre.
12: Ça, allez, c'est même pas la moitié, là.
0: Dans sa quête de performance...
12: Plus que 5.
0: Elle s'impose des entraînements quasi-militaires.
13: Je peux pas.
12: Ouais, si tu peux, allez. Je fais cadeau des 50 derniers mètres. Sur une compétition, tu dis pas non, j'arrête, il reste 100 mètres. Je sais pas, en plus tu continues finalement. Tu veux aussi que je te fasse cadeau des 5 derniers?
13: 7, non.
12: 18, 19, et t'as fini. Allez, salut.
0: Deux roues, quatre roues, Amy pilote tout ce qu'elle peut. À 14 ans, elle a déjà sa propre voiturette, sans permis. La conduite, elle a même décidé d'en faire son métier. Son plan B, si elle ne parvient pas à faire carrière en motocross.
14: L'année prochaine, je vais faire un bac pro, je crois que c'est routier, mais c'est partir dans un lycée où à 18 ans, on passe les permis poids lourd. Et comme ça, à 18 ans, je peux travailler dans l'entreprise de mes parents.
0: En attendant, elle est en 3e et prépare un CAP agricole. Au volant, d'un tracteur cette fois-ci.
15: Donc rappelez-vous les consignes. Une fois qu'on est assis, on règle son siège. On regarde un petit coup d'œil dans les rétroviseurs. La ceinture de sécurité. OK pour tout le monde. Allez, Amy.
14: Je me rappelle pas trop.
15: La marche avant, tu soulèves et tu pousses en avant.
14: Je vais à droite.
15: Ouais, à droite. Bien progressif. Voilà. Et laisse pas ton pied sur la pédale d'embrayage.
14: Ouais, j'enlève
15: un pied. Très bien. La marche arrière. Et on y va. Tout droit.
0: Amy, c'est plus fun qu'une moto?
14: Il y a la marche arrière déjà. Sur une moto, il n'y a pas ça. Et c'est beaucoup plus gros.
0: Amy est considérée comme une athlète de haut niveau. À ce titre, elle peut être dispensée de cours pour ses entraînements. Giovanni aussi rate parfois l'école. 12 ans, Une passion pour la moto, comme Amy, moins pour le collège.
16: Allez, montez. Il est dans le hall, Jordan.
17: Alors, qu'est-ce que t'as fait hier?
16: Tu
17: t'es entraînée?
16: Oui.
17: C'est pour ça que t'étais pas là?
16: Oui.
17: D'accord. Allez, asseyez-vous, les enfants. Allez, vous allez prendre votre grand cahier maintenant et vous allez écrire le mot magique calligramme.
0: Giovanni est en classe de 6e et a été diagnostiqué TDA, un trouble de déficit de l'attention.
17: Tu passes par là.
0: Le jeune garçon est très timide, avec des difficultés scolaires. C'est sur les terrains de motocross qu'il se révèle.
6: Vous savez quelles sont les passions de Giovanni?
17: Alors, j'ai entendu dire, et il me l'avait écrit sur son cahier d'écriture, qu'il faisait de la moto. Voilà. Dis-nous, Giovanni, dis-nous ce que c'est pour toi.
18: La motocross, c'est un sport un peu... C'est de la moto. La motocross, c'est un sport dangereux.
17: Je sais, ça consiste en quoi, Giovanni?
18: On peut faire des sauts, de la vitesse. Quand on fait des compétitions, il y a de la bonne esprit d'équipe. Ah. C'est ce que j'aime.
0: Giovanni est l'aîné d'une famille de 2 enfants. Son frère Gabi a 9 ans. Son père Mika est employé au service des eaux de la communauté d'Aix-en-Provence. Périne, elle, est mère au foyer.
18: Ça, je l'ai eu à Noël. C'est Malcolm Seward, un pilote qui a les mêmes problèmes que moi. Ça, c'était ma toute première coupe.
6: Ouais.
18: J'étais un poussin, c'était à Châteauneuf-les-Martilles.
6: À quel âge tu as eu ta première moto?
18: 3 ans.
6: À 3 ans?
18: Ah ouais. Oui, j'ai commencé très tôt.
19: Gabi, je t'ai pris la petite corne aussi pour encourager ton frère, tu sais, le poète-poète.
20: Une vie sur la route pour toute la famille de Giovanni.
21: Papa!
19: Oui, mon Gabi.
21: On arrive dans combien de temps?
20: Et la vie d'une star des platines, Elias, 14 ans.
22: Juste ce qui est énervant, c'est que puisque je joue sur 4 platines, je dois charger tout sur 4 platines.
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0: La moto pour Giovanni est d'abord une histoire de famille. Le prolongement du rêve de son papa, qui a fait de la compétition.
19: Il a commencé à regarder des photos, des vidéos de moi. C'est moi avec la première moto. Ça, c'est moi, j'avais 14 ou 15 ans. Il m'a dit, moi aussi, je veux faire de la moto comme toi. Donc, on a dit, on va essayer.
6: Tu crois que c'est quoi?
21: Une moto!
6: Tu crois?
21: Oui.
0: Une première moto de compétition. Les premières courses officielles dans la foulée, à 6 ans, l'âge minimum. Et comme pour Amy, les premières blessures.
19: Nous, on a été gâtés. Première grosse chute où il s'est pris le calpier dans le pied. Double fracture. Après, ça a fini avec les béquilles. Ensuite, on a eu là, c'était trauma crânien.
6: Ouais.
19: Et là, c'était quand tu t'étais fait le poumon, le pneumothorax.
18: Ça? C'était rentré dans mon poumon.
6: Ah oui.
26: C'est un drain.
19: On se dit on vend les motos.
26: Ah oui.
19: Le problème, c'est quand on lui a dit on va vendre les motos, c'était une petite dépression pour lui. Quoi. Il m'a dit non, moi je veux pas vendre les motos.
26: Notre fils, en fait, il vit que pour ça. Si on lui enlève la moto, qu'est-ce qu'il fait, en fait? Parce qu'il mange moto, il vit moto, il dort moto. Et finalement, ben, on se dit qu'on le laisse vivre sa passion.
6: Quitte à être dans le stress un peu.
19: Ah oui.
26: Oui.
6: Oui, un tout petit déficit d'attention quand même, il a.
26: Il a pas conscience des risques qu'il prend, quoi.
19: Il aime bien pousser ses limites.
26: Voilà.
19: Au bout.
1: Pour financer les compétitions de son fils, Mika, qui gagne 2000 euros par mois, a dû faire appel à tout son entourage.
3: Ben, je vous présente Philippe, dit Filou, dit tonton chinois. Ouais. On se connaît depuis qu'on a 14 ans. C'est lui qui nous aide, qui nous sponsorise avec la carrosserie. Assumer une saison, il faudrait que j'ai 4 travails, ça serait pas possible sinon.
4: On le voit à l'entraînement, en compétition.
5: Ouais.
4: Donc aujourd'hui, c'est un pilote qui a quand même de l'avenir.
5: Ouais.
4: Et on le pousse au maximum dans ce qu'il faut faire.
5: Ouais.
1: C'est donc tonton chinois qui paye pour tout l'équipement.
4: Bonjour.
7: Bonjour.
4: Comment ça va?
7: Ça va et vous?
4: Oui. Tu vois un nouveau casque?
7: Oui.
4: C'est ça? Il est plus léger ou pas? Eh, c'est quasiment que du carbone de toute façon. C'est l'une des meilleures technologies pour absorber les accidents. Alors, un casque comme ça en moyenne, on va tourner entre les 400 et 500 euros en moyenne.
1: Un tonton qui ne regarde pas à la dépense.
4: Regarde pas.
7: Tu regardes les prix, ma gueule.
5: Elle coûte combien celle-là?
7: 5 euros.
26: C'est pas trop grand.
7: Sûr.
26: T'es sûr?
7: Oui.
26: Bon, vas-y, arrange-toi.
7: Et voilà, 762,93.
4: Par carte.
7: Allez.
6: Quel est l'intérêt d'un sponsor comme vous?
4: Faire de la publicité.
6: Ouais.
4: Parce que ça reste quand même un milieu qui est assez aisé, faut être honnête, hein, aujourd'hui. Et aujourd'hui, ça nous rapporte quand même un peu de la clientèle.
1: 2000 euros par an pour son protégé. Tout juste remis d'une énième blessure, Giovanni va devoir relever un sacré défi pour sa prochaine course dans 2 jours.
7: T'entends le turbo du V6?
1: Pour son fils, Mika a choisi un coach à la hauteur de ses ambitions.
7: Jean-Marc!
9: Alors, comment ça va? Comment tu vas?
1: Jean-Marc Charpin, qui a formé plusieurs champions de France.
7: Ça va?
9: Bon, c'est quoi l'objectif?
10: Premier.
9: Voilà.
7: Ah, il m'a dit direct. Ah,
9: là, on va devoir sortir un grand entraînement.
1: 80 euros la séance, 2 fois par semaine. Des frais partagés avec Kevin, le père d'un autre apprenti champion.
7: Équipe-toi comme il faut, correctement.
1: Après avoir performé sur de petites machines, comme celle-ci, Giovanni vient de changer de catégorie et teste sa nouvelle moto. Une 85 cm3, beaucoup plus puissante. Demain, ce sera sa 2e course avec cet engin.
9: Allez, Guillaume! Allez, avant de partir,

0: qui va s'avérer crucial le lendemain.
1: Ça va, vous n'avez pas été trop mauvais, les papas. C'est bien.
2: Gabi, je t'ai pris ta petite corne aussi pour encourager ton frère. Tu sais, le poète-poète.
3: Papa.
2: Oui, mon Gabi.
3: On arrive dans combien de temps?
2: Je vais mettre le GPS.
0: La famille est sur les routes, un week-end sur deux, 7 mois par an. Ils ont acheté ce camping-car flambant neuf, à crédit, 60 000 euros. Des voyages en Occitanie, Rhône-Alpes et parfois jusqu'en Suisse. Aujourd'hui, 2 heures de route pour le prestigieux championnat de Provence dans le Vaucluse.
2: C'est toi qui as rubalisé ?
4: Ouais, c'est moi qui viens de rubaliser. Comme ça, la nuit.
0: Kevin, le copain d'entraînement, a réservé un bon emplacement pour installer 2 véhicules.
2: Je bouge plus ?
5: Non, ça a l'air bon.
2: Et on est pas mal.
0: Demain, dans ce champ, il y aura plus de 500 pilotes, fermement décidés à devenir des stars. Il y en a un qui l'est presque déjà. À 14 ans, il est l'un des DJ professionnels les plus jeunes au monde.
6: Tu mets dans ton sac, Elias ?
7: Ouais.
0: À cet instant précis, Elias n'est pas encore en retard. Tout au plus, un peu stressé.
7: Je me pose plein de questions avant le set, pour savoir m'aider des petits détails de merde, quoi. Mais bon.
8: Quel genre ?
7: Genre, par exemple, s'il y aura des gens, si mon mix est bien, et voilà, un truc un peu comme ça.
0: Un baiser à sa petite sœur.
7: Allez, Alice.
3: Ouais, au revoir.
0: Et le voilà parti pour l'un des événements majeurs de sa jeune vie professionnelle.
8: Qu'est-ce que tu lui dis, là, Alice ?
3: Bah, j'espère qu'il va tout faire bien et bah, je lui donne beaucoup de chance.
0: Elias, accompagné de ses parents, se produit dans une heure à Tomorrowland, l'un des festivals de musique électronique les plus cotés au monde. S'il y arrive. Il y a d'abord ce célèbre DJ belge.
7: Ça va, ça va.
0: Qui lui raconte sa très mauvaise expérience de la veille.
9: J'ai vécu le pire cauchemar de tous les DJ hier soir.
8: Ouais.
9: Mais 4 clés corrompues.
7: Ça, c'est le cauchemar, ça.
8: Ça porte pas la poisse de raconter cette histoire de clés juste avant un set.
9: Ouais, mais je devrais pas les raconter. Let's go.
0: Mauvais karma. La neige se met à tomber en abondance.
7: Ah ouais, c'est vraiment full neige.
0: 10 minutes de perdu. Le temps que le chauffeur mette ses chaînes.
7: Ouf, spécial.
9: Mais bon, on verra.
0: Elias a rendez-vous dans quelques minutes en haut des pistes de l'Alpe d'Huez pour 20 minutes de réglage.
10: Ça va durer 8 minutes, donc on y sera, je pense, à...
8: 50
10: Oui, à moins 10.
7: Merde.
8: C'est trop peu ?
7: Bah, c'est, ça va. Au moins, je peux tester, mais j'en préférerais genre 15 ans. Mais bon, c'est pas grave.
11: Ah, je vois aller à l'arrêt, là.
0: C'est le moment où la télécabine décide de s'arrêter en pleine montée.
12: C'est bon, ça va repartir, t'inquiète.
11: Et voilà.
12: Ah. Oui. Non, il est 50.
7: Waouh, il va avoir 5 minutes.
12: Hop là.
11: Voilà,
7: allez,
12: let's go.
7: On va où, là ?
13: On va direct backstage.
7: Ok.
0: Avec cette météo, difficile d'imaginer qu'un concert va avoir lieu ici. C'est pourtant un lieu mythique, le restaurant La Folie Douce, où les plus grands DJ se sont produits.
13: Regarde, il y a déjà des gens. Hello.
14: Hi.
13: So I think you have 2 minutes, non? Vas-y, balance les clés.
7: Alors là, je vérifie si tout marche déjà. Juste, ce qui est énervant, c'est que puisque je joue sur 4 platines, je dois charger tout sur 4 platines.
15: T'as 1 minute, hein, toi, non?
13: Vas-y, dépêche-toi, Elias.
7: Ouais, je sais.
13: Parce que... Avec les gants? Non, tu vas pas y arriver, Elias. Non, tu vas pas y arriver avec les gants.
0: Fin du mauvais karma. DJ El Figo, c'est son nom de scène, va ajouter une performance supplémentaire à un palmarès de rêve. Plus jeune DJ, à mixer ici. Ouais. 1h30 de ce que l'on appelle un set. Elias est un virtuose. Ce qu'il sait particulièrement bien faire, c'est ça. Faire monter la musique, encore et encore. Et d'un coup, l'explosion. Dans le jargon, un drop. Et la foule adore. Elle s'est d'ailleurs considérablement épaissie depuis le début du set d'Elias. Elias a une grande culture musicale. Son autre truc, mixer des musiques des années 80 ou 90 avec des rythmes récents

0: pour faire danser les parents. Et ça marche. À la fin de son set, ovation.
1: Moi, ma mission, c'est de faire que les gens se libèrent, deviennent contents et tout. Et donc, quand je vois les gens comme ça, bah, je suis content, en fait. Je suis content pour eux.
2: Tu te rappelles de ça? C'était en Belgique en 2024. Il est tellement talentueux compte tenu de son jeune âge. C'est peut-être le futur Martin Garrix.
0: Le jeune garçon vit à Ibiza, la capitale mondiale de la musique électronique. Ses parents, qui ont fait fortune dans l'industrie pharmaceutique, se sont installés sur l'île au moment du Covid. Son parcours est celui d'un prodige.
3: T'avais quel âge, là?
4: Ouais, il avait 2 ans, 2 ans et demi.
3: Même pas.
0: On le voit avec un piano ou une batterie dans les mains avant 5 ans. Ou déguisé en Daft Punk à 6 ans.
4: En fait, Elias, à l'époque, lui, se mettait un masque sur son visage Lego et sa petite sœur se déguisait en robe de princesse. Et il danse à côté, quoi.
5: Mais qu'est-ce qui te plaisait, toi, en fait? Déjà, tu t'es dit, j'aime bien faire danser les gens ou...
1: Déjà, je crois que c'est parce que juste, il y avait des boutons. Du coup, j'étais content, déjà. Ouais, je pensais ça. Et puis, je sais pas, ouais, j'aimais bien. J'aimais bien faire des sons comme ça, petit. Donc.
0: Ensuite, comme souvent dans ce métier, le reste est affaire de travail et d'heureux hasard. Cette vidéo, par exemple, qui fait 27 millions de vues, alors qu'il mixe lors d'un anniversaire à Ibiza. Ou un appel surprise, il y a 3 ans, du festival de Tomorrowland en Belgique.
4: Le booker qui nous dit « Est-ce que Elfigo veut jouer sur le Rise Talent Stage dans 3 semaines ?» Et là, la machine s'emballe. Elias fait un set assez incroyable. Et en fait, il se fait remarquer par l'équipe de Tomorrowland qui, l'année d'après, lui demande de revenir et de faire une scène plus grosse, plus grande, pour jouer devant 7 ou 8 000 personnes. Et là, il a 12 ans.
6: Salut, Figo.
0: C'est à cet âge-là aussi qu'une rencontre avec un célèbre animateur de radio le propulse. Ici. À Bercy.
4: C'était la première grosse scène, et là on a une vidéo qui est une vidéo de malade, hein, qui donne des frissons.
1: Quand je vois les gens, je suis trop stressée, parce que c'est impressionnant de voir tout le monde là, qui te regarde comme ça. Mais après, comme dit mon père, quand je vais sur les platines, après, tranquille.
4: Je pense que je stressais beaucoup plus que lui. Comme toujours, comme toujours dit Mademoiselle Alice.
5: Ah bon?
4: Ouais.
5: Il stresse ton papa?
7: Oui.
1: Je pense qu'il est plus stressé qu'Elias.
7: Après, il s'énerve quand tout le monde.
5: Ouais, oui.
0: On aura aussi pu parler de l'invitation d'Emmanuel et Brigitte Macron pour le Noël des enfants de l'Élysée, pour comprendre l'ascension vertigineuse du collégien. Voilà pour les paillettes.
1: Un peu de drum and bass, ça réveille, quoi. Le matin, pour se mettre la motivation. Ah ouais.
0: Son quotidien est beaucoup plus classique. Sur une île où les DJ sont des demi-dieux.
1: Il y a plein de nouvelles affiches.
8: Ah bah John Summit, il mixe à l'univers aussi. Ah trop bien.
1: John Summit, c'est rare.
8: Ah, l'affiche est un peu mieux que celle de...
1: C'est le numéro 1 DJ.
0: Lui qui est mineur n'a pas encore le droit de mixer dans les discothèques où la fête commence trop tard.
8: Il y a déjà quelqu'un qui l'a presque pré-booké au Pacha. Il a dit à 18 ans, dès que t'as 18 ans, c'est bon, je te prends.
1: 18 ans et un jour.
8: 18 ans et un jour, il est bon. Quand on est arrivé à Ibiza, il y a 4 ans, j'aurais jamais pensé qu'Elias aurait atteint le niveau qu'il a aujourd'hui. C'est juste dingue, c'est incroyable.
1: C'est pas terminé.
0: Reconcentrons-nous. Avant les boîtes d'Ibiza...
9: Comment ça va ici, les jeunes?
0: Cours d'histoire à côté d'Esteban, son copain d'enfance.
9: Oui, effectivement, il faut bien distinguer les couleurs, Elias.
0: En 3e, au lycée français d'Ibiza, il a le même programme que les autres, sans aménagement. En revanche, il est quand même au centre de l'attention, même avec la CPE de l'établissement.

0: Julia, c'est quand ton prochain set?
1: Alors, mon prochain grand set, bah, en fait, j'en ai deux.
0: Ses parents restent en contact avec nous, ils nous préviennent de ses dates. On va s'assurer qu'on ne pose pas les devoirs sur ces dates-là pour qu'ils puissent avoir les mêmes chances que tout le monde. Il arrive à gérer une double carrière, un double parcours, donc c'est hyper impressionnant parce qu'il excelle à l'école et dans sa carrière de DJ.
2: Après les cours, Elias a une surprise pour ses amis. Leur faire écouter sa dernière création dans son studio personnel.
3: Et ça coûte cher tout ça? C'est beaucoup?
1: Ouais. Ouais, je pense à... Mais après, moi, je suis sponsorisé, donc...
4: Mais sinon, si je les ai gratuitement. Payer, quoi,
1: ouais, donc ça, c'est 4 000. Ça, c'est, je crois, 8 000, 10 000. Et ça, c'est 3 000. Ah, et ça, c'est 1 000.
4: Ah, bon.
1: Et puis, j'en ai encore une, là. En fait, je joue.
4: Qu'est-ce que vous pensez, vous, de la carrière d'Elias?
5: Quand tu compares, il y a 3 ans, quand il mixait dans des restaurants au bar, genre à Nagai ou Monkey, et maintenant... et maintenant, quand je viens d'écouter ça, genre, c'est... Ça n'a rien à voir.
4: Ah ouais.
5: Ouais. Donc c'est sûr qu'il va aller loin.
2: Un bon indicateur de sa notoriété, son nombre d'abonnés.
1: 1,3 million.
4: Vous avez combien d'abonnés, vous?
6: 3.
2: Impossible d'envisager faire carrière sans réseaux sociaux.
7: Elias, tu viens?
1: Ouais, j'arrive.
2: Après son travail scolaire,
1: c'est pour faire la publi, non?
2: Tous les soirs à 18h, il doit poster sur ses réseaux sous la surveillance de son manager, son papa.
1: Ouais, non, mais elle est grave, hein.
8: Voilà, ah, comme si, ça, c'est si, bien. Si.
2: C'est Jean-Charles qui gère les revenus du jeune DJ, qui peut toucher désormais jusqu'à 15 000 euros par concert.
4: Est-ce que tu sais combien t'as d'argent sur ton compte ou quoi?
1: Non.
4: Qu'est-ce que dit la loi quand un enfant n'a pas 18 ans? L'argent est bloqué jusqu'à ses 18 ans?
8: Oui, c'est ça, l'argent est bloqué et puis ça ne l'intéresse pas. Il a le compte, il a les factures, il a tout qui est suivi. Moi, je suis très structuré et organisé, donc tout est bien formaté. À tout moment, il peut me dire « Papa, je veux voir », il a accès à tout, mais ça ne l'intéresse pas.
2: Ce n'est pas la priorité du jeune garçon.
1: Un de mes objectifs, ouais, ce serait d'être dans le top 10 des meilleurs DJ producteurs du monde dans les 5 ans qui viennent.
9: Et il faut quoi pour ça?
1: Il faut quoi? Des bangers, des hits, et travailler, ouais.
2: Si les meilleurs DJ de la planète finissent par brasser des millions d'euros, peu de pilotes en motocross réussissent à gagner correctement leur vie. Une petite dizaine en France seulement. Amy en est encore loin. Elle est arrivée dans la nuit avec ses parents.
10: Je cours combien?
11: Tu cours 10 minutes.
2: Et comme chaque fois avant une course, elle commence sa journée par un footing.
10: Ce matin, je me sens en forme, je me sens bien, physiquement c'est bien, et Pernes c'est une piste que j'aime bien, donc ça va être bien.
12: J'attends, le café est prêt.
2: Chez Giovanni, l'ambiance est plus détendue, façon camping.
13: J'ai pris que 3.
14: Je vous fais pas le bisou, je suis
12: mon père, ma soeur, mes frères et mes soeurs. Et les autres qui vont arriver en cours de route aussi.
2: Comme à chaque déplacement, ils sont une quinzaine à supporter Giovanni, dont Mani, 80 ans, l'arrière-grand-mère, et son compagnon Christian, un peu moins fan de motocross.
15: Moi, c'est le genre de truc qui me plaît pas beaucoup parce que c'est dangereux. Il y a d'autres sports, hein. Enfin, moi, du paddle, du tennis. Ça a l'air de passionner surtout les parents et les grands-parents.
12: La course est importante, mais c'est
14: le réconfort,
12: le côté convivial, on est tous ensemble.
14: Les copains.
12: À nos enfants, tchin tchin.
14: Aux courses. Et qu'ils reviennent tous. En entier.
16: Les exploits de Giovanni. La déception d'Emmy.
10: C'est compliqué là. C'est...
16: Et dans 7 à 8, en Lozère, un lycée hôtelier, pas comme les autres.
17: Vous avez une heure pour envoyer 4 assiettes.
18: Rôtir au four, fumer au foin.
17: Il y a un four qui sonne là, c'est qui?
10: Les voici.
19: Et bonjour.
10: Moi c'était le premier soir à l'internat, j'ai eu un peu peur.
12: Quand on était petit, on allait faire les cons avec les agneaux dans les parcs et tout.
16: Les étranges consultations du docteur Tran.
7: J'ai senti tout de suite que ça rentrait pas dans le cadre d'une palpation classique de gynécologue.
3: Un toucher vaginal n'a aucune raison de durer.
16: 12 ans d'enquête, un gynécologue accusé de viol par 130 patientes.

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14: Dans quelques minutes, Amy va s'élancer pour la course la plus prestigieuse de la journée. La catégorie O, qui réunit les 30 meilleurs jeunes pilotes du sud-est de la France. 29 garçons, une seule fille. L'objectif d'Amy, un top 10.
15: Ta sœur, elle s'est mise comme tout à l'heure. Ah, très bien.
16: Ah, le départ, pour moi, c'est le pire. Je pense que les trois premières minutes, je ne peux plus respirer. Le départ, c'est quelque chose quand même.
15: Il faut y faire confiance à ta sœur.
16: Ah non, attends, ça va.
15: Bah, non, il y a quelqu'un qui vient de tomber devant elle. Regarde. Voilà, elle part. Dernière. Non. Avant-dernière. Ouais, ouais. Maintenant, il y a tout à faire.
14: Amy va tout donner pour combler son retard. En un seul tour, elle remonte de 10 places.
17: Va chercher quoi, là?
18: Va chercher devant.
14: Mais elle se retrouve coincée à la 15e position. Elle multiplie les erreurs de pilotage et n'arrive pas à combler son retard. En bord de piste, son papa est dépité.
15: Là, tu vas y faire un intérieur, tu vas accélérer. Allez!
14: Au dernier tour, elle gagne encore 2 places.
15: Un peu trop tard, mais bon.
14: Et termine finalement, 13e. Une contre-performance pour son papa.
15: On vient de se dire, je vais champion du monde. On va redescendre un peu. Il faut reprendre les béabas de la moto. Quand on arrive à la réception du double, qu'est-ce qu'on fait?
19: Il est double.
16: Je pensais faire beaucoup mieux que ça et en fait, je me rends compte qu'en fait, pas du tout. Donc, c'est compliqué là.
14: C'est au tour de Giovanni. La tribu est un peu tendue. Va-t-il pouvoir performer malgré sa blessure récente et sa nouvelle moto?
20: Il est au numéro 5, au départ.
21: Il est là à gauche.
14: Perrine est loin de se douter de l'exploit que son fils va réaliser au départ.
20: Il est bien parti, il est bien parti.
14: Giovanni sort premier. Un all shot, arrivé en tête au premier virage. Un exploit dont rêvent tous les pilotes.
20: Oui, oui, oui, oui, oui, oui, oui, oui,
14: Les départs, répétés avec son entraîneur, ont payé. Une joie de courte durée. Il tombe. Pas de blessure, mais il peut dire adieu à la victoire. Une 19e place. Et un all shot qui, pour ses parents, sonne déjà comme une victoire. À tout moment, ces jeunes prodiges peuvent être doublés, par meilleurs qu'eux, et détrônés. Pour DJ Elfigo, la seule solution est de continuer à être vu. Pour cela, les festivals sont indispensables. Retour à celui de l'Alpe d'Huez, où Elias vit une grande première.
8: C'est plus attendu si tu le mets ici. Si tu le mets un peu plus avant, c'est moins attendu. Les deux marchent.
14: Les organisateurs du festival ont décidé de coproduire avec lui un morceau, avec l'espoir que celui-ci devienne un banger, un tube mondial.
8: Ça marche de dingue.
17: Du coup, les délits de layers comme ça, je trouve que c'est...
8: Il y a un délire de dingue, ouais, j'avoue. Ouais, c'est pas con, gars. Attends, mais en vrai, il y a moyen, je vais mettre un peu de cette chaîne là-dessus, on va juste essayer voir si...
14: C'est le métier d'Arthur. Aider dans l'ombre, les DJ stars, à fabriquer leur hit. Elias a même droit à une chanteuse professionnelle. 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Une session comme celle-là coûte habituellement de 1500 à 5000 euros. Mais Elfigo ne paye rien, c'est le festival qui lui offre.
8: Lui, c'est le cerveau, il me dit, ok, moi j'aime ça, j'ai le truc comme ça et tout. Moi, je l'aide à faire ce que lui a dans sa tête.
18: Et il a beaucoup de choses dans sa tête?
8: Beaucoup trop.
18: C'est-à-dire?
8: Bah, il est très créatif.
14: Dans l'équipe d'Elias, il y a aussi désormais un manager de production, Thomas Samples, un producteur connu dans le milieu, qui gère toute la partie musicale que Jean-Charles ne maîtrise pas. Et alors qu'Elias s'entraîne pour son set du soir...
21: Ouais, je vais essayer l'intro, là.
22: Ok, ça va.
14: Thomas l'aide à voir ce qui n'allait pas dans son concert dans la neige de la veille.
23: Personnellement, je pense que les premières 6 à 7 chansons se ressemblaient trop. Je ne sais pas si tu l'as fait exprès ou pas, mais ne fais jamais 2 a cappella en même temps. Pour la foule, c'est super dur. Ils veulent chanter, mais ils ne savent pas lequel chanter. Donc il ne faut pas faire ça.
14: Elias gravite désormais au milieu de stars.
21: Attends, je veux dire bonjour.
22: Voilà, ouais.
14: Dans son hôtel, les plus grands DJ. Ici, Félix Delette, alias Lost Frequencies, l'artiste belge le plus écouté dans le monde sur les plateformes, devant Angèle ou Stromae.
24: Ça se passe, tu joues cette semaine?
21: Ouais, là je joue aujourd'hui, là.
24: Ouais.
21: 14h.
24: T'es excité?
21: Pour donner le tuyau, ouais, ça va envoyer. Hein.
24: Moi j'ai commencé à être la vieille génération, je suis content de voir que le relais est là, qu'ils sont prêts. Je pense que je suis excité pour toi, j'espère que ça va bien se passer.
18: Belle, toi, comment t'étais à 14 ans?
24: Ah, j'étais pas à Tomorrowland, ça je peux te dire. J'étais à l'internat, je rêvais de produire de la musique électronique. Donc, ouais. Tu produis un peu, oui. Hein.
21: Ouais, ça fait 3 ans.
24: Ouais, j'ai vu une vidéo de toi dans ton studio qui posait une chanson. Ouais.
21: Si tu passes par la folie,
14: Lost Frequencies fait partie du petit club de DJ à dépasser le milliard d'écoutes sur les plateformes.
21: Merci à toi. Merci.
14: Elias n'en est pas là. Pour l'instant, il doit surtout se reposer.
18: On voit que le côté strass et paillettes, bah, c'est beaucoup plus compliqué qu'on le croit. Beaucoup plus physique et beaucoup plus épuisant, psychologiquement et physiquement. C'est pour ça qu'on essaye de le protéger au maximum, repos, sommeil, et qu'on essaye vraiment de le faire décompresser, parce que c'est une pression de dingue. Ouais.
14: La famille Figoli vit désormais au rythme de leur fils. Voyage, festival, répétition, y compris Alice, sa petite sœur.
25: Par exemple, comme Tokyo, bah, j'étais très impressionnée qu'ils m'emmènent là-bas. Aussi au ski... De voir autant de monde qui danse à la musique de mon frère, bah, c'est des bonnes expériences.
18: Il joue dans 4 minutes. Donc on va essayer de rentrer. Merci.
21: Merci.
18: Hello.
21: Hello.
18: We're back.
21: Amusez-vous bien.
18: Thank you.
0: Moi, j'ai deux, moi.
1: C'est pas là, non? C'est plus loin.
18: C'est là, putain, Elias.
1: Allez, c'est parti.
2: Allez, mec.
14: Pour pouvoir jouer deux nuits dans un bar, Elias a dû demander une autorisation à la préfecture. Son set doit finir à 22h pétante. La magie opère. Le bar, presque vide au début du set, est plein à craquer à la fin. Comme un pro, il gère même un problème de son pendant son mix.
18: Le son est pas assez fort. Il faut que le son soit plus fort.

0: Qu'est-ce que vous aimez chez lui?
1: Son dynamisme. Son dynamisme, sa jeunesse, tout. Son air frais, sa fraîcheur. Ouais, c'est la relève.
0: Un carton. Mais lorsqu'à 22h, l'artiste suivant lui propose de rester à ses côtés, même sans jouer, son papa n'est pas d'accord.
2: Il n'a pas de bouchon d'oreille, donc il a mal aux oreilles, il faut qu'il sorte.
0: Un enfant, star, mais un enfant quand même.
3: En Lozère, un lycée hôtelier pas comme les autres.
4: Vous avez une heure pour envoyer quatre assiettes.
5: Rôtir au four, fumer au foin.
4: Il y a un four qui sonne là, c'est qui?
6: Les voici.
7: Et bonjour.
6: Moi c'était le premier soir à l'internat, j'ai eu un peu peur.
8: Quand on était petit, on allait faire les cons avec les agneaux dans les parcs et tout.
3: Les étranges consultations du docteur Tran.
9: J'ai senti tout de suite que c'était pas, ça rentrait pas dans le cadre d'une palpation classique de gynécologue.
10: Un toucher vaginal n'a aucune raison de durer.
3: 12 ans d'enquête, un gynécologue accusé de viol par 130 patientes. Bienvenue dans l'île au plaisir. C'est le nouveau Miami en Chine.
11: Tous les Chinois qu'on a à l'hôtel, ils ont tous des Rolex au poignet. C'est presque 1000 euros pour chauffer la piscine par jour.
12: Et donc voilà, c'est chez nous, Villa d'été, c'est de la French Riviera.
13: Ça prend une heure et demie pour faire tout le tour du mall. Allez, debout, c'est parti.
3: Et Virginie Fira raconte à Audrey Crespo-Mara pourquoi elle a toujours voulu être une star.
14: Vous montez toujours des petites pièces de théâtre dans votre salon?
15: Si je monte des petites pièces de théâtre dans mon salon... Audrey, vous avez vraiment une impression de ma vie.
14: Je disais que vous mentiez.
15: Et je vous inviterai tous les samedis à venir me voir dans ma petite pièce de théâtre que je monte dans mon salon. Avec mon compagnon d'ailleurs. On fait payer 5 euros l'entrée à tous les voisins. Ça permet d'arrondir les fins de mois et c'est génial.
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21: En Lozère, la découverte d'un lycée hôtelier pas comme les autres, c'est parfois une nouvelle chance pour des jeunes en échec scolaire. 10 ans d'enquête et bientôt un procès dans l'affaire qui met en cause le docteur Tran, gynécologue accusé de viol ou agression sexuelle par plus de 130 patients. Nous vous emmènerons à la découverte du Miami asiatique. Hainan, l'île des plaisirs, attire des jet-setters millionnaires de toute la Chine. Et Virginie Efira, authentique, accessible, malgré les succès, comment est-elle parvenue à réaliser son rêve malgré son manque de confiance en elle? Réponse dans le portrait de la semaine. C'est un lycée qui remet sur les rails de l'apprentissage des jeunes en difficulté scolaire. Depuis 50 ans, le lycée professionnel du Sacré-Cœur en Lozère

0: transmet à des adolescents la passion des métiers de l'hôtellerie et de la restauration. 15 chefs étoilés sont sortis de ses rangs. Vous allez voir qu'il faut stimuler les 470 internes avec des épreuves aux aires d'émissions télé, mais aussi les rassurer sur la gestion de la pression en cuisine et en salle. Michaël Guilleux et Thomas Denis.
1: Eux, ils savent ce qu'il y a en dessous, non ?
2: Un mystérieux linge. Un chalumeau et du foin. Et des légumes retors.
3: C'est pourpre ou c'est noir ?
2: Maître de ce jeu de piste.
4: J'avais pas la moindre idée.
5: Les jeunes, on va attaquer.
2: Le chef Zen va dévoiler l'ingrédient secret.
5: Maintenant.
2: Des pièces de porc haut de gamme, habituellement servies dans des restaurants étoilés.
5: Vous avez une heure pour envoyer quatre assiettes. Go !
2: Ces 10 élèves de bac pro doivent imaginer un plat gastronomique.
6: On va du thym. Vas-y, on commence déjà à travailler là-dessus. Vas-y, chaud, chaud.
5: Je vais passer vers vous, binôme par binôme, et vous allez m'expliquer un petit peu ce que vous avez prévu. D'accord ?
6: Le porc, on le fait pocher dans un bouillon, rôtir au four, fumer au foin.
7: À la fin ?
6: Voilà, c'est ça. Cuit. Exactement.
2: Roméo, 17 ans. Savoure la liberté offerte par ce cours aux allures de jeu télé.
6: Il nous laisse faire nos propres essais, et puis si on se plante, on se plante. Et puis on en aura appris au moins.
2: Et ça te plaît ?
6: Exactement, ça c'est ce qui me plaît.
2: Mais derrière le jeu, l'exigence.
5: C'est bon ou pas ?
2: Le professeur qui les évalue est un ancien chef étoilé.
5: L'idée, c'est d'allumer tout ça, ok ?
6: Oui.
5: Ok. Quand on va fermer, ça va étouffer tout ça. Ok ?
8: Vous êtes quand même là pour leur apprendre des techniques aussi.
5: Bah oui.
8: Ça, c'est dérouler.
5: Ah oui, c'est une école aussi, c'est normal, c'est ce qu'ils veulent. On est là pour eux, on est là pour leur apprendre des nouvelles techniques, des choses qu'ils n'ont pas vues. Et là, c'est vrai que pour le coup, en une heure, voilà, faut réagir tout de suite, quoi. Hello les jeunes, il vous reste 20 minutes.
2: Dans l'équipe de Roméo, pénurie de beurre.
6: On a zéro beurre. Mais pas d'huile, mais surtout pas d'huile. Avec de l'huile, on va juste avoir du gras et quelque chose d'écœurant en bouche après. Et on aura pas ce côté onctueux en plus. Ça vraiment, c'est deux éléments complètement différents. Hein.
5: À la rescousse, il manque du beurre. Le beurre, c'est pour vous ?
6: Oui, chef.
5: Mais je trouve que tu utilises beaucoup de beurre quand même. Hein.
6: J'ai utilisé une noisette pour ma tombée. C'est tout ce que j'ai utilisé, moi.
5: Il y a un four qui sonne, là, c'est qui ?
2: Une heure plus tard, place à l'évaluation de la poitrine de porc rôti sauce à l'huître, accompagnée d'endives farcies aux noisettes. Pas de notes, mais un retour sans concession.
5: Il y a de la mâche. En termes de cuisson, on est un petit peu juste. Par contre, en assaisonnement, côté sucré salé, un petit peu miel, la petite huile, elle est aromatisée là-dessus.
2: Des exercices ludiques pour attirer les jeunes dans l'hôtellerie-restauration, secteur qui souffre le plus du manque de main-d'œuvre en France, 156 000 postes vacants. En 50 ans, le lycée professionnel du Sacré-Cœur a formé 15 chefs étoilés. Dans cet internat privé à 3 300 euros l'année, 470 adolescents. Les élèves, en plus de l'enseignement général, doivent gérer une brasserie, un restaurant gastronomique
9: et voici
2: et un hôtel de 8 chambres.
9: César. Hôtel Cœur d'Apché, bonjour, Axel, à votre service, que puis-je faire pour vous ?
2: Roméo, passionné de cuisine depuis tout petit, et Mona, en première année de CAP hôtellerie, reprennent ici goût aux études après des parcours scolaires compliqués. L'arrivée à l'internat commence par deux leçons.
10: Et bonjour.
2: Apprendre à vivre loin de ses parents à seulement 16 ans.
10: Alaé, t'as vu ? M'a prêté son doudou. Parce que j'ai perdu mon doudou à la gare.
2: Et s'habiller tous les jours, selon les règles de la profession.
10: Pas de bijoux qui se voient trop. J'avoue que moi, je les porte quand même.

0: Mais bon.
1: Non, je t'ai pas attrapé.
0: Voilà. Je prends mon blazer, il est au casier.
1: Je sais pas si j'en ai même pour toi.
0: Tu peux ? Non, madame Barandon, elle va me regarder, elle va faire. Je regarderai au casier.
2: Tu vois, celui-là, il est pas assez strict.
1: Bah, disons que pour les cours de tous les jours, ça passe, parce qu'il est noir. Il y a des petits boutons dorés, mais bon, voilà. Mais sinon, pour le service, il faut vraiment un blazer qui a le col, ben, comme les chemises, là. C'est sûr que dans ces lycées, on dit adieu aux belles choses.
3: Avec ses bijoux cachés sous la chemise et un gilet plutôt qu'un blazer, Mona pense qu'elle va s'en sortir. Mais dans le hall de l'hôtel école, Madame Zen, la femme du chef, et ses collègues en ont vu d'autres. Ce sera cheveux attachés, aucune exception n'est tolérée.
2: Et pourquoi voilà. Tes bijoux ?
4: Pas de signe extérieur de richesse. Voilà. Le respect de la clientèle.
0: Voilà, le respect de la clientèle.
2: Donc vous pouvez avoir des clients riches, mais vous n'avez pas le droit d'être riche.
4: Non, on est standing. Il voilà. Y a l'alliance qui est autorisée.
1: C'est ça. Pas la moi, je n'avais même pas.
4: Et une paire de boucles d'oreilles, c'est tout.
3: Cette fois, ce sera un simple avertissement. Mais si les oublis sont trop fréquents, Mona risque d'être collée par l'équipe éducative.
0: Tu m'engueules pas, hein, c'est le bordel.
2: Il faut ranger les formes, au moins. Comme t'es organisé, après, ça va beaucoup plus vite.
0: Mais c'est un bordel organisé.
2: Je dirais pas ça comme ça, mais bon. Il faut faire un peu de tri.
5: C'est bon, maman ?
0: Oui, merci, Max. Bon,
5: une bonne journée.
0: Toi aussi.
5: C'est quand même très strict, du coup.
0: Oui.
5: Ça fait pas bizarre, au début ?
0: Si. Moi, c'était le premier soir à l'internat, j'ai eu un peu peur. Parce que du coup, on nous a mis les règles d'un coup comme ça, très strictes. Moi, j'étais un peu perturbée. Mais après, on s'habitue et même ça apporte un certain cadre, donc c'est pas mal.
5: Quoi comme cadre, du coup ?
0: Ben, ça apporte de la rigueur et de la concentration. Enfin, moi, ça m'aide à bien voir mes objectifs aussi.
5: T'en avais besoin ?
0: Oui. C'est parti.
3: Le rêve de Mona est d'ouvrir un jour son propre hôtel à l'étranger. Mais en première année,
5: service d'étage.
3: Elle commence par la base, apprendre à faire un lit au carré.
6: Là, on rabaisse. Et on repasse vers là.
0: Non, la première fois, mon carré, il était affreux.
2: Et ça change quoi de savoir qu'il y a des vrais clients qui vont dormir et que c'est pas juste un exercice, voilà.
0: Bah, il faut être encore plus. Faut faire encore plus carré la chambre, quoi. Faut que tout soit vraiment parfait. Parce que bah, si on se met à la place du client, moi j'ai pas envie d'arriver dans une chambre dégueulasse, quoi.
3: Les semaines sont denses. 18 heures de cours pratiques, en plus des 12 heures d'enseignement général.
0: Ma chambre chez moi, normalement c'est tout le temps le bordel. Et là, depuis que je suis ici, j'ai envie de tout ranger d'un coup. Je me lance et après. C'est tout propre.
3: Pour l'examen de fin de CAP, Mona aura 30 minutes pour préparer une chambre.
0: Qu'est-ce que je vais vérifier ?
3: La nuit est à 50 euros, mais le service doit être identique à celui d'un établissement prestigieux.
0: Et un tapis de bain. Tout est OK ? Là, moi, par contre, ça me dérange. Il y a encore une trace, là. Ce sont les chromes. Donc, Madame Zen, elle est un peu rigide là-dessus, et puis il n'y a pas que Madame Zen, hein, tous mes collègues aussi. L'idée, c'est que
3: sous ses airs sévères, Madame Zen sait aussi soutenir ses élèves.
0: C'est les chromes bien brillants.
3: Il y a 30 ans, elle était à leur place dans ce même lycée, et comme beaucoup ici, elle avait perdu confiance en elle au collège.
0: Bah, moi-même, j'étais en difficulté scolaire, il faut le dire, quand je suis arrivée à l'école, et j'ai évolué. Et on ne m'a pas laissé de côté. Et c'est ce qu'aujourd'hui, j'essaye de leur apprendre. Et je pense que c'est bien compris. Ça, ils le font très souvent. Et ça, j'en suis fière pour eux. Vraiment.
1: Et là, c'est bon.
0: Et là, c'est bon. OK ?
1: Bon, ça va, c'est facile.
0: Ouais, bah, oui, tout est facile. Quand on sait, tout est facile. Merci.
3: Pour Mona, cette école est un nouveau départ.
7: La jeune fille vient de traverser plusieurs années de grande souffrance à cause de problèmes familiaux.
0: J'étais perdue.

0: Et du coup, bah, à cause de ça, il y a aussi le truc que bah, j'ai complètement lâché l'école. J'avais beaucoup d'absentéisme, je me sens... Enfin, en fait, soit j'y allais, mais en fait, je ne mettais pas les pieds dans l'établissement, je restais en ville. Soit, carrément, je ne me levais pas et je restais à la maison. Et c'est en fin troisième que, en fait, je me suis dit, mais en fait, Mona, bouge-toi.
1: Mona va se relever grâce à un rêve d'enfant. Suivre les pas de son héroïne, Donna, dans le film Mamma Mia.
0: C'est l'histoire de, du coup, Donna qui arrive dans une île perdue en Grèce et qui construit son hôtel. Moi, c'est mon rêve dans la vie. Avant mon établissement, j'ai être un peu être la chef, pouvoir gérer mon truc. Allô ? Ça va ?
2: Oui.
0: Ok.
1: En quelques mois, sa maman a vu Mona se métamorphoser.
2: Je sens qu'elle est bien, quoi. Je sens le matin, elle prend le train le lundi matin, elle est prête, bien dans sa peau, bien dans sa petite uniforme, les petites chemises repassées pendant le week-end. Et elle sait pourquoi elle va là. Du coup, au niveau du caractère, du comportement, ça la fait grandir, quoi, en fait.
1: Un hôtel pour s'évader ou un restaurant pour s'enraciner. Perché sur le Cos Noir, à 1h30 du lycée, la ferme familiale de Roméo. Même si depuis l'enfance, il rêve de devenir cuisinier, l'élève de Terminal Bac Pro ne s'imagine pas quitter l'exploitation.
3: Depuis que je suis petit, je travaille sur la ferme. Là, en plus, c'est l'agnelage. Quand on était petit, on allait faire les camps avec les agneaux dans les parcs et tout. Alors forcément, ouais, ça rappelle des souvenirs et on se voit mal vivre sans, au final.
1: Pour vivre ses deux passions, Roméo rêve de transformer l'exploitation. À l'origine, son père vendait du lait à l'industrie pour le Roquefort. Mais il y a 10 ans, pour sauver sa ferme quand les cours du lait ont chuté, il a décidé de faire et de vendre en direct son propre fromage. Roméo voudrait franchir une nouvelle étape en ouvrant une ferme auberge.
3: J'ai vu la ferme évoluer et ouais, je me suis dit... Ça a marché pour eux, pourquoi pas nous? Et puis surtout, à force de faire les marchés, de tout ça, on a quand même une base de clientèle. Hein. On a commencé du coup l'accueil de camping-cars, pareil, ça amène du monde. Je me dis qu'il n'y a pas forcément beaucoup de raisons que ça ne marche pas.
4: Et puis Roméo, depuis tout petit, il est sur les marchés et il a le bagout qui va avec.
1: L'élève qui ne tenait pas en place au collège et qui rechignait à faire ses devoirs fait désormais des heures supplémentaires chaque week-end dans la fromagerie. Ce soir, il teste un aligot avec le fromage de brebis familial.
5: Qu'est-ce que t'aimes dans la cuisine, en fait ?
3: Partir d'un produit brut, de le travailler, d'avoir 100 façons de le travailler différentes et d'apprendre constamment... de découvrir de nouveaux produits. Il y a tellement de choses sur Terre, tellement de produits, tellement de chefs, tellement de façons de travailler. Même une vie, ça suffirait pas.
1: Si toute la famille est derrière lui, elle ne compte pas le laisser mettre n'importe quoi à la carte.
6: Il nous fait des tests un peu de temps en temps.
7: C'est-à-dire ?
6: Bon, la purée de patates douces aux agrumes.
8: Aussi, ouais.
6: Ça ouais, va. Chacun a mangé une bouchée et puis c'est tout.
8: Bon, on sait qu'on ne mangera plus, quoi.
1: Mais il y a un monde entre cuisiner pour sa famille et devenir patron de son restaurant.
9: On va inciser la viande jusqu'à la jointure. Et ce qu'on va faire maintenant, on va pouvoir manchonner la volaille. On se met juste.
1: C'est ce que leur répète inlassablement le chef Zen.
9: On va taper d'un coup sec.
1: Qui a tenu 3 établissements en même temps.
9: C'est bon, Roméo ?
3: Nickel.
9: Voilà. Là, tu manchonnes bien. Un chef pour désosser une cuisse de poulet, il va nous falloir 15 secondes. 15 ou 30 secondes, parce que quand on a des colis de 10 kilos qui arrivent pour un menu du jour, par exemple, avec 40 cuisses le matin, il faut pas... Voilà. On ne peut pas se permettre de passer 3 minutes par cuisse. La cuisine, ça reste encore très militaire. Moi, je les préviens dès le début. Vous allez aller en stage, par exemple, en entreprise. Préparez-vous parce que vous allez travailler. Et c'est vrai que si le chef vous demande de venir peut-être un peu plus tôt, vous attaquez à 9h, il y a beaucoup de travail, il va vous dire de venir une demi-heure avant. faites-le. Faites-le, prenez tout ce que vous avez à prendre.
10: Quand on rentre dans la cuisine, notamment gastronomique, on sait que voilà, il y a pas mal de sacrifices qui font que on va devoir vraiment se concentrer à fond et il faut être passionné parce que sinon ça ne peut pas le faire.
1: Ces sacrifices, Cyril Zen et sa femme Audrey, la prof d'hôtellerie, les ont fait pendant 30 ans. Des semaines de 90 heures pour monter leur restaurant et obtenir une étoile au guide Michelin. Une participation à l'émission Top Chef en 2012, où Cyril ira jusqu'en finale. Mais après le Covid, plus de 230 000 personnes quittent l'hôtellerie-restauration, près d'un employé sur cinq. Une période difficile où Cyril et Audrey vont aussi mesurer le poids de leur carrière sur leur vie familiale.
11: C'était 24 heures sur 24, 7 jours sur 7, une vie entre parenthèses.
9: Mon fils Noah, ça, on a dû faire le premier Noël, il avait 6 ans. Les cadeaux, il les ouvrait le 30 décembre, quoi. Parce qu'on était toujours au travail, on n'était pas là. Ça n'a pas été facile.
11: Ça n'a pas été facile pour lui. Et à un moment donné, j'ai dit à Cyril, là, il va falloir qu'on réagisse. Il faut absolument qu'on se reconcentre sur notre vie à nous et qu'on véhicule autrement ce qu'on sait faire.
1: Désormais enseignants, après avoir vendu leurs établissements, ils voient la profession tenter de reconquérir la nouvelle génération. Il y a 10 ans, un commis gagnait environ 1250 euros net. Aujourd'hui, c'est autour de 1700. Et les meilleurs élèves peuvent même gagner plus de 2000 euros pour un premier poste.
12: Ah, il se tient assez ou pas ?
1: Dès l'école,
12: parfait.
1: Ses futurs salariés exigent aussi une ambiance de travail respectueuse, sans cris.
12: Ouais, ça va. C'est quelque chose qui est dans l'air du temps et qui arrive avec notre génération. Et c'est un métier qui change, tout simplement. Pendant le service, c'est toujours forcément un petit peu tendu. Et là, ça arrive que des chefs craquent. C'est aussi... il faut le penser, hein. c'est des chefs qui sont parfois étoilés Michelin, qui jouent leur image, hein, à chaque service, mais qui a un stade à pas dépasser.
1: À quelques heures de l'ouverture du restaurant...
12: Putain, Samuel, je vais te tuer.
1: Roméo a visiblement encore quelques progrès à faire dans la gestion de son commis.
12: Je vais te tuer. On aurait dû mettre un sulfure en dessous des patates. Comme ça, on n'aurait pas eu d'accroche en dessous. Et du coup, on aurait eu beaucoup plus de facilité à le démouler. Là, on galère un petit peu.
1: Un seul menu est proposé. Entrée, plat, dessert, à 18 euros.
9: Merci. Roméo, on y va, là ? Allez, les clients, ils attendent, là.
1: Roméo finit une cuisse de poulet farci à la saucisse et à l'échalote dans les temps.
9: Ok. Ouf, c'est copieux un peu, non ?
12: Moi, je trouve pas.
9: Faut faire attention au coup de revient de l'assiette parce que quand on est à son compte, c'est hyper important.
12: Ok.
9: Le jour où c'est ton restaurant,
12: ouais,
9: la marchandise, là, tu gagnes pas d'argent. Hein.
12: Palais de céleri, cuit bastampe.
9: Le palais de céleri, il est bien fondant. Non, c'est très bon, c'est bien. Bravo.
12: Parfait, merci beaucoup.
9: Allez,
12: chef.
9: On garde pour le dessert.
13: Bonjour. Je m'appelle Mona, je serai votre chef de rang pour ce service. Je vous invite à me suivre.
14: Oui.
1: Le lendemain, c'est au tour de Mona d'apprendre à canaliser son stress.
14: Merci.
13: Avec plaisir. En plat, vous aurez un... Trop de mémoire. Attendez une seconde, désolée. Excusez-moi. Un porc au caramel accompagné de ses nouilles maison et en dessert, un nougat glacé au sésame. Parfait.
15: Et c'est quoi le plus dur dans le service ?
13: Vous verrez quand je débarrasserai, mais il y a une technique à avoir. Et si on penche un peu, il y a les couverts qui tombent. Donc... Et les couteaux sont lourds, donc c'est aussi passer un coup à prendre aussi. Merci.
1: Une technique que ne maîtrise pas encore son camarade de classe.
16: Pourquoi vous portez la main droite ? Vous êtes droitier ou gaucher ?
17: Je suis les deux. Mais...
16: On ne peut pas être les deux. Donc du coup, la dame, vous allez enlever, comme vous êtes comme ça, vous enlevez par la gauche. Allez-y. L'assiette du bas vers le haut. L'assiette du bas vers le haut.
17: C'est ça ?
16: Oui.

0: Voilà. Ils ont tout ce qu'il faut sur la table et vous allez faire dresser le prochain plat.
1: Allô, chef ?
2: Oui.
1: Faites dresser les trois nougats de la 5
2: oui.
1: En mettant une bougie sur un des desserts.
2: Ça marche.
3: Comme 70% des élèves de CAP, Mona voudrait continuer en bac pro et même passer ensuite son BTS dans l'établissement.
4: Il y a certainement, oui, des petits réglages, mais bon, après, dans l'ensemble, très bien.
1: Bravo. Ça fait remonter encore plus la confiance. Même, ça montre que bah, je travaille bien, que ce que je fais, ça paye, quoi. Donc je suis contente.
5: C'est bien, bah, je voulais voir. Très bon.
3: Dans ce lycée, plus de 9 élèves sur 10 trouvent un emploi dès la sortie.
6: Les étranges consultations du docteur Tran.
7: J'ai senti tout de suite que ça rentrait pas dans le cadre d'une palpation classique de gynécologue.
8: Un toucher vaginal n'a aucune raison de durer.
6: 12 ans d'enquête, un gynécologue accusé de viol par 130 patientes. Bienvenue dans l'île au plaisir. 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
6: Et Virginie Efira raconte à Audrey Crespo-Mara pourquoi elle a toujours voulu être une star.
12: Vous montez toujours des petites pièces de théâtre dans votre salon ?
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12: une façon
13: de ma vie.
12: Je disais que vous mentiez.
13: 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Avec mon compagnon, d'ailleurs. On fait payer 5 euros l'entrée à tous les voisins. Ça permet d'arrondir les fins de mois et c'est génial.
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6: Plaide des actes médicaux menés avec douceur. Plus de 130 des ex-patientes de ce gynécologue à la retraite décrivent des viols ou des agressions sexuelles subies dans son cabinet. Le docteur Tran sera bientôt jugé devant la cour criminelle départementale du Val-d'Oise. Nous avons rencontré plusieurs des plaignantes pour lesquelles le doute n'est pas permis. Le médecin, qui rejette ces accusations, a accepté de s'expliquer face à la caméra de Marine Courtade.
20: C'est un souvenir traumatisant qu'elle ne parvient à raconter qu'à visage caché. Kenza, 58 ans, revit comme si c'était hier une consultation chez son gynécologue, il y a 20 ans.
21: Il était collé à moi, c'est des touchés sexuels, et non pas médical. Il a pris du plaisir avec ses doigts, il a essayé de me donner du plaisir avec ses doigts.
22: Ça a duré combien de temps, selon vous ?
21: Ben, je peux pas vous... Je sais pas chronométrer, mais même si ça durait pas longtemps, pour moi, c'était longtemps. C'était une éternité. Au début, on n'a pas l'impression que c'est ça. On n'a pas... Je sais pas si c'est se mentir à soi-même ou je sais pas. J'ai pas compris la chose au début. Je demandais qu'une chose, c'était que ça s'arrête et puis que je reparte. Je suis rentré direct, je me suis rentré dans la baignoire. Et je suis resté, je pense, trois quarts d'heure sous la douche. Mais vraiment assise et la douche sur moi pour essayer de me laver et de limite me purifier, quoi.
20: Kenza ne confiera son secret qu'à une seule personne, son époux.
21: Quand je parle de lui avec mon mari, je dis pas le docteur, je dis l'autre. Parce qu'il mérite pas ce titre. ne méritent pas le titre de docteur. Parce que logiquement, ils sont là pour nous soigner, nous aider, nous assister. Ils ne sont pas là pour nous abîmer.
20: Ce gynécologue, le docteur Tran, comparaîtra devant la cour criminelle pour des dizaines de viols et agressions sexuelles sur ses patientes. Des faits qui auraient été commis entre 1994 et 2014 dans ce cabinet à Domont, en région parisienne. C'est à ce jour la plus grave affaire connue de violences sexuelles visant un gynécologue en France. L'histoire aussi de femmes dont la parole a été ignorée pendant de longues années par des institutions sourdes. Le 13 juin 2013, une femme d'une cinquantaine d'années franchit ce portail. Elle vient déposer plainte. Elle dit avoir subi un viol digital 10 jours plus tôt, lors d'une consultation au sein du cabinet du docteur Tran. Les gendarmes contactent des dizaines d'autres patientes, anciennes et actuelles, du gynécologue. Vanessa en fait partie. Jusqu'à l'appel des enquêteurs, elle n'avait jamais parlé de ses rendez-vous chez le docteur Tran. Elle explique l'avoir vu 3 fois, 7 ans plus tôt, en 2006, et raconte notamment une séance, alors qu'elle venait pour une pause de stérilet.
7: Donc avant cette pause, il a fait la consultation de gynécologue avec la palpation des seins, qui n'était pas pour moi une palpation. Une palpation des seins, en général, c'est une main plate sur la poitrine qui fait le tour de la poitrine pour toucher s'il y a une grosseur. En aucun cas, on touche les mamelons, les tétons, ce que lui a fait à plusieurs reprises. J'ai senti tout de suite que ça rentrait pas dans le cadre d'une palpation classique de gynécologue. J'ai ressenti une libération de pouvoir en parler et de pas me sentir seul. En même temps, de me dire qu'il y avait autant de personnes que c'était énorme.
20: Au total, 7000 patientes et ex-patientes du gynécologue sont contactées. 250 auditionnées. 135 d'entre elles accusent le médecin d'agression sexuelle ou de viol. Pourquoi le gynécologue n'a-t-il pas été inquiété plus tôt? Il avait pourtant déjà été dénoncé plusieurs fois. En 2000, d'abord, l'Ordre des médecins du Val-d'Oise reçoit 3 signalements de patientes. Mais l'instance disculpe le gynécologue. Sandrine Duranton en est l'actuelle présidente. Elle a accepté de revenir sur cette procédure et assume la décision de ses prédécesseurs.
0: La plainte a été rejetée au motif que les 3 plaignantes ne se sont pas présentées à l'audience. Le docteur Tran, de son côté, avait monté une défense très très argumentée. Donc, quand vous êtes devant une audience et que vous avez des tas de témoignages qui disent que le docteur Tran est un très bon médecin et agit tout à fait normalement, j'allais dire, sur le plan de son examen gynécologique, ben, c'est quand même difficile de faire le pendant avec 3 patientes qui se plaignent d'agissements. Qui ne sont pas conformes.
20: Le docteur Tran n'est pas inquiété. Comme 5 ans plus tard, en 2005, lorsqu'Aline dépose plainte pour agression sexuelle. Elle a aujourd'hui 70 ans et garde un très mauvais souvenir de son passage à la gendarmerie.
21: Ils ont commencé à me poser des questions sur mon intimité sexuelle. Et quand je leur ai demandé si c'était nécessaire que je réponde à ça, parce que ça me dérangeait, ils m'ont dit oui, sinon votre plainte ne sera pas prise en compte.
20: Les questions des enquêteurs, consignées sur procès-verbal, sont en effet surprenantes.
2: Est-ce que le docteur Tran vous plaît physiquement? Êtes-vous bisexuel? À votre avis, pourquoi vous êtes-vous retrouvé dans une telle situation?
21: Le lendemain, je ne sais pas comment il le savait, mais ce médecin m'a téléphoné chez moi pour me dire
1: retirez votre plainte, je suis un homme honnête.

0: J'étais aux oubliettes, quoi.
1: Deux autres plaintes, d'autres patientes, en 2008 et 2011, seront de la même manière classées. Aujourd'hui, les plaignantes dénoncent aussi le corporatisme qui aurait protégé le gynécologue. Interrogées par les enquêteurs, ses collègues du cabinet médical ont affirmé ne rien savoir de ce qu'auraient vécu les patientes. Pourtant, plusieurs d'entre elles, dont Kenza, affirment s'être effondrées devant eux en sortant de consultation.
2: Ses associés étaient au courant, sa secrétaire était au courant. J'ai parlé avec le docteur lui disant « Mais pourquoi vous n'avez pas mis les hauts là, quoi ?» Et le docteur m'a dit qu'ils en avaient parlé avec lui, quoi. Ils étaient bien conscients qu'il leur avait foutu leur cabinet en l'air avec ça, quoi. Mais ils n'étaient pas les seuls à être au courant. Tous les généralistes de Daumont étaient au courant. Donc ça a été vraiment une espèce d'omerta.
1: Un seul des anciens collègues du gynécologue est encore en vie. Il n'a pas souhaité s'exprimer. En 2014, quand le docteur Tran est finalement mis en examen pour viol et agression sexuelle, il est laissé libre, mais à l'interdiction de se rendre dans le Val d'Oise et d'exercer la médecine. Sa plaque professionnelle est dévissée. À l'époque, il nous donne rendez-vous dans le bureau de son avocat.
3: Bonjour, maître.
4: Bonjour, docteur. Ça va bien ?
3: Ça va.
1: Il assume totalement les gestes dénoncés par ses patientes.
3: Je faisais mon examen tout à fait de manière professionnelle, de manière délicate, minutieuse, complète, comme je le fais, comme j'ai appris à le faire. On va à droite, à gauche, en avant, en arrière, on explore, on peut dire de manière circulaire, plutôt, hein, plus circulaire qu'un va-et-vient.
5: Mais elles décrivent des caresses.
3: Ben, ce sont des gestes qui sont relativement doux. La douceur, c'est pas forcément synonyme de caresse. Hein, bon.
1: Désormais, l'homme ne souhaite plus s'exprimer. Mais par l'intermédiaire de son avocat, Maître Chevet, il conteste catégoriquement la qualification de viol.
6: Si c'était un homme qui aimerait les femmes au point de violer ses clientes, il y en a... Je pense qu'il y en a qui auraient été véritablement violés. Là, il n'y a rien. Il n'y a rien. Il n'y a pas un viol avec son sexe. Il n'y en a pas.
7: Un viol digital, ça reste un viol.
6: Un viol digital, ça reste un viol. Mais une pénétration digitale faite par un professionnel avec un spéculum et des gants, c'est une pénétration, mais ce n'est pas un viol.
1: L'avocat dénonce aussi les méthodes des gendarmes, qui auraient mené une enquête uniquement à charge.
6: C'est eux qui sont allés, j'allais dire, à la pêche aux victimes. On aurait été réfaudé à une dizaine, une quinzaine, j'aurais pu comprendre. Mais 7465. Moi, j'ai l'impression qu'ils n'étaient pas satisfaits de ce qu'on pouvait lui reprocher pour les femmes qui ont été entendues les premières, en se disant « c'est pas très sérieux, c'est pas très solide, le dossier va pas passer, mais il faut aller plus loin et on va sûrement en trouver ». Mais on s'est entêté, parce que 7465, il faut du temps pour le faire.
1: Une défense surprenante pour Blandine Horton. Cette avocate représente quatre des plaignantes.
8: Elles ont toutes raconté un mode opératoire qui est extrêmement similaire. Mais l'argument de la défense qui consiste à dire qu'il y aurait une cabale à son encontre ne tient pas un instant. Un autre argument que l'on lit dans les propos tenus par le praticien mis en examen, c'est de dire que ces actes sont en fait des actes médicaux et qu'il s'agirait d'un problème d'interprétation des patientes. Mais plus de 130 patientes, plus toutes celles qu'on ne connaît pas, qui interprètent mal un acte, ça n'existe pas.
1: Certaines plaignantes ont dénoncé des touchés vaginaux de plusieurs minutes. Pourtant, les actes gynécologiques sont codifiés dans une charte, éditée par le Collège national.

0: nationale des gynécologues et obstétriciens. Pour sa présidente, Joëlle Belaï-Chalard, un geste médical ne peut pas faire l'objet d'une interprétation.
1: Je vais être très claire, je ne connais rien de l'affaire dont vous m'avez parlé. Mais un toucher vaginal n'a aucune raison de durer. C'est une évidence. On peut repasser une fois, par exemple, pour une cicatrice d'épisiotomie, pour se dire est-ce que j'ai bien senti, est-ce qu'il y a quelque chose. Mais c'est pas un va-et-vient.
0: En février 2025, le parquet de Pontoise a demandé le renvoi de l'ancien gynécologue devant la cour criminelle. Il a retenu 92 faits qualifiés de viol aggravé et 25 d'agression sexuelle. 12 années d'instruction. Une interminable attente pour les plaignantes qui dénoncent le laxisme de la justice. D'abord interdit de circuler dans le Val-d'Oise, où elles vivent pour la plupart, le gynécologue a vu cette interdiction levée. Kenza l'a croisée en septembre 2023 dans un magasin de bricolage à côté de chez elle.
2: C'est mon mari qui a eu le réflexe de le prendre en photo. Moi, je me suis sauvé dans d'autres rayons. Mais je pense qu'il a tous les droits, ce monsieur. Nous, on n'en a plus, mais enfin, moi, j'en ai plus. Mais lui, il a tous les droits qu'il faut. Donc, il doit circuler en toute impunité.
3: Et vous, ça vous fait ressentir quoi?
2: De ne pas avoir été entendu.
0: Aujourd'hui, 15 ou 20 ans après les faits présumés, les plaignantes que nous avons rencontrées racontent le même traumatisme latent.
4: Je ne peux plus faire confiance à un médecin gynécologue homme.
5: J'ai des filles, et elles ont, sur mes conseils, pris des gynécologues femmes.
2: J'y arrive pas, même avec une femme, c'est le geste en lui-même qui est difficile.
0: Le docteur Tran encourt jusqu'à 20 ans de prison. Il reste présumé innocent.
6: La baie qui concentre le plus de yachts au monde, le plus grand centre commercial du monde, des hôtels parmi les plus luxueux au monde, tout cela, vous le trouverez sur l'île de Hainan, au sud de la Chine. Grâce à son climat tropical et par la volonté du régime de Pékin, Hainan est devenu un Miami asiatique où de riches jet-setters chinois viennent faire la fête. Élodie Pacose et Antoine Morel.
7: On se croirait à Miami ou Dubaï, sauce chinoise.
8: On trinque à Sanya.
9: Santé.
7: Jeffrey, Shuzong et les autres sont photographes, entrepreneurs dans l'immobilier ou le charbon.
8: Vive Sanya!
7: Tous viennent de grandes villes chinoises où il fait froid l'hiver. Ils se sont rencontrés ici en vacances.
8: Quand on est ici, on aime louer des voitures de course et de grandes villas entre amis. Organiser des soirées privées où on invite des chanteurs, des musiciens, on danse. C'est la nouvelle jet-set chinoise.
10: Mets-toi plus de profil.
11: Comme ça ?
7: Autour de ces îles artificielles, gagnées sur la mer de Chine du Sud, la plus grande concentration de yachts au monde. Les Chinois nantis sont fans de ce parc d'attractions sur l'eau. Un mélange de luxe et d'amusement enfantin. Sous bonne garde de la marine militaire. Sans oublier le traditionnel karaoké, l'émergence d'un style de vie balnéaire bling bling. Pour de nouveaux riches chinois, avides de shopping et de loisirs à l'occidental. Autrefois bagne des exilés, Hainan, grande comme la Belgique, est devenue avec Sanya, sa ville principale, l'île de tous les superlatifs. Oh, sur ces 200 km de plages tropicales proches du Vietnam, certains vacanciers ne savent toujours pas nager et refusent de bronzer. Ils se calfeutrent sous des combinaisons, des masques intégraux ou fuient le soleil en s'enterrant dans le sable. Mais Hainan change à toute allure. Son PIB était il y a 25 ans un des plus faibles de Chine. C'est désormais ici qu'on teste les nouveaux concepts à la mode.
9: T'es bourré, toi ?
10: Non, ça va encore.
7: Comme ce dîner dans le ciel, un repas gastronomique à 50 mètres du sol. L'île chinoise se constelle de travaux pharaoniques. Le gouvernement rêve d'en faire un pôle économique et touristique de renommée internationale. Mais quelle place reste-t-il pour les populations locales ? Ces riches vacanciers, Greg les côtoie depuis 2 ans.
11: Ouais, je vais reculer.
7: Ce franco-suisse de 28 ans est manager de l'hôtellerie-restauration d'un luxueux complexe.
11: La Chine, c'est clairement le futur. C'est le plus grand boom de l'hôtellerie dans le monde entier. C'est clairement eux qui ont le pouvoir d'achat. Tous les Chinois qu'on a à l'hôtel, ils ont tous des Rolex au poignet.
7: Greg travaille pour Mandarin Oriental, un groupe chinois d'une 60aine d'hôtels dans le monde. À Hainan, 5 piscines, 2 plages privées et 300 employés. Pour ses clients exigeants,
12: c'est le service.
7: Le manager vérifie minutieusement chaque villa. 150 mètres carrés, facturé 5 à 12 000 euros la nuit selon la saison.
11: Forcément, quand tu es à Sanya, tu as vraiment envie de voir la vue. Donc il faut vraiment checker si ça marche. On peut chauffer la piscine aussi pour l'hiver. C'est presque 1 000 euros pour chauffer la piscine par jour.
7: Le manager dirige 8 restaurants et veille au moindre détail, à commencer lors du petit déjeuner.
11: Yo Shui, je viens là.
13: Je viens, Yo Shui.
11: Hi, good morning, chef. How are you? On a des nouilles au homard, c'est assez spécial, c'est vraiment très bon, ça vient de Hainan.
14: Attention, c'est très chaud.
11: C'est pas mal, tout est fait maison, la baguette elle est assez bonne, je la mange assez souvent, c'est de la vraie baguette.
9: C'est bon ?
15: C'est très bon. Et surtout c'est beau.
7: Greg fait aussi venir les plus luxueux mets du monde.
11: Hey, Chef Henry. So here we go. We have the Girardeau oysters, yeah? Yep. All right, let's try one.
7: Des huîtres françaises acheminées par avion.
11: How many did we receive this morning?
16: 50.
7: Elles viennent de Charente-Maritime.
11: We can really tell the sea water. Yep. You can really tell it's really fresh.
16: En Chine, la salinité de la mer n'est pas la même. C'est moins propre. Nos huîtres chinoises ont un goût de vase plus prononcé. Le dessert à la mousse de mangue, vous l'amenez à table.
11: The hottest water as possible, yeah?
16: Oui.
11: Les Chinois, ils adorent ça, tout ce qui peut faire un peu rêver, un peu qui sort de l'ordinaire. Et le plus important, c'est que ce soit beau visuellement pour les réseaux sociaux.
7: Même chose pour la marmite de homard, Saint-Jacques, gambas et ormeaux, dans un menu facturé 800 euros pour 2. Greg supervise aussi un grand mariage. L'hôtel en accueille une dizaine par semaine.
11: Hey, Niama. Kui bong ni la.
17: Hey, woman.
11: T'amènes yo, roi?
17: Oui,
11: l'assiette, elle est pas propre. On a un insecte qui est mort. Ça passe pas du tout en Chine.
7: La réception coûte 70 000 euros pour 30 invités. Ningeyi, les mariés, sont footballeurs. et danseuse.
17: Soulève un peu ta robe.
16: Montre un peu ta jambe. Remonte. Rapprochez-vous. Regardez-vous amoureusement. Un peu en contre-plongée. Plus proche, plus proche.
18: Nos premières vacances ensemble, c'était ici. Donc c'est chargé de sens pour nous de revenir à Sanya.
7: Pour attirer les touristes, y compris ceux du monde entier, Hainan a un autre argument. Le Hawaï chinois est devenu en 2025 le plus grand pôle de libre-échange du monde en superficie. Avec droits de douane réduits à zéro et des magasins 100% détaxés. De quoi séduire aussi les entrepreneurs, comme David Liu.
19: Ce matin, je suis descendu de l'avion et j'ai dit « Waouh, mais quelle météo, c'est... il fait beau, il fait bon, il fait pas très chaud, il fait quoi ? Il fait 28 degrés là actuellement. Le climat, j'adore. »
7: David est né à Versailles, de parents restaurateurs. Après une grande école de commerce parisienne, c'est en Chine qu'il décide en 2020 de lancer son entreprise de mode.
19: Les gens, ils vont à Hainan, ils n'ont plus besoin de visa. Il y a aussi la liberté des capitaux. La volonté gouvernementale, elle est là. Mais généralement, quand en Chine, la volonté vient de tout en haut, généralement, c'est fait. Ils le font et ils réussissent.
7: David s'est installé dans l'hôtel Atlantis, inspiré de celui de Dubaï. 52 étages, 1500 chambres. Sa construction a coûté plus d'1,5 milliard d'euros. On y trouve un parc d'attractions aquatiques, des restaurants sous-marins et une arcade commerciale tape à l'œil.
19: Et donc voilà, c'est chez nous, villa d'été.
7: En France, le marché du maillot de bain est saturé.
10: J'en ai vendu un ce matin.
7: Alors qu'à Hainan, tout est inventé pour faire découvrir les designers de Cannes, Nice ou Saint-Tropez.
19: C'est de la French Riviera. On essaie à travers les produits, la culture, le style de la French Riviera, vraiment le côté élégant, chic, mais en gardant le côté simple, l'élégance à la française.
7: Et ça fait un tabac. Malgré des prix élevés, à partir de 500 euros pour une robe.
8: Ma femme aime le modèle. La question, c'est le prix. Faut voir si tu peux descendre jusqu'à notre prix de cœur.
20: Oui, comme dit mon mari, j'aime beaucoup la matière, la coupe. Mais il faut parler du prix.
8: Alors c'est bon, tu nous fais 30%?
10: Non, 5%.
7: Les clients obtiennent finalement la robe à 380 euros au lieu de 500.
10: Grand frère, tu es vraiment coriace.
7: David Liu ouvrira cette année 6 nouvelles boutiques. Notamment dans ce centre commercial Duty Free, sorti de terre il y a un an. Le plus grand du monde, vaste comme 40 terrains de football. La Chine est devenue le premier marché du français LVMH, le numéro 1 mondial du luxe. Sur l'île, le Duty Free génère 4 milliards d'euros de chiffre d'affaires annuel. Il s'agit d'un magasin d'État, dirigé par le Parti communiste chinois. Duan Wanglei est fonctionnaire. C'est la directrice de cet empire du shopping.
21: Selon mon appli, je fais 10 000 pas par jour. Ça prend 1h30 pour faire tout le tour du mall. Ça mesure en tout 280 000 mètres carrés et on a 800 marques prestigieuses sur 6 étages. Bonjour. Les foulards, il faut les plier en carré et cacher l'étiquette du prix dedans.
7: L'étage parfum et cosmétique est aussi le plus vaste de la planète, 30 000 mètres carrés. peuplée d'acheteurs,

0: 对，给朋友买的。
1: On achète du maquillage pour nos amis du sexe opposé.
2: Et d'influenceurs faisant de la publicité pour des parfums, par exemple.
3: Oh, tiens, suis la caméra du regard.
2: Une île transfigurée au point que des Chinois venus du froid lâchent tout pour s'y installer et changer de vie. Xia Yue, Xiao Xiu et leur petite Émilie de 7 ans vivaient à Pékin, où ils vendaient du matériel de ski.
4: Tu vas danser ce soir ?
2: Ils tiennent désormais ce petit café et proposent aussi des vêtements et du matériel de surf.
4: Il faut rajouter de la mousse et poncer un peu plus.
1: Ah d'accord.
2: Ils ont changé leur vie sur un coup de tête après quelques jours de vacances en 2019.
5: On a une application sur laquelle on vérifie la force des vagues, les marées, la direction du vent. La vie en bikini, ça met de bonne humeur pour toute la journée. On y va, porte ça, c'est parti.
2: Ils sont à Hainan moins pour faire de l'argent que pour la qualité de vie. Pour fuir les 22 millions d'habitants de la capitale chinoise.
5: À Pékin, la pollution était intense. Émilie était malade à chaque changement de saison. Ici, elle n'est plus jamais malade. On y va ? Lève-toi ! Allez, debout, c'est parti !

0: Il y a 2 ans ici, c'était un simple village de pêcheurs. Il n'y avait que quelques vendeurs de galettes aux crevettes. Il y avait une seule épicerie qui s'appelait « Venez tous les jours ». On y allait tous les jours, car il n'y avait rien d'autre. Maintenant, il y a plein de supermarchés. C'est devenu très commercial. Venez, on va dans ce resto.
1: Vous prenez quoi ?
2: Nouilles au crabe et boissons au cactus.
3: Lorsque la famille a quitté Pékin, les grands-parents n'ont pas compris cette décision, à leurs yeux trop anticonformistes.
2: Nous, on n'est pas des jeunes Chinois traditionnels qui veulent vivre avec leurs parents, suivre le modèle. On voulait moins de pression, plus de liberté à trois.
3: L'île est peuplée de 15% de Li, une ethnie traditionnelle. Mais eux aussi sont devenus une attraction, dans un Disneyland des minorités.
4: Venez ici, tous en ligne.
3: Le parc accueille des nuées de touristes en voiturette. Les vrais villages Li ont été déménagés, puis remontés ici. Les Li présentent leurs costumes, leur artisanat, vannerie de bambou, tissage de brocart.
5: Cet alcool de fruits est à 8 degrés et l'autre à 52.
6: Je prends celui à 52. Santé ! Moi aussi celui à 52. Venez visiter nos attractions des minorités pour toute la famille.
3: On peut aussi y admirer des danses folkloriques. De quoi fournir des emplois à près de 800 locaux. Mais plus rien n'est vraiment authentique. Hainan comptait aussi plusieurs villages flottants. Ils ont été grignotés par la construction des hôtels et des gratte-ciels. Il n'en reste plus qu'un, Shikun. Nul ne sait le sort qui guette les Tanka, l'autre minorité de l'île. On les surnomme les gitans de la mer. Xin Shenzheng a 56 ans.
7: Nous, on est pêcheurs depuis 9 générations. On ne sait pas lire. Le business du tourisme, c'est difficile.
3: La famille pêche en mer, mais le coût de la vie à Hainan explose. Ils n'auront peut-être bientôt plus les moyens de suivre. La fille de Xing, elle, préférerait vivre ailleurs.
8: Je ne veux plus pêcher, mais trouver un travail sur la terre ferme. Les jeunes veulent travailler dans le tourisme. C'est dommage, on a grandi ici. On est heureux quand on revient. La mer, la montagne. Mais la pêche, c'est trop pénible.
7: C'est le gouvernement qui décide, pas nous. S'ils nous demandent de bouger sur la terre ferme, on devra déménager. Pas le choix.
3: Il y a ceux qui subissent et ceux qui en profitent. Bo Yugang, fils de pêcheur, a ouvert un hôtel de luxe dans le village flottant. Une vingtaine de bungalows à 160 euros la nuit.
9: J'aurais besoin d'un bateau pour 4 clients.
3: Ces clients de Canton étaient déjà venus dans le coin en 2015.
10: Ça a beaucoup changé.
2: Oui, c'est vrai. Avant, on ne pouvait pas séjourner ici.
10: Il y a du monde maintenant.
2: Il n'y avait pas tous ces bateaux de tourisme.
9: Chambre 18, chambre 20, les valises par ici.
2: C'est vraiment joli. Ça a beaucoup de charme.
3: La décoration est inspirée de la pêche.
9: C'est une reconversion de la pêche vers les business de loisirs, mais en transmettant quand même la culture Tanka. en préservant les traditions.
6: Une photo, les filles.
3: Ces enfants voient la mer pour la première fois.
4: Tu veux toucher les crevettes ?
3: Je veux toucher. Moi aussi, je veux une crevette.
8: Nous sommes de Nankin. On ne vit pas près de la mer. Ça permet aux enfants de découvrir la vie des pêcheurs.
3: Même si l'engouement touristique en laisse certains sur le bord de la route, Hainan a accueilli en 2025 106 millions de vacanciers. En un an, le nombre de visiteurs internationaux a même bondi de 35%.
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21: Elle est aujourd'hui une star de cinéma, aimée par le public, reconnue par ses pairs, mais Virginie Efira n'a pas vraiment changé. Elle s'est débarrassée de certains de ses complexes, accorde moins d'importance aux critiques, mais elle a gardé cette simplicité et ce naturel qui font son charme. Virginie Efira assume par exemple être fan d'autres actrices, notamment celles qui l'ont inspirée dès l'enfance, car elle a voulu ce destin de star et la vie qui va avec. Portrait d'une comédienne loin d'être blasée, il est signé Audrey Crespo-Mara et Christophe Astruc.
13: Cache, sympa, naturelle, avec un zeste de belgitude qu'on aime tant, elle est des comédiennes françaises les plus demandées, confirmée par un César de la meilleure actrice. Enfant déjà, elle avait le désir d'être star, comme un désir romanesque.
12: J'ai découvert, je devais avoir 6 ans, monter les pièces, monter sur scène, travailler ensemble un texte, tout ça existait profondément. Mais il y avait aussi, c'est vrai, un fantasme d'une sorte de vie rêvée des actrices, c'est-à-dire les 18 mariages d'Elizabeth Taylor, je trouvais ça sympa aussi. Donc il y avait tout ce côté-là, voilà. Et comme je disais à peu près à tout le monde que je voulais être actrice, je me souviens quand même d'élèves de ma classe qui me disaient « Tiens, signe-moi un autographe, que je devais faire en plus, c'est un peu gênant. » Pour moi, la vie de l'actrice, dans mon fantasme, c'était aussi du romanesque et c'était aussi de la fiction.
22: Fille d'un oncologue et d'une esthéticienne divorcée, vous grandissez dans la banlieue de Bruxelles.
12: Ouais.
22: À 15 ans, quel poster avez-vous d'accrocher au mur de votre chambre ?
12: Bureau là, radiateur là et là, poster de Marilyn Monroe.
22: Ouais, et Julia Roberts.
12: Ah, Julia Roberts, plein de petites photos accrochées. J'étais amoureuse d'elle. Enfin, il y avait quelque chose chez elle qui me touche. D'ailleurs, qu'on peut retrouver un peu chez Marilyn Monroe, c'est bizarre de dire ça, mais il y a du féminin, du masculin et de l'enfance. Et je trouve qu'elle touche très fort. Et ça me touche toujours beaucoup, en fait, chez elle.
22: L'époque de la nouvelle star semble si loin. La télé vous a fait connaître. Mais est-ce que vous étiez déjà, habitée par la farouche envie de devenir actrice ?
12: Oui, mais bon, c'était pas parti pour, à ce moment-là, du tout, même. Donc, pour pas être trop malheureuse, je m'accrochais au présent, quoi.
22: Ouais.
12: Et le présent, c'était de faire ça et de trouver quand même du plaisir à faire ça. À ce moment-là, j'ai abandonné mes désirs d'être comédienne, par désir d'être lucide. Enfin, et franchement...
22: Et pourtant, vous aviez fait donc une école des arts du spectacle, le conservatoire.
12: Oui.
22: Quel souvenir vous gardez de ça ?
12: Alors, il faut quand même savoir, si je m'efforce d'être un peu plus honnête qu'avant, que j'ai un peu raté les trucs. C'est-à-dire le conservatoire, c'est moi qui suis partie après même pas un an, et l'INSAS, qui était une école de théâtre assez chouette d'ailleurs, mais Au bout d'un an, ils m'ont dit, il faudrait peut-être recommencer cette année, quoi. Je crois que j'étais trop guidée par mes peurs, par un sentiment d'illégitimité totale qui m'empêchait de trouver une liberté dans le geste.
22: Que vous reste-t-il de cette modestie qu'on adore, de votre identité belge ?
12: Un jour, on avait fait une émission de télévision, je ne sais plus laquelle c'était, où il y en était tous les Belges en train de parler de notre modestie. Et je me suis dit, commencer à se la péter sur sa modestie, c'est un problème. Tout ça, c'est vrai, on est quand même tous tellement modestes. Mais... bon, là, il y a un problème, les gars. Mais c'est vrai qu'il y a quelque chose de culturel. Parce que c'est un petit pays divisé en deux langues, avec une identité forte, mais un peu en creux. Qu'à côté, il y a la France avec la grande histoire. Et donc, tu ne peux pas grandir en Belgique en te prenant tout à fait au sérieux. C'est culturellement pas possible.
22: Vous avez nourri tous les complexes. Lesquels ?
12: Ouais. Complexe intellectuel, déjà. L'idée de pas... Comme je dis, j'avais su très tôt que j'étais pas exceptionnelle intellectuellement. Peut-être la télévision, puis arriver dans un... autre milieu, la Belgique, la France. Puis je pense que ça date de l'éducation. Enfin, c'est des choses qui sont inscrites, d'avoir l'impression de pas valoir quelque chose. Et comment on arrange ça ?
22: En bossant.
12: Comment on est plus clément ? Ouais, en bossant, en étant plus clément avec soi. C'est bizarre ce truc-là parce que à la fois on a besoin des autres et en même temps, il faut pouvoir se défaire du regard extérieur. Aujourd'hui, honnêtement, je pourrais comprendre qu'on se dise elle a rien à faire là ou elle a tout à faire là ou c'est super ce qu'elle a fait dans le film ou c'est nul ce qu'elle a fait dans le film. Tout ça ne m'appartient pas. Mais moi, je n'ai pas ce truc de me dire je suis à ma place ou pas à ma place. Ce n'est plus une question que je me pose.
22: Vous êtes à l'affiche d'Histoires parallèles. Vous vivez dans l'appartement dans lequel est née la femme qui habite en face de chez vous et qui vous espionne avec une longue vue.
0: L'autre jour, je l'ai revue. La ressemblance de cette femme avec ma mère est peut-être un hasard. Mais le fait qu'elle travaille dans l'appartement de l'autre côté de la rue n'est pas qu'une simple coïncidence.
12: Arrête de tout mélanger. Je suis pas la fille de son histoire. Ce qu'il arrive à faire, Asghar Farhadi, il part du principe, ok, on regarde chez ses voisins et on s'imagine une réalité en regardant par la fenêtre. On fait tout ça, moi je fais beaucoup ça. Par exemple, je m'imagine, j'adore ça, regarder, m'imaginer des choses et tout ça sur les gens. L'histoire qu'on se raconte, évidemment, derrière les murs, les choses, elles sont bien différentes.
22: Ces dernières années, on vous a vu dans beaucoup de films d'auteurs. Est-ce que vous avez eu l'impression d'avoir été trop longtemps cantonné à la comédie populaire après la télé ?
12: Oh, trop longtemps, non, c'était normal quand même, vu... Enfin, il y a toujours une cohérence. Vu le parcours que j'avais en télé, c'est sûr que je ne faisais pas le pied de grue en dessous d'M6, les cinéastes d'auteurs, pour me faire travailler. Et ça me semble bien normal. Ce qui est chouette, c'est qu'en fait, on peut bouger les cases. Donc non, c'était un grand apprentissage. Et je ne crois pas qu'il y ait de sous-genre, quoi.
22: Le film est sélectionné à Cannes. Vous vous y rendez. Quelle place ont dans la vie d'une actrice le glamour, les robes longues, les tapis rouges ?
12: Bah, la place qu'on veut bien leur donner. Bah, moi, j'aime bien ça. Pas pourquoi, hein, j'aime bien. C'est aussi comme un autre rôle à jouer, quoi. Et peut-être aussi parce que j'ai eu des images en tête adolescentes, tout ça me plaisait ça. Aussi. Il y a plein de choses que qui peuvent être stressantes, mais tu peux essayer de les détourner pour qu'elles deviennent un peu amusantes. Par exemple, Festival de Cannes, c'est un endroit assez hystérisé, où tu peux très fort sentir les hiérarchies. C'est pas toutes des choses très agréables, ça. Mais si tu trouves des chemins de traverse à l'intérieur de ça, où justement tu relativises, où tu... d'arriver à casser ces trucs-là, tu peux te dire, tu ressens d'abord la chance que c'est. Et sur le glamour, sur les choses à côté, c'est comme aussi jouer un personnage en étant à l'intérieur de ça le plus sincère possible pour essayer d'enlever les trucs un peu trop sacrés, etc.
22: Vous partagez la vie de Denis Schneider. Oui. Vous avez 10 ans de plus que lui. La différence d'âge, elle est plus souvent commentée quand la femme est plus âgée. Est-ce que ça a pu vous gêner, vous complexer, vous agacer ?
12: Non, je comprends assez bien la curiosité au départ sur des choses qui pourraient sembler plus originales, quoi. Mais j'ai l'impression, heureusement, que ces choses-là changent. Et la première chose que je me dis qu'il faut à faire, c'est quand même son propre regard là-dessus. Ton âge, c'est une donnée qui est malgré tout, qui signifie des choses. Si à 20 ans, tu crois que tu as tout compris de la vie, ben non, shoot, à 20 ans. Si à 63 ans, tu penses que tu peux faire un enfant, bah, ça va être un peu compliqué. Mm-hmm. Mais c'est une donnée parmi plein d'autres. Ce n'est pas celle-là qui figure votre, mm-hmm. votre identité. Voilà.
22: Vous êtes mère de deux enfants.
12: Oui.
22: La deuxième fois, vous l'êtes devenue 10 ans après, à 46 ans. Est-ce qu'on est une mère plus sereine à cet âge-là?
12: C'est un vieillage aussi. Mais ça, les choses, elles arrivent parfois sans qu'on le souhaite, même, même de manière assez inouïe. Et donc ça, c'est génial d'accueillir quelque chose d'une surprise aussi belle, quoi. Je pense quand même que le premier pas, celui qui est l'entrée dans la maternité ou la paternité, celui qui est quand même un autre rapport au monde, qui change les donnes, c'est quand même plein de choses merveilleuses. C'est découvrir l'amour inconditionnel, mais, pardon les gars, c'est aussi découvrir la perte de l'insouciance totalement. Bon, ça s'est fait pour moi, je le sais déjà. Donc, oui, je dirais quand même.
22: Vous montez toujours des petites pièces de théâtre dans votre salon?
12: Si je monte des petites pièces de théâtre dans mon salon, Audrey, vous avez vraiment une impression de ma vie.
22: Je disais que vous montiez.
12: Et je vous inviterai tous les samedis à venir me voir dans ma petite pièce de théâtre que je monte dans mon salon. Avec mon compagnon, d'ailleurs. On fait payer 5 euros l'entrée à tous les voisins. Ça permet d'arrondir les fins de mois et c'est génial. Non, je ne monte pas de petites pièces de théâtre dans mon salon. J'ai fait ça quand j'étais petite.
22: Petite?
12: Ah oui.
22: Et pas depuis? Bon, et avec vos enfants, non? Non,
12: bah, ma fille a 13 ans, elle a vraiment autre chose à faire que monter une pièce de théâtre dans le salon avec sa mère. Et heureusement pour elle. Et avec mon fils, qui va avoir 3 ans, on ne monte pas des pièces de théâtre, mais pour ceux qui se rappellent de cet âge-là, c'est celui où l'imaginaire se développe très très fort et où tu peux jouer à faire des personnages.
22: Ouais.
12: Tu peux jouer à faire, tu peux faire des blagues, tu peux faire du second degré, tu peux, oui, tu peux le faire rire, mais non, nous n'avons pas d'entreprise familiale. De petits spectacles.
22: Merci infiniment.
12: Merci à vous.
21: Virginie Efira à l'affiche du film Histoire parallèle d'Asghar Farhadi en salle le 14 mai prochain. C'est la fin de ce 7 à 8. Merci de votre fidélité. À suivre le journal de 20h d'Anne-Claire Coudray. On se retrouve dimanche prochain.
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